0: On attend également cette nuit la fermeture de la 13 en direction de Paris entre Orgeval et Roquencourt, ou encore la fermeture de la 3 dans les deux sens de circulation entre Roissy en France et la porte de Bagnolet. Côté transport en commun, attention si vous êtes amené à prendre la ligne B du RER, elle sera coupée cette ligne à partir de 22h45 cette nuit entre Châtelet et l'aéroport Charles de Gaulle. Donc vous ne pourrez pas circuler sur ce tronçon, des bus de remplacement sont mis à disposition. Attention également à la ligne C du RER, coupée pour cette nuit à partir de 22h entre la gare de Sterlitz et Juvisy, en raison de travaux bien sûr. Des bus de remplacement sont mis à disposition pour pallier cette difficulté. Si vous avez d'autres infos, n'hésitez pas à vous renseigner, mais en tout cas on reste fidèle au poste et toujours à vos côtés sur votre radio locale.
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2: Ils sont jeunes et ont un avis sur tout. 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
3: Quelle qualité doit avoir un sportif de haut niveau?
4: Des forces, des muscles, manger sain
5: et beaucoup boire.
6: Il faut beaucoup, beaucoup s'entraîner pour faire le sport qu'on veut.
7: Pour faire marcher ses muscles.
6: On s'entraîne beaucoup, genre on fait de la muscule, prendre des poids de genre 40 kilos sur ses bras et tenir le plus longtemps pour avoir des muscles.
3: Et vous connaissez des sportifs de haut niveau?
5: Ah oui. Oui, Cristiano Ronaldo,
6: Teddy Riner, Kylian Mbappé,
5: Lionel Messi,
8: Léon Marchand,
5: Félix Lebrun et Alexis Lebrun.
3: Et ils faisaient quoi eux?
5: Du ping-pong.
3: Vous les avez regardés pendant les JO?
5: Oui, de temps en temps.
6: Moi, je les ai pas regardés, mais
5: j'ai vu surtout.
6: J'ai vu juste Teddy Riner parce que j'aime bien karaté, mais j'ai arrêté.
5: Moi, j'ai vu beaucoup, beaucoup plus de fois Léon Marchand, même si je préfère beaucoup plus le ping-pong. Il faisait vraiment des trucs magnifiques.
9: Will Bayama, je crois, pour la France, le basketteur. Et après, il y avait un Américain. Après, je sais pas comment on l'appelle, mais ma belle-mère, elle avait crié le King, mais je crois pas que c'est son prénom.
3: Est-ce que vous aimeriez être un sportif ou une sportive de haut niveau, vous?
6: Oui.
10: Non.
6: Est-ce que ça demande trop d'exercice?
10: Faire de la piscine, j'aime bien. Ça fait marcher les bras, les jambes en même temps. Et ça demande beaucoup d'entraînement, du coup j'adore.
5: Moi, oui, parce que j'aimerais bien faire beaucoup de ping-pong. Parce que c'est mon sport préféré et Félix Lebrun, il m'a donné un bon coup d'énergie. Maintenant, j'en fais un club et voilà.
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11: Ah, faudra attendre la Saint-Paul pour savoir qui sera le cognon.
12: En Berrichon dans le texte.
11: Cognon, à rapprocher de quignon, désigne un morceau de pain. Dans le temps, à la messe, on partageait un pain béni qui était offert à tour de rôle par une famille de la paroisse. Celle qui venait d'offrir le pain allait emporter un morceau, le cognon, à celle dont ce serait le tour le dimanche suivant. À Mentoussalon et dans les villages voisins, les vignerons n'ont pas choisi Saint-Vincent comme patron, mais Saint-Paul, célébré le 25 janvier. Eh oui, l'hiver, les gens de la terre ont un peu moins de travail, les jours sont courts, et on peut faire la fête. À Mentou, le cognon, c'est celui qui succède au bâtonnier. Dans les années 2000, la fête de Saint-Paul a bien failli disparaître, et il a fallu toute la ténacité de Paul Gilbert, qui avait fondé la confrérie en 1950, pour lui redonner de la vigueur. Traditionnellement, Paul Gilbert entonnait la chanson de Mentou à la fin du repas. En 2007, il nous a exprimé sa joie de voir revivre la Saint-Paul, a entonné la chanson, mais il ne l'a jamais terminée, vu qu'il est passé de vie à trépas en chantant le refrain. Voici les paroles de cette chanson, qui se chante sur l'air de la Charibiaude, dont les paroles sont de Jean-Baptiste Magnon, et qu'on chante encore à la Saint-Paul.
12: En Berrichon dans le texte.
11: Dans notre pays, sans fait de manière, on passe notre vie ben honnêtement. Oh, y a pas besoin de faire une prière pour voir s'amener le pichet de vin blanc. Que ça soit chez Pierre, ou ben chez Paul, ou Bourdin ou ben d'en bas, chez le Turé ou chez le maître d'école, en vrais amis, trinquons les gars. C'est comme une tous une autre bonne terre, chant heureux tout en travaillant. J'en ai fille, qu'à son genre, t'es fier. Du beurre, du blé, des gavaillants, et poum des cravères et du bon vin blanc. Si vous passez par Mentou, venez donc me voir, je vous la chanterai.
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8: 6h20, c'est votre rendez-vous les gens d'ici. Tous les jours, nous mettons en lumière une personnalité qui fait briller notre région. Elle se confie au micro de Romain Bruno sur votre radio locale ici Paris Île-de-France. Et aujourd'hui, retrouvons Romain en Seine-et-Marne avec son invité dans une garderie pas comme les autres, n'est-ce pas Romain ?
13: Oui, je suis dans une garderie très spéciale, car elle n'est pas pour les enfants, non, mais pour les animaux et surtout pour les chiens. Et j'ai Fanny. Bonjour Fanny.
14: Bonjour Romain, ici c'est chez Duck Decker, c'est la garderie pour chiens que j'ai créée et ouverte il y a un an à Séris.
13: Alors pour celles et ceux qui ne connaissaient pas et qui n'ont pas entendu l'interview d'il y a ça un an, on rappelle ce qu'est Duck Decker.
14: Duck Decker, c'est une garderie pour chiens à la journée. Vous pouvez y laisser votre chien pendant que vous travaillez ou si vous avez un déplacement. Mais c'est aussi une boutique avec des friandises et des accessoires, des dog wash en libre service pour laver son chien et un espace bien-être pour prendre soin de lui avec des professionnels du monde animalier qui se relaient chaque mois pour prendre soin de votre toutou.
13: Est venue d'où cette idée de créer comme ça ce petit endroit magique pour les chiens ?
14: Cette idée, elle m'est venue il y a 6 ans lors d'un voyage à New York. Je suis passée devant une garderie canine et là, je me suis dit, c'est le paradis pour chiens, pour mon chien, Snow, parce que je cherchais une solution de garde à l'époque. Je n'en trouvais pas et en tombant devant cette garderie, je me suis dit, c'est le lieu où je veux l'emmener.
13: Qui vient ici exactement ?
14: Je vais avoir la clientèle locale qui souhaite laisser son chien pendant qu'il travaille. Ils n'ont pas forcément le temps de s'en occuper. Mais j'ai aussi une clientèle qui va à Disneyland Paris, qui n'a pas la possibilité de laisser son chien dans la chambre d'hôtel et qui veut offrir une journée magique à son chien. Donc ils choisissent Duck Decker. Parce que Disneyland Paris, c'est juste à côté, à 5 minutes.
13: C'est quoi la journée type d'un chien ici ?
14: Une fois qu'on a déposé son chien, il va être accueilli, on va jouer avec lui, lui proposer des activités, que ce soit de l'agilité d'intérieur ou de la stimulation mentale. C'est parfait pour l'enrichissement personnel. Et ensuite, on va les emmener se promener, puisque les chiens ont besoin d'aller explorer et de renifler. Et on a plein d'espaces verts autour de nous.
13: Vous avez un super métier, Fanny.
14: Ah, je l'adore, mon métier.
13: Il y a combien de chiens d'inscrits ?
14: Alors, je peux vous donner ce chiffre-là. En un an d'ouverture, j'ai accueilli plus de 250 chiens au sein de ma garderie, avec des chiens venus à la fois du Terry de Foix, Val d'Europe, où je suis implantée, mais aussi depuis l'étranger. Le chien le plus loin, il vient d'Australie. Et il y a 3 jours, il venait du Panama, les toutous. Donc, on arrive à me trouver partout dans le monde.
13: Et d'ailleurs, si on veut prendre rendez-vous, si on veut laisser tranquillement et sereinement notre chien...
14: Oui, je suis située au 7 boulevard Michael Faraday à Séris. Et vous pouvez aussi me retrouver sur les réseaux sociaux, DuckDecker77 ou mon site internet DuckDecker.fr.
13: Merci Fanny, voilà, c'était un petit rendez-vous au paradis des chiens.
8: Et c'était très mignon. Merci Romain Bruno et merci à votre invitée Fanny, jeune entrepreneuse et créatrice de Dog Taker en Seine-et-Marne. Une interview à retrouver en intégralité, même en vidéo, hein, avec tous les petits chiens sur notre page Instagram et sur notre site ici.fr.
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1: Circuit court aujourd'hui au cœur du village de Roiffieux où l'on va se régaler avec Noémie Marron de l'atelier du père Marron.
2: Nous sommes donc dans un vieux bâtiment qui date d'après une pierre gravée sur la façade de 1612. C'était en fait l'ancien entrepôt du boulanger du village puisque mon papa est natif de Roiffieux. Donc ici nous sommes un atelier de transformation de fruits. Notre objectif c'est de décliner le fruit sous plusieurs formes. Donc on a commencé avec la confiture, on fait maintenant des pâtes de fruits et on aimerait faire à terme encore plus de déclinaisons. Ça peut être de la compote, des coulis, des sorbets, enfin voilà. Avec un cahier des charges extrêmement exigeant et qui ne bougera pas, qui correspond en fait tout simplement à nos valeurs, que des fruits français qu'on va chercher en direct chez les producteurs, des variétés dites, dans le monde du fruit on dit premium, donc ça veut dire très qualitatif, très gustative, et le tout très peu cuit et peu sucré. L'idée c'est à chaque fois à travers nos produits d'avoir l'impression de manger le fruit cru, c'est un substitut en fait lorsque le fruit n'est pas de saison.
1: Et ici on est confiturier de père en fille, Christian le papa et Noémie sa fille, associés dans cette belle aventure gourmande depuis 2024 dans l'atelier du père Marron, mais depuis toujours à la maison pour régaler les épicurieux avec une vingtaine de parfums de confitures extra.
2: Donc la gamme Corse, ce sont la clémentine de Corse, le pommelot de Corse et le citron Corse, une confiture d'ailleurs très rare à trouver, une gamme réunionnaise avec l'ananas Victoria et la mangue José, et ensuite on a les classiques et en plus original on va dire, mais extra local, on va avoir tout ce qui est poire qui est vraiment une belle découverte parce que c'est un fruit extrêmement classique mais rarement transformé, la pêche de vigne, les fruits sauvages, donc mûres, myrtilles ainsi que cynorhodon. Et j'y tiens, c'est très important, on ne fait pas de crème de marron, on fait de la confiture de châtaigne. La différence, elle est majeure à notre sens. On fait des choses très haut de gamme, mais on veut quand même rester sur de l'abordable. Nous, on va vraiment être sur de la retranscription du fruit. Ce qui fait qu'on n'aura jamais d'assemblage de plusieurs fruits ou d'épices. Et dans la crème de marron ou confiture de châtaigne, nous, on va se différencier parce qu'on ne met pas de vanille, on met moins de sucre. Ce qui fait que ça fait beaucoup plus châtaigne à tartiner. En fait, nous, notre principe, c'est de se dire, quand un fruit est excellemment bon, il se suffit à lui-même et il n'a pas besoin de rajout, d'exhausteur de goût, que sais-je, pour être savoureux.
1: Et alors, avec ce même savoir-faire, Noémie et Christian confectionnent également des pâtes de fruits savoureuses.
2: Alors, les pâtes de fruits, c'est vrai que ça a été un grand enjeu, puisqu'en fait, ce qui se faisait sur le marché, attention, je ne mets pas tout le monde dans le même sac, mais on était quand même sur des produits extrêmement sucrés qui n'avaient de fruits que le nom dans pâtes de fruits. Et donc là, c'était un vrai challenge parce qu'il fallait que la texture suive. Donc, ça nous a mis vraiment des mois et des mois pour trouver le juste équilibre. Mais on est extrêmement fiers de ce produit-là. On voit qu'il a beaucoup de succès parce qu'effectivement, on fait une pâte de fruits, plus de 50% de fruits, avec cette espèce de trompe-l'œil qui fait qu'on a l'impression de manger le fruit. Et certains, d'ailleurs, clients pensaient que c'était un fruit confit tellement qu'il ressemblait à la clémentine, par exemple.
1: Donc, vous l'avez compris, dans l'atelier du père Marron, on fait vraiment tout artisanalement et le plus souvent possible, donc en circuit court.
2: On essaye vraiment toujours d'être extrêmement local. Après, il s'avère qu'on est dans une région très limitrophe avec la Drôme et l'Isère. Donc, des fois, il est plus local d'aller en Drôme et l'Isère que dans le sud de l'Ardèche, par exemple. On travaille avec une bonne vingtaine de producteurs et aussi des cueilleurs. Les cueilleurs, c'est quand vous voulez, où vous voulez, il n'y a aucun problème. On est vraiment à la recherche de ce savoir-faire. Donc, on le fait pour la mûre sauvage et le cynorhodon. On a eu la chance d'être dans une région où il y en a plein. Il n'y a pas de mal à les trouver. Par contre, un peu plus de mal à les cueillir.
1: Donc, l'appel est lancé. Si ça vous intéresse, rapprochez-vous de Noémie et de l'atelier du père Marron à Roiffieux. Vous retrouvez leurs confitures et pâtes de fruits dans certaines épiceries fines, chez certains restaurateurs également, notamment les maisons Marcon, ou directement ici à l'atelier boutique à Roiffieux, où Noémie se fera un grand plaisir de vous faire déguster ses douceurs.
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3: Bonjour, c'est Christophe Mouton, le spécialiste à la brandade sur Nîmes. Je voulais parler d'une petite passion que j'ai, qui me tient à cœur depuis ma plus tendre enfance sur nos côtes languedociennes, c'est la pêche en mer. Voilà, je suis un passionné de pêche en mer, de toutes les pêches.
4: Alors, contrairement à votre métier, puisque vous pratiquez et vous fabriquez la brandade qui est à la base de morue, on n'en trouve pas en Méditerranée, donc vous ne pêchez pas de la morue.
3: Non, mon grand malheur, il est là, quoi. Donc, j'ai essayé avec les carpes du jardin de la Fontaine, ça n'a pas fonctionné
4: non
3: parce
4: plus.
3: Qu'elles devenaient roses et c'était pas terrible quoi pour notre brandade. Et donc je me suis rabattu sur le poisson de Méditerranée, bien sûr. Mais je vais y venir, aller pêcher mes morues bientôt en Norvège, dans les pays froids.
4: C'est prévu.
3: Ah, c'est la finalité.
4: Ok. Alors, une pêche en Méditerranée, ça se fait comment? Sur le bateau?
3: Y a beaucoup de pratiques, quoi. Hein. Alors, bon, c'est pas une pêche statique, comme on peut le voir, avec sa canne à pêche, son bob et en attente, quoi. Hein. Y a différentes pêches. En plus, on a les poissons actuellement qui sont en train de changer. On a des nouvelles espèces qui sont en train de regagner le rivage.
4: Et le pêcheur est de plus en plus malin. Et on vous a offert un beau cadeau il n'y a pas longtemps. Racontez-nous.
3: Il était au courant, Olivier, ouais, effectivement. Mon cadeau de Noël, j'ai eu la chance de trouver au pied du sapin un drone. Donc, dès que je parle de cet appareil, tout le monde rigole. Me dit, mais qu'est-ce que tu fais avec un drone?
4: Un drone de pêche.
3: C'est vraiment un drone de pêche. Elles m'ont fait venir ça des États-Unis. C'est un drone qui peut tomber à la mer et qui se relève automatiquement. Et qui est surtout étanche, quoi, à tous les embruns, à toutes les conditions un peu dures. C'est vrai qu'à ces périodes un peu d'hiver, j'aime bien aller affronter les éléments avec mes grandes cannes. Et donc, j'utilise ce drone pour pouvoir aller déposer mes appâts où je le souhaite, parce que il y a énormément de vent, il y a énormément de vagues, donc il faut braver quand la mer est déchaînée. Et maintenant, j'ai plus la force pour jeter très loin et je n'arrive pas à atteindre le poisson. Et avec ce drone, ça me permet de pouvoir positionner mes appâts où je le souhaite. Hein.
4: Qu'est-ce que vous mettez comme appât?
3: Ah ben là, en ce moment, c'est le bibi, c'est le couteau, c'est la coque rouge. Voilà, là, c'est.
4: Donc il y a une petite pince sur le drone.
3: C'est exactement ça. Il y a la pince, ça prend l'appât et ça va le déposer où je le souhaite. Alors les gens, quand ils me voient faire ça, ils me disent, mais c'est pas possible, mais qu'est-ce que c'est cette pêche? C'est vraiment pour passer un moment et d'être au cœur de la nature. Moi, c'est ce qui me ressource.
0: 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Wikizef, petit guide à l'usage des étrangers du sud du péage d'Arras en vacances dans notre belle région.
5: Dimanche matin, levé avant le soleil, vers 9h, vous descendez prendre un café que vous pensez amplement mérité. 8 heures de sommeil, franchement, on mérite une pause café. Et devant la cafetière, votre cousin regarde attentivement le café couler. Ça s'appelle une sentinelle de cafetière. Et là, il se retourne et dit « Bon, t'es déjà debout? Il fait corps noir, t'as qu'est de ta lit ou quoi ?» Ne paniquez pas, Wikizef est là pour vous aider. Taquet Tali. C'est une réflexion semi-désagréable, parce qu'il y a plusieurs niveaux de réflexion désagréable. Ça dépend de l'heure qu'il est, du temps qu'il fait. Admettons, il fait 27 degrés à l'ombre, et ben c'est l'heure de « fais pas chier ». Ou alors, il y a 3 grammes à quart. Et ben c'est pas la peine de se demander pourquoi il est désagréable d'un seul coup, c'est parce qu'il n'y a plus de canette.
0: Exemple.
5: Vous avez la réflexion désagréable qui serait « t'es déjà debout ? Ah, retourne te coucher, c'est pas le jour à me faire quiller du côté de la cafetière, hein ?» La réflexion pas désagréable, t'es déjà debout. Oh bah alors, j'ai fait du café pour un régiment de soldats, t'inquiète, assis-toi, je te ramène un jet. Réflexion semi-désagréable, bah t'inquiète, t'as lit ou quoi? Petite phrase qui présuppose que pour que vous parvinciez à vous lever tôt, il faille forcément que vous fûtes tombé du lit. Vu que vous n'êtes pas totalement du nord, que forcément tout ce qui est au sud du péage d'Arras possède un degré de fainéantise qui augmente au fur et à mesure qu'on s'approche de la Côte d'Azur. Ou là-bas, pour se lever tôt, bah faut pas qu'ils quittent leur lit, hein, mais qu'ils descendent en rappel. Allez, au revoir, hein, et anne baisse à marraine.
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1: Et aujourd'hui, dans les histoires insolites, on va découvrir le parcours d'une femme exceptionnelle du forêt, une historienne résistante, pionnière, Marguerite Gonon. Bonjour Jessica Vial.
2: Bonjour.
1: De l'Office du tourisme Forêt Est. Qui était-elle, cette Marguerite Gonon?
2: Alors, Marguerite Gonon, c'est vraiment une figure incontournable du forêt. Elle naît en 1914 à Saint-Étienne, d'un père, Joanny, issu d'une famille de chapeliers de Chazelles-sur-Lyon, et d'une mère, Marguerite, de famille de meuniers à Poncin. Elle grandit dans cette commune, une enfance plutôt simple, mais qui annonçait ses futurs intérêts.
1: Oui, car elle ne va pas rester très longtemps dans l'ombre des moulins.
2: Non, pas du tout. Elle devient institutrice à Artin, et là, elle rencontre le comte de Neubourg, qui l'encourage dans sa passion pour l'histoire médiévale. Elle entre alors à la Diana, la grande société historique du forêt, et rejoint l'équipe des chartes du forêt. Un travail titanesque qui a consisté à lire, traduire et publier plus d'un millier de textes datant d'avant 1300.
1: Ce qui frappe surtout, c'est qu'elle ne s'est pas contentée de fouiller les archives. Elle a aussi pris part à l'histoire qui était en train de s'écrire.
2: Exactement. Quand son frère est tué en 1940, elle entre dans la résistance. Elle organise une filière d'évasion pour des officiers de la France libre. Et en 1943, elle devient même l'une des responsables de l'armée secrète du secteur de Feur. Une femme vraiment de courage.
1: Et après la guerre, elle poursuit sa carrière d'érudite et devient même la première femme à être nommée au sein du CNRS.
2: En effet, elle devient donc docteur en lettres, ingénieure dans cette institution. Elle passe même un doctorat au sujet de la vie familiale en forêt au XIVe siècle et sera récompensée par le Grand Prix Gobert de l'Académie française.
1: Ouais, c'est une résistante, une historienne, une pionnière. On n'en a pas beaucoup parlé de cette Marguerite Gonon.
2: Non, c'est vrai. Elle meurt en 1996 à Feur et elle nous laisse en fait une connaissance immense de l'histoire et de la langue du forêt. Marguerite Gonon, c'est un peu la mémoire vive de notre territoire.
1: Merci beaucoup Jessica Vial. À bientôt.
2: À bientôt.
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3: Chaque année, près de 800 000 personnes montent sur un bateau à Strasbourg, soit plus de la population entière de Marseille qui ferait la queue pour voir la petite France. Aujourd'hui, je teste pour vous les coulisses de Batorama. On est bien évidemment à Strasbourg, embarcadère du Palais Rohan. Et il est tôt, il est très tôt. Hein. La ville s'éveille tout doucement et je monte à bord d'une navette Batorama avec Dylan et les capitaines. Autour de nous, l'île est particulièrement silencieuse et on entend juste les clapotis de l'eau contre la coque. Pendant que les premiers touristes dorment encore, eh bien, l'équipage, lui, prépare déjà la journée. J'ai comme l'impression que je vais prendre part au spectacle que je vois défiler tous les jours devant les fenêtres des studios d'Ici Alsace. Et une fois à bord de la navette, direction le port du Rhin, dans les locaux techniques de Batorama. Avant même qu'un touriste monte à bord, ah bah les bateaux passent par une vérification technique complète. Et Dylan m'explique que chaque navette est contrôlée quotidiennement. Hein. Les niveaux, la sécurité, les systèmes électroniques. Normal, on peut transporter jusqu'à 135 passagers par bateau. En fait, Batorama appartient au port autonome de Strasbourg. C'est le deuxième port fluvial français. Et à l'origine, les visites servaient surtout à montrer la puissance industrielle du port aux investisseurs. C'était pas vraiment pour les touristes. Aujourd'hui, la visite dure environ 1h10. Et on traverse la petite France, la Neustadt et le quartier européen. Et selon le capitaine, la difficulté principale, c'est de réussir à anticiper d'une part le courant, mais aussi les écluses et les autres embarcations. Hein, dans un espace, il faut le dire, relativement petit. Et ça prend pas mal d'entraînement pour réussir à passer un aussi long bateau sous les ponts de Strasbourg. Et moi, je me fais trimballer et je dois avouer que depuis l'avant du bateau, la ville est encore plus belle. On voit les rues et les façades des bâtiments complètement autrement. J'ai adoré ça. Aujourd'hui, la flotte compte une dizaine de bateaux. Parce que oui, il y a du monde. Et pour gérer l'afflux des visiteurs, j'ai rencontré Lucie. Lucie, elle est agent de quai. Et elle m'explique que ce sont plusieurs centaines de personnes par heure qui montent et descendent des navettes en haute saison. Et le timing est super précis, parce qu'un bateau part environ toutes les 30 minutes. Alors moi, pour montrer ma bonne volonté, j'ai tenté d'aider à amarrer le bateau. C'était une mauvaise idée. J'ai tiré la corde, mais dans le mauvais sens. Bref, le bateau ne bougeait absolument pas, mais ça a eu le mérite quand même de lancer un fou rire général. Bon, le capitaine m'a même dit que ça arrivait aussi aux marins. Bon, je me dis qu'à travers ça, je viens d'être officiellement adopté par la marine alsacienne. Youhou ! En tout cas, je réalise que derrière l'image romantique des bateaux qui défilent tranquillement le long de l'île, se cache surtout une organisation quasi aéronautique. Car finalement, Strasbourg, vu d'en haut, c'est sûr, c'est beau, mais vu d'en bas, depuis l'eau, c'est encore plus beau.
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1: Je vous emmène dans les locaux d'un transporteur mayennais, ceux de Brégé, entreprise de plus de 1000 collaborateurs. Il y a 12 agences en France, une présence également en Espagne et au Portugal. Le siège est à Saint-Berthevin, où il y a les bureaux, des entrepôts et aussi un garage, un atelier de réparation et d'entretien des véhicules. Je démarre la visite avec Sébastien Bluteau, c'est le chef d'atelier, dans une partie de ce garage que je trouve un peu trop calme.
2: Oui, en effet, là on se situe dans le magasin, donc le magasin des pièces détachées dans lesquelles on va retrouver les composants nécessaires soit pour la carrosserie, soit pour les entretiens des véhicules.
1: Bon, moi je veux entendre du bruit et voir du monde. Je pense qu'il faut s'avancer par là.
2: Oui, en effet, en allant par ici, je pense qu'on va trouver plus d'activité.
1: Voilà, on rentre dans l'atelier où il y a plein de pneus. Alors des pneus de camion, évidemment. Là, on est sur du format, du volume XXL.
2: Ouais, tout à fait. Donc là, on va retrouver les pneus à la fois pour les remorques et pour les tracteurs, les véhicules moteurs. On travaille tous nos pneumatiques ici en local, sauf bien sûr les véhicules qui crèvent sur la route pour lesquels on fait des dépannages à l'extérieur.
1: Vous êtes combien à travailler dans cet atelier en tout, Sébastien ?
2: Les pneumatiques, c'est 2 personnes. Et si on élargit à l'ensemble de l'atelier des activités de l'atelier, on est en tout 20 personnes. On va inclure dans ces 20 personnes toute la partie aussi administrative qui fait le planning et qui contribue aussi à piloter les activités, qu'elles soient ici en interne ou qu'elles soient en externe.
1: Et justement, on se rapproche de vos mécaniciens. Oh là là, il y a de l'étincelle là devant nous.
2: Ouais, donc là on est sur des opérations de carrosserie. Donc ils vont consister à remettre et maintenir en état les remorques pour que les opérations de chargement puissent se faire en sécurité pour le conducteur et puissent se faire de façon efficace au moment des passages chez les clients.
1: Alors au sein de l'entreprise, un camion va faire jusqu'à 800 000 km. Pendant notre conversation avec Sébastien, nous sommes interrompus par un gros bruit.
2: Donc là, on est sur le démontage de roues sur un véhicule moteur, donc justement pour pouvoir effectuer les opérations sur les pneumatiques.
1: Alors, il y a environ 350 véhicules moteurs, donc les cabines. Pour le nombre de remorques, c'est le double. Alors, il y a des diesels, une partie qui roule au gaz, une nouvelle génération de véhicules électriques. Dans l'atelier, je rejoins Steven, c'est l'un des salariés mécaniciens chez Brégé. Il est en train d'intervenir sur l'un des poids lourds.
3: Mon collègue est en train de démonter la face avant parce qu'il a tapé un sanglier.
1: C'est pas votre collègue qui a tapé, c'est le camion,
3: non,
1: le poids lourd.
3: Oui, oui. Quand même, on fait aussi des entretiens. On va basculer pour voir s'il n'y a pas une fuite. On va faire un peu de tout ça, un peu de préventif.
1: Et vous, apparemment, vous êtes le chef d'équipe, Steven, vous confirmez ?
3: Oui, je gère 2 gars avec moi. On est soit de matin, soit d'après-midi. Le garage, il est ouvert de 5h30 à 21h.
1: Et donc là, aujourd'hui, vous êtes de l'équipe du matin, ce qui veut dire que vous êtes réveillé à quelle heure ? Hyper tôt ?
3: Eh bien, à 4h30, on est debout pour être là à 5h30.
1: Qu'est-ce qui vous plaît dans votre métier ?
3: On aime bien travailler sur la mécanique, on aime bien avoir un peu les mains sales, un peu toucher à tout.
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4: À la base, le chemin de Saint-Jacques, c'est vrai que ça, c'est plus ou moins spiritueux, quand même. Il ne faut pas se leurrer.
5: Spirituel, parce que spirituel.
4: Oui, spirituel. Pardon. Excusez-moi, spirituel. Spirituel, excusez-moi. Vous n'avez pas enregistré, c'est bon.
6: Virginie et vous.
7: Virginie, on vous attend à 13h ce dimanche, Ville-la-Plaisance, dans le centre-ville de l'Odève. Signé Bruno et Lily. Le couple héberge des marcheurs du chemin de Saint-Jacques-de-Compostelle. Et ce dimanche, ils ont invité une trentaine d'hébergeurs héroltais à une journée de rencontre. Avec Théo, le technicien du son, on arrive pendant l'apéro. Dans la cour de leur maison vide, des tables hautes ont été installées. Tout le monde se parle avec le sourire, un verre ou un toast à la main. Quand je suis partie faire ce reportage, je pensais aborder l'hébergement des marcheurs. Pourquoi on héberge ? Comment ? Mais très vite, un autre sujet s'est imposé, la marche. Car s'ils sont devenus hébergeurs, c'est parce qu'ils ont été hébergés et que cette rencontre a changé quelque chose en eux pour toujours. Exemple avec Miguel, qui accueille les gens sur l'UNAS depuis 2016.
4: J'étais marcheur avant d'être hébergeur. Je fais les deux parce que je continue de marcher. C'est un manque qu'on a dans le cœur que à un moment donné, on se dit, je disais, ça me manque, c'est un besoin qu'il nous faut combler.
7: C'est-à-dire que tous les ans, vous partez pour marcher?
4: Oui, moi, tous les ans, je fais un chemin ou l'autre. Cette année, j'ai fait le chemin de Saint-Guyen. J'ai fait une partie du chemin de Saint-Guyen. Et bon, l'an dernier, il y a deux ans, j'ai fait le Camino Primitivo en Espagne.
7: Aussi,
4: qui était magnifique, qui est très beau.
7: Qu'est-ce qui fait qu'à un moment donné, vous vous dites, Miguel, je vais accueillir des gens?
4: Grâce à une pèlerine. Et qui avait eu un souci et qui était tombée. Et je n'avais pas encore le gîte ouvert. Et que grâce à elle, par rapport à ce qu'elle a vécu, ce qu'elle était tombée, tout ça, elle est sortie d'une séparation, d'une maladie. Et je l'ai accueillie, on l'a accueillie ce jour-là. Et donc, ça fait que le déclenchement de pouvoir entamer le gîte.
5: Il n'y a pas de hasard, en fait.
7: Albine, marcheuse et accompagnatrice sur le chemin.
5: Le chemin vient nous chercher et ne nous lâche pas, en fait. Et donc après, même après avoir cheminé, il va encore créer des choses pour nous. Et...
7: C'est vous dites, c'est le chemin qui vient nous chercher.
5: Vraiment.
7: C'est-à-dire que quand on a l'idée, parce que moi, ça m'a déjà traversé l'esprit, de me dire, tiens, je vais faire un bout du chemin de Saint-Jacques de Compostelle. Pour vous, ce n'est pas moi qui décide, c'est le chemin qui vient m'appeler.
5: Totalement.
7: Ça, c'est hyper religieux et mystique, votre truc-là.
5: Pas du tout, non.
4: Non, pas spécialement. Vraiment... Non, pas spécialement pour moi. Comme on dit, chacun trouve midi à sa porte.
7: Oui,
5: c'est la foi. Et la foi n'est pas forcément religieuse.
7: Mmh. Si après tu deviens toi-même hébergeur, c'est parce que tu n'as pas envie de quitter ce truc-là, tu as envie de continuer.
4: C'est un peu ça, c'est-à-dire retracer la convivialité, tout l'accueil que j'ai eu.
7: Alors voilà. Ça veut dire que vous transformez votre maison à ce moment-là? Comment ça
4: pas
7: se passe?
4: Pas spécialement. Mais moi j'ai la chance que je suis dans une villa et que j'ai le rez-de-chaussée à disposition.
7: Là, et là, est-ce que c'est payant ou pas?
5: Oui, mais alors c'est
7: dérisoire.
4: Oui, c'est-à-dire on fait des sommes en s'adaptant au pèlerin.
5: De toute façon, c'est ça le chemin. C'est vraiment l'idée, je pense, comme tu le disais tout à l'heure, c'est de rendre ce qu'on a reçu. De continuer en fait le chemin d'une autre façon.
7: Miguel me dit qu'il y a une grande différence entre randonner et marcher. Quand je lui demande laquelle, il me répond « Il faut le vivre pour le comprendre ».
4: C'est ça. Mmh.
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6: L'auteur du livre que je vous présente aujourd'hui dans Toujours à la page les a tous interrogés. Ce père de famille qui, après avoir tué femme et enfant, s'inquiète du sort de sa chienne. Ce japonais cannibale interpellé au bois de Boulogne ou encore ce membre de la Société de protection des oiseaux soupçonné d'être un tueur en série. Jacques Poinaz fut commissaire de police, chef adjoint de la brigade criminelle de la police judiciaire de Paris, également chef de l'unité de coordination de lutte antiterroriste. Cet Ardéchois de naissance témoigne de sa carrière dans « Le temps des aveux, le réfrigérateur du japonais cannibale et autres récits de la brigade criminelle », un livre paru chez Mareuil Éditions. Le retour sur 13 des enquêtes les plus marquantes de sa carrière avec, en ligne de mire, à une époque où l'ADN n'était pas encore la reine des preuves, l'obtention des sacro-saints aveux. Des aveux qui viennent ou non, et qui dissimule parfois une partie de la réalité, qui laisse aussi souvent l'enquêteur avec un sentiment de frustration. Jacques Poinaz.
8: Oui, de la frustration, parce que les aveux ne sont pas toujours totalement sincères, ou complets, ou indiscutables. Il y a souvent une fragilité de l'aveu, puisque lorsqu'on a des aveux, on se projette déjà dans le procès et la preuve devant les assises pour les homicides. Mais ces histoires, c'est aussi ce basculement de la personne qui avoue, et souvent, même si le policier avant tout est content d'avoir résolu une affaire, parce qu'une affaire criminelle est toujours un poids pour les policiers, mais il y a également parfois un peu de sinon de pitié, du moins de tristesse de voir un homme qui parfois avait une vie jusque-là normale et qui bascule dans le monde de la prison pour une longue peine.
6: Mais quelle perception vous avez de ça quand vous êtes face à quelqu'un qui n'est pas un criminel aguerri et qui bascule pour des raisons qui paraissent en fait futiles, si on y pense bien?
8: Alors, je crois que ça reste un mystère de l'homme, un mystère de l'humanité. Comment comprendre que quelqu'un qui a jusque-là eu une vie parfaitement banale, d'un seul coup, pour des raisons difficiles à imaginer, passe à des actes terribles.
6: On voit la grande diversité des affaires que vous avez traitées. C'est d'autant plus agréable à lire qu'effectivement, on ne sait jamais où vous allez nous emmener à chacune des histoires. Comment vous avez fait la sélection ?
8: J'ai pris celles qui sont restées dans ma mémoire, je dirais, qui m'ont laissé un sentiment, soit de satisfaction, soit d'échec, ou comme celles qui se passent en Ardèche, où je reviens pratiquement dans mon village natal pour enquêter sur une affaire d'explosifs dans la communauté de l'ex-tueur de l'Ardèche, Pierre Conti. Mais souvent aussi parce que ce sont des affaires qui ont quelque chose de particulier, parfois de presque burlesque, parfois de troublant, comme ces adolescents qui, pour donner un alibi à leur ami, inventent un stratagème un peu diabolique. J'ai essayé de montrer que la réalité est souvent plus surprenante que la fiction même.
6: Et c'est sans doute ce qui est le plus fascinant dans chacune des histoires que nous confie Jacques Poinaz. Et ce qui est captivant, c'est ce récit au plus proche du travail de l'enquête et les impressions, les réflexions que partage l'auteur avec nous au fil de chacune. Alors si vous êtes fan de faits divers, jetez-vous sur Le Temps des aveux de Jacques Poinaz, paru aux éditions Mareuil.
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9: Bonjour Serge Papagali.
10: Ah monsieur Thomas, bonjour, et cher Dauphinois, cher Dauphinois, bonjour également bien sûr.
9: On est samedi pour le Dauphiné Tour, aujourd'hui où est-ce qu'on part ?
10: Ah vous allez voir, hommage aux Grésivaudins, en Grésivaudin et aux Chalassiennes et Chalassiens au pied de la montagne de Bramfarine. Donc, je suis désolé mais c'est le vrai nom de la montagne, pas de ma faute. Hein. Donc on est où ?
9: Au Chalard ?
10: Au Chalard, bravo, ça farine Bram, au Chalard je sais pas... La Brame Farine. Elle en a marre d'être broyée, je sais pas quoi. Bref, une précision, en dauphinois, Chala, ça se prononce Sala, en fait. Sala. Ce qui veut dire faire un chemin dans la neige. J'ai appris ça, dis donc, ah oui. D'où le nom du Chela, qui est un lieu de passage pour aller à l'étranger.
9: Ah.
10: À Chambéry, par exemple.
9: L'étranger, Chambéry.
10: Ah ouais, carrément. Ouais, de l'autre côté, les autres étrangers, quoi. Bon. Le Chela, porte du Grésivaudan. Je précise également que le Chela n'est pas le village de naissance de la fameuse chanteuse Aquette, bien évidemment.
9: Oh,
10: oh bah attends.
9: J'avais
10: dit. Bien sûr, bah tu peux, ouais. on confond souvent le Chela et la Chela qui tombe les mains, rien à voir. Le Chela n'est pas le mari de la Chela. Enfin, en gros,
9: non
10: quoi.
9: Plus.
10: Voilà, ça veut dire. Chela qui, depuis, a coupé ses couettes d'ailleurs et a été retendue. Entièrement, alors que les habitants du Chela, eux, sont détendus, on va dire ça. Et ils n'ont pas de couette, bien évidemment. Entre Mortel de Maille et Pontcharra, le Chela est ici chez lui. Alors c'est dur à dire ça, le Chela est ici chez lui, allez-y, bien
9: le
10: sûr.
9: Le Chela est ici chez lui.
10: Oui, mais vous êtes un jeune professionnel de talent, plein d'avenir, bref, c'est normal. Chela ou chez ici, comme vous voulez, ça n'empêchera pas le manoir de la Tour de prendre garde au village. C'est peut-être de là que vient l'expression la Tour. Prends garde au toit, pas à toi, au toit, car les toits coûtent cher, j'ai lu ça quelque part, entretenir, surtout dans un château du 16e siècle qui est au Chela. Alors vous allez penser, le papa Gali, la picolée de la chartreuse, parce qu'il part un peu dans tous les sens, mais même pas, hein, vous confirmez.
9: Non, je suis témoin.
10: Voilà, je ne bois jamais en studio.
9: Jamais.
10: Voilà, toujours
9: en dehors.
10: Dans les toilettes. Une autre précision, si au Chela vous entendez parler de la Rolande, il ne s'agit pas de la péripatéticienne du coin, péripatéticienne, c'est dur à dire. En dauphinon, de la pute, de la péripatéticienne du coin, non. Mais d'un espace naturel sensible. C'est vrai, c'est un peu comme ça. La péripatéticienne du coin s'appelle Josiane, ce que vous m'avez dit, mon cher Thomas.
9: Ah, bah oui.
10: M'a dit, vous la connaissez très bien, donc voilà. Alors, la Rolande, en fait, un espace naturel. Mais qu'est-ce qu'un espace naturel sensible ? J'ai l'impression que la planète entière, actuellement, est un espace naturel plutôt sensible.
9: C'est
10: j'ai l'impression,
9: c'est
10: voilà.
9: Hein.
10: N'empêche que dans la Rolande du Chela, vit, écoutez-moi bien, la Rainette arboricole. Ça vous embouche un coin, comme dit l'autre. Ben c'est son dernier îlot isérois en dehors de l'île Crémieux. Alors si certains d'entre vous s'en moquent, ben ils ont bien tort. Je vais vous dire pourquoi. Les Rainettes valent parfois bien mieux que les petites reines et les roitelets de cette terre. Protégeons-les, elles surtout. Les autres, on s'en tape. Alors, tous ensemble, ce que je veux dire, allez, on n'est pas des quand même.
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11: Nous sommes à Brun, près de Nantes. Voici Johan, c'est un passionné qui a beaucoup donné, jusqu'à en être limite dégoûté. Il a su se recentrer sans jamais perdre l'essentiel, l'envie de transmettre. Parce que s'engager pour les autres, c'est dans son ADN.

0: un fossé qui s'est creusé, ou en termes de comportement, où les gens, c'est ce que je disais à la fin, c'est que j'avais plus de négatif que de positif. Même si le positif était très beau, était très bien, et j'arrivais pas à passer le truc, quoi.
1: Ça fait une sorte de burn-out associatif. Qu'est-ce qui s'est passé dans votre tête à ce moment-là?
0: Les demandes des gens qui comprennent pas que c'est pas notre travail, déjà. C'est quelque chose qu'on fait en plus de notre travail, qu'il y a des choses qui nous demandent, qui prennent beaucoup de temps, qu'il n'y a pas d'effort de leur part, parce que nous, on a donné l'information par mail, par SMS, sur notre site internet, mais les gens n'ont pas envie de chercher, ils se laissent porter. Alors même si on est plusieurs dans le bureau, et c'est vrai que bon, on n'a pas tous le même rôle, mais on a quand même essayé de répondre à beaucoup de demandes. Il y a un moment où une boîte à mail, c'est pas une personne. Et ça fait trop. Je pense que les gens se laissent trop porter, ne s'engagent pas assez. On va dire au moins une journée à deux journées dans l'année, bénévolement auprès de l'association pour les aider, peu importe la mission. Tenir un bar, ça peut être aider les gens, tout simplement.
1: Qu'est-ce que vous avez envie de peut-être faire passer comme message pour encourager les gens à s'engager, à donner un coup de main, même quelques minutes de leur temps chaque semaine?
0: Je vais être un peu dur. Je vais dire lâchez vos smartphones et puis vos écrans, et puis allez plutôt passer 2-3 heures avec une association.
1: Qu'est-ce que vous gardez de positif de cette expérience?
0: J'ai énormément de positif, hein. J'ai quand même, on a renoué avec le niveau national. Donc ça, moi j'en suis très content. On a des jeunes qui ont été en championnat de France. Donc ça faisait des années qu'on n'avait pas réussi à ça. Il y en a même certains qui ont fait des podiums. Mais voilà. Après, le positif, c'est vraiment la réussite, moi, de mes adhérents. C'est ça qui me plaît. J'ai vu les enfants tout petits, à 5 ans, 4 ans. Et aujourd'hui, je les vois à 16, 18 ans, passer leur ceinture noire avec moi. Je serais prêt à continuer à former les gens, parce que bon, bah, avec 44 ans de judo dans les pattes, forcément, on a des choses à dire. On a encore des choses à apprendre aussi, hein.
1: Qu'est-ce qui vous rend fier, Johan, aujourd'hui?
0: Pour moi, c'est tous ces jeunes. C'est tous ces jeunes qui ont compris ce qu'était le judo et qui ont été au bout de la démarche. Et je pense qu'ils vont continuer à aller au bout de la démarche.
1: Johan, un parcours sincère et une passion intacte pour accompagner les jeunes à grandir sur le tatami, comme dans la vie.
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3: Tous les jeudis, vous partagez avec nous un lieu de Provence. Et ce matin, vous allez nous faire découvrir une source.
4: Eh ben non.
3: Ah bon?
4: Non.
3: Mais qu'est-ce que vous m'avez écrit alors?
4: C'est faux ce que... Non, mais sur le coup, je voulais, puis après je me suis dit non, une source, ça se dit pas.
3: Vous faites un peu comme vous voulez.
4: Exactement. Non, ça se dit pas une source. Alors c'est pas moi qui le dis, c'est l'île des Bellans dans le château de ma mère. Voilà. Mais je vais quand même vous parler de source à travers ces gentils Manon. Oui. Hier, vous vous rappelez, je vous ai parlé de l'expression patin couffin,
3: oui, hein,
4: qu'on emploie dans le sens de etc. Et j'ai mentionné l'expression et le con de Manon, et pour n'offenser personne, j'ai dit ne le prenez pas pour vous les Manon, c'est juste une expression, et j'ai ajouté on vous aime d'amour. OK. Problème, c'est qu'à peine ma chronique finie, ma chérie m'a demandé c'est qui cette Manon que tu aimes d'amour? C'est vrai. Alors je lui ai dit mais personne, c'est une expression. Et elle me dit mais pourquoi tu me dis que tu l'aimes d'amour? J'ai dit mais non, mais tu as pas la ref, c'est Pagnol, c'est Manon des Sources, c'est Hugolin, hein. Vous savez, Manon, je t'aime d'amour. Oui. Vous le faites, non, Eric?
3: Manon, je t'aime d'amour.
4: Je t'aime, Manon.
3: Je t'aime, Manon.
4: Voilà, on est d'accord là. Mais désolé, on va quitter la poésie bucolique et romantique de Manon des Sources et les collines pour que je vous explique cette expression, le conte de Manon. Alors pour tout vous dire, on ne sait pas trop d'où elle vient, elle ne semble pas typiquement provençale, en tout cas on la connaît dans le sud-ouest, jusqu'à chez Francis Cabrel, même si elle est très attachée à la Provence, notamment à travers l'œuvre de Pagnol, bien sûr. Comme je vous l'ai dit, on l'emploie pour exprimer là aussi une suite que l'on n'énumérera pas, comme pour dire etc. Hein. Exemple dans un roman de Jean-Paul Delfino, et tout le con de Manon et tout le tremblement. Ou encore chez Maurice Gouirand, hein, il regrettait la prospérité de Marseille, mais aussi le respect de la religion, de la morale, de la discipline, du patin couffin et du con de Manon. Oui, le con de Manon, c'est l'équivalent de patin couffin et tutti quanti. Autre subtilité décrite par Rivo Nora dans son dictionnaire des parlers régionaux, l'expression serait utilisée pour couper court aux exigences de son interlocuteur. Exemple, et le con de Manon, non, pendant que tu es, leur dire, allez, c'est bon, hein, arrête-toi, tu m'as gonflé. Dans la lignée des fatueux de, fan de chichoulo, fan de pute, ou même, autre expression avec d'autres prénoms, je suis désolé, la putain d'Adèle ou la putain de la Caroline, c'est, on va avoir des problèmes.
3: Je pense, oui.
4: Cette interjection est aussi utilisée pour marquer la surprise. En voici un exemple sous la plume de Maurice Gouirand, cette fois dans le théorème de Langambi, le con de Manon, mais c'est mon riri. Et on la trouve aussi chez Gilles Del Papas sous la variante la con de Manon. Selon Robert Bouvier dans le Parler Marseillais, l'expression exprime aussi le dépit ou l'irritation, hein, et il donnait cet exemple, le con de Manon, ça a encore foiré. On trouve aussi des variantes avec le con de Madon, et on vous aime aussi d'amour, les Madons. Non, je vais rien dire parce que je vais avoir des problèmes avec Magaté. Magaté, c'est toi que j'aime d'amour. En tout cas, tous les auteurs s'accordent à dire que Manon est sûrement là juste pour la rime, sans aucun lien avec une quelconque Manon qui aurait existé.
3: Bien sûr.
4: Et je vous le confirme parce que j'ai vérifié toutes mes

0: Un petit bonjour à votre gâté qui nous écoute ce matin.
1: Il avait un nom des sources.
0: Oui, non, mais c'est pardon.
1: Il avait un nom des sources.
2: Non, j'ai vérifié mes sources maintenant. Je ne sais pas s'il l'a vérifié.
0: Oui, non, mais bien sûr. Bien sûr. Mais vous me prenez.
2: On vérifie. On vérifie. C'est comme ça.
0: Non, mais si vous voulez, je vous laisse.
2: Mais un thème d'amour, Eric.
0: Bon, donc un petit bonjour à votre gâté. Oui. Je le confirme, mais Eric est sage comme une image.
2: Hein. Exactement. Enfin, chérie.

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1: Toujours fidèle au poste pour faire le point avec vous sur vos conditions de circulation et vis-à-vis évidemment des différentes fermetures que vous pouvez rencontrer sur votre route. Ce sera le cas une nouvelle fois pour cette nuit de lundi à mardi, notamment le périph intérieur fermé de la Porte des Lilas jusqu'à la Porte de Vincennes. On attend également cette nuit la fermeture de la 13 en direction de Paris entre Orgeval et Rocancourt, ou encore la fermeture de la 3 dans les deux sens de circulation entre Roissy en France et la Porte de Bagnolet. Côté transport en commun, attention si vous êtes amené à prendre la ligne B du RER. Elle sera coupée, cette ligne, à partir de 22h45, hein, cette nuit, entre Châtelet et l'aéroport Charles de Gaulle. Donc, vous ne pourrez pas circuler sur ce tronçon. Des bus de remplacement sont mis à disposition. Attention également à la ligne C du RER, coupée pour cette nuit à partir de 22h, entre la gare de Sterlitz et Juvisy, en raison de travaux, bien sûr. Des bus de remplacement sont mis à disposition pour pallier cette difficulté. Si vous avez d'autres infos, n'hésitez pas à vous renseigner. Mais en tout cas, on reste fidèle au poste et toujours à vos côtés sur votre radio locale.
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2: Salut à toutes, salut à tous et bienvenue dans Décibel. Ravie de vous retrouver en direct jusqu'à 21h pour faire ensemble un tour joyeux et complet de l'actualité musicale. L'anniversaire du jour est celui de la chanteuse anglaise Adele. Le coup de cœur, la découverte, c'est Métro Verlaine, un groupe de rock français que vous allez aimer. 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Oui, blind test spécial 1996. C'est-à-dire que ça nous fera plaisir, mais ça nous mettra quand même un bon coup de pelle, ces chansons qui ont 30 ans. 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À gagner ce soir, ça fait drôlement plaisir, le nouveau roman de Éric Emmanuel Schmitt, Après Dieu, il y a Papa. C'est un bouquin magnifique qui raconte l'histoire d'amour entre le père et le fils Mozart. Bah oui, tout le monde connaît Wolfgang Amadeus, mais Léopold, le papa, eh ben, il n'y est pas pour rien dans l'histoire de Mozart. Alors c'est ce livre qui est à gagner ce soir au Blind Test. Éric Emmanuel Schmitt qui sera d'ailleurs bientôt notre invité pour les chansons préférées le samedi dans Décibel. Voilà, vous avez le programme. Un petit coup de Laurent Voulzy aussi, c'est prévu puisque il vient de sortir son autobiographie. Je file retrouver mon invité maintenant. C'est Kid Sophie. Mais bonsoir, bel enfant.
3: Hello.
2: Hello. Alors, je t'appelais Line à l'époque de Hyphen. J'adore ce pseudo Kid Sophie, ce nom de scène qui n'est pas tout nouveau, contrairement à tes chansons solo là, qui viennent de sortir. Kid Sophie, ça arrive quand
3: Ça arrive avec Hyphen, en fait.
2: Ouais, hein.
3: On a toujours écrit tous les trois, mais moi, j'aimais bien écrire tard le soir. Et je pense que je suis arrivée à un moment où j'écrivais des choses qui étaient très intimes et reliées un peu à un journal intime, j'imagine.
2: Ouais.
3: Et ça prenait du sens que ça passe par ma voix. J'ai mis beaucoup de temps, du coup, à ce que ça prenne forme, parce que j'ai commencé à écrire peut-être en 2022.
2: Ah ouais. Oui, quand même. Et nous sommes 4 ans plus tard, voilà. En 2026. Alors juste pour se rappeler, Hyphen, si vous les aviez vus en concert, eh bien Kid Sophie, elle était sur la scène derrière une basse.

0: Je le disais, c'est pas rien. Hein. iPhone, c'est quand même 3 albums, énormément de concerts, des victoires, de la musique, des choses comme ça. C'était entre 2015 et 2023. Mm-hmm. C'est ton groupe d'ado qui est devenu le groupe du début de ta carrière, en fait.
1: Bah, c'est la fondation de ma vie. Hein. Je pense que je peux le dire. J'ai rencontré Santa et Adam à 15 ans dans la cour de récré. J'étais une ado très timide. Un peu loner.
0: Et tu étais déjà musicienne?
1: Oui, je faisais de la basse. J'ai commencé à 14 ans et j'ai rencontré Santa dans la cour de récré. Du coup, il cherchait une bassiste. J'ai fait une audition et tout. Et j'ai été prise.
0: Sérieux? Mais c'est en faisant les choses sérieusement qu'on arrive à faire des grandes choses.
1: Parce que c'était sérieux tout de suite. Je crois que quand je suis rentrée dans le groupe, on s'est dit « Ok, par contre, on fait ça de notre vie. » On avait cette ambition de jeunesse aussi, je pense, et de liberté où on ne se mettait pas trop de limites. Et je pense que ça m'a beaucoup aidée avoir confiance en moi.
0: Oui, tu parles de timidité. C'est vrai que vu les scènes que vous avez faites avec iPhone, des plus petites, des débuts aux plus grandes. Enfin, vous avez joué dans des zéniths, vous avez joué vraiment dans des lieux énormes. Ça t'a guéri ta timidité ou juste t'as appris à bosser avec?
1: Je pense que j'ai appris à bosser avec. Mais après, je trouve qu'il y a cette chose formidable dans la scène et je pense que c'est pour ça que je m'y retrouve. J'ai l'impression de me dépasser aussi, où à partir du moment où on met le pied sur la scène, il y a quelque chose qui se passe, où je sais pas si c'est une sorte de dissociation, parce que je pense être quand même présente, mais il y a quelque chose assez d'inouï qui arrive, et là j'ai confiance en moi, ce qui m'arrive rarement.
0: Et quand tu fabriques de la musique, quand t'es en studio, quand t'es derrière des machines ou derrière des instruments, j'imagine que tu bosses aussi sur des ordi, enfin voilà, quand t'as cet environnement-là, est-ce que là aussi tu es timide ou bien est-ce que ta timidité est réservée aux humains et
1: Justement, elle est réservée aux humains. Ah. Et moi, j'aime bien bosser, pas vraiment dans des grands studios, j'adore travailler chez moi. Je suis un peu une geek, j'aime bien faire de la prod toute seule, c'est quelque chose qui m'apaise énormément. Et c'est vrai que ça devient plus compliqué quand il faut parler.
0: Alors, cette carrière à toi, solo, Kid Sophie, elle commence, tu le disais, quand t'es encore avec iPhone. Tu commences à te dire qu'il y a des choses qui arrivent, mais qui sont pas pour le groupe, qui sont pour toi. C'est un peu le même process que Santa nous a raconté.
1: Exactement, ça m'a donné envie, en fait, quand je l'ai vu faire, et que je voyais qu'elle se sentait très bien par rapport à ça.
0: Ouais.
1: Je me suis dit, mais pourquoi pas, parce que je suis dans ce processus et je voyais qu'il y avait quelque chose qui se passait en elle, qui lui faisait du bien. Et je me suis dit, ok, ça me tente aussi.
0: Et en plus, ça fait du bien à celles et ceux qui écoutent. Kid Sophie, pour le moment, a sorti deux chansons. Il y en a une des deux qui s'appelle Love Again.

0: Mais tu chantes comme un petit oiseau. On le savait pas. Non mais c'est fou ça. Toi tu le sais depuis quand que t'as cette voix?
1: Bah franchement j'ai toujours été très gênée avec ma voix. Et ça, enfin, ma voix en général, je pense, le fait de m'exprimer et le fait d'accepter de chanter, ça m'allait très bien de faire des chœurs.
0: Ouais.
1: Avant. Et je pense que c'est vrai, quand je suis rentrée dans un processus où j'ai commencé à écrire, c'était différent qu'avec iPhone parce que je commençais avec une mélodie de voix, ce que je faisais jamais. Et en fait, en commençant par une mélodie de voix, ce que je faisais, c'est que je commençais à chanter en yaourt.
0: Ouais.
1: Et il y a des thèmes qui s'abordent. Je pense que tout passe principalement par l'émotion. Et à partir de là, je me suis dit, ah, bah, ma voix, elle sort, en fait, c'est étrange, qu'est-ce qui se passe? J'imagine que c'est en grandissant, en ayant plus confiance en moi. Et bah, en fait, je la découvre un peu en même temps que je sors mes morceaux.
0: Ouais.
1: Donc, c'est un peu ça.
0: T'as commencé les concerts aussi.
1: Oui.
0: Comment ça se passe?
1: C'était, en fait, bon, c'est trop chouette. C'est que la première fois que j'ai joué sur scène, j'étais en tournée avec Santa, parce que je jouais avec elle aussi sur scène. On avait joué au Lézard Festival, qui est un festival queer lesbien. Et Santa, pendant les balances, elle m'a dit, bon, c'est un peu ton festival, fais ton morceau, s'il te plaît. Et moi, au début, je fais, mais non, t'es folle et tout, je vais jamais faire ça, j'ai trop peur.
0: Si, laisse sortir l'arc-en-ciel qui est dans toi.
1: Et elle m'a un peu poussée, et du coup, pendant son set, j'ai joué un de mes morceaux, bah, qui est pas sorti encore d'ailleurs.
0: Ouais.
1: Et je me suis dit, c'est un peu kiffant quand même. Et grande chance, je me suis fait reprogrammer au Lézard Festival en tant que Kid Sophie l'année d'après.
0: Donc c'est que t'as laissé quand même un bon souvenir. Voilà.
1: Ouais, et le concert s'est trop bien passé. J'ai pu faire un remix de Tattoo qui était super d'ailleurs.
0: Bravo.
1: Donc, trop chouette.
0: Bravo. Voilà une histoire qui est au tout début, mais d'une artiste qu'on suit depuis déjà pas mal d'années. Ça fait, tu te rends compte, 10 ans, plus de 10 ans maintenant. Le premier album d'iPhone, ouais, c'est 2015. Donc ouais, ça fait un bail. Alors écoutez, Kid Sophie, la chanson s'appelle Closer to You. C'est le début d'une grande aventure. En solo donc.

0: fille de Kim Wilde et Charlotte Gainsbourg. Mais non, mais pardon, mais j'adore. Closer to You, Kid Sophie. Ben voilà, c'est lancé, c'est parti cette histoire. Ouais. Donc t'as déjà sorti deux chansons, on écoutera la deuxième tout à l'heure, qui s'appelle Love Again. Il y a des concerts, je vais vous donner les dates si vous voulez aller applaudir Kid Sophie, les amis.
1: Oui, venez.
0: Mais oui, le 13 juin à Périgueux, au Sans Réserve.
1: C'est l'absurde de la Pride en plus, ça va être fun.
0: Ah, ça c'est bon ça. Le mois de juin au Festival Cabourg, mon amour. Et Festival Les Nuits Guitares à Beaulieu-sur-Mer, ça c'est au mois de juillet. On reviendra tout à l'heure sur la nouvelle chanson Love Again. Là maintenant j'aimerais que tu me parles d'une autre partie de ton travail. Mm-hmm. Après iPhone iPhone, il y a donc cet album solo de Santa qui est devenu un énorme succès.
1: Oui, c'est fou.
0: Tournée dingue, Bercy, enfin bon, tous les plateaux télé, toutes les radios, c'est vraiment un gros truc. Et j'aimerais savoir, tiens, par exemple, sur Popcorn Salé, qui est une des premières chansons que les gens ont découvert, quel était ton job ? Allez, viens !

0: Réalisatrice artistique et arrangeuse, qu'est-ce que ça veut dire ?
1: Ça veut dire pas mal de choses. Après, on travaille toutes les deux avec Santa, donc c'est vraiment une co-réalisation. Santa, c'est une super productrice aussi. Et je pense que le fait qu'on se connaisse depuis qu'on est 15 ans, enfin, on se comprend énormément au niveau des juste textures de son et des visions, j'imagine. Et c'est arrivé assez simplement. Il y avait Santa avait déjà fait son EP et elle bloquait un peu sur des titres et elle m'a dit tu veux pas essayer quelque chose. Et je me suis dit ok parce que bah c'est ma meilleure amie, je l'aime et puis j'aimais bien les morceaux et je sais que j'ai commencé par travailler sur Où va le temps qui s'en va.
0: Ouais.
1: Et j'ai pris son projet Ableton parce qu'on travaille sur Ableton, c'est un logiciel pour faire de la musique. Et j'ai commencé à m'amuser dessus, en fait, à mettre ce que moi je ressentais par rapport à ce qu'elle avait écrit, par exemple. Et ça me faisait penser à quoi, à quelle texture de son. C'est quelque chose qui me plaît de faire des textures. Je pense que c'est un des seuls moments où j'ai pas de syndrome de l'impostrice où je sais que je sais le faire.
0: Ouais. Oui, donc ça veut dire ajouter, par exemple, des instruments, des choses.
1: Ça peut être des synthés, ça peut être plein de choses. Ça peut être aussi écrire des guitares, écrire des lignes de basse. Et en fait, on voulait vraiment que la voix soit le sujet principal, parce qu'elle a quand même une voix qui est incroyable. Et tout ça, c'était un peu un jeu qui était assez drôle pour moi, parce qu'en plus, j'avais plein de références que j'avais pas, parce que je connais pas très bien la musique française. Et je pense que c'était un peu le fun qu'on avait en écrivant cet album. Bah, c'était que ça soit un peu hybride, en fait. Ouais. Et je crois que ça nous plaisait à toutes les deux, et on a pris beaucoup, beaucoup de fun à le faire, et je suis trop, trop fière, je suis trop fière d'elle. C'est trop bien.
0: Voilà, et il y a évidemment ce tube imparable. Alors, avec pour le coup énormément de clins d'œil à la variété française et spécialement à Céline Dion.
1: Oui, absolument. Voilà. Mais pour moi, dans ma tête, c'était les Talking Heads un peu.
0: C'est ça, voilà. Et ben, c'est exactement là que je voulais t'emmener. C'est que je suis sûre qu'il y a de ça aussi. C'est qu'on dit, OK, on fait une chanson Céline Dion. Alors en plus, c'était rigolo, parce que je crois que c'est le même studio, la même console.
1: Ah oui,
0: le même
1: elle
0: micro.
1: Voulait absolument le même micro. Donc on a trouvé le bon micro dans le bon studio, et avec des personnes incroyables en plus. Enfin, c'était génial de faire ça. Super expérience.
0: Et toi, quand elle te dit qu'elle veut faire une chanson, donc Céline Dion, étant donné que Céline Dion n'est pas dans tes références musicales.
1: Pas quand même, Céline. Quand même.
0: On la connaît, mais je veux dire, en tout cas, c'est pas ton inspiration.
1: Oui.
0: Comment tu tords ça?
1: Ok. En fait, je crois que j'aime bien suivre aussi des personnes qui ont une vision et les accompagner là-dedans et essayer. J'adore les Lego, tu vois. Enfin, je sais pas, genre suivre des instructions et essayer de trouver des chemins.
0: Tu veux pas monter une commode Ikea? Parce que moi, j'en ai une dans un carton puni. C'est ça ton kiff?
1: Un peu.
0: Mais on va t'amuser. Ok, ouais, donc suivre comme ça,
1: d'avoir un peu des directives, mais genre de rester très dans une énergie créative en fait là-dedans et trouver des solutions ou des biais parfois de transformer quelque chose. Où je sais que Santa, il y a eu des moments où elle était contente parce que j'ai bougé des morceaux où elle pensait pas que ça allait être comme ça et ça lui créait une surprise aussi qui était superbe et on repartait de ça et on finissait ça ensemble et c'est vraiment des moments que je chéris et j'ai hâte qu'on fasse la suite aussi.
0: Oui, et puis c'est la preuve éclatante aussi que finalement des carrières solo, ça veut pas dire laisser tomber les copains
1: jamais de la vie.
0: Parce qu'en fait, vous êtes restés très groupés, iPhone, autour du projet de Santa.
1: Regarde, même juste sur mon projet, la personne qui enregistre mes voix, c'est Santa. C'est elle qui me coach, elle m'aide à finir mes paroles. Ouais. Quand je lui fais toujours écouter mes morceaux et les sortir, elle me dit, mais il manque un pont, ou genre, t'as pas fait ça. Et Adam, il m'aide à faire les visuels. Enfin, on reste en fait, on reste ensemble parce qu'on s'aime et je pense qu'on se comprend artistiquement aussi.
0: Et puis c'est beau de pouvoir se réjouir aussi du succès des autres quand on a partagé, alors certes le succès que vous avez connu avec iPhone, mais aussi les galères qui étaient affiliées à ça.
1: Bien sûr.
0: Parce que vous étiez super jeune et vous étiez lancé sur les routes tout seul, sans chaperon. J'ai bien essayé, moi, de m'incruster de temps en temps pour les surveiller, mais il n'y avait rien à faire. Non, mais c'est quand même particulier ce que vous avez vécu, tous les trois.
1: Oui, je pense qu'on a eu beaucoup de chance de vivre à une époque où c'était aussi plus simple d'être un groupe. Il y avait encore des subventions. Je pense qu'il y avait plein de choses qui se passaient où c'était possible. C'était plus simple, en tout cas, je trouve. Il y avait quand même un réseau de nouvelles scènes qui était chouette. On croisait les mêmes personnes. Il y avait des salles dans lesquelles on pouvait jouer plus facilement. Et surtout, en tout cas, de découvrir ça en sortant du lycée, de pouvoir gagner nos vies, en fait, même comme ça, c'était une chance inouïe, je trouve.
0: Et ils sont donc encore ensemble aujourd'hui avec la dernière fois qu'on vous a vu sur la scène des Victoires de la Musique. Du coup, c'était pour la victoire de Santa. Et ça, c'était chouette. On va écouter Recommence-moi pour se souvenir de cet excellent moment. Embrasser Santa aussi, toujours. Et puis ensuite, on découvrira une autre chanson à toi, Kid Sophie, qui s'appelle Love Again.
1: Oui.

0: tournée de Santa qui vient de s'achever après 500 000 billets vendus, 50 zéniths, 25 festivals, etc. Enfin, c'est la folie. Vous pourrez le voir au cinéma, ce concert, le 4 juin prochain. Et alors, c'est très facile pour réserver vos places. Il faut écrire sur un moteur de recherche, Santa au cinéma. J'aime bien quand c'est simple, comme ça. Ça me va très bien. Santa au cinéma, donc le 4 juin. Toi, c'est une tournée voilà, que tu as suivie sur toutes les dates, aussi en tant que directrice musicale.
1: Oui.
0: Ça
1: oui.
0: aussi, c'est encore un job ouais, c'est, essentiel. C'est,
1: après, je le faisais déjà sur iPhone. En fait, j'aime bien écrire les shows. J'aime bien écrire ce qui se passe entre les morceaux. Et l'album de Santa, par exemple, dure 40 minutes, mais on jouait 1h40. Donc, qu'est-ce qu'on fait de tout ça? Et comment on rend le moment le plus cool pour les gens qui vont voir le concert, en fait? Et Santa, bien sûr, faisait partie du processus aussi. Mais c'est quelqu'un qui adore un peu Disney, ce genre de trucs. Et il fallait trouver des sons qui faisaient peur, mais pas trop, parce qu'il y a plein d'enfants en fait aussi qui vont voir le concert. Enfin, c'était vraiment monter un spectacle, c'était une super expérience, j'ai adoré le faire.
0: En fait, c'est ce qui est la différence entre le concert et le spectacle.
1: Ouais, c'est ça.
0: Ça, j'en ai parlé souvent avec Julien Doré aussi, qui fait hyper attention à ça. C'est ok, bien sûr, il y a les chansons, etc., mais l'artiste, il reste sur scène pendant tout le concert, et donc il faut qu'il se passe des choses, et des choses que même nous, le public, on ne réalise pas. Des sons, des choses, mais voilà, il faut que quelqu'un
1: écrive. Même moi, sur scène, je suis à gauche sur mon praticable, et en fait, je passais mon temps parfois à redécouvrir des choses, parce que Santa, elle volait de partout, il y avait du feu à ma gauche, à ma droite, j'étais waouh, je dois être concentrée sur ma guitare.
0: Mais en tout cas, bravo, parce que ce job de réalisatrice artiste, d'arrangeuse ou de directrice musicale de la tournée, ça dit aussi beaucoup de choses de ta personnalité, c'est-à-dire que tu sais être dans l'ombre et te réjouir que le fruit de ton travail voilà soit apprécié par tout le monde, et c'est pas tout le monde qui est comme ça.
1: Oui, mais je sais pas, moi j'aime bien aussi me faire discrète et c'est nouveau enfin de vouloir monter mon projet et d'être seule sur scène aussi, c'est très différent, mais je sais que j'aime bien les deux. Et c'est quelque chose que je veux garder dans ma vie parce que je crois que c'est mon équilibre.
0: Et elle sait faire les deux. Kid Sophie, vous avez entendu Closer to You. Vous allez découvrir Love Again. À tout de suite.
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0: Et l'actu de ce mardi 5 mai, c'est l'anniversaire d'Adèle, la découverte de Métro Verlaine, un vrai coup de cœur. Un blind test autour des chansons qui ont marqué l'année 1996. Et puis la biographie de Laurent Voulzy. Vous avez le programme, on est ensemble jusqu'à 21h. Et je file retrouver mon invité, Kid Sophie. On a entendu, cher Kid Sophie, tout à l'heure, ta chanson Close to You.

0: Comme j'ai des rêves de personnes âgées, étant âgée, j'ai dit tout à l'heure la fille de Kim Wilde et Charlotte Gainsbourg, mais t'as peut-être d'autres références un peu plus dans ta génération.
1: Pas forcément. En fait, j'ai eu de la chance de grandir aussi avec des parents qui écoutaient beaucoup de musique, donc ouais. Je suis tombée très rapidement dans Tears for Fears, ce genre de choses.
0: Oui.
1: Qui est une énorme référence d'ailleurs pour ce morceau. Parce que j'adore les pianos avec plein de réverb.
0: Ouais, ça c'est
1: beau. Ouais, je pense qu'il y a ça. Il y a aussi beaucoup de Kate Bush. Je pense que sur le couplet, il y a du M83.
0: Oui.
1: Il y a plein de trucs. De toute façon, j'écoute beaucoup de musique depuis longtemps et j'ai plein de tiroirs. En fait, je vois un peu ça. J'adore mélanger en fait plein de choses. Ça part d'une émotion et après, comment j'ai envie de l'habiller. Et ça me dit, ça me fait penser à ce morceau. Et je m'amuse avec ça.
0: Je vois que tu t'amuses, parce qu'elle nous le dit, alors vous ne la voyez pas, car c'est de la radio et pas de la télé, mais je vous décris, Kit Sophie a non seulement la bouche qui sourit, mais les yeux qui sourient aussi en nous parlant de ça, et ça, c'est, je pense que c'est très très bon signe. On entend des chœurs là sur Closer to You, tu fais tes propres chœurs aussi?
1: Oui, mais il y a un peu Santa en fond sur ce morceau.
0: On l'entend un peu à la fin, il me semblait bien. Je me demandais, comme ça, ouais, elle avait un peu l'oreille. Bon, en tout cas, il faut aller voir Kit Sophie en concert à Périgueux au Sans Réserve le 13 juin, au festival Cabour Mon Amour et au festival Les Nuits Guitares de Beaulieu-sur-Mer au mois de juillet, début juillet. Comment ça se présente sur scène? T'es toute seule?
1: Ouais, je suis toute seule, c'est très nouveau pour moi. Je pense que j'essaie un peu de découvrir déjà ce que j'aime faire et de m'amuser. Ce que j'ai compris, c'est que j'aimais bien le faire. Parce que ça me faisait peur, je savais pas. Le premier concert que j'ai fait, je me suis vraiment posé la question de est-ce que ça va me plaire?
0: Est-ce que je vais aimer chanter seule?
1: Être en lead, devoir parler aux gens.
0: Eh oui, c'est
1: entre
0: vrai.
1: Les morceaux.
0: Ah mais oui.
1: Parce que moi, je le faisais pas sur iPhone, j'avais pas envie. Hein.
0: Tu t'es entraînée?
1: Ça me faisait peur.
0: Bonsoir Cabour.
1: Santal m'a coachée, elle m'avait écrit des trucs au début. Ouais. Elle me dit, tu dis ça si tu bloques et tout. Et en fait, c'est assez naturel et en fait, je me sens bien. Et ça m'amuse et j'ai trop hâte là de remonter sur scène parce que les concerts qui se sont passés, il y avait une énergie qui était vraiment folle et ça m'a fait du bien. Et je pense que ce projet, je le fais pour me faire du bien aussi essentiellement.
0: Est-ce qu'il sera intégralement en anglais ou est-ce qu'il y a du français qui te vient aussi?
1: Il y a un titre qui est en français qui est arrivé tout seul dans la nuit, un soir, qui s'appelle « Mes nuits ».
0: Mais c'est vrai, ça, c'est pas une légende.
1: Non,
0: alors. Il y a des chansons vraiment qui viennent toutes seules.
1: Ça m'a hyper surprise. Je m'en souviens, j'étais rentrée et j'étais dans mon... J'ai un endroit où je travaille dans ma chambre, quoi. Et j'avais mis une petite lumière orange.
0: Ouais.
1: Je me rappelle vraiment bien. Et j'ai pris ma guitare électrique qui était complètement désaccordée. Et j'ai commencé à chanter avec. Je pense que j'étais un peu triste. Et il y a ça qui est sorti. Je me suis dit, waouh, je suis en train de chanter en français, c'est trop bizarre. Mais je l'ai enregistré sur mon dictaphone et je l'ai pas réécouté parce que ça me faisait peur. Et après, je l'ai réécouté, je me suis dit, mais je crois que c'est pas mal. Et ça a été un peu une lutte interne de me dire, qu'est-ce que je fais de ce morceau? Mais en même temps, je trouvais ça beau.
0: Ouais.
1: Et je l'ai fini. Et je suis trop fière et je vais le sortir le 22 mai.
0: Oh,
1: donc, trop bien.
0: On l'écoutera dans décibels.
1: J'espère.
0: Oui, faites-moi confiance. On va rester sur ce dossier Kit Sophie et on va le suivre de près. Love Again, la chanson qu'on va écouter maintenant, qu'est-ce que tu peux nous en dire? Pourquoi est-ce que cette chanson-là, par exemple, quand elle est venue, tu t'es dit, mais oui, clairement, ça, c'est ma chanson, je peux pas l'imaginer chantée par quelqu'un d'autre, même si j'ai du mal, tu avais peut-être du mal à l'époque à t'imaginer en tant que chanteuse au milieu d'une scène, c'était encore plus dur d'imaginer que quelqu'un d'autre la chantait.
1: Oui, je pense que c'était des choses que je vivais... Enfin là, c'était plutôt dans un délire de rupture amoureuse, on va dire.
0: Ça fait des très bonnes chansons.
1: Oui, exactement.
0: Beaucoup plus que les mariages.
1: Je me dis maintenant.
0: Oui.
1: Mais je pense que j'étais un peu coincée dans un état où j'arrivais plus à ressentir des choses parce que j'avais trop peur de me réouvrir, parce que j'avais peur d'avoir mal, je pense. Et j'étais complètement fermée à tout. Et c'était pas un moment où j'étais très bien, mais j'ai écrit ce morceau et je me suis dit que j'analysais mes émotions et que j'étais, qu'est-ce qui se passe avec mes émotions, justement. Et c'est comme ça que ce morceau est sorti. Et depuis que je l'ai sorti là, ça va beaucoup mieux, d'ailleurs. Donc c'est chouette.
0: Alors ça, c'est une très bonne nouvelle et on te souhaite encore plein d'histoires d'amour, quand même un peu foireuses, pour faire des bonnes chansons, mais pas trop pour briser ton petit cœur, ça marche?
1: Oui.
0: Allez, Love Again, Kit Sophie, c'est un projet, vous l'avez compris, à suivre de très près, prochaine étape le 22 mai, la chanson en français, Mes Nuits.
1: C'est ça.
0: Bon, on s'en reparlera d'ici là. Et merci d'être venue nous voir.
1: Merci à toi, vraiment.
0: Bonne route, Kit Sophie, et dans Décibels, Love Again.

0: Sophie, vous l'aviez découverte dans iPhone. Elle était bassiste. Ensuite, elle a travaillé sur l'album solo et la tournée de Santa, elle aussi, issue de iPhone. Et la voici donc désormais en solo, Kid Sophie, Love Again, que vous venez d'écouter. Le prochain concert de Kid Sophie, ça sera le 27 mai au Darius Club de Lons-le-Saunier.
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0: Alors, il ne les fait pas, mais Laurent Voulzy a quand même 77 ans. Il était temps de raconter sa vie. Il a sorti ses mémoires, écrites en collaboration avec Isor Le Faou. C'est un bon choix. Elle connaît bien le dossier Voulzy, puisque c'est sa compagne. Donc forcément, ça fait sens. Il parle de son enfance, pleine de rêves, mais aussi de blessures. Il parle de sa rencontre avec Alain Souchon, qui allait changer leur vie, pour le coup, à tous les deux. Que ce soit les doutes ou les moments de grâce. Le cancer aussi qu'il a frappé en 2014, il n'en avait pas parlé à l'époque, Laurent Voulzy. Il s'est fait soigner en Angleterre. Il avait peur qu'en fait, les journalistes en France se mêlent un petit peu trop de sa vie, et notamment de sa santé, donc il a préféré être discret. Il raconte tout ça donc dans cette autobiographie, ses mémoires qui viennent de sortir aux éditions du Cherche Midi. Et ses mémoires s'appellent « Caché derrière ». Clin d'œil au titre de son troisième album. Ça te plaît, « Caché derrière ». Et dessus, il y a cette chanson, oh là là, merveilleuse. Le rêve du pêcheur. Il faut lire, Laurent Voulzy. Faites-moi confiance, le bouquin est incroyable.

0: derrière le troisième album de Laurent Voulzy, sorti en 1992. Énorme succès, victoire de la musique, etc., etc. Et alors, il va prendre l'avion, Laurent Voulzy, pour aller jusqu'à New York au mois de juillet. Tous les ans, à Central Park, il y a des grands concerts gratuits tout l'été. Ça s'appelle la Summer Stage. Et il y a un jour de l'été qui est consacré aux artistes français. Ça s'appelle le Bastille Day. Bon, alors ça tombe pas le 14 juillet, ça tombe le 12 juillet cette année. Et donc, grand concert gratuit en plein air dans Central Park. Et les artistes qui cette année vont représenter la France, donc auprès du public new-yorkais, c'est Black M, Star 80, qui ont été rebaptisés pour l'occasion Legends of the 80s. C'est quand même David et Jonathan, hein, mais bon, tu peux leur parler anglais si tu veux. Laurent Voulzy, donc qu'on vient d'entendre, et Michel Polnareff, voilà, qui avait dit, oh, je fais mes adieux, total, tu l'appelles à New York, il vient, évidemment. Ça va être un très beau moment. 12 juillet, gratuit, à Central Park, le Bastille Day. Bravo pour cette organisation sans faille au Consulat Général de France à New York.
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0: Allez, on va faire un petit bond dans le temps. 30 ans en arrière, 1996. Oh, que de tubes cette année-là. C'est le thème de notre blind test ce soir. On joue avec Claire. Bonsoir Claire.
2: Bonsoir Émilie.
0: Comment ça va ?
2: Ça va, très bien. Et vous ?
0: Ça va super, merci beaucoup Claire. On joue également avec Elisabeth.
3: Coucou,
0: baby. Elisabeth. Ah, c'est une habituée du blind test, notre Elisabeth.
3: Oui.
0: Elle aime ça, la fièvre du jeu.
3: Oh, tu peux pas savoir. Et des chansons et des jeux en général.
0: Mais oui, mais je
3: la
0: comprends.
3: La culture générale. Hein,
0: ben
3: de
0: oui.
3: Tout.
0: Alors, moi aussi, mais quand même plus la musique. Hein, parce que si on fait un quiz sur les capitales européennes, à un moment, je vais perdre.
3: Ah ben moi, il y a de tout. Hein. Sur ici, Belfort-Montbéliard, il faut qu'on ait une culture générale. Voilà.
0: Ben c'est formidable. Eh ben on sert à ça aussi, nous, le service public, puisqu'en ce moment, il y a des incultes qui se demandent à quoi on sert. Eh ben on sert à ça. Enfin,
3: oui.
0: Et à s'amuser aussi, à donner de la bonne humeur, créer du lien, être heureux ensemble, quoi. Hein, ça pourrait être un beau...
3: passer quelques minutes avec vous pour... Moi, c'est une bouffée d'oxygène, tiens, Émilie, je dis pis.
0: Oh, tu c'est gentil.
3: Dire, tu es contente, non, mais moi, ça me fait du bien, tu le sais. J'ai besoin de parler, de jouer, de... Voilà, c'est comme
0: oui.
3: ça, de la musique, danser.
0: Heureux ensemble, c'est quand même pas compliqué,
3: oui.
0: Ça pourrait être un très beau projet de société. En tout cas, je sais que c'est le projet de cette radio et je suis bien fière d'y participer. Alors Claire et Elisabeth, commençons par les cadeaux. Parce qu'ici, on fait les choses dans cet ordre-là. D'abord, je vous gâte et après, on joue. J'ai la joie de vous offrir un livre que j'ai adoré, le nouveau roman d'Éric Emmanuel Schmitt. Celui qui fait les cuisines ? Non, celui qui est traduit dans 48 langues, joué partout dans le monde, ses pièces de théâtre, ses romans, etc. Il est formidable, Éric Emmanuel Schmitt. Juste après Dieu, il y a Papa, c'est le nom de ce roman. Et en fait, c'est l'histoire de Mozart et de son père. Ouais, Mozart et son père, comment leur relation a évolué entre le moment où Mozart est tout petit, plein de promesses, mais qu'il faut évidemment l'encourager, au moment où Mozart est une star. Est-ce qu'il va être loyal ou est-ce qu'il va un petit peu abandonner son père? C'est merveilleusement bien écrit, donc Éric Emmanuel Schmitt. Et c'est le cadeau de ce soir, donc je suis ravie de vous en offrir
3: un beau cadeau.
0: À chacune un exemplaire. Claire, Elisabeth, c'est déjà gagné.
3: Merci, moi j'adore la lecture et je lis Lionel Richie.
0: Ah, la bio
3: que j'ai reçue.
0: Alors, ça te plaît ou pas?
3: Ah oui, tout à fait. Oh, oui, très bien. Et je découvre plein de choses, effectivement. Oh, c'est impressionnant.
0: Il est formidable. Ouais, les mémoires de Lionel Richie, les amis, vous ne savez pas quoi lire cet été...
3: C'est tout, bien avant.
0: Ouais.
3: Hein.
0: Si vous ne savez pas quoi lire cet été sur la plage, il faut que vous lisiez ce bouquin, parce que la vie de Lionel Richie, c'est juste incroyable.
3: Ben, c'est enrichi, c'est très riche.
0: Ben, voilà. Allez, on repart en 96, mesdames. Donc, Claire, Elisabeth, en 96, plein de tubes. J'en ai choisi trois. Il va falloir retrouver... le plus rapidement possible, le nom des interprètes de ces chansons. Certains ne sont plus exactement au goût du jour, d'autres sont encore dans l'actualité musicale. C'était pourtant il y a 30 ans. Alors, on y va. Claire, Elisabeth, je vais vous proposer un premier tube de l'année 96. Et avant de me proposer votre réponse, avant de me dire qui, selon vous, chante la chanson, il faudra bien me donner votre prénom. Vous êtes d'accord ?
3: Oui, d'accord.
0: Alors on y va. Claire, Elisabeth, premier tube de l'année 96. Dites-moi, qui chantait ça?
4: Partir un jour.
5: Alors, Elisabeth, Claire,
0: oui.

0: c'est vrai. Bras à gauche, bras à droite. Et le pied, et le dos, et la tête. Un truc comme ça, non?
1: génial. Et le biopic, enfin, je dis, qui a été joué, était drôlement bien.
0: Ah, la série?
1: Oui.
0: La série ou le téléfilm qui est passé sur TF1? Parce qu'il y avait une série sur Amazon.
1: Attention. Ah oui. Téléfilm. Oui, j'ai aimé. Bien joué.
0: La série d'Amazon, moi, j'ai lâché. Ça m'a. Je sais pas, j'ai trouvé que c'était pas terrible. Mais j'ai pas vu le téléfilm de TF1. Donc, peut-être qu'il faut que je le regarde.
1: Téléfilm très intéressant. Voilà. Okay. Très bien réalisé. Très bien fait, joué.
0: J'irai jeter un œil. Elisabeth et Claire, avec toutes les deux, les To Be Free, je vois qu'elles sont au point sur les boys bands des années 90. Voyons si. Elles sont au point sur les correspondants anglais.
1: Oui, Elisabeth, Claire, les Spice Girls.
0: Ouais.

0: les Spice Girls. Ça, c'était super bien. Et on peut encore espérer une reformation. Hein. Elle s'était reformée exceptionnellement pour les Jeux Olympiques de Londres. Il faut dire, cette cérémonie d'ouverture des JO de Londres, il y a quand même la reine d'Angleterre qui a joué dans un bout de James Bond. C'était fou.
1: Ah, oui, effectivement. Alors, c'est autant parachute. Hein.
0: Mais c'était fou. Et donc, les Spice Girls, elles ne sont pas fâchées et tout le monde va bien. Et donc, pourquoi pas? Moi, je pense qu'on est prêt à une petite tournée mondiale des Spice Girls. Ça pourrait être pas mal. En tout cas, voilà, j'ai
1: donc le point est pour Claire. Hein, je me suis trompée. Hein, j'ai bien dit les L5. Attention.
0: C'est pas grave, hein, Elisabeth.
1: Mais c'est clair. Hein.
0: Mais on adore les L5 et toutes les femmes de ta vie.
1: Oui. Mais que j'ai vu, hein, tu le sais.
0: Je le sais. Donc ça fait un point pour Elisabeth, un point pour Claire. Tout le monde a gagné de toute façon, mais on se fait une dernière chanson de cette année-là. Il n'y avait pas que des boys band et des girls band. Il y avait aussi des artistes solo, évidemment, dont celui-ci qui sera bientôt notre invité.
1: Ben, Elisabeth,
2: Pascal Obispo.
0: Oui.

0: madame.
1: Il va sortir le 22 mai son album Héritage, enfin la partie 2 de son album Héritage. La partie 1 sortira à la rentrée. Et il sera l'invité de Décibel le 25 mai prochain pour vous raconter tout ça. Pascal Obispo qui avait marqué l'année 96 avec Lucie. Eh bien, Elisabeth et Claire, je suis très très satisfaite. Vous avez très bien bossé. Vraiment. Si j'étais votre patronne, je vous ferais une augmentation, un bureau, vraiment tout ce que vous voulez. Une voiture de fonction, tiens, avec les tickets essence. Parce que sinon, en ce moment, juste la voiture de fonction, ça ne sert à rien. Il faut l'essence qui va avec.
2: Le prix du carburant à l'heure actuelle qui a flambé, c'est impensable. Je dirais anormal, hein, entendons-nous. Hein. Un peu écœurant, je dirais.
1: Je suis d'accord.
2: Même plus.
1: Je suis d'accord. Alors, courage d'ailleurs à celles et ceux qui sont des grands rouleurs et qui se demandent comment ils vont faire. Nous, en tout cas, ce qu'on va faire, c'est qu'on va chanter très fort en oubliant nos problèmes pendant 4 minutes. Si ça vous va, ça me va aussi. Et faire un tour justement en 96, hein, où il y a 30 ans. En vous remerciant, Elisabeth et Claire, d'être venues jouer avec nous. Merci. Merci beaucoup.
2: Merci Jean-Louis. Merci Marie.
1: N'oubliez pas Elisabeth. Aussi ici.fr, notre site sur lequel, évidemment, il y a tout un dossier sur le prix du carburant en ce moment, et puis pour savoir où il est moins cher aussi, le carburant, on a de petites cartes interactives, vous allez pouvoir trouver tout ça. Et là, en l'occurrence, en 96, on se posait pas ces questions-là, on se demandait juste, oh là là, mais qui est ce groupe américain génial qui chante Killing Me Softly? La réponse, ça n'a pas changé, 30 ans après, c'est toujours les Fugees.

0: C'est trop drôle, hein. L'effet des chansons, l'effet Madeleine de Proust. Je viens de me rappeler du nom du garçon qui m'avait embrassé sur cette chanson à une boum en 1996. Olivier Abrunosa, si tu écoutes cette émission, voilà, j'ai pensé à toi et j'avais passé un bon moment à l'époque. C'est fou, c'est fou. Ah, c'est trop beau la musique.
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0: Allez, il est temps de passer à la chanson anniversaire du jour. Et c'est pas n'importe qui l'anniversaire du jour. Mesdames et messieurs, c'est la vraie reine d'Angleterre. J'ai nommé Adèle. Elle a 38 ans aujourd'hui. Et il faut bien se rendre compte, Adèle a déjà vendu plus de 120 millions de disques. Elle a chanté partout dans le monde. Elle a reçu 16 Grammy Awards. C'est les victoires de la musique, sauf que ton concurrent, c'est Beyoncé. Donc, elle en a quand même chopé 16. Elle a fait une résidence à Las Vegas. À l'été 2024 aussi, une série de concerts à Munich. Et puis après, elle avait dit « Pause musicale, je veux me lancer dans le cinéma ». C'est chose faite. Elle va être dans le prochain film de Tom Ford, « Cry to Heaven ». Ça va être un film historique, en costume, tourné en Italie. Donc, l'histoire, c'est des chanteurs d'opéra et des castrats, voilà, en Italie au XVIIIe siècle. Adèle, donc, fait partie du casting. 38 ans aujourd'hui. Un paquet de tubes, c'est sûr. J'ai eu du mal à choisir au début, et puis après, je me suis dit, bah non, pour finir l'émission, on peut pas mettre un truc trop triste. Et quand même, Adèle, c'est la reine des chansons tristes. J'en ai trouvé une vraiment chouette, bien rythmée, qui devrait vous faire chanter, danser, et voire taper du pied. Elle s'appelle Rolling in the Deep. Adèle, bon anniversaire!

0: Il y a 15 ans, elle chantait cette chanson-là, Adèle, et franchement, toujours un bonheur de réécouter Rolling in the Deep. Bon anniversaire, madame. Adèle a 38 ans aujourd'hui. Et vous, j'espère que vous avez passé une bonne soirée. Merci à l'équipe de Décibel qui était avec moi ce soir. Iris Guitoni, Elorie Roussillon, Elodie Biancamaria, Alexandra Sackberg et Franck Moilier. Ne ratez pas Décibel demain, c'est le retour de Skip the Use, groupe de rock français. Ça chante bien, ça crie fort, on adore.
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2: Toujours fidèle au poste pour faire le point avec vous sur vos conditions de circulation et vis-à-vis évidemment des différentes fermetures que vous pouvez rencontrer sur votre route. Ce sera le cas une nouvelle fois pour cette nuit de lundi à mardi, notamment le périph' intérieur fermé de la Porte des Lilas jusqu'à la Porte de Vincennes. On attend également cette nuit la fermeture de la 13 en direction de Paris entre Angeval et Rocancourt, ou encore la fermeture de la 3 dans les deux sens de circulation entre Roissy en France et la Porte de Bagnolet. Côté transport en commun, attention si vous êtes amené à prendre la ligne B du RER, elle sera coupée cette ligne à partir de 22h45 cette nuit entre Châtelet et l'aéroport Charles de Gaulle, donc vous ne pourrez pas circuler sur ce tronçon, des bus de remplacement sont mis à disposition. Attention également à la ligne C du RER coupée pour cette nuit à partir de 22h entre la gare de Sterlitz et Juvisy en raison de travaux bien sûr, des bus de remplacement sont mis à disposition pour pallier cette difficulté. Si vous avez d'autres infos, n'hésitez pas à vous renseigner, mais en tout cas on reste fidèle au poste et toujours à vos côtés sur votre radio locale.
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4: Bonjour la France, j'espère que tu vas bien. La France, c'est mardi, deuxième jour de compétition. Comment ça va Éric Bastien?
5: Bonjour Valérie, bonjour à tous, ça va super bien, on est en forme, on est prêts.
4: Alors, je vous rappelle que le prix, les prix pour cette semaine, vous allez tous vous affronter. Je rappelle aussi également qu'hier, c'est ma candidate qui a gagné.
5: Comment
4: c'est
5: pas...
4: Votre radio ici vous offre un séjour pour 4 personnes à Foura. Alors.
5: Oula.
4: Eh oui, parce que vous connaissez tous évidemment Fort Boyard. Évidemment.
5: Bien sûr.
4: Bah, c'est moi, c'est mon château. C'est tout simple, c'est mon château. J'ai participé 6 fois. J'ai l'impression d'être la reine du château.
5: Que vous connaissez bien.
4: Oh là là, comment vous dire. Alors, mais malheureusement, aujourd'hui, la mer a fragilisé un peu le fort. Et le fort est menacé. Donc, pour éviter que le fort s'effondre, il y a plein de travaux de protection qui doivent être engagés. Et un appel aux dons est lancé sur fondation-patrimoine.org pour préserver ce petit trésor qu'on adore.
5: Ah, évidemment.
4: Et donc, du coup, c'était l'occasion pour votre radio ici de faire jouer les candidats et de leur faire gagner le séjour pour 4 à Foura. Vous allez dormir 2 nuits au camping 3 étoiles de Cadoret. Vous allez surtout faire une croisière autour de Fort Boyard.
5: C'est impressionnant, hein.
4: Et c'est très très beau avec la compagnie Interil. Et puis comme on vous aime profondément, on vous invite pour tous les 4 au restaurant le 31 à Foura. C'est un moment incroyable que vous allez vivre et puis surtout peut-être que vous apercevrez le père Fouras dans la citadelle perdu de Fort Boyard. Voilà, et donc si vous ne gagnez pas ce premier prix, qu'est-ce qu'on gagne mon petit Eric?
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4: Évidemment.
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4: Voilà, donc si vous ne gagnez pas le séjour à Foura...
5: Et sa cafetière.
4: Eh bien, vous gagnez quand même la cafetière, les 32 dosettes et 6 verres en verre.
5: Ah, vous les aimez, mes énigmes?
4: Oh, c'est magnifique.
5: Bah, allez, rendez-vous demain, alors.
4: On accueille tout de suite nos candidats du jour, Hélène et Thomas.
5: Ah, je le fais bien, je trouve.
4: Comment ça va, les amis?
5: Bonjour.
6: Ça va?
7: Bonjour.
4: Bien. Alors, on est en forme?
6: Oui.
4: Bon, super, bravo Hélène. Alors Hélène, tu joues avec tu joues avec ici Béarn de Bigorre, tu habites à Pau.
6: C'est ça.
4: Je me suis toujours demandé comment s'appellent les habitants de Pau.
6: Eh bien les Palois et les Paloises.
4: Et les Palois, j'aurais préféré les Paupiètes, mais bon, on peut pas tout faire. Hein. Alors, tu es mariée à Jérôme, tu as 3 enfants, Théo, Jules et Roméo.
6: C'est ça.
4: Oh là là là là, mon Dieu. Le petit dernier, il est petit, il a 3 ans, dis donc.
6: Eh oui, c'est un petit chou encore.
4: Oh là là. Et toi, eh bien, tu travailles dans une compagnie d'assurance et dans l'immobilier à ton compte, c'est ça?
6: C'est ça, je fais les deux.
8: Bah, dis donc, t'es très active, toi, quand même.
6: Je suis partout.
8: Ah, ben voilà, tu as ça, plus trois enfants, dis donc, la patate, Hélène. Parce que ça
6: c'est
8: fait.
6: Ça
8: eh
6: va.
8: Oui, ça fait 10 ans que tu as ces deux jobs.
6: Ouais, ça fait 10 ans maintenant, ouais.
8: Et alors, du coup, ça veut dire que tu fais visiter des biens à la vente, à la location? Comment ça se passe, ton job
6: Plutôt la vente, la vente, parce que la location, c'est la vente est très, très bien.
8: Ah bah c'est super. Et donc du coup, te voilà et la compagnie d'assurance et la vente. Bon bah je trouve que tu es parfaite. Voilà, tu es une femme active.
6: Voilà.
8: C'est magnifique. Alors, il paraît que tu bricoles un peu.
6: Oui, enfin c'est mon mari qui bricole et moi je fais le... Comment dire, le manœuvre.
8: Ah, tu passes les outils. Voilà.
2: Tiens le marteau, tiens le tournevis.
8: Bah, en même temps, j'ai envie de te dire, tu sais comme sont les hommes, incapables de trouver un outil. Donc, heureusement que tu es là, c'est ça, on peut le dire, non?
6: C'est ça. Il faut tout porter, quoi, à disposition.
8: Ben voilà, exactement.
2: On se fait mal, surtout, nous, les hommes, avec les outils.
8: Ouais, bien sûr. Alors, moi, mon mec, à chaque fois qu'il bricole, il fait « c'est où ?» Et tu dois savoir, moi, ce qu'il cherche. Ouais. Hein,
2: moi,
8: donc,
2: je fais « aïe voilà. ».
8: Bon, alors, ma petite bricoleuse, ma petite double emploi, on va tout de suite marquer le premier point, parce que on va tout de suite montrer qui on est. Et tiens, je te mets Elvis.
2: C'est quelle danse, Valérie, en plus?
8: Oh là là, Elvis Presley. Alors, Elvis Presley, je vais t'affirmer un truc et tu vas me dire si c'est vrai ou faux. Elvis Presley n'a jamais écrit une seule de ses chansons. Vrai ou faux? Top chrono, 5 secondes.
6: Aucune de ses chansons?
8: Aucune.
6: Vite. Vrai.
8: Eh ben, t'as raison, c'est vrai. Et oui, il a jamais écrit ses chansons. Il n'était pas compositeur, il était interprète. Et voilà, et surtout, il avait un déhanché de dingue. Voilà, premier point pour Hélène.
2: Allez, on va faire connaissance avec Thomas. On va pas se presseler, hein. On va prendre le temps. Ah oui, sinon ça commence très fort.
8: Et Laurie, ça faisait un mois qu'elle n'était pas venue nous voir. Elle a toujours sa tête. Elle me regarde.
2: On est toujours dans l'humour, évidemment. Bon, Thomas, avec ici Loire-Océan. Comment ça va, Thomas? Bonjour.
9: Bonjour à tous.
2: Bonjour Thomas. Où est-ce que tu habites?
9: Le Champ Saint-Père en Vendée.
2: Le Champ Saint-Père en Vendée, c'est près de Noailles ou je me trompe?
9: Oui, c'est un petit lieu-dit à côté.
2: Un petit lieu-dit, ok. Il y a combien d'habitants, l'endroit où tu habites? Il y a du monde, c'est un village, ville, je ne connais pas.
9: Quarantaine.
2: Ah, 40 personnes. Ah ouais, mais tout le monde se connaît là. C'est tout petit, 40.
9: Oui.
2: Ah ouais?
9: Oui.
2: Ah oui, c'est une grande famille. Non, mais limite, 40, c'est. Voilà, quoi. Ça, c'est marrant. Ah ben, quoi.
9: On fait les repas du village, tout le monde se.
2: Ben,
9: ça fait l'occasion de se retrouver. Quoi.
2: Ah, c'est sympa comme tout. Tu vis en concubinage, tu vis avec qui d'ailleurs, Thomas?
9: Avec ma femme, Coralie.
2: Coralie, vous avez des enfants?
9: Oui, deux enfants, une fille et un gars.
2: Ils sont aussi dans le village, font partie des 40, Margot et Johan?
9: Voilà, c'est ça.
2: D'accord. Toute une petite famille aussi du côté de Noailles avec. Alors, tu as des chiens, alors c'est des chiens de chasse, il me semble. Hein.
9: Oui, c'est ça, des teckels.
2: Ok.
9: Teckels à poil.
2: Tu chasses, toi?
9: Oui, ça fait plusieurs années, oui.
2: Ah oui, t'es un chasseur.
8: Mais qu'est-ce qu'on chasse avec le teckel? C'est des terriers, non?
9: Pas spécialement. En fait, ça dépend selon comment on les formate à leur jeunesse. Moi, je les fais travailler sur l'odeur de sanglier, et puis après, voilà, ils font leur vie, quoi, ils chassent.
2: Et voilà, ils retrouvent le sanglier.
9: C'est une autre compagnie à part entière, hein. Tous les soirs, ils sont...
2: Bah oui, pas de soucis. Ils s'appellent Océane, ou Océan, Alpha et Amaro. Et toi, on t'appelle Tom Tom, parce qu'on en parlera tout à l'heure, tu fais du foot, comme dans Olive et Tom, d'ailleurs.
10: Olive et Tom, ils ont
2: Thomas, sois le bienvenu, on va tenter de marquer un premier point avec une question cuisine. On entend la musique de la cuisine au beurre et Claire Morier, qui jouait l'actrice d'ailleurs dans la cuisine au beurre, nous a quittés hier. Pense à elle, sa famille. Le céleri est négatif en calories. Voilà ce que j'affirme, Thomas. Le céleri, c'est totalement négatif en calories. Est-ce que c'est vrai? Est-ce que c'est faux? 5 secondes pour y réfléchir. C'est parti.
9: Non, c'est faux.
2: Tu dis que c'est faux? Tu as raison, le céleri est très pauvre en calories, environ 15 calories pour 100 grammes, mais il n'existe pas d'aliments à calories négatives. Tu penses bien que sinon, ça fait longtemps qu'on en aurait mangé. Bravo, c'est un premier point, Thomas. Bienvenue.
8: Allez, Hélène un point, Thomas un point. Et là, eh bien, on va partir. Back to the past, 1985. C'est un canari, bé. Allez, Indochine, vous écoutez ici, à tout de suite.

0: l'arrivée. Et c'est Indochine à 12h15 sur votre radio. 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
1: Ben oui, j'en garde.
0: L'arrivée, oui.
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1: Nous sommes avec Hélène et Thomas qui ont un point chacun. Hélène qui joue avec ici Béarn de Bigorre, qui habite à Pau. Alors, il paraît qu'on vient d'acheter un petit robot qui tond sa pelouse.
3: Oui.
1: Ma belle-mère en a un.
3: Ça marche bien.
1: Oui, ça marche bien. Comment tu l'as appelé? Parce que ma belle-mère l'a appelé Roger. Tu l'as appelé...
3: On l'a appelé Kiwi.
1: Voilà. Alors, il rentre tout seul dans sa maison et tout. C'est un petit.
3: Ouais, des fois, il se bloque un peu, donc il faut revoir un peu le réglage là, mais sinon, c'est pas mal.
1: Ah, c'est pas mal. Bah oui, t'as plus besoin de tondre la pelouse, t'as Kiwi. Alors, il paraît que tu adores cuisiner.
3: Oui.
1: Ma petite top chef. Alors, qu'est-ce que tu cuisines le mieux? C'est quoi tes plats signatures?
3: Lasagne, tiramisu.
0: J'adore.
3: Les rôtis.
1: Il paraît que les enfants, ils réclament les pizzas maison et les pâtes carbonara.
3: Ah oui, pizza maison, pâtes carbo. En fait, on fait tout maison ici. C'est pas du tout de tout près.
1: Ah bah oui, mais t'as raison. C'est meilleur. J'ai envie de te dire, si tu as la possibilité de le faire, vu que t'es pas très occupé avec tes deux boulots et tes trois gosses, t'as totalement le temps de tout faire. Hélène, superwoman. Alors.
0: Bah, qu'elle n'hésite pas à nous envoyer les lasagnes dans le papier alu. Hein, je vous rappelle.
1: Oui.
0: À la radio, on reçoit tout. Hein.
1: Oui, c'est vrai. Mais tu vas arrêter de demander des choses à mes candidats.
0: Je reçois plein de trucs à manger ces derniers jours.
1: Eh bien,
0: très bon.
1: Occupe-toi de tes candidats. Alors, il paraît que tous les matins, on a un petit rituel comme dans la chanson. La chanson.
3: Oui.
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1: On allume des bougies, alors tous les matins. Alors, explique-moi un petit peu pourquoi.
3: Pourquoi? Parce que moi, je pense qu'on a tous dans notre vie quelqu'un qui nous protège.
1: Oui.
3: Voilà. Et c'est l'intention qui fait d'allumer la bougie et de dire ce dont on a besoin qui fait que ça finit par se réaliser.
1: Eh ben oui. Voilà. La spiritualité, le matin, il n'y a que ça de vrai. Je suis d'accord avec toi.
3: Voilà.
1: Moi, je parle à mes parents tous les matins. Alors, c'est bien. C'est un bon démarrage de journée rapport à toutes tes activités. Bien. Alors, on va tout de suite marquer un deuxième point, ma chérie, parce que il y a un moment donné, tu vois, on va continuer sur notre lancée. Tiens, je te mets un petit extrait des Bronzés.
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1: Bon, alors, ça, c'est Michel Blanc qui est coincé sur le tire-fesse.
0: Elle est trop molle, la neige.
1: Elle est trop molle. Alors, écoute bien cette question, ça parle des Bronzés fondus ski. Tu as vu le film, bien évidemment.
3: Oui.
1: Ah, voilà. Alors, la moitié des scènes extérieures des Bronzés fondus ski ont été tournées en studio à Paris avec des trucages. Est-ce que c'est vrai ou faux? Top chrono, 5 secondes.
3: Je vais dire vrai.
1: Mais non, pas du tout. Toutes les scènes extérieures des Bronzés sont tournées à Val d'Isère. Et d'ailleurs, c'est grâce aux Bronzés font du ski que Val d'Isère est devenu archi populaire. Tout, absolument tout, est tourné là-bas. Il y a juste une ou deux scènes d'intérieur qui sont au studio à Paris, mais la neige dehors, c'est bien réel. Bon, bah, pas de points, ma chérie.
0: Et Molière pour Josiane Balasco, hier d'ailleurs, de la
1: Exactement.
0: Comédienne.
1: Exactement.
0: Thomas est avec nous, il habite à côté de Noailles, en Vendée. Il vit avec Coralie, avec ses deux enfants, dans un petit village de 40 personnes. Qu'est-ce que tu fais comme métier? Je t'ai pas demandé, Thomas, qu'est-ce que tu fais dans la vie?
6: Je suis conducteur d'engin.
0: D'accord, c'est quoi comme engin? Tu conduis quoi?
6: Des pelleteuses.
0: Pelleteuses. Ok, tracteur un petit peu aussi?
6: Ouais, tracteur agricole, oui, ça arrive.
0: Ouais.
6: J'ai un petit jardin potager, je m'en occupe, voilà.
0: Ah oui, bah parlons justement de ton potager, parce que il paraît que t'as quand même un potager qui est suffisamment grand et que tu jardines pas mal. Qu'est-ce que tu plantes en ce moment?
6: Ben là, de ce temps, pas grand-chose, parce que j'ai eu un petit souci de roue il y a quelques temps.
0: Ah, d'accord.
6: Je me suis retrouvé plâtré pendant un mois, et puis là, je suis juste déplâtré de la semaine dernière.
0: Ok, tu vas reprendre tout doucement. Ben oui, parce qu'il y a des nouvelles... Oui, j'ai bien compris, parce que tes haricots t'attendent, là, pour les mettre prochainement dans ta serre. Et ben oui, exactement. Oula!
1: Oula,
0: coupe ta pelleteuse, là, je sais pas ce que c'est le prix qui est à côté. Thomas fait de la moto, effectivement, et c'est vrai que cet accident, c'était il y a quelques semaines. Si on oublie l'accident, t'es quand même, et on l'a compris, un fan d'activités à sensation, et la moto en particulier.
6: Oui, oui.
0: Ah oui.
6: Ben, j'ai commencé à conduire ma première mobylette, j'avais peut-être 11 ans.
0: Ah ouais, c'est très jeune, c'est très jeune. Bon, ouais. Écoute, essaye de faire quand même un petit peu attention. Bah oui. Allez, on va jouer avec toi et te permettre de t'offrir peut-être un point supplémentaire. Écoute cet extrait. On se met dans l'ambiance très ancienne de l'Antiquité. Je t'emmène dans l'Antiquité, Thomas, ça vaut un point. Les bacchanales étaient des séances de révision collective pour des examens. Je répète la question. Dans l'Antiquité, les bacchanales étaient des séances de révision collective pour des examens. Est-ce que c'est vrai ou faux ? Top chrono, 5 secondes.
6: Faux.
0: Bah, t'as raison, dans l'Antiquité, les bacchanales, c'était des fêtes religieuses en l'honneur du dieu Bacchus, appelé Dionysos. Chez les Grecs, on célébrait notamment le vin, la musique ou encore l'ivresse. Nous, on est en toute humilité, mais on est en parfaite égalité avec Hélène, puisqu'on a 2 points.
1: Non, mais Hélène n'a qu'un point.
0: Donc, on est totalement en tête.
1: Voilà.
0: Merci.
1: Allez, là, tout de suite. Ah bah, ça va bien faire plaisir à Hélène, parce qu'elle l'adore. On va écouter sur ici, encore un soir, Céline Dion. Vous écoutez ici, on vous aime. À tout de suite.
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0: Céline Dion avec Encore un soir et 16 concerts qui arrivent à Paris encore en septembre. Ça, c'est pour les fans. Hein.
1: Ah, oui. oui, les fans.
0: Encore un soir.
1: Encore un soir.
0: 16 soirs de concerts.
1: Jingle.
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1: Ça t'a fait plaisir, Hélène, d'écouter Céline Dion, parce que je crois que c'est avec elle que tu veux déjeuner.
3: Ouais, ça serait pas mal.
0: Oula.
1: Eh oui.
0: Ça, c'est la nouvelle chanson.
1: Alors, est-ce que tu l'as déjà vue en concert? Parce que là, je vois que t'as tenté de prendre des places pour le concert à Paris, mais t'as pas réussi.
3: Non, j'en ai pas eu, mais je l'avais vue à Bordeaux il y a quelques années.
1: Ouais.
3: Il y a bien 5-6 ans. Hein. Mais là, non, c'était la catastrophe pour prendre des places.
1: Ah bah, mais oui, bon, fallait attendre, fallait se mettre en ligne et attendre d'être tiré au sort, c'est ça?
3: Mais oui, mais même en attendant, il ne s'est rien passé, quoi. Enfin, on a attendu, et on n'a jamais été pris.
1: Oh là là là là là là, c'est tellement triste. Mais bon, tu
3: viens. C'est pas, comme ça.
1: C'est pas très grave. Pourtant, il paraît que t'es têtu. Alors, t'aurais dû te. Hein?
3: Oui, mais têtu, mais au bout d'un moment. oui.
1: Ah oui, je sais pas, on a dit que t'étais têtu, alors peut-être que
3: oui,
1: t'aurais pu t'en têter.
3: Quand je veux quelque chose, j'essaye de l'avoir.
1: Et voilà, bon, bah là, c'est raté.
0: Ouais, pas eu.
1: Est-ce que t'avais mis ton porte-bonheur? Il paraît que t'as un porte-bonheur.
3: Mon porte-bonheur.
1: Ton collier que t'as eu là pour tes.
3: Oui. Oui, ben oui, je l'ai toujours ce collier, mais il me porte chance, mais pas pour ça.
1: Eh, pas pour ça. C'est quoi ce collier? Il est comment? C'est quoi?
3: C'est un collier en or avec un petit cœur, un gros cœur même au bout, quoi. Et c'est mon mari qui me l'avait offert pour mes 30 ans.
1: Oh là là.
3: Depuis, ben, je le quitte pas.
1: Oh là là là là là là, l'amour, toujours l'amour. Bien, alors écoute, là, tu fais des karaokés des fois, tu chantes?
3: Ah oui, là j'étais à Bilbao ce week-end pour un enterrement de vie de jeune fille et on a fait un super karaoké. Incroyable.
1: Très bien. Alors écoute bien, il va y avoir deux chansons qui s'enchaînent. On est parti sur les années 90, il y a deux artistes qui s'enchaînent. Et t'essayes de me retrouver les deux pour marquer deux points. Attention, écoute bien, c'est parti. Allez,

0: Allez, qui c'est qui a chanté? Qui sont les chanteurs? Top chrono.
1: Stéphane Echer et Tina Arena.
0: Oui, c'est eux. Tina Arena, allez plus haut. Et notre ami Stéphane Echer. Combien de temps si on face à face? Ça fait 3 points pour Hélène.
2: Bon alors Hélène qui est têtue, mais moi j'ai Thomas qui est râleur.
3: Ah. Si on est chouchon, il est super l'oignon.
2: On est chouchon, mon Thomas.
4: Un petit peu beaucoup, ouais.
2: Mais ça se caractérise comment, ce côté chanchon? C'est dès le lever du jour, dès que tu mets le pied par terre?
4: Non, c'est en fait le symbole, c'est si je mets le café à côté de la cafetière le matin, c'est mauvais signe pour la journée.
0: Ça va.
2: Là, la cafetière. Et là, d'un coup, ça part toute la journée, on est en chanchon toute la journée, quoi.
4: En général, oui.
0: On râle.
2: Et qu'est-ce qu'elle dit, Coralie, dans tout ça, hein? Un pauvre.
4: Elle me laisse tranquille, en fait.
2: Ah bon, bah, sympa.
4: Faire le jardin, m'occuper, me défouler, parce que j'ai besoin de me défouler.
2: Oui, voilà. Tu vas couper du bois, t'es un peu notre Charlie Ingalls, toi. Tu fais la petite maison dans la prairie, à la maison, dans ton village. Ben oui, un peu de ça. T'as un grand chapeau et une chemise à carreaux. Ben oui.
0: Allez.
2: Ouais, ça m'étonne pas.
4: Non, pas encore.
2: Tu reviendras. Voici ton quiz.

0: On vient d'écouter deux artistes dans les années 90. Top chrono, 10 secondes. De qui s'agit-il? Qui as-tu reconnu?
1: Axel Red, oui.
0: Deuxième.
2: Et deuxième, je ne sais pas.
0: Alors, s'il n'y a rien de bon dans tout ça, malheureusement, Thomas, écoute la première. C'était Princesse Erika avec Faut que je travaille. Et c'était suivi de ce tube.
3: Quelqu'un de bien, Enzo.
0: Eh ben, il n'y aura pas de point, Thomas.
3: Alors, t'es demain. Ben, allez, oui, ça demain. Veut dire 3 points pour Hélène.

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2: 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Allez, on reprend tout de suite la compétition. Alors, Hélène à 3, Thomas à 2.
3: C'est très bien.
2: Alors, Hélène, on va parler de la rencontre avec ton mari. Une fille. Ah là là, Hélène.
3: Elle est avec Nicolas ?
2: Non, elle n'est pas avec Nicolas.
3: Je sais pas.
2: Pas du tout. Son mari s'appelle Jérôme. Alors, la première fois qu'elle a rencontré son chéri, bah, elle avait 17 ans parce que t'étais copine avec la sœur de ton chéri, c'est ça ?
4: C'est ça, j'étais sa copine au lycée et je l'ai rencontrée comme ça, j'étais invitée chez les parents de ma copine.
2: Et alors ?
4: Et bien alors, elle en avait marre parce qu'elle avait plein de frères et à chaque fois qu'elle invitait une copine, elle se prenait un frère. Et quand moi j'ai été invitée, ben j'ai aussi craqué sur un de ses frères.
2: Et voilà, et voilà. Et du coup, bon, il était un petit peu plus âgé que toi, mais enfin bon, il avait 25 ans, oui. Ça fait pas de mal. Mais c'est que 2 ans plus tard que vous vous êtes mis ensemble.
4: Oui. On a attendu un peu et ça s'est fait plus tard.
2: Bon, évidemment, ta copine a fait la gueule, mais bon, ça fait quand même 20 ans que vous êtes ensemble.
4: C'est ça.
2: Bon,
4: c'est ça.
2: T'es toujours copine avec ta belle-sœur quand même ?
4: Oui, toujours.
2: Après, elle n'a plus jamais ramené de copine. Elle voulait pas qu'on prenne son frère. Bon, vous êtes ensemble depuis 20 ans, mariés depuis 8 ans. Ça fera 8 ans en octobre. Oui. C'est le noce de coquelicot.
4: Oh, mais parfait.
2: Eh ben oui, c'est mignon le coquelicot. Voilà.
4: Oui, c'est mignon.
2: Mais oui, voilà. Bon, écoute, on va essayer. Tu es en tête de 1 point. On va essayer de garder cette avance. On va essayer de marquer 3 points de plus avec cette question à choix multiple. Je vais te poser la question. Je vais te proposer des réponses. Et à mon top chrono, tu auras 10 secondes pour me donner ton choix. Alors, écoute bien la question. Qui donc a inventé Internet ?
3: Ouf.
2: Alors ça c'est pour les anciens, ça c'est les modems.
3: Oh là là, c'est de Minitel ça.
2: Ah bah non, c'est les modems. Et voilà, c'est quand on avait des messageries caramel. Alors qui a inventé Internet ? Bill Gates, Steve Jobs, Tim Berners-Lee ou Éric Bastien.
3: Oui, oui.
2: Allez, qui a inventé Internet ? Bill Gates, Steve Jobs, Tim Berners-Lee. Éric Bastien, top chrono, 10 secondes.
4: J'irais Tim Berners-Lee.
2: Tadam, tadam, tadam. Et c'est une bonne réponse. Oui, Tim Berners-Lee, c'est un scientifique. Il a créé en 1989 le World Wide Web près de Genève, d'où les 3 W à chaque fois, pour faciliter le partage d'informations. Et sans lui, bon, il y avait un peu d'Internet, mais sans lui, il n'y aurait pas eu de site, pas de clic et surtout pas de vidéo de petit chat. Voilà, tu as 3 points de plus, ça te fait 6.
3: J'aurais bien voulu, moi, inventer Internet. Je serais milliardaire, vous rendez compte.
2: Oh là là là.
3: Ah oui, bah forcément, le gars qui a inventé, là, le gars, là, la belle vie. Bon, notre ami Thomas. À 2 points, Thomas, on n'a pas encore joué le quiz à 3 points, donc on va voir comment ça va se passer. Je rappelle que t'habites à Noailles, c'est en Vendée, dans un petit village. Vous êtes 40 avec Coralie, ta femme, et tes 2 enfants. Alors parlons un petit peu de cette rencontre avec Coralie, parce que c'est un tout petit village. Et du coup, tu l'as rencontrée dans ton village ?
5: Non, du tout. À l'époque, je travaillais sur le secteur de Luçon.
3: D'accord.
5: Donc, ville pas loin. Donc, non, on s'est connus comme ça, voilà. Par hasard, on va dire un peu avec des copains, quoi.
3: Ouais.
5: Grâce à des copains.
3: Bah, tu rentrais des 24 heures karting, donc j'imagine c'est un événement autour du karting, et tu as été avec des amis, elle était là-bas, si j'ai bien compris.
5: Retour, oui. Ouais. Retour des 24 heures, oui.
3: Et donc, c'est là que les regards se sont croisés. Quoi.
5: Voilà, exactement.
3: Et elle t'a accompagné à la fin de la soirée chez toi.
5: Voilà. Et puis, ben, maintenant, ça fait 22 ans qu'on est ensemble.
3: Eh ben, c'est chouette parce que t'as tout juste 40 ans, donc voilà, vous êtes rencontrés, vous aviez 17, 18 ans, 19 ans, c'était, début de l'âge adulte. Bon, dis-moi, tu as un côté un peu magique, un peu Harry Potter, toi. Il paraît que t'es presque sorcier. Raconte-moi ça.
5: Oui, j'arrive à trouver des canalisations d'eau dans le sol.
3: Mais avec les fameuses baguettes en cuivre, là, qu'on utilise?
5: Oui.
3: Donc on cherche de l'eau, donc tu repères toi les conduites d'eau, les puits et toutes les sources.
5: Mais avant de les casser avec les engins, ça peut rendre service.
3: Ben oui, mais c'est quand même un talon d'être, c'est ce qu'on appelle un sourcier quoi. Bon, est-ce que tu pourras en parler avec Renaud? Oui, on va écouter Renaud parce que c'est l'artiste avec qui tu aimerais déjeuner.
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3: Renaud, fan depuis longtemps?
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5: Oui.
3: Ouais, quelle est ta chanson préférée de Renaud?
5: J'en ai plusieurs. Il y a Lève Béton, il y a Morgane, il y a Lola. Enfin,
3: ouais, c'est un bon choix, ça, déjà. Qu'est-ce que vous feriez à manger si tu déjeunais avec lui? Parce que je me suis laissé dire que tu étais fort en grillade.
5: Ouais, ça va. Je me défends pas trop mal.
3: Donc tu ferais une petite grillade, un petit barbecue, une petite plancha, un petit truc comme ça, quoi?
5: Ouais, exactement.
3: Ok. Allez, Thomas, nous allons jouer à présent pour t'offrir 3 points. Écoute cet extrait.
5: Ah.
3: Vous vous souvenez, ça? Générique d'affaires conclues. Ça existe toujours, en plus, hein, l'émission. En Allemagne, qu'a découvert un homme après avoir acheté un coffre-fort d'occasion pour seulement 15 euros? Il achète un coffre-fort 15 euros en Allemagne. Qu'est-ce qu'il trouve dedans? Une tête humaine, un boa, un lingot d'or ou la salopette mythique de déco de Valérie D'Amido. 10 secondes. Qu'y avait-il dans ce coffre? Une tête humaine, un boa.
5: Un lingot d'or et la salopette à Valérie.
3: La salopette à Valérie. Bon, tu nous as dit lingot d'or, on va rester sur le lingot d'or. Ah, t'aurais bien voulu la salopette mythique de déco. Bon, elle va revenir. C'est le lingot d'or, oui, exact. Un acheteur, donc en Allemagne, il a découvert ce lingot d'or, 250 grammes. Alors, ça vaut 33 000 euros. Voilà, qu'il a trouvé. Mais alors, attends, c'est qu'il a prévenu les autorités pour le rendre.
2: Bah, il est obligé.
3: Pourquoi il est obligé?
2: Bah, parce que c'est du vol. Voilà, c'est tout. Toi, évidemment, tu l'aurais gardé.
3: Bah, évidemment.
2: Et ben, pas moi. Allez, ça fait 6 pour Hélène, 5 pour Thomas. Et là, tout de suite. Kababouchi, aïe aïe. Alors ça, hein, 1980, les Santiago, le 501, Kate Bush, Kababouche, Babouchka, à tout de suite mes petits canards.

0: fou parce qu'elle casse tout dans cette chanson. Ça fait deux fois que tout est cassé. Vous n'entendez pas les bruits. Jack, qu'est-ce qui se passe? Quel est le souci de Kate Bush dans ce Babouchka?
1: Eh bien, je ne sais pas.
0: Personne s'est posé la question ce qu'elle casse pendant la chanson. Personne. C'est un vrai sujet.
1: Jingle, je t'en supplie, Alloré. Merci.
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1: Ben oui. Nous sommes au taquet avec Hélène qui a 6, Thomas qui a 5, Hélène qui habite à Pau, Hélène qui a 2 travails, Hélène qui a 3 enfants, qui cuisine, qui... Oh mon Dieu, mon Dieu, mon Dieu. Bon, alors, mon petit chaton, ah là là là là, ça m'a fait bien rire, il paraît que t'es un petit peu notre Pierre Richard de la semaine, il t'arrive toujours des aventures incroyables. Alors, il paraît qu'une fois tu vas vendre une maison et puis t'y vas avec un diagnostiqueur. Et puis, il paraît que la maison, elle était vide. Sauf que tu tombes sur un monsieur et une dame. Hein, la dame, elle part en courant. Et puis, le monsieur discute un peu. Et puis, on se rend compte de quoi avec ce monsieur?
3: On se rend compte que c'était sa maîtresse. En fait, c'était le fils du propriétaire qui n'avait rien à faire là. Et qui était venu avec sa maîtresse, pensant qu'il n'y avait personne.
1: Se faire un petit 5 à 7. Voilà. Voilà, du coup, quand même, parce que tu t'as quand même dit, mais parce qu'il a montré des photos de lui avec sa femme, et toi t'as quand même dit, mais dis donc, elle a changé votre femme quand même, hein.
3: Je veux dire, ben, elle a vachement changé.
1: Ben oui, il était pas trop gêné quand même.
3: Et il m'a expliqué après que c'était pas sa femme.
1: Ouais, bah oui, bah, il était un peu obligé là quand même. Ah, mais c'est bien, j'aime bien les gens comme ça qui croient que les maisons sont vides et qui vont faire des 5 à 7. Alors, mais c'est pas tout, parce que tu as quand même, il t'arrive des aventures incroyables. Tu vas donc visiter encore une maison et tu dis au client, bah écoutez, garez-vous sur le parking de Truffaut, il y a de la place. Ouais, et qu'est-ce qui s'est passé?
3: Et quand on est revenu après la visite, ils avaient fermé le parking. Et pour toute la nuit, du coup, ils n'ont pas pu récupérer leur voiture avant le lendemain matin.
0: C'est dommage.
1: C'est donc toi qui les as ramenés gentiment, en fait.
3: Ouais, ils étaient pas très contents quand même. Là, mais bon.
1: Maintenant, tu te renseignes quand tu dis aux gens de se caler sur les parkings, tu te renseignes avant.
3: Ouais, mais non, je leur dis pas de se garer sur les parkings comme ça.
1: Bah oui, Truffaut, ça ferme. À un moment donné, c'est sûr que bon, voilà. Et on va partir sur une dernière anecdote avant de jouer. Hein. Et donc, toujours, hein, lors d'une visite, il y avait quand même des clients qui étaient obsédés par la pression de l'eau de la douche. Genre, comment ça fonctionne? J'ai pas envie d'être douché avec un petit filet d'eau. Et du coup, t'as même pas eu le temps de dire au gars, faites attention que le gars, il était déjà dans la douche. Qu'est-ce qui s'est passé?
3: Oui, mais en fait, là, dans cette maison, il y avait tellement de pression que la pomme de douche, elle s'est emballée et il n'arrivait pas à la récupérer, donc il est complètement trempé. Moi, j'ai dû monter dans le bac pour essayer d'attraper le pommeau et j'étais trempée aussi. Enfin bref, c'était la catastrophe.
0: On s'ennuie pas. Hein.
1: Non, mais c'est bien, j'adore, mais comme ça, ils étaient contents de voir qu'ils avaient de la pression ou pas, hein. Non, mais parce que là...
3: Oui, mais là, ils n'ont mis qu'un laver, c'est
1: clair. Ils ont acheté la maison ou pas?
3: Même pas.
1: Oh là là, alors voilà. Alors il y a une maison avec de la pression et même pas ils. Oh là, bon, allez. Allez, on va jouer, on va marquer 5 points de plus. Je sens que tu vas cartonner. Alors.
0: Bah, ça cartonne autant que pour vendre la maison.
1: Toujours ce côté désagréable de la personne. Alors, écoute bien, je te mets une petite chanson. Mon roi, le roi du monde, Johnny Hallyday.
0: C'est pas la plus connue celle-là. Hein.
1: Non, mais ça parle de la paix. Et nous, on va parler de la paix, ma petite Hélène. Écoute bien, quel animal symbolise la paix? Quel animal symbolise la paix? Top chrono, 10 secondes.
3: Hélène. Vite. La colombe,
1: peut-être. Bah, il était temps quand même, la colombe. Voilà, dans la Bible, la colombe, ça symbolise l'Esprit Saint. Bon, ça apparaît vraiment comme signe de la paix, hein, parce qu'après le déluge avec Noé, il y a une colombe qui est descendue du ciel, comme ça, là, hop là. Et puis c'est surtout Picasso qui l'a popularisé définitivement avec la célèbre colombe de la paix. Te voilà. Je peux finir?
0: Non, mais je chante du Émile Colombe de
1: Mireille Mathieu. Oui, mais tu peux me laisser dire qu'elle a 11 points, merci beaucoup.
0: Non, dès qu'on peut ne pas parler de vos points, je vous interromps avec plaisir.
1: Ben non, on avait dit qu'on vous nous coupiez...
0: 11 points, c'est pas possible.
1: Voilà, on a dit que vous coupiez plus la parole.
0: Ah si, parce que vous marquez trop de points, c'est pas possible. Dès que vous parlez de points, voilà. Thomas.
4: Oui.
0: Thomas, je pense qu'il est resté sur le Minitel ou l'Internet ou le truc de tout à l'heure. Tu nous entends bien, Thomas, hein? Ça va aller?
4: Oui, je vous entends.
0: Je le sens pas, Valérie. Thomas, oui, non, mais reste bien avec nous, concentré, Thomas. Oui, oui, on est là. Hein. Alors, Thomas, tu es près de Noailles, on l'a dit, tu habites en Vendée, pour l'instant, tu as 5 points. Alors, il t'est arrivé un petit truc au niveau des fleurs. Un jour, tu travaillais sur la charpente d'une jardinerie. Il y avait plein de fleurs et de plantes non vendues. C'est des chrysanthèmes, d'ailleurs, on aime bien hein, les chrysanthèmes. Du coup, on t'a proposé d'en prendre un petit peu.
5: Oui, oui, un petit peu.
0: Ouais. Ok, donc tu as fait quoi de ce joli bouquet?
5: Ben, j'ai voulu le ramener pour ma compagne et ben, j'ai pas eu l'intelligence de le laisser sur le pare-brise pendant peut-être 7 heures de route ou 8 heures.
0: D'accord, sur le pare-brise du camion, de la pelleteuse, enfin de ton véhicule?
5: Non, ben, du camion.
0: Donc, quand t'es arrivé chez toi?
5: Ben, le bouquet était tout fané.
1: Ah oui. Bah oui, c'est-à-dire en plein soleil sur le pare-brise.
0: Les roses étaient mortes. Ta femme a fait la tête. Il paraît que Coralie, t'es pas contente. Hein.
5: Bah, pas vraiment. J'ai cru que j'allais prendre le bouquet dans en pleine tête, mais.
0: En parlant de tête, tiens, le coup de boule de Zidane, vous souvenez? Ça, c'était lors de la finale de la Coupe du Monde 2006.
1: Bah oui, mais le monsieur, il avait dit des choses horribles.
0: Ah, Materazzi, je crois, c'est ça. Hein. Alors Thomas, toi, t'étais chez un oncle agriculteur et pour l'occasion, qu'est-ce que vous avez fait pour encourager l'équipe de France?
5: Eh ben, en fait, mon oncle avait des oies blanches.
0: Ouais.
5: Et avec le produit qu'on se sert à vacciner les vaches, en fait, pour les identifier une fois qu'elles sont vaccinées, on leur met comme un rouge à lèvres sur la tête. Ou,
0: voilà. Tu les as maquillées, en gros. Tu as maquillé les oies.
5: En fait, on a peint les oies côté France et côté Italie.
0: Ok, j'ai compris. Bon, elles devaient être très belles. Ça ressemblait plus à rien, a priori.
5: Oui. Après, quelques mois après, il a plu et
0: j'imagine. Bien sûr.
1: Pauvre petite bête.
0: Allez, jouons pour tenter de marquer 5 points. Question cache, il n'y aura pas de proposition, donc sois attentif et tente de répondre, je te le souhaite. Par quel acronyme désigne-t-on le type de voiture haute sur roue proche d'un 4x4? Top chrono, 10 secondes. Un acronyme qui désigne le.
5: SUV.
0: Tu m'as dit un SUV. Le type de voiture haute sur roue proche d'un 4x4. Sport Utility Vehicle. Oui, c'est un SUV, type de voiture surélevée entre la berline et le 4x4. Bravo, c'est 5 points de plus, c'est bien.
1: Alors,
0: Thomas.
1: Alors, 10 pour Thomas, 11 pour Hélène. Et là, tout de suite, vous écoutez ici et vous vous dites, mon Dieu, mais qu'allons-nous faire? Eh bien, je vais vous emmener en Corse. Oui, parce que figurez-vous que Francis Cabrel et Affiletta ont repris Petite Marie, mais en Corse. Et ça, c'est magnifique. Corso, mezzo.

0: Sarah Mariuccia, qui est Petite Marie en Corse, à Filetta et Francis Cabrel, avec un concert avec votre radio ici prévu au Vélodrome de Marseille. Ce sera le 23 mai. Oh là là, attendez juste un mot, Valérie. 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
0: Très bien.
1: Et donc, vous pouvez le voir avant sur YouTube, sur la chaîne ici.

0: parole avec, avec notre ami Alain Delon. Alors, tu chantes ça en karaoké aussi?
1: Oui.
0: Eh bah, c'est bien.
1: J'aime bien.
0: Alors, écoute bien, c'est simple. Je vais te donner le thème de mon petit bingo. Tu auras 10 secondes à mon top chrono pour me donner un maximum de policiers, détectives, donc les policiers ou les détectives qui sont célèbres, que ce soit au cinéma, dans la littérature ou même dans la vraie vie, parce qu'on a quand même eu des grands policiers dont on connaît les biographies. Donc, un max de policiers, détectives, célèbres, cinéma, littérature ou vraie vie. Attention, top chrono, 10 secondes.
1: Sherlock Holmes, Hercule Poirot, Arsène Lupin, Columbo, Monk, Descartes, Maigret, Bourrel.
0: Eh ben, t'en as 8, Bourrel, les 5 dernières minutes.
1: Bah,
0: il y avait Derrick, il y avait l'inspecteur Harry, il y avait Benoît Blanc, Miss Marple, Adèle Blanc-Sec, Jessica Fletcher. Tu m'en as donné 8, c'est magnifique.
2: Ah oui, ça nous met un bon petit coup de pression, ça, dis donc. Thomas.
3: Oui, un sacré coup là.
2: Ah bah oui quand même là, parce que ok, t'es pas mal, t'es à 10, elle a 11, mais là sur notre bingo, elle a marqué 8 points. Alors pour encaisser les 10 points et être avec nous vendredi, avoir une petite chance, faut que tu marques 9 points. Est-ce que tu te sens capable de... Ah, c'est une réponse par seconde quoi, 9 points sur 10 secondes.
0: Écoutez,
2: c'est compliqué.
0: Allez-y,
2: bon, bah,
0: encouragez-le et allons-y.
2: Bon bah allons-y, alors pour l'encourager, on a du ACDC si vous voulez. Ah bah voilà.
0: Meilleur concert de ma vie au Stade de France.
2: Bien sûr. Meilleur public, Valérie Gabilo, évidemment.
0: Non, moi j'étais backstage.
2: Ah, t'étais backstage?
0: Parce que je les interviewais.
2: Mais toi, t'es une star en fait.
0: Mais non, j'étais journaliste, mon chat.
2: Oui, bah, enfin, t'es quand même une star.
0: Alors.
2: ACDC, dis donc Thomas, j'ai tout donné là. J'ai tout donné avec ACDC.
0: Allez, c'est parti.
2: Allez, donc on y va. 10 secondes pour citer un maximum de bandits, de brigands, de méchants célèbres, que ce soit dans le cinéma, la littérature ou bien, Valérie l'a dit, dans le réel. Top chrono, 10 secondes, les bandits, les brigands.
3: Mesrine,
2: alors ça Al Capone, Mesrine, eh oui, les Raptou, Bonnie and Clyde, la bande à Bono, les Dalton, Dark Vador, le Joker ou encore Moriarty dans Sherlock Holmes. Bon, il n'y en a que deux. Tu as compris, Thomas, que malheureusement, ça ne suffira pas.
0: Bien, tu as compris, ma petite Hélène, que c'est toi qu'on retrouvera vendredi pour tenter de partir pour 4 personnes à Foura. Donc, ça sera magnifique.
1: Merci beaucoup.
0: Voilà, tu iras au camping 3 étoiles, le Cadoré. Tu dîneras au restaurant le 31 à Foura. Et puis, peut-être que tu apercevras le père Fouras, parce que nous irons autour de Fort Boyard.
2: J'ai une aînée.
0: Voilà, la compagnie Interil vous fera faire une petite croisière. Et ça, c'est bien. Et si vous ne gagnez pas ça, cher ami, vous gagnez évidemment.
2: La machine Malongo, bien sûr, 32 dosettes, 6 verres en verre, éco-responsable, ça vient de Nice.
0: Bravo Hélène, bravo Thomas. Je remercie Céline à la réalisation et Laurie à la technique. Maître Coupez au savoir et Laura au standard. La petite personne Eric Bastien avec ses vannes.
2: Merci Valérie.
0: Je vous embrasse tous un par un, je vous aime fortement et puis à demain. Il est 5h, Paris s'éveille et Yoann Guérin arrive.
2: Il est très en forme, Yoann Guérin, il vous accompagne jusqu'à 6h du matin, donc c'est dans les prochaines minutes. On vient quand nous, Valérie?
0: Oh bah nous, on revient à midi, mon chat.
2: Ah bah on va se faire une petite chaise quand même avant, hein.
0: Évidemment.
2: À tout à l'heure.

0: T'aimes bien Lily, Philippe Châtel pour vous souhaiter la bienvenue.
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0: Bonjour, excellent réveil, heureux de vous retrouver en ce mardi. On espère que vous allez bien, que vous avez passé une bonne nuit. L'équipe d'Elefto est au rendez-vous. Emeline, Saveria, Mélodie, Iki et Cyril Ardo. Bonjour Cyril.
3: Bonjour Johan, bonjour la France.
0: Le smoking et le nœud papillon vous vont très bien Cyril.
3: Et oui, c'est le début ce soir du 79e Festival de Cannes, cérémonie présidée par la comédienne Eye Haidara, qu'on adore. Vous vous souvenez, c'est celle qui jouait le bras droit de Jean-Pierre Bacri dans Le Sens de la Fête.
0: Ah, mais oui.
3: Elle est incroyable.
0: Mythique. Oh oui, c'est vrai que c'est un vrai bonheur. On va mettre des paillettes ce matin dans le journal de 5h. Tiens, si vous avez aussi prévu de déménager, prêtez bien l'oreille. Valère Correa vous présente une aide insoupçonnée de la CAF. Explication dans 5 minutes. Mais avant, vous avez choisi ici les 5h. 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
0: Mardi 12 mai, excellent réveil, soyez les bienvenus, il est 5h. À la une vingtaine de cas contacts français de l'antivirus surveillés de très près.
3: Et à cela s'ajoute une patiente testée positive, actuellement en réanimation dans un état stable. Tous ces cas contacts sont placés en quarantaine renforcée en milieu hospitalier. C'est ce qu'a indiqué hier le Premier ministre Sébastien Lecornu. Des mesures très strictes, Anne-Laure Danier, décidées pour casser les chaînes de transmission.
4: Les cas contacts à haut risque n'ont pas développé de symptômes, d'après Sébastien Lecornu. Il s'agit des 8 Français qui ont pris un avion en présence de la croisiériste néerlandaise le 25 avril. Elle est morte juste après. Ils ont été placés à l'isolement à l'hôpital il y a une semaine. Mais il reste 14 Français, eux aussi cas contact de cette croisiériste, qui ont eu pour simple consigne de s'auto-isoler. Ils doivent maintenant être transférés en milieu hospitalier. Tous les cas contacts doivent être placés en quarantaine stricte. C'est évidemment le cas des 5 Français qui étaient sur le navire et qui ont été rapatriés. Ils sont à l'isolement pendant au moins 15 jours à l'hôpital Bichat à Paris, où la patiente malade est en réanimation. Son état est stable, d'après le Premier ministre. Les personnes frappées par cette souche du virus, l'antivirus des Andes, qui peut se transmettre d'homme à homme, souffre souvent de complications pulmonaires et cardiaques. Et il n'existe pas de traitement contre ce virus. Pour l'instant, les 4 autres passagers du navire ne sont pas positifs.
3: Anne-Laure Danier. Et hier, le Premier ministre Sébastien Lecornu a indiqué que 2 réunions interministérielles sur l'antivirus auront lieu chaque jour. Concernant le MV Ondus, bateau de croisière où le foyer a été détecté, les opérations d'évacuation débutées dimanche sont désormais terminées. Le navire a pris la direction pour les Pays-Bas où il a son port d'attache. Le prêt flash carburant élargi au secteur du bâtiment dans les prochains jours, c'est ce qu'a indiqué hier le ministre de l'économie. Dans un contexte de flambée des prix de l'essence, cette mesure s'adressait jusqu'à présent aux agriculteurs, pêcheurs et transporteurs routiers. Elle permet d'emprunter de 5 à 50 000 euros à un taux de 3,8% sans exiger de garantie.
0: Il avait pour projet de commettre un attentat à Paris.
3: Un homme interpellé en fin de semaine dernière et présenté à la justice, on l'a appris hier soir. Âgé de 27 ans, il a été mis en examen et incarcéré. Il envisageait, Aurélien Tirard, de s'en prendre à plusieurs cibles.
5: Oui, soit au plus célèbre des musées parisiens, le Louvre, soit des membres de la communauté juive, sans que l'on sache pour l'heure à quelle cible de la communauté juive parisienne il comptait s'en prendre, ni à quel moment et comment. Il projetait en tout cas une action violente selon le parquet national antiterroriste qui indique que l'enquête a démarré il y a moins d'une semaine. Les policiers ont infiltré une discussion sur les réseaux sociaux. Les enquêteurs ont vite eu la conviction que cet homme âgé de 27 ans projetait également de s'exiler dans les rang de l'organisation terroriste État islamique en Syrie ou au Mozambique, soit un exil vers une terre d'islam, une hijra. Après sa garde à vue, un juge d'instruction a décidé qu'il y avait suffisamment d'éléments pour le poursuivre. Une information judiciaire pour association de malfaiteurs terroristes en vue de crimes contre les personnes est ouverte à son encontre. Il est désormais sous les verrous.
3: Explication d'Aurélien Tirard sur votre radio ici. 7 mois après le suicide de sa fille de 9 ans à Sarreguemines en Moselle, la maman maman de Sarah, se dit sur Ici Lorraine attristée et soulagée après l'enquête administrative du rectorat qui pointe des faits graves de harcèlement scolaire. Elle dit attendre que des gens soient punis, notamment les maîtresses qui n'ont pas fait leur travail selon elle. À peine le tiers des salariés, la moitié des magasins repris. Sans surprise, c'est une société hongkongaise qui rachète partiellement l'enseigne de décoration Bouchara. L'offre a été retenue par le tribunal de commerce de Paris. 12 offres au total avaient été déposées. La carte des magasins qui vont fermer est à retrouver sur ici.fr.
0: C'est parti pour 10 jours de paillettes de stars de cinéma à Cannes.
3: Le 79e festival de Cannes débute ce soir. 22 films en compétition pour la Palme d'Or. La cérémonie d'ouverture commence, elle, à 19h et elle est présentée par la comédienne Eye Haidara qui a joué dans Le Sens de la Fête ou dans Monsieur le Maire. Encore surprise et heureuse d'avoir été choisie par le délégué général du festival.
2: J'ai trouvé ça fou, mais je lui ai dit oui. Bah oui, bien sûr, c'est oui. On dit oui à ça parce que faut pas réfléchir. Voilà, faut l'attraper. Et ça s'est concrétisé assez rapidement. C'était complètement fou, surprenant, inattendu, mais voilà, très excitant dans le challenge à venir et très joyeux. Ce que je peux vous dire, c'est que ça va me ressembler. Voilà, que j'essaye d'être au plus sincère de ce que je suis et ma passion pour le cinéma sera mon moteur.
3: Et au cours de cette cérémonie, une palme d'or d'honneur sera notamment remise au réalisateur néo-zélandais Peter Jackson, réalisateur notamment des films Le Seigneur des Anneaux. En foot, l'attaquant du Paris Saint-Germain et Ballon d'Or, Ousmane Dembélé, sacré pour la deuxième fois consécutive meilleur joueur de Ligue 1 lors de la cérémonie des trophées UNFP. La Lyonnaise Melky Dumornay est élue meilleure joueuse de Première Ligue. Le coach de Lens, Pierre Sage, a lui été désigné meilleur entraîneur de Ligue 1. 5h05 sur votre radio locale ici, c'est un temps calme et surtout plus frais.
0: Oui, on l'a ressenti ce matin en venant à la radio. Alors à signaler quelques brouillards au lever du jour de l'intérieur de la Normandie à l'ouest du bassin parisien et dans le Limousin. Pour ce deuxième jour des Saintes Glaces, la tradition est respectée avec quelques gelées, c'est vrai, possible au lever du jour au nord de la Seine. Si le soleil brille du Languedoc à la Provence et la Corse toute la journée au prix d'un vent fort, surtout en Corse, le ciel est plus variable ailleurs, voire parfois nuageux avec quelques averses possibles. Le matin de l'Auvergne-Rhône-Alpes à la frontière allemande, cet après-midi sur le Massif central et près des Ardennes. En revanche, le ciel lui va bien se dégager de la Franche-Comté au Rhône-Alpes cet après-midi. Côté Mercure, de la fraîcheur, c'est vrai, à Reims, 3 degrés, à Lille, 4, à Paris et Nantes, 5 en ce moment, à Strasbourg, nous avons 6, à Quimper, Cherbourg et Orléans, 7 degrés, à Limoges, 8, à Bordeaux, 10, tout comme à Grenoble, 12 à Toulouse et à Nîmes, 16 à Marseille. Pour les maximales, elles affichent entre 12 et 18 degrés sur la moitié nord, entre 18 et 21 dans le sud avec des pointes jusqu'à 26 dans le sud-est.
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0: 5h07, très bon début de journée avec votre radio ici, toujours là, fidèle pour vous accompagner lors du petit déjeuner. On prend le temps de vous raconter ce qui va marquer votre journée et on vous accompagne aussi en musique, ça fait du bien pour aller jusqu'au travail avec Rose Laurence et son titre Africa.

0: Laurence, c'est le titre Africa, 5h10, bon réveil.
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0: Bon Cyril, le luxe vient de faire un bond de 66 millions d'années en arrière. Hier, lundi 11 mai, un objet unique a affolé les enchères, le tout premier sac à main au monde en cuir. Oui, mais en cuir de T-Rex cloné. Non mais c'est fou, c'est pas de la science-fiction, c'est bien réel. Des chercheurs ont extrait en fait des fragments de protéines d'un fossile pour que l'IA reconstitue son collagène. Résultat, une peau bleu-vert cultivée en laboratoire sans qu'aucun animal n'ait été abattu. Donc, la pièce était estimée à 450 000 euros et sa particularité, c'est qu'elle est surtout en fait une vitrine pour le cuir de demain. Beaucoup plus écologique, moins chimique et sans cruauté. Donc on ne peut pas encore recréer Jurassic Park, mais on peut désormais porter son prédateur préféré au bras. Est-ce que vous laisseriez tenter par un objet, quel qu'il soit, avec une peau comme ça de T-Rex?
3: Bah, pas à ce prix-là, en tout cas.
0: Je suis d'accord avec vous.
3: Non, c'est cocasse quand même.
0: Non, mais c'est surprenant. Ouais, non, mais c'est vrai.
3: Mais
0: c'est...
3: après, bon, si ça permet de ne pas tuer d'animaux, de sans cruauté animale, comme vous le dites si bien, pourquoi pas?
0: Ben, pourquoi pas? Eh ben, allez, tiens, nous, retour en 2026, 12 mai, il est bien 5h11. On va parler des saintes glaces dans un instant avec vous, Cyril.
3: Oui, garantie, pareil, sans cruauté animale, puisqu'on parle tomates, courgettes et encore melon. Les saintes glaces, c'est en ce moment, ça finit demain. Et à partir de demain, du coup, on peut planter tous les fruits et légumes de l'été.
0: Et ça va nous ravir. Pour la musique du réveil, elle aussi, elle nous ravit. Dernier Taylor Swift est déjà sur votre radio. Ici, on l'écoute avant 5h30, mais avant, par ici, les économies.
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0: Bonjour Valère Coréard.
5: Bonjour Yoann.
0: Chaque jour avec vous, un bon plan pour notre pouvoir d'achat. Aujourd'hui, vous vouliez nous parler déménagement.
5: Oui, pour vous parler d'une aide que je ne connaissais pas et que j'ai découverte sur le site Merci pour l'info. Sous certaines conditions, la CAF peut vous aider à financer votre déménagement. Ça s'appelle la prime déménagement. Alors, pour bénéficier de cette prime, il faut remplir 3 conditions dans les 6 mois qui suivent votre déménagement. Avoir au moins 3 enfants à charge, nés ou à naître. Avoir déménagé entre le premier jour du mois civil qui suit la fin de votre 3e mois de grossesse et le dernier jour du mois précédent, le 2e anniversaire de votre dernier enfant. Vous avez rien compris, c'est pas grave, il y a un site internet, je vais tout vous dire. Avoir droit à l'APL, hein, ça c'est l'aide personnalisée au logement, ou à l'ALF, l'allocation logement à caractère familial, pour votre nouveau logement.
0: Et si on coche toutes ces cases, on peut espérer une aide de combien?
5: Alors ça dépend de vos dépenses réelles hein, pour le déménagement, mais ça peut aller jusqu'à 1147,58 €, puis un peu plus de 95 € par enfant en plus. Alors pour faire votre demande, vous devez télécharger le formulaire, le compléter, le signer et l'envoyer à votre CAF dans les 6 mois qui suivent votre déménagement avec les documents suivants, donc la facture payée de votre déménageur ou les documents justificatifs de frais, location de véhicule, facture d'essence, tout ça si vous avez fait votre déménagement vous-même. De toute façon, tout est sur le site de la CAF, hein, caf.fr, et puis au-delà de cette prime, il y a des astuces pour faire des économies quand on déménage. Si vous avez quelques bons plans à partager, pensez à m'écrire par ici leséconomies@radiofrance.com.
0: Merci Valère, et on vous met évidemment tous les liens pratiques sur ici.fr, page par ici les économies.
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0: 5h14, Cyril, les jardiniers sont dans les starting blocks pour planter les fruits et légumes de l'été.
3: Mais beaucoup attendent la fin des saintes de glace après-demain, le 14 mai, date à laquelle le gel n'est plus censé être craint. On peut donc planter sans inquiétude tomates, courgettes ou encore melons. Une croyance tenace, mais pas totalement avérée, comme vous l'avez constaté dans une jardinerie de la Fouillouse, près de Saint-Étienne, Nicolas Gorgeau.
6: Pour l'instant, il n'y a que les feuilles qui dépassent des pots, pas encore de tomates, en attendant d'être plantées aux côtés.
8: Melon et pastèques, cornichons et...
9: pour gourmand, carottes,
10: tomates, courges.
6: Les jardiniers plantent à partir du 14 mai, date à laquelle le gel n'est plus censé tomber. Alain, Noélie et Erwan respectent la tradition.
11: Il y a des choses que c'est interdit de mettre. Les tomates, hein, c'est pour les mettre en laissant de glace, de toute façon.
12: Un héritage de consignes de la part de mon grand-père qui nous disait il faut rien planter avant le 15 mai.
13: C'est une habitude qu'on a maintenant... d'attendre cette période-là.
6: Mais depuis quelques années, les habitudes changent parce que les chutes de gel ont diminué de presque un tiers entre 1990 et 2020.
14: C'est le réchauffement climatique, tout simplement.
6: Aude en a fait l'expérience.
14: Moi, je suis entourée d'agriculteurs et de gens autour de moi du terroir. On a des choses qui ne poussent plus et qui risquent de ne plus revenir comme avant, quoi. C'est assez flagrant.
6: 10 ans en arrière, il y avait donc plus de clients à la période des Saintes Glaces. Mais la tradition reste tenace, assure Romain Musard, le directeur du magasin botanique à La Fouillouse.
15: On entend parler, nous, depuis 15 jours, les gens viennent en repérage, regardez les tomates, etc. Ils disent non, j'attends que les Saintes Glaces soient passées pour pouvoir planter. Donc ça reste un repère où finalement ce week-end-là donne le go pour les plantations au potager, les plantes annuelles qui craignent un peu le
6: froid. Pour la jardinerie, les 3 semaines à venir sont les plus importantes de l'année.
3: Le reportage de Nicolas Georgeau, ici Saint-Étienne-Loire, et selon une étude de Météo France portant sur 130 stations en plaine entre 1981 et 2020, pendant 40 ans donc, 2 années sur 3, la dernière période de froid de l'année a eu lieu après les Saintes Glaces.
0: Bon, en tout cas, c'est vrai qu'en ce moment, il fait un petit peu frais ce matin.
3: Oui, mais il ne gèle pas non plus.
0: Oui, c'est vrai. Mais on se rapproche dans certaines communes du zéro. Bon, ce soir, en tout cas, pour vous réchauffer, il y a France 3 qui vous propose la saison 6 de la série Alexandra L, médecin légiste à l'Institut médico-légal de Bordeaux. Alexandra alias Julie Depardieu se distingue par son engagement sans faille envers la vérité et la justice. La suite de l'histoire, c'est Patrice Gascoin qui vous la raconte dans les coulisses télé, mais avant 5h17, on file sur la route, ça vous va ?
3: Oui.
0: Avec Gérald de Palmas. Très beau réveil.

0: Gérald Palmas sur la route. On parlait des seins de glace. On vient de recevoir un message sur la page Facebook. Ici, Rémi le boulanger, qui est dans le département de la Somme à Tène, a dit les seins de glace ont frappé moins 0,5 degrés ce matin.
1: C'est frisqué.
0: C'est frisqué. Mais on est là pour se réchauffer l'atmosphère.
1: Il faut attendre pour planter.
0: Mais ouais, exactement. Il faut attendre la fin des seins de glace. L'éphéméride de ce 12 mai, on souhaite un bon anniversaire à Rami Malek, 45 ans, excellent dans le rôle de Freddie Mercury dans Bohemian Rhapsody, le film. Et puis pensez aussi ce matin pour Michel Fugain, 84 ans.
2: C'est la fête, la fête. C'est comme un grand coup de soleil, un vent de folie.
0: Ah bah, véritablement, c'est la fête pour Michel Fugain.
1: J'ai pas reçu mon carton d'invitation, par contre.
0: Vous inquiétez pas, il va arriver très rapidement.
1: Arrive, okay.
0: Tiens, c'est la journée internationale des infirmières. On sait que vous êtes nombreuses à nous écouter parce que vous démarrez la journée toujours très tôt. On pense fort à vous et on salue votre travail ce matin.
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0: Retrouvons Patrice Gascoigne avec ses coulisses télé. Aujourd'hui, Patrice, vous avez rencontré la comédienne Julie Depardieu parce que France 3 propose un inédit de sa série Alexandra L.
4: Votre héroïne de France 3 peut être appelée à tout moment, même quand, au début de l'épisode de ce soir, elle fait une partie de mini-golf.
5: Ouais, Antoine ? Où ça ? Ok, d'accord. Bah, ils ont repêché encore. J'y vais.
6: Ok.
4: Et voilà Alexandra L, notre médecin légiste préféré, qui va devoir aller s'occuper du corps de Marie, une jeune funambule de 20 ans dont la peau brune est étrangement marquée par de nombreuses cicatrices. Avec son complice Antoine, elle va essayer de comprendre cette mort soudaine. C'est déjà la 16e aventure inédite de cette héroïne, incarnée par Julie Depardieu, une comédienne tout aussi haute en couleur que son personnage. D'ailleurs, vous savez comment elle s'occupe sur le plateau de tournage lorsqu'il y a une pause entre deux scènes? Je lui ai passé un coup de téléphone. Eh bien, Julie Depardieu, elle fait comme vous. Elle écoute la radio.
5: J'adore. Vous savez, je fais des quiz. Toute la journée, je fais des quiz. Donc, la radio, j'ai de quoi faire. Il faut que je devine qui joue, en quelle année, quel orchestre, quel interprète. Donc, j'en suis pas arrivée à 100% de bonnes réponses. Hein. Mais je fais ça. Et c'est très Alexandra L de chercher qui joue et quand et comment. Mais la musique me passionne. Donc, Alexandra L est passionnée aussi. Elle essaie de résoudre des enquêtes de qui joue si bien ce Vivaldi. Après, je cherche. Et des fois, je trouve. Pas tout le temps.
4: Finalement, on a l'impression que vous ressemblez de plus en plus à votre héroïne. Alexandra L et Julie Depardieu, c'est pareil, non?
5: J'aimerais bien, mais j'en fais moins qu'elle, puisqu'elle, elle se fait jamais gauler, parce que c'est une héroïne de télévision. Mais moi, j'adore comment elle dit oui, mais elle le fait pas. Mais ça, c'est un peu... tous les acteurs, ils font ça aussi. T'écoutes vachement le metteur en scène, tu fais OK, ouais. Et puis, tu le fais ou pas, hein. De toute façon, des fois, tu sais même pas ce que tu fais. C'est ça qui est bien. C'est que c'est un métier où des fois, tu as l'impression de l'avoir fait, mais tu l'as pas fait. Et tu dis, excuse-moi, mais peut-être que tu ne devais pas le faire. Mais si tu mets un peu de bonne volonté, ou au moins, tu essayes de dire, ah oui, d'accord. Au final, tu fais ce que tu veux et tu fais ce que tu peux. C'est comme la vie, quoi. Les acteurs qui savent tout ce qu'ils font, moi, j'aimerais bien le connaître. Ça n'existe pas. Bon, y a plein de choses que tu contrôles pas du tout. Peut-être, avec l'intelligence artificielle, on le fera, mais là... Moi, j'aime bien l'idée que ça soit... Tu contrôles pas tout.
4: Le lâcher-prise de Julie Depardieu, définitivement Alexandra L. Enquête inédite ce soir sur France 3 et coulisses télé inédites de retour dès demain, même heure, même endroit.
0: Merci Patrice Gascoigne, 5h24. Si je vous parle du calendrier de Cologne, ça ne vous dit peut-être rien.
1: Non.
0: Il s'agit en fait d'un trésor découvert dans le département de l'Ain. Une table en bronze qui serait là pour fixer en fait les dates des fêtes religieuses au 2e siècle. Stéphane Bern revient sur cette découverte dans 3 minutes. Mais on va en place à une déesse. C'était Taylor Swift sur votre radio ici.

0: Pop Light, le dernier Taylor Swift, évidemment, sur votre radio ici, 5h28. Un peu d'histoire avant l'actu, Stéphane Bern, ce matin, on voyage au temps où un vigneron de l'Ain a réveillé les Gaulois avec le fameux calendrier de Coligny.
1: Un champ ravagé par le phylloxéra et soudain, sous la terre, un calendrier vieux de 2000 ans. Mauvaise récolte, mais bonne pioche. Novembre 1897, à Coligny, c'est dans l'Ain. Au lieu dit Verpoix, Alphonse Roux arrache des pieds de vigne malades. Le phylloxéra a frappé. Et pas qu'un peu. La terre est retournée, les racines cèdent, et sous la bêche apparaissent des morceaux de bronze. 149 fragments dispersés, gravés de lettres latines. Un puzzle antique sans photo sur la boîte.
2: On va le retrouver éparpillé par petits bouts, façon puzzle.
1: Roux n'imagine pas qu'il vient de tomber sur le plus long texte gaulois jamais retrouvé, le calendrier de Coligny.
3: Il a vu le calendrier avec la date d'aujourd'hui et ça lui a fait comme un électrochoc. Il dit qu'il est né en 1067.
4: Un dingo !
1: Les fragments partent à Lyon. Paul Dissard, conservateur des musées de Lyon, passe des semaines à assembler le puzzle. Un travail de patience digne d'un long dimanche pluvieux. Et la surprise, ce ne sont pas un, mais deux objets. D'abord, une grande statue gallo-romaine, près d'un 1m70. Un dieu nu, bien coiffé, façon publicité pour un club de fitness. Programme spécial abdos. Le bras droit levé, il tenait sans doute une lance. Certains y voient Mars. D'autres pensent à Lugue, dieu aux longs bras, lié à Lugue d'Hunum, l'actuel Lyon. À côté, une grande table de bronze, un calendrier. Sympa, mais pas vraiment le format de poche pour glisser dans la toge. De ce calendrier, il en manque presque la moitié, mais cela reste un document exceptionnel. Le système est complexe. Un calendrier lunisolaire organisé sur 5 ans, avec des jours favorables et d'autres moins. Les Gaulois ne comptaient pas les jours au hasard. Au fond, on cherche toujours la même chose. Savoir quel jour on est, et surtout, combien il nous en reste avant les vacances.
0: Merci Stéphane Bern. 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Nous sommes le mardi 12 mai. Dans l'info du jour, on parle de l'antavirus qui inquiète. On sera en Indre-et-Loire, à Marais, petite commune d'où viennent 2 des 5 Français rapatriés. Rendez-vous dans moins de 2 minutes. Mais avant 5h30, toute l'actualité en français dans le monde, c'est le 90 secondes avec vous, Cyril Ardo.
5: Un projet d'attentat déjoué à Paris. Un homme de 27 ans suspecté d'avoir voulu s'en prendre au musée du Louvre ou à des membres de la communauté juive. Il a été interpellé en fin de semaine dernière, on l'a appris hier, et il a été placé en détention provisoire. Une proposition de loi devant les députés pour que les victimes de violences sexuelles et de violences conjugales soient tenues au courant lorsque leur agresseur sort de prison. Texte soutenu par les associations de victimes. La proposition de loi renforçant l'accès aux soins palliatif définitivement adopté hier après un vote du Sénat. En revanche, l'autre partie de la réforme de la fin de vie sur le droit à l'aide à mourir, vidée de sa substance, un article central a été rejeté. L'examen se poursuit jusqu'à mercredi. Le gouvernement pourrait décider de donner le dernier mot aux députés. À peine la moitié des magasins Bouchara repris, un tiers des salariés conservés. Le tribunal de commerce de Paris choisit sans surprise l'offre de reprise partielle d'une société hongkongaise. La liste des magasins qui vont fermer est à retrouver sur ici.fr. Début du Festival de Cannes ce soir, 79e édition, mais l'heure n'est pas vraiment à la célébration. Selon 600 professionnels du cinéma qui dénoncent dans une tribune l'emprise grandissante de l'extrême droite sur le cinéma par l'intermédiaire du milliardaire Vincent Bolloré. Parmi les signataires, Swan Arlo, Juliette Binoche ou encore Adèle Haenel. Et puis Charo, un coureur de jupons, banger, génial et misquine, le ou la pauvre. Le petit Robert veut rester jeune et dévoile la liste des mots qui font leur entrée dans le dictionnaire en vente à partir de demain.
0: 5 Français, dont un couple de Tourangeau à l'isolement jusqu'à nouvel ordre à l'hôpital Bichat à Paris.
5: Ils étaient à bord du MV Hondus, touché par l'antavirus en plein milieu de l'Atlantique. Une Française a été testée positive hier matin, son état s'est dégradé. Pour le couple de Tourangeau, Julia et Roland, les nouvelles sont rassurantes. Et leur état de santé, Virginie Vandeville, occupe les esprits des habitants de leur commune, Marais, au nord de Tours.
6: Chaque jour, Davy observe ce petit portail blanc clos de ses voisins.
7: C'est un peu un
4: improbable de savoir que c'est nos voisins d'en face qui font partie de cette croisière dont tout le monde parle.
6: Voilà 30 ans que le couple séjourne régulièrement à Marais, un couple très apprécié selon Sandrine.
7: Ah ben ils sont très gentils, oui. Toujours là pour les autres quand il y a besoin. J'espère pour eux que tout va bien se passer, puis que voilà, ils n'auront pas de soucis de santé, étant donné que ça reste quand même quelque chose d'assez grave apparemment.
6: Les dernières nouvelles des deux sexagénaires sont rassurantes. Ils n'ont aucun symptôme, de quoi rassurer Marie-Laure qui attend leur retour.
8: Ils rentrent chez eux parce qu'ils doivent en avoir marre d'être confinés dans leur cabine, puis maintenant confinés dans un hôpital. Faut pas polémiquer non plus, hein. Pas de bise de retrouvailles, non, ça c'est sûr. Non. Par contre, on leur portera de la nourriture parce qu'ils vont pas rester 40 jours enfermés sans manger.
6: Mais un confinement à Marais paraît pour l'instant compromis depuis la détection d'un cas positif parmi les Français de retour, selon le maire Philippe Capon.
9: Si jamais cette possibilité était ouverte, il faudrait qu'on ait toutes les garanties sanitaires par écrit et des garanties administratives et par écrit. Après, moi j'ai ma population qui est très inquiète. Je ne voudrais pas qu'il y ait une psychose qui s'installe sur notre petite commune de 503 habitants.
6: L'élu appelle l'État à la mise en place d'un principe de précaution clair, histoire de ne pas revivre un scénario type Covid.
5: Un reportage de Virginie Vandeville, ici Touraine, et au total c'est donc une vingtaine de Français cas contact identifiés de l'antivirus. Ils sont placés en isolement renforcé à l'hôpital. Le Premier ministre Sébastien Lecornu prévoit deux réunions de coordination interministérielle chaque jour à Matignon. Toutes les informations liées à ce virus sont à retrouver sur ici.fr. Un coup d'œil sur le ciel à 5h35 et c'est globalement du frais aujourd'hui.
0: Ouais, c'est vrai, signaler quelques brouillards au lever du jour de l'intérieur de la Normandie à l'ouest du bassin parisien et dans le Limousin, avec quelques gelées possibles aussi au lever du jour au nord de la Seine. Si le soleil brille du Languedoc à la Provence et à la Corse toute la journée avec un vent fort, surtout en Corse, le ciel est beaucoup plus variable ailleurs, voire parfois nuageux avec quelques averses encore possibles, notamment ce matin de l'Auvergne-Rhône-Alpes à la frontière allemande. Et ça cet après-midi sur le Massif central et près des Ardennes. Les températures, 4 degrés en ce moment à Lille, à Paris et Nantes 5, à Strasbourg 6, à Quimper, Cherbourg et Orléans 7, nous avons à Bordeaux et Grenoble 10, 12 à Toulouse, 16 à Marseille. Vos messages aussi sur la page Facebook ici. 4 degrés 3 relevés à Nancy par Pascal, 6 degrés 3 c'est en Corrèze. On salue Marie-Pierre, 6 degrés à Mulhouse, merci Stéphane. 11 à Limoges, c'est une info de Lionel. On a dans le sud 14 degrés au Luc-en-Provence, merci Chantal. Et puis dans les Alpes-Maritimes, à la Trinité 17, en ce moment, nous dit Sabine. Pour les maximales, entre 12 et 18 sur la moitié nord, 18 à 21 dans le sud et des pointes jusqu'à 26 degrés dans le sud-est.
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0: Bon réveil, un plaisir de vous accompagner au saut du lit à l'heure du petit-déj. Ici, dès 5h, c'est bonheur et croissant au beurre. On est comme ça. On espère que vous êtes en forme. On démarre la journée avec Mylène Farmer, histoire de vous faire plaisir avec Désenchanté. Bon mardi, 5h36.

0: Mylène Farmer et Désenchantée, 5h40. Bon début de journée.
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0: Info, musique, bonne humeur et un rappel dans votre rendez-vous, c'est pas vrai. Attention aux fake news avec Cyril, l'éclipse solaire du 12 août prochain. Il y a une rumeur qui circule.
3: Oui, une folle rumeur qui agite les réseaux sociaux. Il paraît que notre planète Terre va perdre sa gravité. Et Aude, c'est totalement faux évidemment, hein.
0: Ben oui, on va y revenir dans un instant. Ben oui, Aude arrive, on la retrouve dans quelques petites minutes. Pour la musique du réveil, c'est avec Teddy Swims. Lose Control arrive dans 5 minutes, mais avant nous, on accueille Christian qui est en Corrèze, à Palisse. Bonjour Christian.
4: Bonjour à vous tous.
0: Soyez le bienvenu, mon cher Christian. Comment ça va ce matin?
4: Vous enlevez tout ce qui ne va pas, c'est la pleine forme.
0: Ah, ben ça fait plaisir à entendre. Dites-nous, est-ce que les sunglasses vous jouent des tours ou pas ce matin?
4: Nous, non, parce que ça a été couvert, on a eu de la pluie, quelques petits orages, donc ça va.
0: Bon, ben ça c'est...
4: Mais j'ai entendu votre météo, qu'il y avait du gel, je ne me rappelle pas.
0: Notamment dans la Somme, dans le département de la Somme, ça c'est vrai, on a eu un petit message sur la page Facebook. Christian, je découvre que vous aimez, vous, le sport, vous le suivez à la télé, c'est ça?
4: Ben oui, parce que je ne peux plus en faire.
0: Qu'est-ce que vous aimez comme sport, Christian?
4: À peu près tous les sports, sauf tout ce qui est ski.
0: D'accord. Alors, Christian, moi, je vais vous tester ce matin. Qu'est-ce qui débute? Quelle grande compétition débute le 18 mai prochain, là, dans une semaine, en France?
4: Là, il y a le Tour d'Italie pour l'instant. Ouais. En France, qu'est-ce qu'il y a?
0: Une petite balle jaune.
3: Une raquette.
4: Roland-Garros.
0: Exactement, oui. Roland-Garros. Oui, ce sera à partir de la semaine prochaine, du 18 mai au 7 juin. Christian, nous, on vous offre ce matin la Radio Collector ici, dernière génération, qui arrivera bientôt chez vous. 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Christian, vous souhaite une très très bonne journée. À bientôt et merci de votre fidélité.
4: J'ai communiqué les noms des Saintes Glaces, parce qu'en fin de compte, on dit 3, mais il y en a 4.
0: Ah, bah alors dites-nous.
4: Eh bien, il y a en premier, c'est Saint-Mamère.
0: Ouais.
4: Et en deuxième, c'est Achille.
0: Ouais.
4: En troisième, c'est Pancras.
0: Uh-huh.
4: Et après, il y en a un qui est décalé de plusieurs jours, c'est Boniface.
0: Eh ben Boniface, comme ça on les a tous. Merci beaucoup Christian pour ce petit coup de météo, coup d'œil à la météo ce matin et à cette histoire. Merci, à bientôt.
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0: C'est pas vrai, le rendez-vous anti-arnaque. Aude Razo, c'est donc une rumeur, on l'évoquait, qui nous agite en ce moment, dont on entend beaucoup parler, parce que notre planète Terre devrait perdre sa gravité le 12 août prochain, et c'est totalement faux.
6: Oui, ça fait plusieurs mois que cette fausse info circule et je vais être honnête, au début je me suis dit, j'ai quand même pas parlé de ça à l'antenne, c'est complètement farfelu, personne n'y croit de toute façon. Eh bien je me suis trompée, cette histoire continue de tourner, je la vois même de plus en plus. Que disent ces internautes? Accrochez-vous, que le 12 août prochain à 16h33 très précisément, la gravité, pouf, va disparaître sur toute la planète Terre pendant 7 secondes. Scénario apocalyptique. Certains nous mettent carrément des vidéos. On voit les gens, les objets s'envoler dans les airs sur plusieurs dizaines de mètres avec une petite musique dramatique. This is the end. Et après les 7 secondes, patatras, tout ce petit monde s'écrase par terre. Là où c'est encore plus fou, c'est qu'en dessous, en commentaire, des internautes apparemment effrayés discutent ensemble de comment faire pour ne pas mourir, oui, le 12 août prochain.
0: Mais Aude, les spécialistes sont formels, ce scénario est impossible. Mais d'où ça sort cette théorie?
6: J'ai creusé, j'ai cherché, je suis tombée sur tout un tas de postes franchement complotistes. Paraît-il que la NASA se prépare à ça depuis des années, qu'un rapport top secret a fuité et que c'est comme ça qu'on le sait. Bon, la NASA a démenti déjà. Et puis surtout, les scientifiques rappellent l'évidence. La gravité ne peut pas disparaître comme ça, d'un claquement de doigts. Elle vient de la masse de la Terre. Donc pour que ça arrive, il faudrait que la Terre disparaisse complètement. Et puis pourquoi le 12 août ? Parce que c'est le jour de l'éclipse solaire. Et là aussi, raté, une éclipse non plus ne fait pas disparaître la gravité.
0: Merci beaucoup Aude Razo pour ce rendez-vous à C'est pas vrai. 5h46, voici Teddy Swims.

0: Teddy Swims et Lose Control. Dans un instant, on parle du Festival de Cannes qui démarre aujourd'hui. Tout ce qu'il faut savoir, c'est avec la revue de référence, le magazine Les Cahiers du Cinéma. Très bon début de journée, c'est l'équipe d'Ici Matin qui nous rejoint en studio à 5h48, tour d'horizon de l'actualité près de chez vous. Bonjour.
1: Bonjour Yoann Guérin, bonjour à toutes et à tous, bonjour Maël Prévost.
2: Bonjour Grégoire, bonjour à tous.
1: Dans l'actu du jour, on va revenir sur l'antivirus.
3: Oui.
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1: Une maladie qui rappelle des mauvais souvenirs, Marie.
2: Oui, le début de l'épidémie de Covid, mais ces deux maladies sont bien différentes. On entendra dans le journal de 6h un médecin qui a une parole plutôt rassurante. On reviendra aussi sur ce projet d'attentat déjoué à Paris. Un homme de 27 ans arrêté la semaine dernière, il prévoyait de s'en prendre au musée du Louvre. Et puis on parlera en longueur du PSG. Ousmane Dembélé, sacré meilleur joueur de Ligue 1 hier soir. L'équipe qui se prépare pour le lance PSG de demain, même s'il n'y a plus beaucoup d'enjeux. En revanche, pas de fanzone prévu à Paris pour suivre la finale de la Ligue des Champions PSG-Arsenal pour des raisons de sécurité. Voilà le programme. Un œil sur le ciel, on part sur une belle journée, Grégoire.
1: Oui, c'est plutôt une belle journée aujourd'hui, c'est vrai. C'est du soleil, en tout cas, sur l'ensemble de l'Île-de-France. De belles éclaircies, sans vraiment de nuages, dès ce matin et pour tout le monde. Des températures qui restent plutôt fraîches, par contre, aux alentours des 10-13 degrés pour votre matinée. Cet après-midi, on va garder ces belles éclaircies avec un petit peu plus de nuages, quand même, sur l'ensemble de notre région. Mais Météo France ne nous prévoit pas de pluie. Ça, c'est déjà une bonne nouvelle aussi. Et puis, pour les températures, on aura entre 15 et 18 degrés. 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Ici Matin avec vous dans 10 minutes, à tout de suite.
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0: 5h49, la une de la presse.
6: Et ce matin, on vous emmène dans les coulisses du Festival de Cannes 2026 avec la revue de référence Les Cahiers du Cinéma.
0: Ouais, et on est avec son rédacteur en chef. Bonjour Marco Suzal.
7: Bonjour.
0: Merci d'être avec nous ce matin. La cérémonie d'ouverture du Festival de Cannes a lieu ce soir. À quoi est-ce qu'on peut s'attendre ?
7: Oh, la cérémonie d'ouverture n'est pas forcément le moment qu'on attend avec le plus d'impatience et d'anxiété, mais surtout il y a le film qui est important, le film qui est choisi en ouverture, et cette année c'est La Vénus électrique de Pier Salvadori, qui est une comédie que j'ai eu la chance de voir déjà et qui est à très bon niveau. Et voilà, c'est plutôt un très bon film d'ouverture.
0: Ouais, parmi les films justement en compétition, lesquels ont le plus de chances de remporter la Palme d'Or ?
7: Alors c'est toujours difficile d'évaluer les choses, et puis cette année particulièrement, parce qu'il y a assez peu de grands cinéastes reconnus, habitués au festival. Il y a beaucoup de premiers films ou de seconds films, et de cinéastes qui sont en compétition pour la première fois. Mais je dirais que parmi ceux qu'on attend le plus et qui sont a priori de potentiels candidats pour une Palme d'Or, il y a bien sûr Almodovar qui n'a jamais eu la Palme d'Or et qui est là pour Autofiction, excellent film, un des rares que j'ai déjà eu la chance de voir avant l'ouverture du festival. Et puis il y a le film de Hamaguchi, le réalisateur de Drive My Car, qui est aussi un film très attendu. Voilà, parmi des films, le film de James Gray aussi qui a été pris en compétition au dernier moment et qui est aussi un film qu'on attend avec impatience. Voilà, ça c'est trois grands noms dont on peut attendre beaucoup et éventuellement une Palme d'Or.
0: Et Marcos, le Festival de Cannes a quel impact sur les films qui sont sélectionnés ?
7: Ah, c'est un impact immense. Et c'est pour ça d'ailleurs que certains, notamment parmi les Américains ou les grands studios américains, refusent d'aller à Cannes parce que c'est un peu quitte au double, c'est-à-dire que si le film est bien reçu, c'est une vitrine extraordinaire. Et si le film reçoit un mauvais accueil, c'est au contraire un coup fatal, ou en tout cas très dangereux porté au film. Donc c'est une sorte d'exposition extrême. C'est l'endroit, je pense, où les films sont les plus analysés, vus, passés à la moulinette. Mmh. Et la réaction, l'accueil cannois a un impact immense sur les films.

0: qui filme en France. Donc il y a une présence de la France aussi à travers les films est particulièrement importante cette année.
1: Marco Suzal, en tout cas merci pour cet éclairage ce matin. Bon festival de Cannes parce que c'est un marathon qui débute pour vous. On vous lit dans les cahiers du cinéma revue qui a fêté cette année ses 75 ans. 5h53, autre événement qui lui est attendu samedi, la finale de l'Eurovision, et toute cette semaine on vous fait revivre les grands moments de cette compétition. Ce matin on s'arrête sur l'année 91. Pourquoi ? Les fans en tout cas s'en souviennent. Que s'est-il passé ? Terrible ex-aequo en défaveur de la France. On vous dit tout dans 3 minutes, mais avant, rien que pour toi, c'est François Fellman. Très beau début de journée.

0: rien que pour soi, François Fellman. 5h56, 70 ans d'Eurovision, ces concours qui ont marqué la France. Votre chronique inédite cette semaine à l'occasion de l'anniversaire de la compétition. La finale, c'est samedi à Vienne, en Autriche. Et Flavien Groyer nous fait revivre ce matin l'édition 1991.
1: Dans les coulisses de l'Eurovision à Rome, Léon Zitrone est furieux. Le commentateur du concours ne digère pas la défaite de la France. La victoire vient de lui échapper d'un tout petit cheveu. En 1991, la France veut sortir de la variété traditionnelle. Elle compte sur Amina, jeune artiste encore peu connue du grand public, Fabien Randan, journaliste à 20 minutes et spécialiste de l'Eurovision.
2: Une artiste issue de la world music avec des compositions qui vont emprunter à différentes cultures. C'est le cas de sa chanson à l'Eurovision.
1: La chanteuse interprète

0: C'est le dernier qui a parlé qui a raison, inspiré par le contexte de l'époque, la guerre du Golfe.
1: C'est le dernier qui a parlé qui a raison.
2: Amina, sur scène, elle est pieds nus, elle a le foulard autour du cou. Elle incarne et elle interprète cette chanson avec des gestes de main. Il y a quelque chose de très élégant.
0: Le moment des résultats est venu. La Suédoise Carola grimpe à 146 points et semble en passe de l'emporter. Amina est légèrement distancée, mais le vote du dernier jury vient tout bouleverser. Il ne donne aucun point à la Suède et 12 à la France, qui se retrouve à égalité parfaite avec la chanteuse suédoise. Gros moment de flottement dans la salle. Léon Zitrone n'en revient pas. Il pense même que Carola et Amina vont être déclarées gagnantes ex aequo, jusqu'à la prise de parole des juges qui douche les espoirs français.
2: Il fallait prendre en compte le nombre de 12 points reçus. Donc là, il y avait égalité encore. Mais c'est au niveau des 10 points que les choses ont été différentes, puisque la Suédoise avait reçu davantage de 10 points des jurys.
0: La Suédoise Carola est déclarée victorieuse. La France, deuxième.
2: Si le règlement actuel était appliqué, il aurait tourné en faveur de la France, puisque la France a reçu des points de davantage de pays que la Suède.
3: Merci à Flavien Groyer.
4: Tiens,
3: oui, mais on va croiser les doigts. Est-ce que l'équipe d'ici matin est talentueuse au chant? En tout cas, pour vous réveiller, c'est la meilleure. On vous la conseille, la preuve. On vous souhaite un très très bon mardi.
4: Merci beaucoup, Yann Guérin. On va peut-être éviter de chanter, Maël.
5: On va pas s'en serrer là-dedans. En plus, il fait beau aujourd'hui.
4: Oui, donc c'est pour ça, on va rester là-dessus. Bonjour en tout cas, Maël.
5: Bonjour,
4: Grégoire. Bienvenue sur votre radio locale ici, Paris-Île-de-France. Bienvenue. Bonjour à toutes et à tous. Nous sommes le mardi 12 mai 2026. Bonne fête au Achille aujourd'hui. Pour la météo, vous l'avez dit, c'est vrai, c'est du soleil. Un petit peu plus de nuages cet après-midi, mais normalement pas de pluie. Des températures qui vont rester assez fraîches, par contre, entre 10 et 13 degrés ce matin et jusqu'à 18 degrés cet après-midi.
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4: Belle matinée avec nous, bienvenue, bon réveil, il est 6h. Ici, première radio sur l'actu locale en Île-de-France. Maël Prévost à la une ce matin. On fait un point sur l'antivirus en France.
5: Alors qu'on sait depuis hier qu'une personne est contaminée par ce virus, que 4 autres sont sous surveillance à l'hôpital Bichat à Paris, qu'une vingtaine de cas contacts ont été identifiés en France. Il faut communiquer sur l'antivirus. Mais est-ce qu'on en fait trop? Parole à un médecin ce matin, Pierre Tatevin, chef du service des maladies infectieuses au CHU de Rennes. Ce médecin se veut rassurant.
7: On a la suspicion de vouloir cacher des choses, donc c'est important de communiquer, c'est important de donner les informations. Mais une information très importante, c'est que c'est un virus qui se transmet très très mal d'homme à homme. C'est un virus qui est connu depuis longtemps, qui est très agressif, c'est-à-dire qu'une fois qu'on est infecté, on a un risque environ de 30-40% de décéder, même si on n'est pas particulièrement fragile. Mais par contre, la transmission interhumaine est très peu efficace. En général, c'est un cas isolé qui s'est contaminé dans la nature. Et de temps en temps, il y a une transmission dans des conditions de proximité très étroite. Souvent, c'est le compagnon ou la compagne d'une personne qui s'est infectée dans la nature qui peut s'infecter. Et donc là, maintenant que les personnes sont identifiées et surveillées, on n'a pas de raison de penser que ça va faire démarrer une épidémie sur notre territoire.
5: Pierre Tatevin, chef du service des maladies infectieuses au CHU de Rennes. L'exécutif veut aussi montrer qu'il suit de près la situation. Le Premier ministre Sébastien Lecornu a annoncé hier que 2 réunions auront lieu chaque jour à Matignon. L'antivirus qui s'est déclenché dans un navire de croisière, le MV Ondius. 3 personnes sont mortes de la maladie à bord. Le navire a quitté les Canaries. Il fait route en ce moment vers Rotterdam aux Pays-Bas où il doit être décontaminé. Arrivée prévue dimanche.
4: Un attentat déjoué à Paris.
5: Homme arrêté et mis en examen la semaine dernière. Il prévoyait de s'en prendre à plusieurs cibles dans la capitale, comme le musée du Louvre. Il prévoyait aussi de s'en prendre à la communauté juive. Ce Tunisien de 27 ans est soupçonné de fomenter un projet d'action violente d'inspiration djihadiste, explique le parquet national antiterroriste. Il prévoyait aussi de se retirer dans les rangs de l'État islamique, c'est-à-dire sur ici.fr.
4: La députée de Paris et ancienne candidate à la mairie de Paris, Sophia Chikirou, devant la justice aujourd'hui.
5: L'élu de la France insoumise, conseillère commissaire d'opposition à Paris comparé devant le tribunal correctionnel pour tentative d'escroquerie au préjudice du Média, cette web télé proche de la France insoumise qu'elle avait cofondée. Sophia Chikirou est soupçonnée d'avoir tenté à l'été 2018 de faire virer plus de 67 000 euros vers sa société de conseil en communication alors qu'elle ne dirigeait plus le média. Elle est également accusée d'avoir récupéré deux chèques de l'entreprise, des faits qu'elle conteste totalement, dénonçant un procès incompréhensible et un harcèlement judiciaire et médiatique. La députée parisienne risque jusqu'à 5 ans de prison, 375 000 euros d'amende et une peine d'inéligibilité.
4: Il est tout beau, tout neuf. La première rame du nouveau RER B est sortie de chantier à Valenciennes dans le Nord. Le
5: premier tour de roue pour cette nouvelle rame plus moderne, plus spacieuse. Au revoir les MI79, ces vieux trains de 40 ans, toujours en service en ce moment. Bonjour, le MI20, des nouveaux trains, dernière étape dans le projet de modernisation de la deuxième ligne la plus fréquentée en Europe. 1 million de voyageurs confrontés chaque jour aux pannes, aux retards et aux suppressions de dernière minute. Des difficultés qui devraient s'estomper avec l'arrivée de ce nouveau RER B, attendu fin 2028, début 2029, comme le promet la présidente de région, Valérie Pécresse.
8: L'objectif, c'est évidemment de donner beaucoup plus de confort aux voyageurs avec un train qui va avoir des portes beaucoup plus larges, qui permettra à tous les voyageurs avec des valises de rentrer beaucoup plus facilement. Un train qui est un métro pour ceux qui veulent de l'accessibilité, mais qui aura aussi deux étages pour offrir 20% de places assises supplémentaires et une capacité d'emport de 30% de plus. Donc un train où on se sentira beaucoup mieux, un train qui va être extrêmement confortable, climatisé, vidéo protégé, avec des prises USB-C, avec vraiment un sentiment de clarté partout dans la rame, des éclairages LED qui ont été pensés avec les voyageurs, bref, on dirait vraiment de la haute couture.
5: Et c'est maintenant le début de 2 ans de tests pour ce nouveau RER B. Au total, 146 trains neufs ont été commandés pour près de 2,5 milliards d'euros. Leur mise en service doit s'échelonner de 2029 à 2032 et on sera à bord de ce RERB dans l'info d'ici à 6h30. Toujours sur les rails, plus silencieux, plus spacieux, le futur débarque sur la ligne 13 du métro. Depuis cette nuit, les nouvelles rames MF19 ont commencé leurs essais. Plus lumineuses, climatisées, capables d'accueillir davantage de voyageurs, elles doivent entrer en service en juin 2027. La RATP promet aussi plus de fréquences grâce à l'automatisation prévue d'ici 2035. Chantier colossal, financé par Île-de-France Mobilité à hauteur de 7 milliards d'euros. Ce nouveau métro MF19 est à retrouver en images sur notre site ici.fr.
4: Le PSG se prépare pour son avant-dernier match de championnat.
5: Lens PSG, c'est demain. Une affiche qui aurait pu avoir beaucoup plus d'enjeux si elle s'était jouée mi-avril comme prévu. Mais Paris avait demandé le report du match pour mieux préparer son quart de finale retour de Ligue des Champions contre Liverpool. Sauf qu'entre-temps, le suspense s'est quasiment envolé. Le PSG compte aujourd'hui 6 points d'avance sur son dauphin lensois à 2 journées de la fin et possède une meilleure différence de but. Autrement dit, le titre ne peut plus lui échapper, tandis que Lens se projette pour sa finale de la Coupe de France vendredi. Alors la question qu'on s'est posée hier dans notre débat 100% PSG La Tribune, le podcast, est-ce que Paris ira à Lens en mode compétition ou déjà en mode claquette?
9: Je suis même pas sûr que le RC Lens joue la Coupe à fond parce qu'ils ont vraiment eu.
10: Ils ont la finale de Coupe de France, voilà. C'est vrai.
9: Ils ont une finale de Coupe de France en perspective et que eux aussi pensent aux blessures. Je sais pas s'ils croient encore au titre de champion. Mais par contre, moi, je serais pour mettre l'équipe type mercredi parce que c'est ta dernière grosse opposition avant la Ligue des Champions. Et comme ça te permet vraiment de faire tourner à mort contre le PSG et tu bascules en mode 30 mai dès mercredi soir en ayant le titre à 100%, en ayant fait un dernier gros match contre ton dauphin et puis peut-être aussi par une question d'ego en disant ok, vous nous avez saoulé, on a reporté le match et tout, voilà, on a été gagné à Lens, le dauphin, qu'est-ce qu'il y a, il est où le problème?
5: Et le replay de La Tribune 100% PSG est disponible sur notre site ici.fr. Dernier entraînement pour le PSG ce matin, 11h avant le départ pour Lens, mercredi matin. Et c'est justement un joueur du PSG qui a été sacré hier au trophée UNFP du meilleur joueur de Ligue 1. Ousmane Dembélé a soulevé le trophée pour la deuxième année consécutive. Malgré une saison marquée par un temps de jeu limité au PSG, il décroche aussi le prix du plus beau but. Côté parisien, toujours, la cérémonie a aussi mis en lumière la relève avec Désiré Doué, meilleur espoir. 34e cérémonie des trophées UNFP qui a aussi mis à l'honneur le club de Lens. Parcours exemplaire cette saison en Ligue 1 et en Coupe de France. Pierre Sage a reçu le titre du meilleur entraîneur. Grégoire, la météo, c'est une journée qui commence sous le soleil.
4: Ouais, c'est du soleil aujourd'hui, c'est vrai, sur l'ensemble de l'Île-de-France. De belles éclaircies, sans vraiment nuages dès ce matin et pour tout le monde, avec des températures qui vont rester un petit peu fraîches quand même ce matin, entre 10 et 13 degrés pour votre matinée. Cet après-midi, on va garder ces belles éclaircies, mais on aura un petit peu plus de nuages sur l'ensemble de notre région. Météo France, en tout cas, ne nous prévoit pas de pluie. Et pour les températures, ça ne va pas beaucoup bouger. On va compter au meilleur de la journée 15 degrés à La Ferté-Gaucher et Roissy. Pour Versailles, Saint-Denis, Rueil-Malmaison, Évry-Courcouronne, Provins et Meaux, 16 degrés. Cergy, Créteil, Rambouillet, Fontainebleau, 17 degrés. 18, la maximale, ce sera pour Étampes. Et 16 degrés, c'est la température que l'on aura à Paris, notamment boulevard de la Chapelle. 6h08, ici l'infotrafic en temps réel, toutes les 15 minutes. 2 km de bouchons cumulés sur les routes franciliennes. Tout va bien ce matin et tant mieux, pas grand chose à vous dire. Dans les transports en commun, c'est pareil, ça roule globalement bien. Peut-être une difficulté quand même sur la ligne A du RER. Le trafic est perturbé de Marne-la-Vallée-Chécy vers Poissy-Saint-Germain-en-Laye en répercussion d'un rallongement d'une durée de chantier, donc ça devrait revenir à la normale, on l'espère, dans les prochaines minutes. Quoi qu'il arrive, on est avec vous, on vous accompagne, on est à vos côtés, sur les quais, sur la route, avec vous. Dites-nous comment ça se passe de votre côté, 01 42 30 10 10 pour nous envoyer un message par WhatsApp ou nous appeler en direct.
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4: 6h08, excellente matinée, bon réveil avec nous et on va commencer la matinée en chantant. Allez, avec Daniel Balavoine et le chanteur sur votre radio locale ici par Île-de-France. Bienvenue.

0: 6h12, on s'est tous et toutes chauffé la voix sur Daniel Balavoine et le chanteur sur votre radio locale.
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0: Dans moins de 5 minutes, les gens d'ici, ces gens qui font briller notre région, sont au micro de Romain Bruno tous les matins. Et Romain, et ce matin avec Leonardo Tonus, amoureux de poésie et lauréat du Grand Prix Voyageur 2023 de la poésie RATP, ainsi que du prix spécial des 10 ans en 2024. C'est en ce moment d'ailleurs le Grand Prix de la poésie RATP. On ira retrouver Romain Bruno dans moins de 5 minutes. Et puis les conseils du docteur Kierzek aussi, journée mondiale de la fibromyalgie aujourd'hui. Alors, qu'est-ce que c'est déjà? Le docteur Kierzek va tout nous dire, à tout de suite.
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0: 6h13, ici l'infotrafic en temps réel, toutes les 15 minutes, 5 km de bouchons cumulés sur les routes franciliennes et un accident qui vient de se produire sur l'A1 en direction de Paris au niveau du Bourget, un véhicule impliqué mais sur 4 voies. Les deux voies centrales sont fermées donc évidemment c'est compliqué, on ne peut passer que à gauche ou que à droite. On est dans le secteur du Bourget et il y a déjà un ralentissement qui est en train de se former sur cette autoroute A1 donc avec cet accident au niveau du Bourget. Courage et prudence si vous êtes dans ce secteur. C'est la seule difficulté que l'on pouvait vous signaler ce matin. Dans les transports en commun, on a toujours un trafic perturbé sur la ligne A du RER. De Marne-la-Vallée-Chessy vers Poissy-Saint-Germain-en-Laye, c'est en répercussion d'un rallongement d'une durée de chantier. Voilà ce qu'on pouvait vous dire. N'hésitez pas à nous appeler, à nous envoyer un message si vous avez une précision à nous apporter, notamment sur cet accident sur l'autoroute A1 qui vient de se produire. S'il y a une difficulté aussi qu'on a oubliée, vous n'hésitez pas, vous nous tenez au courant et vous tenez au courant l'ensemble des auditeurs et auditrices d'ici Paris-Île-de-France. Surtout, le numéro, vous le connaissez, c'est le 01 42 30 10 10 pour nous envoyer un message par WhatsApp ou nous appeler en direct.
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0: 6h15, allez, petit passage chez le médecin tout de suite, direction l'Hôtel Dieu avec le docteur Kierzek. Bonjour docteur.
5: Bonjour Grégoire.
0: Ce matin, vous nous parlez de la journée mondiale de la fibromyalgie. Alors c'est quoi exactement cette maladie?
5: Une maladie qu'on ne voit pas sur une radio ni sur une prise de sang, mais qui fait souffrir des millions de personnes, et en majorité des femmes. Alors c'est quoi exactement? Imaginez que vous êtes levé du mauvais pied, mais que vous avez, comme si vous aviez couru un marathon, attrapé la grippe, dormi sur un lit de cailloux. Bref, vous avez des douleurs diffuses de partout, une fatigue extrême, des troubles du sommeil, un brouillard mental, c'est ça le cerveau des fibromyalgiques. En fait, le volume douleur est poussé à fond. Résultat, une simple embrassade, un simple câlin va devenir douloureux. Une sonnerie de portable peut faire vriller les nerfs. Ça vous donne un peu une idée. Et c'est près de 2% de la population française, soit près d'un million de personnes. Alors bien sûr, pendant longtemps, on a accusé les malades de tout imaginer. C'était dans votre tête, c'était la grande phrase. Mais aujourd'hui, l'Organisation Mondiale de la Santé et la Haute Autorité de Santé reconnaissent cette maladie avec des critères de plus en plus précis, des douleurs diffuses, depuis au moins 3 mois, qui touche les 4 membres et l'axe du corps, le cou, les épaules, le thorax, le dos, les jambes. Et puis, il y a une fatigue intense, il y a un brouillard mental. Bref, ce sont des symptômes avec des critères et donc un diagnostic.
0: Pas de scanner ou d'IRM ou de prise de sang pour poser le diagnostic, mais côté traitement, est-ce que la fibromyalgie se soigne ?
5: C'est la bonne nouvelle, parce que le meilleur traitement, c'est le mouvement. C'est assez simple, il n'y a pas de médicaments. Alors vous allez me dire, mais docteur, vous êtes fou, j'ai déjà trop de mal pour bouger. Mais les études sont formelles, une activité physique douce, régulière, la marche, la natation, le yoga, le tai chi, aide le cerveau à reprogrammer sa perception de la douleur. 30 minutes, 3 fois par semaine par exemple, on commence tout doux. C'est aussi efficace qu'un médicament, sans les effets secondaires. Alors bien sûr, on ne va pas guérir par magie, mais on peut vraiment retrouver une qualité de vie. Et je vous invite à aller voir aussi sur le site de la Haute Autorité de Santé, il y a une fiche qui s'appelle parcours de santé d'une personne présentant une douleur chronique. Vous allez peut-être retrouver les critères et puis vous allez peut-être retrouver surtout des repères, des idées et des idées que vous pourrez suggérer à votre professionnel de santé s'il a du mal à poser le diagnostic. Allez, d'ici là, portez-vous bien.
0: Merci beaucoup docteur Kierzek. Les conseils à retrouver aussi en replay sur ici.fr. Le jour s'est levé et également chez nous en Île-de-France. Voici Téléphone maintenant sur votre radio locale. Bienvenue.

0: Et le jour s'est levé avec le soleil en plus dans notre région et sur l'ensemble de l'Île-de-France. C'était Téléphone sur votre radio locale ici par Île-de-France. 6h21, avoir son poème affiché dans le métro, c'est possible grâce au Grand Prix Voyageurs de la RATP. Les poèmes ont été déposés. C'est maintenant à vous de voter pour votre poème préféré qui sera ensuite affiché dans le métro. Pour en parler, on va retrouver Romain Bruno aux côtés d'un ancien gagnant, Léonard d'Autonus, qui va tenter de nouveau de remporter le prix cette année. Romain, vous êtes ensemble proche du cimetière Montparnasse.
1: Tout à fait, je suis juste à côté du cimetière Montparnasse et j'ai avec moi un champion de la poésie. Vous allez comprendre pourquoi. Il s'appelle Léonard d'Autonus, il a gagné le Grand Prix Voyageurs 2023 de la poésie RATP. Et en plus, le prix spécial des 10 ans de la RATP, ça c'était en 2024. Léonard, bonjour et bravo.
2: Bonjour Romain, bonjour à toutes et à tous, merci beaucoup.
1: Cet amour de la poésie, ça vous vient d'où Léonard?
2: Cet amour de la poésie vient peut-être de mon rapport à la musique, de regard que je porte sur le monde et la poésie. En fait, me fait vivre, me fait respirer tous les jours.
1: Comment ça se passe l'écriture ?
2: L'écriture, en fait, elle se passe tous les jours, surtout dans les espaces de transport en commun à Paris. On dépense beaucoup de temps dans les transports et j'adore écrire sur les choses du quotidien, observer les gens, donc toujours un cahier à la main en train de noter ce que se passe autour de moi.
1: Et avec en plus la chance d'avoir eu votre poème dans le métro, vous avez eu des retours d'ailleurs de gens qui disent « Oh, j'ai lu ton poème dans le métro » parce que c'est signé à chaque fois.
2: Oui, tout à fait. Alors, j'ai eu beaucoup de retours de la part soit de mes étudiants, soit des amis proches qui prenaient des photos avec mon poème. Je trouve ça phénoménal, extraordinaire de pouvoir être lu. C'est magique.
1: L'importance pour vous de ce genre de prix, la poésie ouverte à tous?
2: Oui, parce que souvent on part du principe que la poésie est quelque chose de compliqué, d'hermétique. Or, justement, ce poème permet en fait de rendre la poésie accessible à tout le monde et de susciter à la fois l'intérêt ou une émotion quelconque, même si on ne la comprend pas. Le plus important, en fait, c'est cette émotion qui peut surgir au bout de quelques secondes, puisque pour ce prix Grand Poésie, nous étions en fait censés écrire un poème de 4 vers. Alors imaginez, 4 vers, c'est quoi? C'est 2 secondes. 2 secondes d'émotion, c'est merveilleux.
1: Et le nouveau poème que vous avez sélectionné pour être en lice pour ce Grand Prix Voyageurs 2026?
2: Ça, c'est secret. Je ne pourrais pas le dévoiler. Peut-être, s'il n'est pas sélectionné, je pourrais éventuellement vous le lire. Mais pour l'instant, c'est secret.
1: Je croise les doigts pour le lire dans le métro. Ça sera bon signe pour vous. Léonard d'Autonus, Grand Prix Voyageurs 2023, prix spécial des 10 ans de la RATP 2024. Et je croise les doigts pour Grand Prix Voyageurs 2026. Merci Léonard.
2: Merci Romain. Et surtout, je voulais en fait remercier tous les lecteurs et les lectrices qui m'ont retrouvé dans le métro en 2023 et 2024. Rendez-vous cette année, à nouveau, n'oubliez surtout pas de voter pour les finalistes.
1: Et d'ailleurs, vous tous qui nous écoutez, rendez-vous sur grandprixpoésie.ratp.fr pour voter pour le poème qui vous tient à cœur. Merci Leonardo.
2: Au revoir.
0: Et vous avez jusqu'au 26 mai prochain pour le faire. Merci Romain Bruno et merci à votre invité Leonardo. 6h24, Benabar pour la suite et quoi qu'on dise sur votre radio locale.
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1: Benabar fait son grand retour avec ce titre Quoi qu'on dise sur votre radio locale ici Paris Île-de-France. Il sera en concert chez nous le 11 décembre prochain au Palais des Congrès de Versailles. En attendant, 6h26, que vous réservent les astres pour aujourd'hui. L'horoscope de Catherine Viguier arrive dans moins d'une minute. Et sachez-le, les poissons, c'est une belle journée.
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1: L'horoscope de Catherine Viguier. Catherine, alors, la raison ou le rêve ?
5: Notre imaginaire est très concerné. Bélier, les possibilités de soigner votre corps, votre âme, avec la récompense d'une belle complicité. Taureau, votre nature enjouée et pétillante, eh bien, elle séduit. Voici une journée sentimentale réussie. Gémeaux, vous allez vite, ou vous voulez que ça aille vite, mais les autres ne suivent peut-être pas. Cancer, c'est le moment de prévoir des voyages, de rêver et de voir d'autres gens. Lion, période de transition avant votre période anniversaire. Ressourcez-vous. Vierge, aujourd'hui et demain, vous allez voir qui vous voulez pour aimer ou pour vous expliquer. Balance, vous pourrez surprendre par votre décision. Vous aurez su dire oui ou non. Scorpion, belle journée, meilleure que les précédentes, vraiment. Il y aura de la féerie. Sagittaire, vos supporters sont là, présents, ils ne vous lâchent pas et vous adorez ça. Capricorne, un déplacement, enrichir vos connaissances ou parler de tout et de rien vous fait du bien. Verseau, la période est aux remises en question et aujourd'hui, c'est côté finances que vous vous interrogez. Poisson, une belle journée, une journée qui vous met en valeur, alors sans en faire trop, eh bien savourez. Et pour nous tous, on s'illumine, soit à défaut de l'être par quelqu'un d'autre.
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1: Bonjour tout le monde, bonjour à toutes et à tous, bienvenue sur votre radio locale ici Paris Île-de-France. On est heureux et ravis évidemment de vous retrouver comme tous les matins pour vous accompagner au réveil en ce début de journée jusqu'à 9h. Ici matin c'est Actu Locale, musique et bonne humeur. Bon mardi 12 mai 2026 avec nous. Pour la météo en tout cas c'est du soleil en plus, du soleil sur l'ensemble de l'Île-de-France, sur l'ensemble de la journée aussi, avec des températures qui vont rester plutôt douces à fraîches, hein, ça dépend quel est votre degré de résistance, entre 10 et 13 degrés ce matin et jusqu'à 18 degrés cet après-midi. Bonjour Thomas Echeberry.
6: Bonjour Grégoire, bonjour à tous.
1: Spécialiste route et déplacement en Île-de-France, déjà une difficulté au nord de Paris.
6: Oui, c'est compliqué sur l'Ain, effectivement, en direction de Paris. Il y a un accident, un poids lourd qui s'est couché sur les voies dans le secteur du Bourget. Alors ça roule, mais ça roule au compte-gouttes, donc ça coince pas mal. Et puis on a quelques perturbations également sur la ligne A du RER. On voit ça ensemble, bien sûr, dans les détails.
1: Bonjour Maël Prévost.
7: Bonjour Grégoire, bonjour à tous.
1: Dans l'info d'ici, on va revenir sur la visite du maire de Paris dans une école de la capitale.
7: Oui, il était à l'école Saint-Dominique dans le 7e arrondissement de Paris. On revient sur ça dans l'info d'ici dans quelques instants.
1: Mais avant ça, 6h30, l'info en 90 secondes, Thierry Lardoredon.
8: Une quarantaine renforcée en milieu hospitalier pour tous les cas contacts de l'antivirus en France, annonce hier soir du Premier ministre. Sébastien Lecornu indique également que deux réunions interministérielles sur le virus sont prévues chaque jour. Une passagère du bateau MV Ondus est actuellement en réanimation dans un état stable. Un homme de 27 ans mis en examen et placé en détention provisoire. Il est soupçonné d'avoir projeté un attentat contre le Louvre à Paris ou contre des membres de la communauté juive. Il a été interpellé en fin de semaine dernière, on l'a appris hier. À Nice, 2 morts et 6 blessés, dont 3 grièvement dans une fusillade hier en plein après-midi, dans le quartier des Moulins, connu pour le trafic de drogue. Le ou les assaillants sont en fuite. Les 2 personnes décédées, âgées de 38 et 57 ans, n'avaient pas de lien avec le trafic de stupéfiants, selon le parquet. Un coup de pouce pour le secteur du bâtiment, après les agriculteurs, pêcheurs et transporteurs routiers. Le prêt flash carburant va être élargi au BTP dans les prochains jours, selon le ministre de l'économie. Il permet d'emprunter jusqu'à 50 000 euros à un taux de 3,8% sans exiger de garantie. 7 patrons sur 10 de très petites et moyennes entreprises estiment ne pas être suffisamment accompagnés pour leur transition écologique, selon un sondage Opinionway que vous révèle ici. Le coût et la complexité réglementaire sont les principaux freins à la mise en place des actions écologiques. Et puis début ce soir du 79e Festival de Cannes, le plus grand rendez-vous au monde lié au cinéma. 22 films sont en compétition et espèrent décrocher la Palme d'Or.
1: Merci beaucoup Cyril Ardo-Redon. 6h31 dans l'info d'ici ce matin chez nous en Ile-de-France. Maël Prévost, le maire de Paris, en visite dans une école du 7e arrondissement.
7: Pour apporter des réponses au scandale dans le périscolaire parisien, Emmanuel Grégoire et son adjointe à la petite enfance, Anne-Claire Bou, face aux parents de l'école Saint-Dominique hier soir, face aussi au personnel de l'école, face aux professeurs dans cet établissement. Une dizaine d'animateurs ont été suspendus en majorité pour des violences sexuelles. De nombreux enfants sont déscolarisés. Depuis une réunion de 3 heures sans les médias, mais Marie Baudin, vous avez pu discuter avec des parents à la sortie. Alors qu'est-ce qu'il s'est dit ?
9: D'abord, il a surtout été question du passé, celui d'Emmanuel Grégoire, le maire de Paris, ancien adjoint d'Anne Hidalgo en 2015, chargé des ressources humaines. Les parents lui ont posé des questions sur ses anciennes responsabilités, sur l'enquête en cours aussi. Le maire ne peut rien dire. Selon nos informations, 9 animateurs ont été suspendus depuis le début de l'année 2026. Ils sont plus désormais, indiquent les parents. Plus de la moitié pour violences sexuelles, ça va du bisou au viol. De nouvelles plaintes tombent encore. À côté de certains professeurs, une partie de l'équipe d'animateurs était aussi présente. Beaucoup de nouvelles têtes. Enfin, selon nos informations, une éducatrice qui encadre les animateurs travaille dans l'école depuis plusieurs semaines.
7: Et dans quel état d'esprit sont les parents que vous avez rencontrés ?
9: C'est mitigé. Un climat plutôt apaisé, relatent certains lorsqu'ils sortent sous la pluie. Mais la plupart ne souhaitent pas s'exprimer. Confiance rompue pour d'autres. Des déçus, c'est le cas de Sarah. Elle est partie avant la fin de la réunion. Trop de paroles, pas assez d'actes.
10: Le maire nous dit qu'il y a des changements qui sont drastiques, mais nous, on ne les voit pas, on ne les comprend pas. On a l'impression que c'est des mini-réformes à droite et à gauche, comme des pansements. Et on perd confiance et on se saigne financièrement parce qu'on ne fait pas confiance à l'État.
9: Elle a 2 enfants. Le plus vieux, de 5 ans, est encore scolarisé à Saint-Dominique. Elle en parle les larmes aux yeux.
10: J'en ai mis un dans une école privée et un ici parce que je ne peux pas payer les deux en école privée. Donc le plus petit, qui ne peut pas bien parler, pas bien s'exprimer, il est dans une école privée que je paye énormément cher parce que toutes les écoles sous contrat étaient pleines. Et l'autre, j'ai dû le garder, j'ai dû faire un choix entre mes 2 enfants.
9: La mairie peut-elle contraindre les écoles à plus communiquer ? Comment peut-elle aider à accélérer la procédure judiciaire ? C'est trop long, constate une maman. Les parents n'ont toujours pas accès à l'enquête administrative. Le maire promet de leur livrer d'ici la fin de l'année scolaire. Moi, je les attends au tournant, à la rentrée, en septembre. Lance quant à elle une mère avant de monter sur son vélo.
7: Le maire de Paris qui n'a pas souhaité s'exprimer dans le cadre de son plan de lutte contre les violences dans le périscolaire. Il s'est engagé à publier le nombre d'animateurs suspendus à chaque trimestre et ça commencera le mois prochain. On a appris hier aussi qu'un animateur du périscolaire de Levallois-Perret est visé par une plainte pour des faits à caractère sexuel. On y revient dans le journal de 7h. C'est un dossier signé Marie Bouéda pour Ici Paris, Île-de-France.
1: Et à la une aussi du journal de 7h, Maëlle.
7: Eh bien, on revient sur cette décision qui ne va pas faire plaisir aux supporters du PSG. Il n'y aura pas de fan zone pour la rencontre de la Ligue des Champions le 30 mai. On ira aussi faire un tour sur la Croisette. Le programme du Festival de Cannes se précise. C'est une journée ensoleillée, Grégoire.
1: Oui, du soleil aujourd'hui sur l'ensemble de l'Île-de-France. De belles éclaircies sans vraiment de nuages dès ce matin. Et pour tout le monde, avec des températures qui vont rester plutôt fraîches quand même, aux alentours des 10-13 degrés pour votre matinée. Cet après-midi, on va garder ces belles éclaircies, mais on aura un petit peu plus de nuages sur l'ensemble de notre région. Météo France, en tout cas, ne nous prévoit pas de pluie. Pour les températures, ça ne va pas beaucoup bouger. Comptez au meilleur de la journée, 15 degrés à La Ferté-Gaucher, à Roissy. Pour Poissy, Aubervilliers, Boulogne-Billancourt, Corbeil-Essonne ou encore Meaux, on aura 16 degrés. Argenteuil, Ivry-sur-Seine, Mantes-la-Jolie et Melun, 17 degrés. 18 la maximale, ce sera pour Étampes. Et 16 degrés, c'est la température que l'on aura à Paris, notamment du côté du Pont des Arts, où va nous emmener Thomas Etcheverry pour ses quoi ce chantier dans moins de 5 minutes. Mais avant ça, 6h35, ici l'infotrafic en temps réel, toutes les 15 minutes. Justement, Thomas, 39 km de bouchons cumulés sur les routes franciliennes et déjà une grosse difficulté ce matin sur la 1.
6: Oui, ça coince pas mal, effectivement, au nord de Paris, à la hauteur du Bourget, où une camionnette s'est renversée. inversé sur les voies de circulation. S'il bloque 3 voies sur 4, ouf, il en reste une. Mais malheureusement, ça provoque un effet entonnoir, évidemment, avec un bouchon assez important qui remonte jusqu'à Gonesse. Il faut compter une heure de temps de parcours à l'heure actuelle entre Gonesse et la Courneuve. Alors forcément, ça se reporte le trafic un petit peu sur la 3. Vous n'avez pas attendu que je vous le dise pour pouvoir aller vers la 3 pour rejoindre le périphérique parisien depuis le nord. Donc on va avoir des ralentissements aussi bien sur la 1 que sur la 3. Bon, préférez quand même la 3, évidemment, parce qu'il n'y a rien qui bloque pour l'instant sur la 3. Mais on aura quand même quelques ralentissements, bien évidemment. Quelques ralentissements que vous allez retrouver également sur la 4 en direction de Paris. C'est assez habituel, mais il y a quelques coups de frein dans le secteur de Nogent. Côté transport en commun, quelques perturbations toujours sur la ligne A du RER ce matin, de Marne-la-Vallée jusqu'à Poissy, puisqu'il y a un chantier qui prend un peu plus de temps que prévu. Donc le temps de retirer tous les plots, ça ralentit un petit peu la circulation, donc d'est en ouest. Attention si vous aviez l'intention de prendre la ligne d'ici les prochaines minutes.
1: Et on continue d'être à vos côtés et de vous accompagner. Faites comme Cédric ou comme Mehmet, hein, qui nous ont donné ces précisions, hein, au 01 42 30 10 sur l'accident sur l'Ain. Vous aussi, n'hésitez pas à nous dire comment ça se passe sur votre trajet à vous en Ile-de-France. 01 42 30 10 10 pour nous appeler directement au standard ou pour nous envoyer un message par WhatsApp.
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1: 6h37, excellente matinée, bon mardi avec nous et avec Lenny Marlin, Sitting Down Here sur votre radio locale, ici Paris Ile-de-France.

0: La balade de l'aîné Marline pour continuer la matinée ensemble. C'était Sitting Down Here sur votre radio locale.
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0: 6h41, dans moins de 5 minutes, les conseils du véto, les conseils du docteur Pierre Fabin. Et attention à vos chiens quand vous partez en balade, notamment quand ils vont dans un étang, pourquoi pas, pour se rafraîchir dans un petit cours d'eau. Il faut faire attention aux cyanobactéries en balade, c'est ce que va nous dire le docteur Pierre Fabin dans les prochaines minutes. Mais avant ça, 6h41, si vous vous baladez souvent en bord de Seine, vous avez peut-être l'occasion d'emprunter le pont des Arts qui fait le lien entre le 1er et le 6e arrondissement de Paris. Celui-ci est actuellement en travaux encore, parce que, alors si je dis pas de bêtises, c'était déjà le cas il y a 3 ans. Alors qu'est-ce qui se passe? C'est quoi ce chantier, Thomas Echeverry? Oui,
3: effectivement Grégoire, rassurez-vous, ne rêvez pas. Le pont des Arts a déjà eu droit à sa petite rénovation en 2023. Le vieux plancher était devenu extrêmement dangereux, donc il avait fallu remplacer complètement les lattes en bois et rénover tout le platelage sur environ 1600 m². J'avais d'ailleurs fait un C'est quoi ce chantier à ce sujet en septembre 2023, hein, que vous pouvez retrouver dans le best-of, hein, dans la compile bien évidemment, bientôt dans les bacs. Hein,
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3: C'est quoi ce chantier. Alors pourquoi refaire des travaux sur un pont qui a déjà été rénové il y a pas si longtemps? Bah parce qu'il y a quelque chose qui cloche. Hein, vous en doutez. On constate au bout de 3 ans que les planches en bois bougent ou se soulèvent, ce qui est quand même pas pratique, que les fixations sont mal maintenues ou encore que le plancher se déforme. La mairie elle-même reconnaît qu'il y a bel et bien des anomalies hein, sur ce pont des Arts et effectivement la raison des travaux actuels est expliquée à cause de ces anomalies. Alors qu'est-ce qui explique justement de tels défauts? Il y a plusieurs possibilités, plusieurs théories. Les fortes amplitudes thermiques, la météo change trop souvent apparemment et trop violemment et ça le bois il aime pas. Les vibrations, la forte fréquence piétonne ou encore la circulation des cyclistes qui, malgré l'interdiction, ne se gênent pas, pour la plupart en tout cas, à emprunter ce pont. Mais il existe également une autre hypothèse, la matière première, tout simplement. Le bois Bilinga, venant d'Afrique, qui pourtant nous avait été vendu comme plus résistant, moins sensible aux vibrations, mieux adapté aux écarts de température et durable environ 30 ans. Bon, c'est un sans faute hein, pour le coup. Ou alors il y a un zéro en trop, je ne sais pas, mais en tout cas, au bout de 3 ans, nous voilà repartis.
0: Et qu'est-ce qu'on va y faire du coup pour le réparer?
3: Alors déjà, la bonne nouvelle, c'est qu'on est bien loin du gros chantier de 2023 qui avait duré des mois. Hein. Souvenez-vous, le pont devrait rester pour le coup ouvert à la circulation pendant les travaux, le temps de reprendre toutes les fixations, de bien repositionner les lattes en bois et de les stabiliser bien évidemment, et puis à s'assurer de toute la sécurisation du platelage. Ça devrait prendre plusieurs semaines. Si on est optimiste, ça sera terminé début juin, mais ça pourrait peut-être quand même se prolonger jusqu'à fin juin, début juillet, en cas de complication. Donc il faut voir un petit peu plus loin. Il faut ce qu'il faut en tout cas pour entretenir ce petit bout d'histoire, le premier pont métallique de Paris, inauguré en 1804 sous Napoléon Ier et qui a d'ailleurs été reconstruit dans les années 1980 après avoir subi quelques effondrements liés notamment à des accidents avec des barges. D'ici là, de passage en bord de Seine, en regardant le pont des Arts, vous ne pourrez plus dire c'est quoi ce chantier.
0: Merci beaucoup Thomas Echeverry. Après, la solution c'est peut-être de plus mettre de bois. De mettre autre chose.
3: Oui, effectivement, ça, mais le bois a un côté un peu plus chaleureux tout de même. Donc, forcément. C'est pas évident. C'est pas évident comme solution, comme situation. En tout cas, on va voir un petit peu comment ça va se goupiller dans les prochains mois. Hein. Peut-être qu'on va réussir à trouver le bois avec le bon vernis, je ne sais pas.
0: Puis ça vous fait un C'est quoi chantier tous les 3 ans.
3: Absolument,
0: comme ça.
3: C'est ça. C'est l'avantage aussi.
0: Merci beaucoup, Thomas Echeverry. C'est quoi chantier, c'est tous les matins, 6h40.
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0: 6h45, avec le retour des beaux jours, quoi de plus naturel que de laisser son chien se rafraîchir dans un étang ou une rivière calme pendant la balade? Pourtant, derrière ce petit plongeon de bonheur, peut se cacher une menace invisible et foudroyante, les cyanobactéries. Alors le docteur Pierre Fabin nous alerte ce matin sur cette urgence vétérinaire absolue et nous explique comment repérer le danger avant qu'il ne soit trop tard.
7: Et c'est malheureusement un véritable fléau estival qui cause des drames chaque année. Les cyanobactéries, qu'on appelle souvent à tort les algues bleues, sont en réalité des micro-organismes qui prolifèrent dans les eaux douces, stagnantes et peu profondes dès que la température va monter un petit peu. Le drame, c'est que ces bactéries libèrent des toxines extrêmement puissantes dans l'eau. Ces toxines attaquent le système nerveux ou détruisent le foie de votre chien en un temps record. Pour un chien, avaler quelques gorgées d'une eau contaminée peut être fatal en l'espace de quelques dizaines de minutes seulement. C'est une urgence vitale absolue.
0: Oui, c'est effrayant en effet, mais on fait comment pour repérer les zones dangereuses ?
7: Dans la majorité des cas, l'eau va prendre un aspect soupe de pois. Vous allez observer une petite pellicule verdâtre, bleutée, ou une mousse visqueuse qui flotte sur les bords, avec parfois une forte odeur de vase. Mais attention, c'est là qu'est le piège, l'eau peut parfois paraître relativement claire alors que des toxines sont actives. Votre chien peut s'intoxiquer très rapidement de trois manières. En buvant directement dans la mare, en mâchonnant un bâton que vous lui avez jeté dans l'eau, ou tout simplement en marchant dans la boue contaminée et en se léchant méticuleusement les pattes une fois de retour dans le coffre de la voiture.
0: Et si le mal est fait, qu'on a un doute après une baignade ou que le chien commence à se sentir mal, quels sont les premiers symptômes et comment doit-on réagir ?
7: En général, les premiers signes sont fulgurants. Ça commence généralement par des vomissements, une salivation très abondante et des diarrhées. Très vite, des troubles neurologiques apparaissent. Le chien titube, perd l'équilibre, tremble de tout son corps, semble désorienté, puis convulse. Si vous observez cela, c'est une course contre la montre. Si vous sortez tout juste votre chien d'une eau suspecte, la première urgence, c'est de le rincer abondamment à l'eau claire pour l'empêcher de se lécher le pelage. Ensuite, portez-le pour éviter qu'il ne s'épuise et foncez chez le vétérinaire le plus proche en prévenant de votre arrivée.
0: Merci beaucoup docteur Pierre Fabin, les conseils du Veto, c'est évidemment à retrouver tous les matins à 6h45, l'heure du petit déjeuner. Comment bien faire son petit déjeuner ? Ça fait partie des 3 plus avec Clarisse Delezève qu'on va retrouver juste après Julien Clerc et Lily. Vous voulez aller danser sur votre radio locale, bienvenue.

0: Eh ben allons-y, nous on danse même à 6h51 avec Julien Clerc. Lily voulait aller danser sur votre radio locale ici Paris-Île-de-France et on va toujours danser sur du rock avec Laurent Voulzy dans 5 minutes. Donc on va se faire plaisir.
1: Est-ce que ce serait pas Rock Collection?
0: Rock Collection, vous êtes fort vous, hein?
1: Ah je sais pas, une intuition.
0: Vous avez le conducteur sous les yeux. Ce sera dans moins de 5 minutes, restez avec nous. 6h51 ici, l'info trafic en temps réel. Toutes les 15 minutes, Thomas Etcheberry. 60 km de bouchons cumulés sur les routes franciliennes. Et on a toujours cet accident, gros accident sur la 1.
1: Oui, c'est le gros problème. Ce matin, effectivement, il y a une camionnette qui s'est renversée sur les voies dans le secteur du Bourget, sur la 1, ce qui bloque pas mal de voies de circulation. 3 sur 4, hein, donc c'est quand même gênant, forcément. Alors, heureusement, il en reste une. Donc, on peut quand même circuler et continuer en direction de Saint-Denis, de la Porte de la Chapelle. Mais c'est pas ce que je vous conseille, hein, puisqu'on est quand même sur une heure de temps de parcours entre Gonesse et la Courneuve. Préférez plutôt la 3 qui est déjà chargée, bien évidemment, puisque il y a la circulation qui se reporte, hein, c'est l'axe, on va dire, logique, hein, pour pouvoir éviter la 1 pour continuer quand même sa direction de Paris. Donc forcément ça va coincer, mais ça coincera moins que sur l'autoroute 1, donc je vous conseille quand même de prendre l'autoroute à 3. Sinon on aura quelques ralentissements aussi dans l'autre sens, hein, si vous arrivez par le sud et que vous êtes en direction de Paris, de la Porte d'Orléans, de la Porte d'Italie, quelques ralentissements déjà dans le secteur de l'Allée Rose avec quelques pannes, donc faites attention là aussi dans cette zone. Côté transport en commun, on a encore des perturbations sur la ligne D du RER, attention, ainsi que sur la ligne J. Si vous êtes amené à prendre la ligne J, on peut avoir aussi quelques retards, c'est possible. Si vous avez d'autres infos à nous communiquer, vous pouvez le faire, bien sûr, hein. Vous avez un numéro pour ça, 01 42 30 10 10, vous nous appelez directement via Saveria qui vous attend au standard, ou alors vous nous envoyez directement un message via WhatsApp.
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0: 6h52, on retrouve Clarisse Delezève pour ses 3+. Bonjour Clarisse.
3: Salut Grégoire et bonjour à tous.
0: Trois infos locales et pratiques en Île-de-France. France aujourd'hui, le spot parfait pour une sortie en amoureux,
3: oui.
0: Une offre d'emploi pour les débutants comme

0: une liste de courses directement pour faire nos petits déjeuners. Parce que moi, un temps, j'allais tous les jours à la boulangerie. Je peux vous dire que la facture à la fin du mois, elle était coriace. Hein. Donc, ça évite de casser son budget mensuel, de faire ses idées de petits déjeuners en avance. Moi, en ce moment, je fais des pancakes à la banane que je vous ai fait goûter. Franchement, c'est hyper bon. En plus, ça tient bien au ventre. Ça peut être une bonne idée pour vous aussi. Et c'est hyper pratique à faire. On peut les faire la veille et on les réchauffe le matin. Dans le grille-pain, c'est ce que je fais tous les matins et du coup c'est vraiment trop bon avec des petites pépites de chocolat. Voilà, donc si cette application vous intéresse, elle s'appelle Recette Breakfast Santé.
1: Et c'est vrai qu'ils sont bons vos pancakes, mais il n'y en avait pas ce matin. Hein.
0: Non, bah je peux pas faire demain. Tous les matins, Grégoire, demain, bon, promis.
1: On verra.
0: À la banane, bien évidemment.
1: Côté sortie, vous avez découvert le spot parfait pour un date.
0: Ah oui. Petite musique quand même, on se met dans l'ambiance. Ouais. Je vous invite à aller dans les Yvelines pour ça, puisque c'est le temple de l'amour qui est au cœur de la réserve naturelle des étangs Bonnel. En fait, c'est un kiosque magnifique qui est sur un pont qui a été fabriqué au 18e siècle. Alors, c'est vrai que c'est très romantique. Pour comprendre l'existence de ce pont-kiosque, il faut remonter à la fin du 18e siècle, en 1782. C'est le duc d'Uzès qui fit doubler le château et aménager le parc environnant en jardin anglo-chinois. Franchement, c'est hyper sympa pour aller se promener en amoureux, faire un petit date si vous avez un date prochainement peu prévu, ou si vous voulez emmener simplement votre chérie, pourquoi pas vous promener. Ça s'appelle le Temple des Amours. Pour y aller, c'est très simple, c'est le RER B, puis le bus 5307. Il faut quand même compter 2 heures de transport en commun, et sinon en voiture, c'est 45 minutes avec la N118.
1: Côté offre d'emploi, on va dans quel secteur ce matin?
0: Eh ben, on va dans le secteur tourisme. Je vous sens très romantique ce matin.
1: Moi, j'aimais bien cette petite musique qui est jazzy.
2: Alors, c'est pas ce qu'on peut appeler romantique, hein, cette musique.
1: C'est en général pour l'après, mais bon, c'est pas grave.
0: Bah, écoutez,
1: non, mais c'est mignon, c'est joli.
0: Je nous ai mis dans une petite ambiance.
2: Vous essayez de nous conditionner, on a bien compris.
0: Ah, bah, complètement. Ouais. Allez, c'est parti. On va quand même parler de cette offre d'emploi, puisque c'est dans le secteur photographie, puisque l'entreprise Phonix Photo recrute un photographe vendeur sur les bateaux parisiens. Concrètement, vous allez travailler sur 2 bateaux parisiens, prendre en photo les touristes, leur vendre les photos. C'est un CDI de 24 heures en semaine. Il faut compter un salaire de 1 235 € par mois. Ils acceptent les débutants et leur offrent une formation avec un appareil photo. Si cette offre d'emploi vous intéresse, je vous invite à envoyer votre candidature directement sur Indeed.
1: Tout est bien noté. Merci beaucoup Clarisse de Lezève. Les 3 plus tous les matins 6h50. Et puis on vous retrouvera tout à l'heure 8h25 pour l'événement d'ici. En attendant, il a pris toute sa collection de vinyles pour nous. Il nous l'a fait découvrir. On aime
2: il l'a
1: bien.
2: Volé d'ailleurs. Il l'a volé dit dans la chanson.
1: Oh, voici Laurent Voulzy sur votre radio locale.

0: Qu'est-ce qu'elle est bien cette chanson, surtout pour se réveiller. Laurent Voulzy, Rock Collection sur votre radio locale, ici Paris-Île-de-France, 6h58. Comment savoir si on commence à sombrer dans la folie? La santé mentale étant devenue une priorité nationale, comment savoir si on n'est pas tous en train de devenir dingue? La réponse tout de suite avec Fred Ballard dans l'Humour en Tube.
1: Est-ce que vous aussi, par exemple, quand vous allez à la station-service pour mettre de l'essence, vous voulez absolument arrondir le montant sur la pompe?
2: Alors, clairement, ceux qui répondent oui à cette question de Gad Elmaleh ont de fortes chances d'être atteints d'une petite névrose. Et comme on fait tout ça, bon bah, plus on est de fous, plus on rit. Et il y a d'autres réflexes bizarres qui doivent nous inquiéter.
1: L'autre jour, je suis dans l'avion pour arriver à Montréal. Il y a un mec assis à côté de moi, il se mouche et après il regarde. Pourquoi? Pourquoi il regarde? Pourquoi il analyse? S'il y en a trop, il va en remettre. Comment ça se passe?
2: Oui, ça aussi, ça dénote une petite déviance, hein, cet attrait irrépressible pour les fluides visqueux et verdâtres qui sortent de notre corps. C'est comme jouer avec sa crotte de nez. Quand on est petit, ça passe. Une fois adulte, faut s'inquiéter.
3: Ça, c'est un signe que t'es devenu un adulte, quand t'as peur d'être fou. Les enfants, ils se posent pas la question. Des fois, tu te retournes vers les enfants, ils sont là... Oh là, ça va pas faire des longues études, tout ça. C'est quand tu grandis, tu croises des spécimens d'humains différents et tu dis « Oh là là là là, moi je me situe où ?» Moi j'ai trouvé une technique, je vous la donne. Je garde autour de moi des gens un peu plus fous que moi. Il y a des gens, plus tu parles avec eux, plus tu te dis « Ouah, moi ça va !»
2: Voilà, ça c'est la technique Roman Frécinet qui fonctionne très très bien. Et comme en ce moment il y a pas mal de timbrés qui dirigent le monde, il y a de quoi se rassurer hein, sur sa propre santé mentale. Et il y a surtout de quoi bien se marrer avec ou sans camisole.
0: Merci beaucoup Fred Ballard, l'humour en tube tous les matins 6h58.
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0: Merci de votre fidélité, merci de nous avoir choisis. Bon réveil, il est 7h. 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Mel Prévostel à une ce matin. Il n'y aura pas de fan zone pour la finale de la Ligue des Champions.
5: La nouvelle est tombée hier soir et les fans du PSG vont être déçus. La décision était en discussion entre le ministère de l'Intérieur et la mairie de Paris. Est-ce que les supporters auront un écran géant pour suivre cette finale européenne? Au cœur des discussions, les enjeux de sécurité. Et au final, Coralie Moreau, le maire de Paris, Emmanuel Grégoire, a renoncé.
6: Oui, car en plus du risque terroriste élevé, il y a ce jour-là un grand nombre d'événements qui mobilisent déjà les forces de l'ordre. Le concert de la chanteuse Aya Nakamura au Stade de France, celui du rappeur Damso à la Défense, de Boos à l'Accor Arena, qui rassembleront chacun entre 15 000 et 80 000 spectateurs, auxquels s'ajoute un événement sportif de taille, Roland Garros, et un match de rugby au Stade Jean Bouin. Le maire de Paris fait donc le choix de la raison, la sécurité des Parisiens avant tout. Mais si l'idée d'une fan zone est abandonnée pour cette fois, Emmanuel Grégoire ne renonce pas à l'idée pour d'autres événements à venir. Il tient à pouvoir mettre en place des moments de joie collective quand l'occasion se présente. L'une des pistes est de limiter la concentration d'événements d'ampleur privée au même moment.
5: Finale de la Ligue des Champions le samedi 30 mai. Pas de fan zone donc, mais un match qui sera diffusé en direct et en intégralité et sur votre radio. Ici Paris, Île-de-France, match à suivre aussi sur notre chaîne YouTube 100% PSG. Le PSG qui se prépare justement pour le Lens PSG, match qui, si tout se passe bien, où Paris deviendra officiellement champion de France. Ils ont 6 points d'avance sur les 100 et or à 2 journées de la fin. Match là aussi à suivre sur Ici Paris, Île-de-France. Dernier entraînement pour les Parisiens aujourd'hui 11h. Avant de partir pour Lens demain, à noter qu'hier, Ousmane Dembélé a remporté pour la 2e année consécutive le titre du meilleur attaquant de Ligue 1.
0: Un animateur périscolaire de Levallois-Perret visé par une plainte pour des faits à caractère sexuel.
5: Une information de votre radio ici Paris-Île-de-France. Le scandale du périscolaire à Paris s'étend désormais jusqu'à la Petite Couronne. Un animateur ayant travaillé dans plusieurs écoles de Levallois-Perret est visé par une plainte pour des faits à caractère sexuel, confirme la mairie. Des signalements concernent notamment le centre de loisirs Jules Ferry où il est intervenu entre 2023 et 2025, ainsi que l'école maternelle Louis Pasteur. L'agent a été suspendu et n'est plus en fonction dans la commune. Une plainte a été déposée, un collectif de parents évoque au moins 5 signalements.
0: Un homme de 27 ans mis en examen pour un projet d'attaque terroriste.
5: Un Tunisien soupçonné de vouloir préparer un projet d'action violente d'inspiration djihadiste. Il a été mis en examen hier à Paris, placé en détention provisoire. Il est suspecté d'avoir envisagé une attaque visant un musée parisien, dont le musée du Louvre, ainsi que des membres de la communauté juive, sans cible précise à ce stade. Selon le parquet national antiterroriste, terroristes. Il aurait également envisagé une hijra, c'est-à-dire un départ vers une zone contrôlée par l'organisation État islamique en Syrie ou au Mozambique.
0: Le prêt flash carburant est étendu au secteur du BTP.
5: Le gouvernement élargit cette aide mise en place début avril pour soutenir la trésorerie des petites entreprises. Jusqu'ici, il concernait les agriculteurs, les pêcheurs, les transporteurs routiers et les taxis individuels. Il sera désormais étendu au secteur du BTP, annonce hier soir du ministre de l'Économie. Extension en raison notamment de la hausse des factures liées à l'augmentation du prix des carburants. Le prêt flash carburant intervient alors que la flambée des prix se poursuit sur fond de tension internationale et que de nouvelles mesures de soutien à l'activité économique doivent être annoncées cette semaine. Justement, les entreprises ont-elles un rôle à jouer pour l'écologie? C'est l'une des questions posées par le premier baromètre de l'action écologique des secteurs des territoires que vous révèle ici ce matin. Sondage Opinionway pour l'Institut Mutualiste de l'Environnement et de la Solidarité et 2050 Now. Son but, mesurer l'engagement écologique des patrons des TPE-PME, les avancées et les freins à la transition écologique dans les entreprises. Nicolas Joly, on apprend que les patrons agissent déjà, mais se heurtent à plusieurs blocages.
7: Dans les entreprises, qu'elles soient toutes petites ou moyennes, on s'intéresse à l'écologie. 8 patrons sur 10 estiment que c'est un enjeu incontournable. 98% des dirigeants ont même déjà mis en place des actions. Mais beaucoup aimeraient être accompagnés face aux freins qu'ils rencontrent. D'abord, le coût des investissements, la complexité des règles, le contexte économique et leurs doutes sur la rentabilité de cette transition. Parmi les actions les plus fréquentes, on retrouve d'ailleurs des mesures d'économie. Valorisation des déchets, réduction de la consommation d'énergie, gestion optimisée de l'eau. On remarque aussi que plus les entreprises sont petites, moins elles mesurent leur impact écologique.
5: Et le résultat de ce sondage est aussi à retrouver sur notre site ici.fr.
0: Le 79e Festival de Cannes débute ce soir.
5: Rendez-vous incontournable du cinéma qui va durer jusqu'au 23 mai. 22 films en compétition pour la Palme d'Or et succéder ainsi à l'Iranien Jafar Panahi, récompensé l'an dernier. Ce soir, la cérémonie d'ouverture sera présentée par Eye Aïdara, née à Boulogne-Billancourt. Elle a grandi et vit encore aujourd'hui dans le 17e arrondissement de Paris. Plusieurs choses au programme de ce 70e Festival de Cannes. Une palme d'honneur sera remise au réalisateur néo-zélandais Peter Jackson. Mathéo Maestrachi, on fait un petit tour avec vous.
8: Bonsoir. Merci beaucoup.
9: En 2013, elle avait été exceptionnellement associée avec Léa Seydoux à la Palme d'Or de la vie d'Adèle. D'Abdelatif Kechiche, Adèle Exarchopoulos sera encore de la partie cette année pour deux films. Garance de Jeanne Herry, en compétition, elle y joue une jeune comédienne alcoolique. Et dans le nouveau film de Christophe Honoré. Nils Schneider lui présentera même trois longs métrages. L'Inconnu d'Arthur Harari, en compétition. Le biopic du général de Gaulle. Et Si tu penses bien, de Géraldine Nakache, dans lequel il interprète un mari toxique. Plusieurs autres actrices et acteurs ont deux films en sélection officielle, Virginie Efira, Léa Seydoux
10: et moi, je m'appelle Cantona.
9: Ou l'ancien footballeur Eric Cantona, qui fait l'objet d'un documentaire et joue dans le film Les Matins Merveilleux. Gilles Lelouch est lui en ouverture avec la Vénus électrique ce soir et joue Jean Moulin dans le film du Hongrois Laszlo Nemes en compétition. Le célèbre résistant panthéonisé pour l'anecdote qui est lui aussi, si l'on peut dire, doublement présent cette année puisque le comédien Félix Kizil l'incarne dans De Gaulle, l'âge de fer.
5: Et ce soir, en film d'ouverture, la comédie La Vénus électrique de Pierre Salvadori qui se passe dans les années 1920 avec Anaïs de Moustier, Pio Marmaille et Gilles Lelouch. Et puis, c'est les 60 ans du Petit Robert. Et pour son édition 2027, le dictionnaire accueille plein de nouveaux mots. Grégoire, si je vous dis un banger, ça vous parle ou pas?
0: Bah, votre journal était un banger.
5: C'est vrai. Ouais. Ça veut dire
0: c'est quelque chose de super. Quelque
5: voilà,
0: chose
5: qui marche très exactement. Bien. Bah, la définition rentre du coup dans le nouveau Robert de cette année. Il ajoute aussi des termes un peu plus sérieux comme la fast fashion, la bouilloire thermique ou la manosphère. Preuve que la langue française continue d'évoluer, même si parfois il faut un dictionnaire pour comprendre le dictionnaire.
0: Ou avoir une fille de 13 ans, ce qui est mon cas.
5: C'est votre cas, j'imagine.
0: Voilà. Pour banger, pas pour manosphère. Hein, mais
5: il y avait d'autres choses, il y avait matrixé, il y avait charron, oui. Voilà, plein d'autres mots qui rentrent dans le petit Robert. Un œil sur le ciel, Grégoire. Il va faire beau aujourd'hui.
0: Il va faire beau, c'est vrai, c'est du soleil aujourd'hui sur l'ensemble de l'Île-de-France. De belles éclaircies sans vraiment de nuages dès ce matin et pour tout le monde. Avec des températures qui restent quand même plutôt fraîches par contre, entre 10 et 13 degrés pour votre matinée. Cet après-midi, on va garder ces belles éclaircies, hein, mais on aura un petit peu plus de nuages sur l'ensemble de notre région. Alors la bonne nouvelle, c'est que Météo France ne nous prévoit pas de pluie. Et puis pour les températures, ça ne va pas beaucoup bouger. Comptez au meilleur de la journée 15 degrés à La Ferté-Gaucher et à Roissy. Du côté de Saint-Germain-en-Laye, La Courneuve, Nanterre, Massy ou encore Provins, on aura 16 degrés. Pontoise, Vitry-sur-Seine, Rambouillet ou encore Nemours, on aura 17 degrés. 18 la maximale, ce sera pour Étampes et le Sud-Essonne. Et 16 degrés, c'est la température que l'on aura à Paris, notamment du côté du Jardin des Tuileries. 7h08, ici l'infotrafic en temps réel. Toutes les 15 minutes, Thomas Etcheberry, 102 km de bouchons cumulés sur les routes franciliennes. Alors la bonne nouvelle, c'est qu'on n'a plus l'accident sur la 1, mais que forcément, il y a toujours des ralentissements dans ce secteur.
11: Et oui, il reste les stigmates, effectivement, de cette camionnette qui s'est couchée, je vous le rappelle, dans le secteur de la Courneuve sur les voies de circulation. Donc ça, il n'y a plus. Donc c'est forcément une bonne chose, puisqu'il n'y a plus rien qui gêne sur les voies de circulation en amont. Mais il y a le bouchon qui reste et qui remonte toujours dans le secteur de Gonesse, et peut-être même un peu au-delà, puisqu'il y a Jaune qui nous a envoyé un petit message sur WhatsApp pour nous expliquer que c'était une circulation à l'arrêt pour l'instant au niveau de la jonction A1 à 104. Donc visiblement, quand même pas mal de monde. Et vous en faites peut-être partie en ce moment à arriver depuis le nord en direction de Paris. Et il y aura du monde de toute façon, que ce soit sur la 1 ou sur la 3. Alors un peu plus sur la 1 que sur la 3, mais tout de même, attendez-vous à avoir quelques ralentissements en direction de la porte de la Chapelle et de la porte de Bagnolet. Quelques ralentissements également sur la 6 si vous arrivez par le sud, puisqu'on va avoir effectivement quelques coups de frein dans le secteur de la Haie-les-Roses, hein, sur la 6 en direction de la porte d'Orléans et de la porte d'Italie. Côté transport en commun, là les nouvelles sont plutôt bonnes, j'ai pas de gros soucis à vous signaler. Attention tout de même, je vous rappelle que la ligne 3 est coupée jusqu'à aujourd'hui, inclus sur la partie est de la ligne, hein, entre Gallieni et Gambetta. Donc logiquement, à partir de demain, vous pourrez recirculer en direction de Gambetta sur la ligne 3. C'est le dernier jour et pour l'instant, il y a toujours bien sûr des bus de remplacement.
0: On fait la route ensemble, la route, les transports. On reste avec vous, hein, on est à vos côtés, on vous accompagne. Dites-nous comment ça se passe sur votre trajet à vous en Ile-de-France. 01 42 30 10 10, vous nous envoyez un message par WhatsApp, message classique, ou un vocal, une photo, une vidéo. Et, ou alors vous pouvez nous appeler directement au standard, il y a Saveria qui vous attend.
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0: 7h10, excellente matinée, bon réveil avec nous avec ce titre qui était un banger en son temps. Hein.
5: J'imagine, incroyable.
0: Bien sûr, ça avait très bien marché, Alain Chamfort. Ça marche toujours bien, ça fait toujours plaisir d'écouter Alain Chamfort, même en 2026. Et on continue la matinée ensemble et en musique, avec La Fièvre dans le Sang, maintenant sur votre radio locale ici Paris Île-de-France. Belle matinée, bon réveil avec nous.

0: La fièvre dans le sang. Monsieur Alain Chamfort sur votre radio locale.
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0: 7h14, dans moins de 2 minutes, mon œil, l'édito qui décrypte depuis nos régions l'actualité du moment. Ce sera avec David Ossiou. Est-ce qu'on n'a pas envie de revivre avec l'antavirus? 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
0: 7h15, mon œil, David Ossiou. Et après la confirmation d'un premier cas d'antavirus en France, le sujet est dans toutes les discussions avec cette peur de revivre une nouvelle crise sanitaire.
4: Et c'est légitime, 6 ans après le Covid, on devrait faire la liste de nos non-envies. Les choses qu'on ne veut plus jamais revivre. Alors bien sûr, pas envie d'un confinement, il n'en est absolument pas question. Mais personne n'a oublié les attestations de sortie remplies à la main, les couvre-feux, les repas de Noël annulés, les rues désertées. Pas envie d'être angoissé pour rien. Tous les cas positifs dans cette affaire sont d'anciens passagers du bateau de croisière Ondius. Et c'est tout. Pas envie de lire d'autres infos, d'autres rumeurs. Pas envie surtout des experts qui se contredisent. Parce que regardez ce qu'on entend depuis quelques jours. Tiens, par exemple, un chef de service spécialisé dans les maladies infectieuses qui dit « Dans l'idéal, on aurait gardé 45 jours les passagers sur le navire, mais c'est bien sûr inconcevable sur le plan humain. » Ah bon ? Inconcevable sur le plan humain ? Mais combien de temps a duré le premier confinement déjà ? 54 jours. Voilà. Et depuis, le gouvernement français a d'ailleurs durci les règles pour les cas contacts avec une quarantaine renforcée. Au fond, ce qui nous a épuisés pendant le Covid, c'était pas seulement le virus, c'était cette impression permanente que plus personne ne savait vraiment quoi faire et surtout quoi dire. Alors non, l'antivirus n'a rien à voir avec le Covid, mais il suffit désormais d'un nom de virus pour réveiller immédiatement toute une mémoire collective. Même si, soyons justes, il y a quand même 2 ou 3 choses qu'on garderait volontiers de cette époque. Les voisins qui se parlaient enfin, les familles qui ralentissaient un peu, les vélos partout, les apéros sur les balcons. Ça, c'était pas mal.
0: Merci beaucoup, David Ossiou. Mon œil, c'est tous les matins et c'est à 7h15. 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On joue juste après Charlotte Cardin avec Tant pis pour elle sur votre radio locale ici Paris-Île-de-France.

0: Tant pis pour elle, Charlotte Cardin sur votre radio locale ici par Île-de-France. 7h20, ici l'infotrafic en temps réel, toutes les 15 minutes, Thomas Etcheberry. 138 km de bouchons cumulés sur les routes franciliennes et toujours ces difficultés principales au nord-est de Paris.
1: Alors ça va un petit peu mieux, on retourne sur une circulation un peu plus classique, on va dire, avec des ralentissements bien sûr, dans le secteur de Gonesse, sur la 1 et sur la 3, mais en tout cas, plus de gros soucis en ce qui concerne donc cette camionnette qui était effectivement accidentée il y a encore quelques minutes de cela. Il y a toujours des ralentissements aussi sur l'autoroute A6 en direction de Paris. Si vous essayez de rejoindre la capitale depuis le sud, ça coince dans le secteur de Ris-Orangis, à la hauteur de la Haie les Roses également. Et puis quelques coups de frein aussi sur le périph sud, notamment au niveau de la porte de Châtillon. On continue de vous tenir informé, mais pour l'instant, il n'y a rien qui sorte véritablement de l'ordinaire. Côté transport en commun, là aussi, les nouvelles sont plutôt bonnes. J'ai pas de gros soucis à vous signaler. Décidément, tout va bien. Il fait beau en plus. Profitez-en. Si vous avez d'autres infos à nous communiquer, n'hésitez pas. Vous pouvez nous passer un petit coup de fil ou nous envoyer directement un message via WhatsApp au 01 42 30 10 10.
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0: 7h21, on a pour vous un passe-famille direction le parc Astérix. Toute la semaine, votre ticket à gagner pour le grand tirage de lundi prochain, 8h20, passe-famille, c'est-à-dire 4 entrées au parc Astérix pour vivre une super journée. Et le ticket de ce matin, il est pour Cathy qui nous appelle de Beaumont-sur-Oise dans le Val-d'Oise. Bonjour Cathy.
3: Oui, bonjour tout le monde.
0: Comment ça va Cathy ce matin?
3: Bah écoutez, j'ai le soleil plein la face, donc je suis super contente.
0: Les lunettes de soleil dans la voiture et tout va bien. Et en plus, votre ticket pour donc ce passe-famille, le parc Astérix. Alors vous iriez pas en famille, vous emmèneriez vos collègues?
3: Oui, j'amène mes meilleurs collègues du monde, Nadia, Marie, voilà. Donc on sera super contente de participer à ce tirage, bien évidemment.
0: Bah écoutez, on croise les doigts pour
1: enfin,
0: vous, Cathy.
1: Enfin, quelqu'un de sympa. Hein.
0: Qui emmène ses collègues.
1: Ouais, on peut pas en dire autant de tous les collègues, je vous assure, Cathy.
0: En même temps, une journée au parc Astérix avec vous, Thomas, je sais pas.
1: Pourquoi
0: vous,
1: pas
0: vous, Clarisse, bah, David.
1: Vous ne savez pas, on passera peut-être un très très bon moment.
0: C'est vrai qu'on passera un super moment, j'en doute pas. Bon, en tout cas, Cathy, j'espère que les collègues seront contents. Dans tous les cas, on le saura lundi, hein, si jamais c'est vous qui repartez avec votre passe-famille, vous êtes dans le tirage. Et on croise les doigts pour vous. Quelle est votre radio locale en Île-de-France?
3: Ici Paris-Île-de-France.
0: Absolument, Cathy. Je vous embrasse, je vous souhaite une belle journée. Je vous dis peut-être à lundi. 7h22, et si vous alliez sport, économie et rencontres pour vos prochaines vacances? C'est la promesse de Wikisport, une nouvelle application francilienne qui révolutionne les séjours sportifs. L'idée est simple, voyager léger, pouvoir pratiquer son sport comme un local grâce à leurs recommandations, accompagnement, et ça permet en plus de tisser des liens et de rencontrer des gens passionnés. Une application lancée il y a quelques semaines par Philippe Démé, professeur d'EPS à Rambouillet dans les Yvelines, et il est notre invité ce matin. Bonjour Philippe.
4: Bonjour Grégoire.
0: Alors comment ça marche tout simplement Wikisport? C'est un peu le Airbnb du sport, on peut le présenter comme ça?
4: Oui, exactement. Donc l'idée, c'est de s'inscrire en tant que sportif dans un premier temps. Vous mettez les sports qui vous passionnent avec vos niveaux, débutants, experts, confirmés. Et ensuite, l'application va vous proposer des hébergements avec des hôtes qui maîtrisent votre activité. Comme ça, quand vous arrivez sur place pour votre week-end, pour votre semaine, alors seul, entre amis, parce qu'il y a des gîtes déjà qui sont inscrits dessus pour accueillir des clubs sportifs, quand vous arrivez sur place, l'hébergeur va vous proposer des parcours en fonction de votre niveau, en fonction de l'aspect du terrain, et vous pourrez pratiquer comme un local.
0: D'accord, par exemple, j'ai envie de découvrir la voile en Bretagne, je vais chercher sur l'appli, il y a peut-être quelqu'un qui pourra me proposer, moi j'adore la voile, j'en fais, et venez à la maison.
4: Exactement. Donc l'important, effectivement, c'est surtout pour tous ces sports nature, parce que il y a des contraintes au niveau de la météo, au niveau, vous parliez de voile, donc le vent, les marées, les courants. Donc rien ne vaut quelqu'un qui habite sur le terrain, qui maîtrise l'activité pour vous conseiller.
0: Bon, ça c'est un exemple, la voile que j'ai pris comme ça. Qu'est-ce qu'il y a comme autre sport proposé? Tout peut être proposé finalement.
4: Finalement, il y a une centaine de sports, donc à la fois des sports urbains, du pump track, du skate, mais tous les sports extérieurs, l'escalade, l'alpinisme, la randonnée. Moi, je suis spécialiste aussi d'apnée et de plongée. Donc, les sports subaquatiques, les sports nautiques, tous les sports sont référencés sur Wikisport. Et il y a aussi un petit item pour les personnes à mobilité réduite.
0: D'accord. Voilà. Oui, ça aussi, c'est important. Et alors, cette expérience, enfin, c'est une super idée déjà, et cette appli, elle est née d'une expérience personnelle, en fait.
4: Exactement, ouais. C'est suite à des vacances où je suis allé dans le sud de la France. J'ai pu faire de la voile chez un premier copain. Le deuxième, je suis parti chez lui, on a fait du trail, et ensuite du VTT. Et c'est à ce moment-là que l'idée de Wikisport m'est venue. Je me suis dit, mais là, j'ai la chance d'avoir des amis sportifs. par mon métier, du coup, et par mes connaissances, mais est-ce que quelqu'un, un sportif, un multisportif, a cette possibilité? Et là, je suis allé sur les réseaux sociaux, j'ai fait mes recherches sur Google, et il n'existe rien en ce moment. Donc, Wikisport, c'est un peu aussi une nouveauté.
0: Bon, voilà. Alors l'idée, l'appli en est à ses débuts, hein, vous l'avez lancée
4: exactement, début
0: il y a
4: mars,
0: quelques semaines, ouais, début mars.
4: Donc là, je suis en train de contacter les guides de haute montagne, les santé équestres. Je cherche à avoir les sportifs, ils vont venir naturellement, mais il faut que j'arrive à remplir mon application par des hébergeurs qui maîtrisent des activités.
0: D'accord, ça peut être aussi en Île-de-France, du coup, il y a aussi plein de belles choses à faire en Île-de-France. Et des gens qui se disent, ah, mais moi j'adore par exemple l'équitation ou l'escalade, en forêt de Rambouillet par exemple. Là aussi, ça peut être si les gens aussi ont envie de proposer une activité, ça aussi c'est possible.
4: C'est tout à fait possible. Il y a trois grands items, donc il y a les hébergeurs qui maîtrisent une activité, mais on a aussi des professionnels du sport. Vous parliez donc de la forêt de Rambouillet, on peut avoir Fontainebleau parce que pour les blocs c'est hyper connu aussi. Nous, dans les Yvelines, on a énormément de centres équestres. Il y a la location de matériel dans l'application et vous avez aussi donc l'encadrement sportif.
0: D'accord, et donc c'est aussi important de le dire, mais l'application est gratuite.
4: L'application est gratuite,
0: oui. Alors, on paye son hébergement comme sur Airbnb, finalement.
4: Exactement.
0: Une expérience, voilà.
4: Tout à fait.
0: Eh bien, très bien, tout est bien noté. Merci Philippe Déné d'avoir été avec nous ce matin. Vous êtes le créateur de l'application Wikisport, prof de PS aussi en lycée à Rambouillet. Et l'appli francilienne qui révolutionne les séjours sportifs, le Airbnb du sport, c'est disponible sur vos applications de téléchargement, hein, bien évidemment, depuis quelques semaines maintenant, depuis début mars. Wikisport, ça s'appelle. 7h26, bon réveil. Belle matinée avec nous, les Four Non Blondes pour la suite et What's Up sur votre radio locale, ici Paris-Île-de-France.

0: Plein de ces WhatsApp sur votre radio locale ici, Paris-Île-de-France. WhatsApp, ça veut dire comment ça va? Ben, j'espère que tout va bien pour vous. Dans moins de deux minutes, en tout cas, 7h30, l'essentiel de l'actu, ce sera avec Cyril Ardo-Redon. Et l'info en 90 secondes, à tout de suite.
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0: Dans l'info d'ici, dans moins de 2 minutes, on embarquera à bord de la nouvelle rame du RERB, le MI20. C'est son nom, on est monté à bord, vous verrez. Mais avant ça, 6h30, l'info en 90 secondes, Cyril Ardo-Redon.
9: Une quarantaine renforcée en milieu hospitalier pour tous les cas contacts de l'antivirus en France. Décision du Premier ministre hier soir, alors qu'une femme est actuellement en réanimation dans un état stable. Elle était à bord du bateau MV Ondus. Au total, 22 cas contacts sont concernés par cet isolement, auxquels s'ajoutent les 4 autres passagers du navire de croisière. Et il voulait s'en prendre au musée du Louvre à Paris ou à des membres de la communauté juive. Un projet d'attentat déjoué la semaine dernière, on l'a appris hier, le suspect, un homme de 27 ans, a été mis en examen et placé en détention provisoire. Prévenir les victimes de violences conjugales et sexuelles que leur agresseur sort de prison, c'est l'objet d'une proposition de loi aujourd'hui devant les députés. Texte soutenu par le garde des Sceaux et les associations de victimes. Le secteur du bâtiment aura droit dans quelques jours au pré-flash carburant, comme les agriculteurs, les pêcheurs et les transporteurs routiers. Dans le contexte de la flambée des prix de l'essence, cela permet d'emprunter jusqu'à 50 000 euros sans exiger de garantie. Des niveaux records de surface brûlée, des scientifiques internationaux lancent l'alerte. 150 millions d'hectares ravagés par les flammes sur notre planète depuis janvier, c'est un record historique. C'est 2 fois plus que la moyenne à cette période. Et puis le ballon d'or et attaquant du PSG, Ousmane Dembélé, sacré meilleur joueur de Ligue 1 hier soir lors de la cérémonie des trophées UNFP. Pierre Sage, le coach de Lens, est lui le meilleur entraîneur du championnat. Chez les femmes, la meilleure joueuse est la lyonnaise Melchie Tumornay.
0: Merci Cyril Ardo-Redon. 7h31 dans l'info d'ici ce matin chez nous en Île-de-France. Maëlle Prévost, ici par Île-de-France, est montée à bord du futur RERB.
10: Une nouvelle rame pour moderniser la deuxième ligne la plus fréquentée d'Europe. Le RERB, c'est 1 million de voyageurs chaque jour confrontés aux pannes, aux retards, aux suppressions de dernière minute. Alors cette nouvelle rame est la dernière étape du projet de modernisation du RER. Le premier exemplaire vient de sortir de l'usine Alstom de Valenciennes dans le Nord. Il débute une longue phase de test 3 ans avant la mise en service. Un nouveau train très attendu, donc, que vous avez pu voir rouler pour la première fois, Valentin Bertrand.
11: Il s'avance pour l'instant à toute petite vitesse.
12: Le nouveau RERB, il roule.
11: Enthousiasme de la présidente de région et musique digne d'un film d'action pour ce train qui, depuis 10 ans, accumule difficultés de conception et retard, car c'est un modèle sur mesure, souligne Valérie Pécresse.
13: En 2016, on voulait commander des RER 9 sur le B, le D et le E. Et on nous a dit, ça n'est pas possible. Le RERB a des courbures qui sont telles sur la ligne de Sceaux qu'en réalité, il faut un RER fait main pour le RERB.
11: De larges portes, des accordéons pour faciliter la circulation à bord et principale nouveauté, l'ajout de voitures à 2 niveaux aux dimensions plus généreuses.
14: On gagne 20 cm de large de plus que sur les anciennes rames.
11: Thibaut Deschamps est le directeur adjoint du projet MI20, le petit nom du futur RERB.
14: Sur 104 mètres et sur 2 niveaux, ça commence à faire du volume et c'est ça aussi qui vient expliquer comment on a pu atteindre ces 35% de voyageurs en plus.
11: Soit jusqu'à 1000 voyageurs par train, des trains qui deviennent aussi plus accessibles aux personnes en fauteuil roulant avec la réduction du vide entre le plancher et le quai. À l'intérieur,
3: bienvenue dans le MI20.
11: Des sièges de couleurs vives, plus d'écrans d'information, des prises USB-C et deux aménagements distincts selon la durée du voyage, explique l'architecte Émile Micha.
3: Soit je veux m'asseoir et être tranquille pour un voyage plus long, je vais d'un côté vers un véhicule à deux niveaux. Soit je suis en plein centre de Paris, je peux rester ici dans cette zone qui a été dessinée comme un métro avec une multitude de bars pour se tenir entre deux stations.
11: Reste maintenant une étape déterminante, la double homologation du train, une batterie de test chez les deux exploitants, SNCF et RATP. Enjeu pour Thibaut Deschamps, éviter un nouveau dérapage du calendrier qui compte déjà 4 ans de retard.
14: Le planning de validation, c'est vraiment un planning extrêmement critique pour nous. On a justement même rajouté 2 trains d'essai supplémentaires, parce qu'initialement on n'en avait que 5, maintenant on est à 7, pour justement répondre aux voyageurs le plus tôt possible.
11: Il faut donc encore être patient jusqu'à fin 2028, voire début 2029 pour la mise en service du premier train, et jusqu'en 2032 pour voir arriver les 146 exemplaires commandés, un contrat à 2,5 milliards d'euros.
10: Le reportage de Valentin Bertrand qui vous a laissé une vidéo pour voir de vous-même à quoi ressemble l'intérieur de ce nouveau train. Vidéo à retrouver sur les comptes Facebook et Instagram de Ici Paris Île-de-France.
0: Et dans quelques minutes, l'invité d'ici matin, on reçoit la présidente de la FAGE.
10: Suzanne Nijdam, présidente de la Fédération des Associations Générales Étudiantes. Les syndicats étudiants appellent à manifester aujourd'hui partout en France pour contester toute hausse des frais d'inscription pour les étudiants extra-communautaires. Manifestation à partir de midi de la fac Jussieu jusqu'au ministère de l'Éducation nationale à Paris. Puis dans le journal de 8h, direction l'hôpital Bichat, là où sont placés sous surveillance les Français rapatriés du MV Ondius, le bateau de croisière foyer de l'antivirus. L'hôpital est passé en vigilance maximale. Visite d'une chambre à pression négative dans le prochain journal. Il va faire beau aujourd'hui, Grégoire.
0: Ouais, du soleil aujourd'hui sur l'ensemble de l'Île-de-France. Ça fait plaisir, de belles éclaircies sans vraiment de nuages dès ce matin et pour tout le monde, avec des températures qui vont quand même rester plutôt fraîches, hein, aux alentours des 10-13 degrés pour votre matinée. Cet après-midi, on va garder ces belles éclaircies, mais on aura un petit peu plus de nuages sur l'ensemble de notre région. Rien de très grave, puisque de toute façon, Météo France ne nous prévoit pas de pluie aujourd'hui. Pour les températures, ça ne va pas beaucoup bouger. On va compter au meilleur de la journée 15 degrés à La Ferté-Gaucher et à Roissy. Versailles, Saint-Denis, Rueil-Malmaison, Maison, Évry-Courcouronne, Provins et Meaux, on aura 16 degrés. Cergy, Créteil, Rambouillet, Fontainebleau, 17 degrés. 18, la maximale, ce sera pour Étampes. Et puis 16 degrés, c'est la température que l'on aura à Paris, notamment du côté du Jardin des Plantes. 7h36, ici l'infotrafic en temps réel, toutes les 15 minutes. Thomas Etcheberry, 189 km de bouchons cumulés sur les routes franciliennes.
7: Une circulation plutôt dans la moyenne, on va dire, habituelle pour un mardi matin, avec des ralentissements principalement pour rejoindre Paris sur la 1, dans le secteur de la Courneuve, tout comme sur la 3 d'ailleurs, à la hauteur de Lenay. On va avoir un peu de monde aussi dans le secteur de Nogent, si vous arrivez de Logne. Et puis du monde aussi au sud du périphérique, sur le secteur de la Porte de Châtillon. Et bien sûr, pour rejoindre Paris depuis l'autoroute A6, on va avoir du monde à partir de Ris-Orangis. Ça coince un petit peu aussi au niveau de Chigny-Mazarin et de la Haie-les-Roses. Côté transport en commun, écoutez, ça se passe pas trop mal. J'ai pas de gros soucis à vous signaler. Peut-être quelques petites perturbations légères sur la ligne 6. Faites attention si vous êtes amené à emprunter cette ligne dans les prochaines minutes. Si vous avez d'autres infos pour nous, en tout cas, on les prend avec grand plaisir. 01 42 30 10 10 aussi bien pour appeler Saveria au standard que pour nous envoyer un message via l'application WhatsApp.
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0: 7h37, excellente matinée avec nous, encore un matin à passer ensemble pour notre plus grand plaisir, et en plus avec Jean-Jacques Goldman tout de suite. Encore

0: matin et Jean-Jacques Goldman sur votre radio locale.
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0: 7h40, les étudiants étrangers paieront-ils leur inscription bien plus cher à la rentrée?
3: C'est ce que souhaite le gouvernement et ça provoque la colère des organisations étudiantes. Notre invitée, Suzanne Nijdam, la présidente de la Fédération des Associations Générales Étudiantes.
0: Ce sera à 7h49, mais avant ça, 7h41, vous cherchez des idées pour profiter sans trop dépenser. Par ici les bons plans, c'est chaque matin avec David Kolski. Bonjour David.
4: Bonjour.
0: David, vous avez des concerts gratuits à nous proposer.
4: Oui, Grégoire, j'ai une question pour vous. Aimez les hommes. Enfin, est-ce que vous aimez les voix d'hommes?
0: Oui.
4: Il y a une chorale américaine qui va venir chanter gratuitement chez nous, dans notre région. Ils donnent plusieurs représentations et c'est 100% gratuit. Alors, attention, le nom, c'est le Bowling Green State University Men's Chorus. Voilà, je me suis entraîné toute la nuit pour arriver à vous dire ça.
0: On va vous le faire dire qu'une fois.
4: En gros, c'est une chorale américaine. Vous voulez que je la refasse? Bowling Green State University Men's Chorus.
0: Bon, ça passe.
4: 50 voix masculines qui vont venir chanter en l'église de la Madeleine. Aujourd'hui, c'est complètement gratuit. Ce sera à partir de 16h ce mardi, dans le cadre majestueux de cette église de la Madeleine dans le 8e arrondissement. On les retrouvera également demain et aussi samedi à 18h30 en l'église Notre-Dame des Blancs-Manteaux au cœur du Marais dans le 4e arrondissement. Tout ça, c'est gratuit. Faut juste arriver un peu en avance pour profiter d'un concert magistral avec ces voix qui viennent des États-Unis. Vous avez retenu le nom du groupe?
0: Alors, non, pas en entier, je vous cache pas.
4: Je vous le refais. Bowling Green State University Men's Chorus.
0: Oh, la troisième fois, c'était...
4: C'était moins
5: pas sur les appuis, quoi.
0: Bon, voilà. Après les voix masculines venues des États-Unis, vous nous emmenez en Bretagne, David.
4: Ah ben oui, la Bretagne qui va même venir jusqu'à nous dans le 14e arrondissement. C'est parti pour la fête de la Bretagne qui revient dans le 14e du 14 au 24 mai. Donc, ça commence dans 3 jours, ça va être la fête. Il y aura notamment des séances de cinéma, des conférences, va y avoir de la danse, va y avoir de la musique, bien évidemment. Et puis, on va faire... une crêpe-nose. Alors, crêpe-nose, c'est un peu comme fest-nose, sauf qu'on va manger des crêpes, des galettes saucisses. Et ça, ça va se passer tout simplement ce jeudi sur le boulevard Edgar Quinet, qui sera entièrement piétonnisé avec plein de stands pour se régaler, pour passer un bon moment et puis pour faire des danses bretonnes. Je vous donne le site pour retrouver tout ce qui va se passer durant cette fête de la Bretagne dans le 14e, missionbretonne.bzh.
0: Bon, et puis David, pour vous, ce week-end, la destination, c'est Dourdan.
4: Oui, on va aller à Dourdan, aller au château, figurez-vous, mais alors pas pour faire une visite du château. Non, on va y aller pour la 4e édition de Ink and Beer. Ink and Beer, tatouage et bière, exactement.
0: Ancre et bière, pour être
4: voilà,
0: précis.
4: Ancre et bière, pour être précis. Ce sera dans le château médiéval de Dourdan tout ce week-end, samedi et dimanche. L'entrée, elle est gratuite. Bien évidemment, pour se faire tatouer, faut payer. Il y aura également du piercing.
0: Minimum.
4: Je ne sais pas, vous voulez pas vous faire un petit piercing au téton ou un truc comme ça?
0: Non, je ne pensais pas le faire ça spécialement, vous bien. Mais d'accord.
4: C'est pas grave. Donc, les tatouages, le piercing, c'est payant, mais pour le reste, c'est gratuit. Il y aura des animations, il y aura même des dégustations de bières artisanales de la région gratuitement, à consommer avec modération, je le redis, l'abus d'alcool est dangereux pour la santé. D'ailleurs, si vous vous faites tatouer, on évite de picoler avant.
0: C'est mieux.
4: Voilà, c'est pas bien du tout.
5: Non, c'est surtout le tatoueur.
4: Comment ?
5: C'est surtout le tatoueur, tant qu'à faire.
4: Non. La personne qui se fait tatouer aussi, je vais vous dire pourquoi. Parce que ça a tendance à un peu fluidifier le sang. Donc vous allez saigner plus pendant le tatouage. Donc c'est pas terrible. Et puis ça va vous rendre plus sensible à la douleur. Bref, je ferme la parenthèse médecin de ce matin. Bon, je connais un peu mon sujet. Hein, vous voyez,
0: j'en ai quelques-uns de tatouages.
4: Voilà. Donc je reprends tout. C'est donc samedi et dimanche à Dourdan. Et pendant ce temps-là, pendant qu'il y aura cette 4e édition de ce festival de bière et de tatouage, eh bien l'office de tourisme Dourdan Tourisme organise des visites apéritives à la découverte de la ville. Je trouve que c'est original. Voilà, on pense quand même à prendre son éthylotest avant d'aller à Dourdan ce week-end. Je pense que ça peut servir.
0: De toute façon, l'alcool, c'est toujours avec
4: modération.
0: Voilà, c'est vous qui me le faites à chaque fois en général. Merci beaucoup, David Kolski.
4: À demain.
0: Par ici, les bons plans tous les matins, 7h40.
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0: n'étiez pas bien réveillé, bah là je crois que c'est bon, ça y est, c'est fait. Les Pointer Sisters et I'm So Excited sur votre radio locale.
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0: 7h49, le gouvernement veut faire appliquer strictement les frais majorés aux étudiants non européens dès la rentrée, une mesure à la disposition des universités depuis 2019, mais dont finalement peu de facs s'étaient saisis, Cyril Ardoredon.
3: Et on en parle avec notre invitée Suzanne Nijdam, présidente de la Fédération des associations générales étudiantes, la FAGE, bonjour.
4: Bonjour.
3: Les syndicats étudiants appellent à manifester partout en France pour protester contre toute hausse des frais d'inscription. N'est-ce pas là pourtant le meilleur moyen pour réduire les déficits des universités ?
4: Pour nous, ce n'est pas une mesure budgétaire et justement, ce n'est pas un moyen qui permettrait de faire quelconque économie pour les universités. Déjà de un, parce que ça ne rapporte vraiment pas grand-chose en termes de... Enfin, quand on le rapporte par rapport au reste. Et plus largement, parce que c'est grave de devoir le rappeler, mais ces étudiants extra-communautaires, donc en dehors de l'Union européenne, ils rapportent 1,35 milliard d'euros de plus que ce qu'ils ne coûtent à la France en participant à l'activité économique du pays et de plein de manières. Et donc, c'est terrible de devoir rappeler ces chiffres, mais au final, c'est des étudiants qui rapportent tant économiquement, scientifiquement, culturellement, sur tous les aspects et même juste sur un prisme historique à ce qui fait aujourd'hui notre enseignement supérieur.
3: Alors on parle très concrètement de frais d'inscription qui passeraient pour un étudiant en licence de 178 euros actuellement à quasiment 3000 euros et pour un étudiant en master d'environ 254 euros actuellement à 4000 euros. Donc pour un étudiant en master, concrètement, qui est concerné par cette mesure ?
4: Qui est concerné, ça va être les étudiants ressortissants non de l'Union européenne et hors des conventions ou accords qui pourraient être faits entre certains pays. Mais du coup, c'est plus de 300 000 étudiants et étudiantes qui risquent d'être concernés, sachant que les seuils d'exonération... Tout à fait. En France, au total, sachant que les seuils d'exonération sont extrêmement faibles et risquent d'être réduits d'autant plus. Et en fait, ces étudiants... extra-communautaires, du coup, c'est celles et ceux qu'on retrouve principalement dans nos épiceries sociales et solidaires, les agorae, qu'on retrouve finalement dans toutes les files alimentaires et qui ont le plus besoin de justement cette aide parce qu'ils sont déjà exclus du système de bourse. On vient de leur retirer leurs APL et en fait là, ça fait une double peine qui en plus vient leur augmenter x16 leurs frais d'inscription.
3: Et en Ile-de-France, ça représente quoi ? Quelques dizaines, centaines de milliers d'étudiants ?
4: Quelques dizaines de milliers d'étudiants qui seraient concernés sur les différentes universités d'Île-de-France.
3: Certains vous répondront que lorsqu'un étudiant français veut faire ses études, par exemple à Oxford en Angleterre ou à Harvard aux États-Unis, il doit payer le prix fort.
4: On a du mal à vouloir comparer notre système d'enseignement supérieur avec celui du Royaume-Uni ou des États-Unis parce que c'est des systèmes qui sont beaucoup plus refermés sur eux-mêmes, qui ne s'ouvrent pas à la science. Et en fait, le gouvernement affiche soi-disant une politique d'attractivité, de rayonnement scientifique et culturel à travers ce plan qui est décrit. Pour autant, faire payer 16 fois plus cher, ça ne rendra pas plus attractif aux étudiants qui remplissent largement nos laboratoires de recherche avec plus de 44% des doctorants en sciences et techniques qui sont des étudiants étrangers.
3: Et en même temps, certains partent après leurs études. C'est une étude du Collège de France 2021. Moins d'un étudiant sur deux vit toujours en France 5 ans après être arrivé. Donc certains vont vous dire, bah oui, mais on va pas payer pour former des gens qui après vont quitter le pays ou l'Union européenne.
4: C'est justement là le nerf de la guerre, mais si on les accueillait mieux, si on les embêtait pas autant sur leur renouvellement de titre de séjour, si on leur permettait d'avoir un titre de séjour après les études, mais pour de l'emploi, sans des années d'attente, forcément que c'est des personnes qui resteraient beaucoup plus en France. Et pour le coup, c'est aussi tout notre rayonnement et tout ce qui est souhaité dans les objectifs d'attractivité, de diplomatie, etc. qui sont cités. C'est aussi de développer la francophonie et d'avoir des étudiants qui, derrière, même dans d'autres pays, vont pouvoir avoir...

0: à la fois sur un volet social et à la fois de la xénophobie selon sa définition.
1: Alors malgré tout, chaque université pourra exonérer environ 10% de ses étudiants extra-communautaires. N'est-ce pas là le moyen de ramener un peu d'équité ? Ceux qui ont les moyens de payer, payent, et ceux qui n'ont pas les moyens ne payent pas ?
0: Malheureusement, justement, c'est beaucoup plus d'étudiants que 10% parmi les étudiants extra-communautaires qui sont dans des situations de précarité extrême, c'est-à-dire qu'ils sont à 1 euro près à chaque fin de mois, alors qu'ils se sursalarient déjà à côté de leurs études. Et donc, il y aura beaucoup plus d'étudiants qui auraient besoin de ces exonérations que seulement 10%. Et d'autant plus, on a envie de poser une question en retour au gouvernement à ce moment-là, c'est avec quel budget les universités peuvent se permettre d'avoir des politiques d'exonération individuelles. C'est à l'heure actuelle quasiment inentendable, d'autant plus que c'est des universités qui pratiquent des exonérations plus massives à l'heure actuelle, même pour celles qui appliquent déjà ce plan, pour justement simplifier les démarches, parce que c'est tout simplement inhumain et pas possible d'examiner autant de dossiers avec le peu d'argent qui leur sont alloués.
1: Qu'est-ce que ça implique pour un étudiant qui payait quelques centaines d'euros s'il doit payer 3000 ou 4000 euros par an? Qu'est-ce que ça implique pour lui concrètement en termes de travail, de privation peut-être ?
0: Je pense que là, on peut même plus parler de privation et de devoir se sursalarier à côté, parce que c'est des étudiants qui sont déjà dans des conditions absolument horribles, qui ont les logements les moins chers possibles, qui n'ont déjà pas de quoi se nourrir chaque semaine et qui travaillent déjà plus de 20-25 heures à côté de leurs études et dont leurs études pâtissent déjà. Et donc, pour beaucoup d'étudiants, la seule solution qui va rester, ça va être tout simplement d'arrêter leurs études et d'être mis à la porte de l'enseignement supérieur.
1: Merci beaucoup, Suzanne Nijdam, présidente de la FAGE. Vous appelez avec plusieurs syndicats à manifester massivement aujourd'hui contre ces frais d'inscription à Paris, entre la fac Jussieu et le ministère de l'Éducation nationale, mais aussi devant les établissements et les rectorats.
2: Merci à vous Cyril Ardo-Redon. Retour de l'info à 8h. On évoquera l'antivirus et les 5 cas français et notamment le fait qu'ils soient isolés par précaution dans des chambres à pression négative. Alors qu'est-ce que c'est ? On s'est faufilé dans une chambre à pression négative. Victor Dolan a pu visiter pour nous. Ce sera dans le journal de 8h. Mais avant ça, 7h56, ici l'infotrafic en temps réel. Toutes les 15 minutes, Thomas Etcheverry, 250 km de bouchons cumulés sur les routes franciliennes.
3: Non, une circulation moyenne pour un mardi matin. On n'a pas trop à se plaindre, même si on a à se plaindre forcément quand on est dans les ralentis. Et ça sera le cas pour vous qui essayez de rejoindre Paris par le nord, sur la 1, la 3, la 4 aussi dans le secteur de Nogent et sur la 6 où c'est bien chargé d'Eyrieux-Orangis. On a quand même pas mal de coups de frein. Jean-Pierre nous a passé un petit message du côté de WhatsApp et il nous confirme qu'il y a quand même du monde sur le sud du périphérique parisien. Donc on aura quand même quelques ralentissements pour vous qui circulez au niveau de la porte de Châtillon, de la porte d'Orléans. Soyez vigilants. Côté transport en commun, attention sur la ligne 13 du métro. Le trafic est perturbé sur l'ensemble du tronçon en raison d'un métro en panne du côté de Champs-Élysées, Clémenceau. Au niveau des Champs-Élysées, donc comme son nom l'indique. Donc on peut avoir quelques ralentissements, effectivement, si vous êtes amené à en prendre cette fameuse ligne 13.
2: Champs-Élysées, c'est sur les Champs-Élysées.
3: Absolument.
2: C'est bien fait.
3: Et pas sur Clémenceau.
2: Non.
3: On aurait pu le penser, mais non.
2: Merci beaucoup, Thomas Etcheverry. On continue évidemment de faire la route ensemble, la route, les transports. Comment ça se passe sur votre trajet à vous en Ile-de-France ? Venez nous raconter tout ça. 01 42 30 10 10 en nous appelant en direct ou en nous envoyant un message par WhatsApp.
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2: Et restez avec nous dans 30 secondes. On va voyager dans le temps avec Stéphane Bern.
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2: 7h58, chaque jour avec ici Paris-Île-de-France, un peu d'histoire avant l'actu avec Stéphane Bern. Bonjour Stéphane.
6: Bonjour Grégoire et bonjour à l'Île-de-France.
2: Aujourd'hui avec vous Stéphane, nous voyageons au temps où un vigneron de l'Ain a réveillé les Gaulois.
6: Un champ ravagé par le phylloxéra et soudain, sous la terre, un calendrier vieux de 2000 ans. Mauvaise récolte, mais bonne pioche. Novembre 1897, à Coligny, c'est dans l'Ain. Au lieu dit Verpois, Alphonse Roux arrache des pieds de vigne malades. Le phylloxéra a frappé. Et pas qu'un peu. La terre est retournée, les racines cèdent, et sous la bêche apparaissent des morceaux de bronze. 149 fragments dispersés, gravés de lettres latines. Un puzzle antique sans photo sur la boîte.
7: On va le retrouver éparpillé par petits bouts, façon puzzle.
6: Roux n'imagine pas qu'il vient de tomber sur le plus long texte gaulois jamais retrouvé.

0: trouver le calendrier de Coligny.
1: Il a vu le calendrier avec la date d'aujourd'hui et ça lui a fait comme un électrochoc. Il dit qu'il est né en 1066.
2: Un dingo !
0: Les fragments partent à Lyon. Paul Dissard, conservateur des musées de Lyon, passe des semaines à assembler le puzzle. Un travail de patience digne d'un long dimanche pluvieux. Et la surprise, ce ne sont pas un, mais deux objets. D'abord, une grande statue gallo-romaine, près d'un mètre 70. Un dieu nu, bien coiffé, façon publicité pour un club de fitness. Programme spécial abdos. Le bras droit levé, il tenait sans doute une lance. Certains y voient Mars. D'autres pensent à Lugue, dieu au long bras, lié à Lugue Dunum, l'actuel Lyon. À côté, une grande table de bronze, un calendrier. Sympa, mais pas vraiment le format de poche pour glisser dans la toge. De ce calendrier, il en manque presque la moitié, mais cela reste un document exceptionnel. Le système est complexe. Un calendrier lunisolaire organisé sur 5 ans, avec des jours favorables et d'autres moins. Les Gaulois ne comptaient pas les jours au hasard. Au fond, on cherche toujours la même chose. Savoir quel jour on est, et surtout, combien il nous en reste avant les vacances.
3: Merci beaucoup Stéphane, et demain avec vous, nous voyagerons au temps où le royaume de France s'agrandit.
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3: Mardi 12 mai 2026, belle matinée avec nous, il est 8h. Ici Première Radio sur l'info locale en Île-de-France. Maëlle Prévost à la une ce matin. L'hôpital Bichat à Paris augmente son niveau de vigilance.
5: L'antivirus n'est pas un nouveau Covid, rappelle l'Organisation Mondiale de la Santé. Mais le suivi des passagers du navire de croisière MV Onduce se poursuit avec un objectif, casser les chaînes de transmission. 5 passagers sont concernés par une surveillance en France. Une patiente française a justement été testée positive au virus, prise en charge à l'hôpital Bichat à Paris. Tout comme les 4 autres passagers testés négatifs, ils restent isolés par précaution dans des chambres à pression négative afin d'éviter tout risque de contamination. Une chambre que vous avez pu visiter, Victor Dolande.
6: À leur arrivée à l'hôpital, les malades entrent par un circuit bien fléché avec un protocole écrit à l'avance.
7: Nous allons prendre un ascenseur spécial qui va donner accès directement au centre d'isolement.
6: À l'étage, la chef du service de maladies infectieuses et tropicales, Valérie Pourchet, nous présente ces chambres à pression négative destinées aux risques épidémiques et biologiques.
7: C'est une chambre qui a une première porte avant un sas. Et ce que vous voyez à l'extérieur, c'est un affichage avec un -0,8, c'est-à-dire que dans la chambre, il y a une pression plus basse que dans les pièces autour, ce qui permet à l'air de rentrer du couloir, mais il est piégé à l'intérieur, il ne peut pas ressortir librement, il va être piégé dans un système d'extraction et de filtration.
6: Avant d'y entrer, chaque soignant s'équipe, blouse, protection sur la tête, les yeux sur chaussures, gants et lunettes. Et ce qui frappe en entrant, c'est le bruit de cette soufflerie qui permet de filtrer l'air. Une chambre d'hôpital sinon très classique, avec un lit, des toilettes et des fenêtres fermées.
7: Si les fenêtres étaient ouvertes, on ne pourrait pas avoir ce système de différentiel de pression entre le couloir et la chambre.
6: Ici, tout est prêt. Les soignants connaissent tous leurs gestes par cœur. Ils les ont même répétés hier matin pour avoir toujours une longueur d'avance sur le virus.
5: Victor Dolande, France Inter, pour Ici Paris, Île-de-France. 5 patients donc placés sous surveillance à l'hôpital Bichat. Une vingtaine de cas contacts identifiés dans l'Hexagone. Le gouvernement va désormais organiser 2 réunions par jour pour suivre l'évolution de la situation.
3: Un attentat déjoué à Paris.
5: Un Tunisien de 27 ans interpellé la semaine dernière, mis en examen hier et placé en détention provisoire. Il est suspecté d'avoir projeté un attentat à Paris. Aurélien Tirard, la justice le soupçonne d'avoir projeté de s'en prendre à plusieurs cibles.
8: Oui, soit au plus célèbre des musées parisiens, le Louvre, soit des membres de la communauté juive, sans que l'on sache pour l'heure à quelle cible de la communauté juive parisienne il comptait s'en prendre, ni à quel moment et comment. Il projetait en tout cas une action violente selon le parquet national antiterroriste qui indique que l'enquête a démarré il y a moins d'une semaine. Les policiers ont infiltré une discussion sur les réseaux sociaux. Les enquêteurs ont vite eu la conviction que cet homme âgé de 27 ans projetait également de s'exiler dans les rangs de l'organisation terroriste État islamique en Syrie ou au Mozambique, soit un exil vers une terre d'islam, une hijra. Après sa garde à vue, un juge d'instruction a décidé qu'il y avait suffisamment d'éléments pour le poursuivre. Une information judiciaire pour association de malfaiteurs terroristes en vue de crimes contre les personnes est ouverte à son encontre. Il est désormais sous les verrous.
5: Les précisions d'Aurélien Tirard. Deux morts dans le crash d'un avion en forêt de Fontainebleau. Un petit avion s'est écrasé hier après-midi. Le pilote, âgé de 53 ans, est décrit comme expérimenté, ainsi que son passager, ont été retrouvés dans la carcasse de l'appareil rapidement localisé. L'avion, un Fuga Magister, utilisé notamment par des collectionneurs, avait décollé de Melun-Villaroche pour un vol de loisirs. Les causes du crash ne sont pas encore connues. Selon les premiers éléments, l'appareil était à jour de ses contrôles et les conditions météo était favorable. Les syndicats étudiants appellent à manifester aujourd'hui pour dénoncer les hausses des frais d'inscription pour les étudiants extra-communautaires. On recevait il y a quelques instants la présidente de la Fédération des Assos Générales Étudiantes. Il y a quelques minutes, c'était Suzanne Nijdam. On va perdre des étudiants, des chercheurs. C'est une mesure xénophobe, nous disait-elle. Son interview est à retrouver sur ici.fr. Manifestation aujourd'hui, donc à partir de midi, entre la fac Jussieu et le ministère de l'Éducation nationale à Paris.
3: La députée de Paris, Sophia Chikirou, devant la justice aujourd'hui.
5: L'élue de la France Insoumise et ancienne candidate à la mairie de Paris, conseillère d'opposition, comparée devant le tribunal correctionnel de Paris. Elle est poursuivie pour tentative d'escroquerie au préjudice du Média, une web télé qu'elle avait cofondée. Elle est soupçonnée d'avoir tenté en 2018 de faire virer plus de 67 000 euros vers sa société de conseil, ainsi que d'avoir récupéré deux chèques de l'entreprise. Des faits qu'elle conteste, elle dénonce un procès incompréhensible. Sophia Chikirou risque jusqu'à 5 ans de prison et une peine d'inéligibilité.
3: Ousmane Dembélé, sacré meilleur joueur de Ligue 1 hier au trophée UNFP.
5: Deuxième année consécutive que l'attaquant du PSG remporte ce titre au moment de la grand-messe du football français. Et malgré le prochain titre de champion de France, le PSG n'a pas fait de razzia. Luis Enrique n'est pas élu meilleur coach. Le titre revient à Pierre Sage, l'entraîneur de Lens. Pas de trophée non plus pour le meilleur gardien de Ligue 1. Désiré Doué décroche quand même le trophée de meilleur espoir. Et ils sont 5 Parisiens dans l'équipe type. Mendes, Pacho, Hakimi, Vitinha et Dembélé contre 9 l'an dernier. Ousmane Dembélé, lui, est encore récompensé pour le plus beau but de la saison face à Lille, mais il remporte aussi le titre de meilleur joueur de Ligue 1. Et pour vous, Bruno Salomon, c'est plutôt surprenant.
2: Ousmane Dembélé, cette saison, a été titularisé seulement 9 fois en Ligue 1. Plombé par des blessures en début de saison, le Ballon d'Or a aussi fait 11 entrées en jeu en championnat pour un total de 10 buts et 6 passes décisives. Ça semble un peu léger pour remporter un trophée UNFP. Alors pour tenter de comprendre, on peut se dire que les votants ont certainement célébré la fin de saison canon en Ligue des Champions de Dembélé et de son PSG. On ne voit que ça pour tenter de comprendre ce vote que le Ballon d'Or n'a pas volé, hein, soyons clairs, mais quand même, un garçon comme Thauvin à Lens a porté son équipe à bout de bras. Et si l'on doit rester dans la sphère PSG, Vitinha a été plus impactant en championnat que Dembélé cette saison, qui remporte pour la deuxième fois consécutive ce trophée qui depuis maintenant 10 ans est trusté par le PSG, puisque depuis Zlatan Ibrahimovic en 2016, le meilleur joueur de Ligue 1 est toujours parisien.
5: Bruno Salomon et le PSG qui disputera la finale de la Ligue des Champions à la fin du mois. Une rencontre sans fan zone, pas d'écran géant à Paris. Le sujet était en discussion entre le ministère de l'Intérieur et la mairie de Paris. Au cœur des discussions, la sécurité. Les policiers sont déjà mobilisés ce soir-là dans plusieurs autres événements de la capitale. Pas possible donc de suivre la finale PSG-Arsenal sur grand écran. Mais en compensation, vous pouvez la retrouver sur votre radio ici Paris-Île-de-France et sur notre chaîne YouTube 100% PSG. Match à suivre en direct et en intégralité.
3: Et c'est une soirée de folie hein, qui se prépare.
5: Ça va être super.
3: Ici Paris,
5: incroyable.
9: On mettra tellement d'ambiance qu'il n'y aura même pas besoin de fan zone.
5: Exactement.
9: La fan zone dans votre
5: poste. Ça sera ici la fan zone.
9: Absolument.
5: En fait.
3: Ah, il faudra mettre de la sécurité pour gérer tout le monde hein, parce qu'on les connaît aussi tout cela. Hein. Non, ça va être une grande soirée sur Ici Paris de France le 30 mai. Ça, c'est plutôt cool.
5: Et puis, il va faire beau aujourd'hui.
3: Et aujourd'hui, il fait beau. Ça, c'est sûr. Du soleil aujourd'hui sur l'ensemble de l'île de France. De belles éclaircies sans vraiment nuages dès ce matin et pour tout le monde. Avec des températures qui restent plutôt fraîches. Par contre, entre 10 et 13 degrés pour votre matinée. Cet après-midi, on va garder ces belles éclaircies, mais on aura un petit peu plus de nuages sur l'ensemble de notre région. Météo France ne nous prévoit pas de pluie, en tout cas, ça c'est une bonne nouvelle. Pour les températures, ça ne va pas beaucoup bouger. On va compter au meilleur de la journée sur 15 degrés à La Ferté-Gaucher et à Roissy. Saint-Germain-en-Laye, Bobigny-sur-Aisne, Massy, Provins-et-Meaux, 16 degrés. Montmorency, Champigny-sur-Marne, Mantes-la-Jolie, Nemours, 17 degrés. 18, la maximale, ce sera pour Étampes. Et puis 16 degrés, c'est la température que l'on aura à Paris, notamment au Palais des Congrès, où vous attend ce soir, voilà ma vie, une masterclass de Sylvie Vartan. Donc si vous vous aimez les chansons de Sylvie Vartan, si vous voulez en savoir plus sur la vie de Sylvie Vartan, 65 ans de carrière. Ce soir, donc, masterclass au Palais des Congrès. 8h08, ici, l'infotrafic en temps réel. Toutes les 15 minutes, Thomas Etcheverry, 272 km de bouchons cumulés sur les routes franciliennes. Il n'y a pas d'incident majeur, mais il y a un petit peu de monde, quoi.
9: Oui, une circulation d'un mardi matin habituel avec ces lots de ralentissement, bien sûr, pour rejoindre Paris sur le nord, dans le secteur de Gonesse, sur la 1 et la 3. Sur la 86 également, ça reste chargé entre Rony et Nogent. Et puis sur la 6, si vous arrivez par le sud, il y aura du monde, un petit peu de ralentissement. Mais ça reste praticable et il n'y a pas de gros accidents, effectivement, à vous signaler sur les voies de circulation. Donc ça, c'est une bonne nouvelle. En revanche, on peut avoir quelques petites perturbations ce matin dans le métro, notamment la ligne 13 qui est perturbée sur l'ensemble de son tronçon suite à une panne de métro. Ça arrive du côté de la station Champs-Élysées-Clémenceau. Et à Sergio qui nous a envoyé un petit message sur WhatsApp pour nous confirmer ça. Visiblement, lui aussi emprunte la ligne 13. Il est face à cette difficulté. Merci. N'hésitez pas aussi à nous donner des informations complémentaires, à nous confirmer si je dis quelque chose et que vous confirmez qu'effectivement c'est le cas. Vous pouvez double-checker. N'hésitez pas. 01 42 30 10 10.
3: Et puis s'il dit des bêtises, vous pouvez nous appeler, nous envoyer un message aussi.
9: Évitez.
3: En tout cas, vous
9: gardez-le pour vous.
3: Le numéro vous est ouvert. 01 42 30 10 10. On vous attend.
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3: 8h10, excellente matinée, bon réveil avec nous, mardi 12 mai 2026, on est ravis, heureux d'être avec vous, de vous accompagner comme tous les matins. Ici matin, c'est jusqu'à 9h et Marc Lavoine tout de suite pour une begin avec toi sur votre radio locale.
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0: Eh ben allez, on y va. Une Begin avec toi. C'était Marc Lavoine sur votre radio locale.
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0: Belle matinée, bon réveil avec nous avant 8h30. 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On aura aussi le C'est pas vrai. Ça, c'est votre rendez-vous anti-arnaque avec cette info que vous avez peut-être vu passer sur les réseaux sociaux. Il paraîtrait que notre planète Terre va perdre sa gravité le 12 août prochain. Je vous le dis tout de suite, c'est faux, mais Audra Azo évidemment va nous débunker ça, va nous raconter tout ça dans le C'est pas vrai, ça c'est dans moins de 2 minutes. 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
0: 8h15, c'est pas vrai, le rendez-vous anti-arnaque avec vous Audra Azo, et c'est une folle rumeur qui agite les réseaux sociaux. Paraît-il que notre planète Terre va perdre sa gravité le 12 août prochain, et c'est totalement faux évidemment.
4: Oui, ça fait plusieurs mois que cette fausse info circule et je vais être honnête, au début je me suis dit, j'ai quand même pas parlé de ça à l'antenne, c'est complètement farfelu, personne n'y croit de toute façon. Eh bien je me suis trompée, cette histoire continue de tourner, je la vois même de plus en plus. Que disent ces internautes? Accrochez-vous, que le 12 août prochain à 16h33 très précisément, la gravité, pouf, va disparaître sur toute la planète Terre pendant 7 secondes. Scénario apocalyptique. Certains nous mettent carrément des vidéos. On voit les gens, les objets s'envoler dans les airs sur plusieurs dizaines de mètres avec une petite musique dramatique. This is the end. Et après les 7 secondes, patatras, tout ce petit monde s'écrase par terre. Là où c'est encore plus fou, c'est qu'en dessous, en commentaire, des internautes apparemment effrayés discutent ensemble de comment faire pour ne pas mourir, oui, le 12 août prochain.
0: Mais alors Aude, les spécialistes sont formels, ce scénario est impossible, mais d'où ça sort alors cette théorie?
4: J'ai creusé, j'ai cherché, je suis tombée sur tout un tas de postes franchement complotistes. Paraît-il que la NASA se prépare à ça depuis des années, qu'un rapport top secret a fuité et que c'est comme ça qu'on le sait. Bon, la NASA a démenti déjà, et puis surtout, les scientifiques rappellent l'évidence. La gravité ne peut pas disparaître comme ça, d'un claquement de doigts. Elle vient de la masse de la Terre, donc pour que ça arrive, il faudrait que la Terre disparaisse complètement. Et puis pourquoi le 12 août? Parce que c'est le jour de l'éclipse solaire. Et là aussi, raté, une éclipse non plus ne fait pas disparaître la gravité.
0: Bon, et c'est bien de le dire quand même. Merci beaucoup Audra Azo, c'est pas vrai, votre rendez-vous anti-arnaque, c'est tous les matins. Et c'est à 8h15, et si vous êtes victime ou que vous constatez une arnaque, n'hésitez pas à nous joindre ici.arnaque@radiofrance.com. La suite avec Jeanne Mas, c'est toute première fois sur votre radio locale, ici Paris-Île-de-France.

0: c'est peut-être la toute première fois que vous nous écoutez ou que vous nous regardez. Bah, bienvenue, ici c'est ici Paris Île-de-France et c'est ici matin, tous les jours jusqu'à 9h avec Actu Locale, musique et bonne humeur. C'était Jeanne Masse sur votre radio locale, 8h21, ici l'infotrafic en temps réel, toutes les 15 minutes, Thomas Etcheverry. 283 km de bouchons cumulés sur les routes franciliennes.
1: Oui, un petit peu de monde, mais comme un mardi matin assez habituel, donc on va voir les ralentissements que l'on retrouve généralement sur le périphérique parisien, donc plutôt sur la partie sud, dans le secteur de la porte de Châtillon et de la porte d'Orléans. Ça coince également sur la 86 entre Nogent et Rosny, et puis un petit peu de monde bien sûr pour rejoindre Paris sur la 1, la 3, la 4 et la 6 surtout, où ça reste bien chargé à partir d'Evry jusqu'à la porte d'Italie, hein. Donc on va avoir quand même pas mal de ralentissements sur l'autoroute A6. Côté transport en commun, on a toujours cette difficulté sur la ligne 13 du métro, trafic perturbé sur l'ensemble de son tronçon en raison d'une panne de métro du côté de la station Champs-Élysées-Clémenceau, donc on peut avoir quelques ralentissements si vous êtes amené à emprunter cette ligne 13. Hormis ça, écoutez, ça se passe plutôt bien, tant mieux pourvu que ça dure. N'hésitez pas à nous tenir au courant autant que nous, on vous tient au courant. C'est comme ça, c'est participatif ici, vous le savez. N'hésitez pas donc 01 42 30 10 10 si vous avez la moindre info.
0: Oui, c'est ce qu'a fait Sergio, hein, la ligne 13. Il nous a envoyé un petit message sur WhatsApp, hein, Sergio sur le WhatsApp. Donc n'hésitez pas, vous aussi, hein, dès que vous voyez quelque chose sur votre trajet à vous en Île-de-France, que ce soit sur la route ou dans les transports, le bon réflexe à avoir, c'est de nous appeler directement au standard ou de nous envoyer un message WhatsApp comme Sergio. Alors c'était un message classique, mais ça peut être un vocal, une photo, une vidéo. N'hésitez pas, dans tous les cas, le numéro, c'est le même, c'est le 01 42 30 10 10.
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0: 8h23, qui a envie d'aller au parc Astérix pour aller découvrir ou redécouvrir ce parc iconique? Oui, vous n'avez pas le droit de jouer, évidemment. Sachant qu'il y a cette automatique, c'est la nouvelle attraction du parc Astérix.
1: C'est pas pour moi. Ça.
0: Non, c'est pas pour vous.
1: Un truc qui tourne comme ça.
3: Moi, j'y vais. Hein.
0: L'Égypte ancienne.
1: Ouais,
3: pas de problème.
0: Ça, c'est bien aussi, l'Égypte ancienne. Nouvel espace consacré à l'Égypte ancienne au parc Astérix. Nouveau décor, nouveau spectacle, nouvelles attractions. Dans tous les cas, c'est vous qui irez au parc Astérix. Et ce sera peut-être Valérie qui remporte son ticket ce matin pour le grand tirage. Valérie qui nous appelle du Vésinet. On est dans les Yvelines. Bonjour Valérie.
4: Bonjour à toute l'équipe.
0: Comment ça va Valérie ce matin?
4: Et ça va très bien, merci. Bon. Je suis déjà en poste là.
0: Déjà en poste?
4: Ça va très bien.
0: Oui, parce que vous êtes surveillante dans un établissement scolaire.
4: Surveillante et gardienne aussi de l'école avec mon mari.
0: D'accord, mais là 8h24, on est en plein dans l'arrivée des élèves là, non?
4: Oui, c'est ça.
1: Vous êtes caché dans la perme, ouais. Comment ça se passe? Vous chuchotez là?
4: Non, ça va. Là, justement, j'essaie en train de les. Enfin, là, je suis sortie pour pas qu'ils m'entendent, mais autrement, ils sont gentils. Donc, je les fais s'asseoir et non, ça se passe très, très bien.
0: Bon, ça va, ils sont gentils aux Vésinets. Et vous aussi, vous êtes plutôt gentils, puisque si vous gagnez, vous irez avec vos deux garçons et votre petit-fils de 7 ans.
4: Oui, c'est ça.
0: Bon. Eh ben, super. Chouchou, ouais. Il s'appelle comment le petit-fils?
4: Matisse,
0: on l'embrasse et à mon avis il va aimer.
4: On a une petite fille, mais Lilouane, mais elle va avoir 3 mois notre poupette.
0: Ah oui, donc c'est peut-être un peu tôt.
1: Elle passe pas les attractions encore.
0: Non.
1: Je crois que c'est 1m40, donc
0: un petit peu tôt pour l'emmener au parc Astérix. Bon bah écoutez, on croise les doigts pour vous maintenant, Valérie. Vous avez votre ticket pour le grand tirage de lundi. Quelle est votre radio locale en Île-de-France?
4: Ici Paris, Île-de-France, sur la 3.
0: Évidemment, sur la 3 aussi. C'est vrai que vous pouvez nous écouter sur le 107.1 et nous regarder sur la 3 tous les matins. Valérie, on vous embrasse, on vous dit peut-être à lundi. 8h25, avis aux amoureux des jardins, des plantes rares, des rosiers, des boutures et des fêtes de village. Clarisse Delezève, vous nous emmenez prendre l'air ce matin.
5: Exactement. Bonjour Grégoire et bonjour à tous. Je vous emmène à Cugny, un petit hameau à la Genevraie, un petit coin de campagne francilienne qui va se transformer ce jeudi en vraie fête des plantes. Et aujourd'hui, j'ai le plaisir de recevoir Christine Henry. Bonjour.
6: Bonjour.
5: Vous êtes chargée de projet de cette fête des plantes. Déjà, est-ce qu'on peut faire un petit point historique sur cette fête des plantes? On est sur la 19e édition.
6: Voilà, on est la 19e édition qui est organisée par la commune de la Genevraie, mais cette belle aventure a commencé il y a 25 ans avec notre maire actuelle qui vivait sur le hameau et avec ses amis passionnés de plantes. Ils ont démarré un petit marché des plantes entre voisins il y a 25 ans donc, avec des échanges de semis, de boutures. Et ça a pris énormément d'ampleur puisqu'aujourd'hui nous avons à peu près 4 à 5 000 visiteurs qui viennent nous voir. Voilà, c'est une grande journée, toujours le jeudi de l'Ascension traditionnellement, fête de village avec des coins restauration, des orchestres, des émissions pour les enfants. Et donc, une fréquentation importante. Il y a à peu près 81 exposants qui viennent.
5: Oui.
6: Voilà, donc vous avez depuis des professionnels, des spécialistes de rosiers, de plantes carnivores, d'érables, de... Enfin, je ne peux pas citer tout le monde.
5: Oui, il y a beaucoup de personnes.
6: Mais qui sont prêts à parler avec passion de leur spécialité, jusqu'aux particuliers qui viennent vendre leurs plantes tomates ou échanger avec d'autres personnes.
5: Et vous l'avez précisé, vous avez dit que c'est tous les ans à l'Ascension. Pourquoi cette date-là ? Est-ce que c'était la première date quand c'était la première édition ?
6: Tout à fait, ça fait 25 ans que le rendez-vous est pris pour le jeudi de l'Ascension.
5: Donc comme ça, les gens savent que le jeudi de l'Ascension, c'est la fête des plantes de Cugny.
6: Voilà.
5: Et alors, est-ce qu'on peut venir, même si on ne s'y connaît absolument pas en plantes ou quoi que ce soit et qu'on n'a pas de plantes chez nous, est-ce que ça peut nous intéresser aussi ?
6: Oui, bien sûr, puisque vous allez rencontrer des spécialistes qui vont vous parler de leurs produits, qui vont vous expliquer. Et donc, il y a des grandes discussions qui s'organisent entre les visiteurs et les gens qui sont là pour présenter leurs produits. Et puis, bon, c'est une façon aussi de passer une journée. Même s'il pleut, on aura des barnums un petit peu partout.
5: Ah, ça c'est pratique.
6: Voilà. Il y aura des coins restauration à travers le hameau. Donc, il y a également la mise en valeur de tous nos artisans locaux. Ouais. On a une grande brasserie, la Pachamama. Il y a une céramiste assez connue aussi, la poterie de la Genevraie, ouais, qui va exposer une trentaine d'artistes. Et puis, d'autres artisans locaux, savonneries, peintres, qui vont ouvrir leurs ateliers à cette occasion-là.
5: Il y a le coin des échanges aussi. Qu'est-ce que c'est concrètement, le coin des échanges ? Ça existe depuis la première édition, du coup.
6: Voilà, le coin des échanges, c'est-à-dire que depuis plusieurs mois, les gens préparent leurs semis, leurs boutures, ouais, les apportent au coin des échanges et peuvent échanger avec autre chose qui les intéresse. Donc, ce coin des échanges, il sera ouvert toute la journée. Il va aussi, les produits qui seront là serviront de lot de consolation à notre tombola.
5: D'accord.
6: Parce que pour couvrir les frais de cette grande manifestation qui reste gratuite,
5: ouais,
6: entièrement gratuite, et qui, le parking est gratuit également, eh bien, nous avons organisé une tombola.
5: Merci beaucoup en tout cas Christine Henry d'avoir été avec nous. Je le rappelle que la 19e édition de la fête des plantes de Cugny à la Genevraie est à vivre ce jeudi 14 mai de 9h à 18h et en plus c'est gratuit.
0: Eh ben, tout est bien noté. Merci beaucoup Clarisse Delezève. L'événement d'ici, c'est tous les matins et c'est à 8h25.
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0: 8h29, belle matinée, bon réveil avec nous. Dans deux minutes, vos conditions de circulation en Ile-de-France, comme tous les matins. Un petit peu de monde ce matin sur les routes franciliennes, mais rien de très compliqué, et tant mieux. Point météo aussi pour vous dire qu'il y aura du soleil aujourd'hui. Et puis dans l'info d'ici, avec vous, Maëlle Prévost, on va revenir sur la visite du maire de Paris dans une école de la capitale.
8: Oui, à l'école Saint-Dominique, dans le 7e arrondissement de Paris. Une école où selon nos informations, 9 animateurs ont été suspendus depuis le mois de janvier. Le maire de Paris, Emmanuel Grégoire, est venu apporter des réponses aux parents dans cette école. Résultat mitigé, vous l'entendrez.
0: Ce sera dans moins de deux minutes. Avance à 8h29. Toute l'actualité en France et dans le monde. C'est l'info en 90 secondes et c'est tout de suite signé Cyril Ardo-Redon.
9: Tous les cas contacts de l'antivirus doivent être mis en quarantaine, renforcés en hôpital. C'est ce qu'annonce le Premier ministre, alors qu'une passagère du bateau MV Ondus est actuellement en réanimation dans un état stable. 4 autres passagers sont à l'isolement, ainsi que 22 cas contacts. Des réunions interministérielles sont prévues 2 fois par jour sur ce virus. Un projet d'attentat déjoué à Paris, c'était la semaine dernière, on l'a appris hier. Un homme de 27 ans suspecté d'avoir voulu s'en prendre au musée du Louvre ou à des membres de la communauté juive. 2 personnes de 38 et 57 ans tuées en pleine rue hier après-midi à Nice. 6 personnes blessées, dont 3 grièvement. Fusillade dans le quartier des Moulins, connu pour le trafic de drogue. Les 2 personnes décédées n'avaient aucun lien avec le trafic de stupéfiants. Le ou les auteurs sont en fuite. 1 centime de baisse en 4 jours pour le litre de gasoil. Le prix de l'essence, lui, stagne. Dans ce contexte, le secteur du BTP aura bientôt accès au prêt flash carburant, comme les agriculteurs conducteurs et transporteurs routiers. Un emprunt jusqu'à 50 000 euros sans exiger de garantie. 200 000 personnes attendues sur la croisette. C'est le début ce soir du 79e Festival de Cannes, plus grand événement au monde dédié au cinéma. Cette année, 22 films sont en compétition. Et puis si vous ne savez pas ce que c'est qu'un banger ou un charo, vous pourrez regarder dans le dictionnaire ces nouveaux mots qui veulent dire respectivement génial et coureur de jupons entrent parmi d'autres dans le Petit Robert, c'est à lire sur ici.fr.
0: Merci beaucoup Cyril Ardo-Redon. 8h31 dans l'info d'ici ce matin chez nous en Ile-de-France. Maël Prévost, le maire de Paris, en visite dans une école du 7e arrondissement.
8: Pour apporter des réponses au scandale dans le périscolaire parisien, Emmanuel Grégoire et son adjointe à la petite enfance Sainte-Claire Bou face aux parents de l'école Saint-Dominique hier soir, face aussi au personnel de l'école, face aux professeurs. Dans cet établissement, une dizaine d'animateurs ont été suspendus en majorité pour des violences sexuelles. De nombreux enfants ont été déscolarisés depuis. Une réunion de 3 heures sans les médias. Mais Marie Boueda, vous avez pu discuter avec des parents à la sortie. Alors qu'est-ce qui s'est dit ?
10: D'abord, il a surtout été question du passé. Celui d'Emmanuel Grégoire, le maire de Paris, ancien adjoint d'Anne Hidalgo en 2015, chargé des ressources humaines. Les parents lui ont posé des questions sur ses anciennes responsabilités, sur l'enquête en cours aussi. Le maire ne peut rien dire. Selon nos informations, 9 animateurs ont été suspendus depuis le début de l'année 2026. Ils sont plus, désormais, indiquent les parents. Plus de la moitié pour violences sexuelles. Ça va du bisou au viol. De nouvelles plaintes tombent encore. À côté de certains professeurs, une partie de l'équipe d'animateurs était aussi présente. Beaucoup de nouvelles têtes. Enfin, selon nos informations, une éducatrice qui encadre les animateurs travaille dans l'école depuis plusieurs semaines.
8: Et Marie, dans quel état d'esprit sont les parents que vous avez rencontrés ?
10: C'est mitigé. Un climat plutôt apaisé, relatent certains lorsqu'ils sortent sous la pluie. Mais la plupart ne souhaitent pas s'exprimer. Confiance rompue pour d'autres, des déçus. C'est le cas de Sarah. Elle est partie avant la fin de la réunion. Trop de paroles, pas assez d'actes.
11: Le maire nous dit qu'il y a des changements qui sont drastiques, mais nous, on ne les voit pas, on ne les comprend pas. On a l'impression que c'est des mini-réformes à droite et à gauche, comme des pansements. Et on perd confiance et on se saigne financièrement parce qu'on ne fait pas confiance à l'État.
10: Elle a 2 enfants. Le plus vieux, de 5 ans, est encore scolarisé à Saint-Dominique. Elle en parle les larmes aux yeux.
11: J'en ai mis un dans une école privée et un ici parce que je ne peux pas payer les 2 en école privée. Donc le plus petit, qui ne peut pas bien parler, pas bien s'exprimer, il est dans une école privée que je paye énormément cher parce que toutes les écoles sous contrat étaient pleines. Et l'autre, j'ai dû le garder, j'ai dû faire un choix entre mes 2 enfants.
10: La mairie peut-elle contraindre les écoles à plus communiquer ? Comment peut-elle aider à accélérer la procédure judiciaire ? C'est trop long, constate une maman. Les parents n'ont toujours pas accès à l'enquête administrative. Le maire promet de leur livrer d'ici la fin de l'année scolaire. Moi, je les attends au tournant, à la rentrée, en septembre. Lance quant à elle une mère avant de monter sur son vélo.
8: Et le maire de Paris, qui n'a pas souhaité s'exprimer dans le cadre de son plan de lutte contre les violences dans le périscolaire, il s'est engagé à publier le nombre d'animateurs suspendus à chaque trimestre. Ça commencera le mois prochain. Un dossier signé Marie Boueda. Et c'est une information ici Paris Île-de-France. Le scandale du périscolaire s'étend désormais à la Petite Couronne. Un animateur périscolaire de Levallois-Perret est visé par une plainte pour des faits à caractère sexuel. Des signalements concernent plusieurs écoles et centres de loisirs de Levallois. L'agent a été suspendu et une enquête est en cours après plusieurs alertes de parents. On y revient dans le journal de 9h.
0: Dans le journal de 9h aussi, Maël, on revient sur l'antivirus.
8: Oui, les autorités veulent rassurer. Il ne s'agit pas d'un nouveau Covid, mais il faut tout de même endiguer la propagation de ce virus. On vous en parle dans le prochain journal. Ciel bleu et soleil, voilà le programme aujourd'hui.
0: Et ça fait plaisir de dire
8: carrément,
0: ça.
8: C'est trop bien.
0: Ça fait plaisir, oui. Du soleil aujourd'hui sur l'ensemble de l'Île-de-France, de belles éclaircies, sans vraiment de nuages dès ce matin et pour tout le monde, avec des températures qui restent plutôt fraîches quand même, aux alentours des 10-13 degrés pour votre matinée. Cet après-midi, on va garder ces belles éclaircies, mais on aura un petit peu plus de nuages quand même sur l'ensemble de notre région. Météo France ne nous prévoit pas de pluie, en tout cas, ça c'est la bonne nouvelle. Et puis pour les températures, ça ne va pas beaucoup bouger. On va compter au meilleur de la journée 15 degrés à La Ferté-Gaucher et Roissy. Pour Poissy, Aubervilliers, Boulogne-Billancourt, Corbeil-Essonne, Provins et Meaux, on aura 16 degrés. Argenteuil, Ivry-sur-Seine, Mantes-la-Jolie, Houmelin, 17 degrés. 18, la maximale, ce sera pour Étampes. Et 16 degrés, c'est la température que l'on aura à Paris, notamment boulevard Saint-Germain. 8h35, ici l'infotrafic en temps réel, toutes les 15 minutes. Thomas Etcheberry, 298 km de bouchons cumulés sur les routes franciliennes. Circulation plutôt classique d'un mardi matin.
1: Oui, du monde, mais ça va, en gros. C'est comme ça qu'on pourrait résumer. C'est-à-dire qu'il y a du rouge sur la carte. Je ne vais pas vous dire que c'était totalement fluide, loin de là. Vous aurez quand même des coups de frein sur le périphérique parisien, notamment sur la partie sud. La partie sud qui est bien chargée sur la 6. Hein. Il y a quand même effectivement des ralentissements dès Évry en direction de Paris. Il y aura un peu de monde également sur la 104 hein, dans le secteur de Mitry-Mory et de Villeparisis. Mais ça reste praticable, on va dire. Il n'y a pas de gros événements qui vont vous provoquer des bouchons d'une heure. Donc ça, c'est plutôt une bonne nouvelle. Côté transport en commun, attention si vous êtes amené à prendre la ligne 6 du métro. Le trafic est perturbé sur l'ensemble de son tronçon en raison d'une panne de signalisation. Donc on peut avoir quelques ralentissements si vous êtes amené là dans les prochaines minutes à emprunter la ligne 6. Vous avez d'autres infos pour nous, n'hésitez pas. Un numéro 01 42 30 10 10, vous l'utilisez soit pour contacter directement Saveria, soit pour nous envoyer un message via WhatsApp.
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0: 8h36, excellente matinée, bon réveil avec nous et avec Indochine tout de suite. C'est Canary Bay sur votre radio locale ici Paris-Île-de-France.

0: Indochine et Canary Bay sur votre radio locale ici Paris-Île-de-France. Indochine qui a sorti il y a de ça quelques jours son dernier single, Les Nouveaux Soleils. Alors c'est pas un titre inédit puisqu'il est présent sur le titre Babel Babel sorti en 2024. Au départ c'était un titre qui d'ailleurs avait été fait uniquement pour la tournée, une chanson à chanter dans les stades. Mais vu l'engouement des fans, le groupe a donc décidé de le sortir en single. C'est sorti il y a quelques jours et ça s'appelle donc Les Nouveaux Soleils.
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0: Dans moins de 5 minutes, par ici les économies avec Valère Correa. Et saviez-vous qu'il existe une aide de la CAF pour déménager? Valère Correa va tout nous dire. Mais avant ça, 8h40, 100% PSG, toute l'actualité du Paris Saint-Germain. C'est avec Romain Bédoux. Bonjour Romain.
3: Salut Grégoire, salut à tous.
0: Bon alors vous n'êtes pas avec moi, racontez-nous, vous êtes où?
3: Ben, je suis au Centre National du Football à Clairefontaine en Yvelines. C'est là que va se tenir tout à l'heure le 10e tournoi de la presse de football organisé par la Fédération Française de Football avec les collègues de France Info, de France Inter et des autres locales du réseau ici. On va essayer de faire briller la team Radio France un petit peu avec en plus cette année pour la première fois on va amener un consultant. Il y a toutes les autres rédacs qui emmènent des stars. Il y a une autorisation de 2 consultants maximum par équipe et du coup ben, nous cette année on a pris Alexandre Letellier, ancien gardien du Paris Saint-Germain. Ça va être un renfort de poids. Je vous tiendrai au courant de notre résultat demain, hein, Grégoire, on verra ce que ça donnera. Mais Clairefontaine, c'est pas que le tournoi de la presse, c'est surtout le lieu de rassemblement de toutes les équipes de France pendant l'année, et notamment en préparation avant un grand tournoi comme la Coupe du Monde qui démarre dans moins d'un mois.
0: Et bien sûr, il y aura des Parisiens.
3: Ben, 3 minimum. Ousmane Dembélé, Bradley Barcola, Warren Zaïre-Emery, ils ont leur chambre qui est prête dans le château. Hein. C'est le nom du bâtiment qui est juste en face de moi qui abrite les chambres des joueurs de l'équipe de France. Il pourrait y en avoir 2 de plus. Lucas Hernandez qui a fait les derniers rassemblements des Bleus et qui est pas mauvais sur la fin de saison. Et puis interrogation autour de Lucas Chevalier, interrogation physique puisqu'il est toujours blessé. Et puis interrogation sportive également. C'est lui le remplaçant de Matvei Safonov qui n'a plus joué depuis janvier dernier. On verra qui sera pris. Les Bleus, de toute façon, ils resteront pas trop longtemps à Clairefontaine cette année, puisqu'ils joueront leur match de préparation à Nantes, puis à Lille, avant de s'envoler pour la Coupe du Monde pour les États-Unis.
0: Bon, alors je reviens sur Ousmane Dembélé. C'était une belle soirée pour lui, puisqu'il a remporté pour la 2e fois de suite le trophée UNFP de joueur de l'année.
3: Oui, le joueur de l'année pour Dembélé, comme à chaque fois depuis 2015, c'est un joueur du Paris Saint-Germain qui remporte ce titre. Alors, je vais pas vous mentir, je le trouve un peu généreux pour Dembélé, ce titre. Il a joué que 960 minutes en Ligue 1, en 20 matchs sur les 33 possibles. Ça fait 48 minutes de jeu par match. C'est peu, hein, c'est pas beaucoup. 10 buts pour Ousmane Dembélé. Alors, c'est pas mal par rapport au temps de jeu, mais c'est quand même assez maigre face à des joueurs qui ont eu plus de continuité, comme Vitinha, par exemple, qui était nommé et qui pour moi méritait peut-être un petit peu plus que Ousmane Dembélé. Autre Parisien victorieux, c'est Désiré Doué, qui lui aussi a gagné pour la 2e fois de suite le trophée de meilleur espoir du championnat. Et ben là aussi, je l'aurais donné à un autre coéquipier. Cette fois, je l'aurais donné à Warren Zaïre-Emery, qui pour moi méritait plus ce trophée. Alors, ok Warren, même s'il a 20 ans, il a déjà sa 4e saison de jouer en Ligue 1 quand même, hein, 4e saison à 20 ans, et il a déjà joué plus de 112 matchs de Ligue 1, donc je peux comprendre qu'on ne considère plus comme un espoir, mais bon, à partir du moment où il était dans la liste des nommés, bah pour moi c'était lui qui devait remporter le titre cette saison. Warren, c'est le plus gros temps de jeu de l'année au Paris Saint-Germain, que ce soit en Ligue 1 ou dans les autres compétitions. C'est certainement le meilleur joueur du club sur la saison. À ça, on rajoute son histoire de renaissance après le passage par l'équipe de France Espoir, et alors que tout le monde le pensait terminé pour un club comme le PSG, bah il nous a surpris, il a été très bon. Luis Enrique, il a aligné 42 matchs de suite titulaire, 42. Zaïre-Emery, ça a été un monstre de récurrence, de performance, de leadership. C'est dommage qu'il n'ait pas eu cette récompense-là. Bon, j'espère que ça va le piquer pour être encore plus performant, soit demain face à Lens dans ce match qui est important, soit dans le derby face au Paris FC, ou bien entendu face à Arsenal en finale de la Ligue des Champions.
0: Et oui, évidemment, la finale de la Ligue des Champions, elle sera à suivre comme toutes les rencontres du PSG depuis 18 ans sur l'antenne d'ici Paris-Île-de-France. Le prochain rendez-vous, c'est demain. Lens PSG à partir de 20h30 pour un coup d'envoi à 21h, à suivre aussi sur notre chaîne YouTube 100% PSG. Merci beaucoup Romain. Belle journée, bon tournoi. Hein. Vous nous ramenez la coupe à la maison.
3: Ah bah c'est le but, hein, c'est le but.
0: Bon, très bien. Et on va rappeler que Alexandre Letellier a été sélectionné suite à ma blessure. Hein. Sinon c'était moi qui devais jouer. Hein. On va quand même le rappeler. Alexandre Letellier est mon remplaçant officiel.
3: Je crois qu'on y gagne un petit peu.
0: Je crois que vous y gagnez un peu au change effectivement. Merci en tout cas Romain Bédoux, 100% PSG tous les matins 8h40.
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0: 8h45, par ici les économies, c'est avec Valère Coréard. Bonjour Valère.
4: Salut Grégoire, bonjour à toutes et tous.
0: Chaque jour avec vous, un bon plan pour notre pouvoir d'achat et aujourd'hui vous vouliez nous parler déménagement.
4: Oui, pour vous parler d'une aide que je connaissais pas et que j'ai découverte sur le site Merci pour l'info. En fait, sous certaines conditions, la CAF peut vous aider à financer votre déménagement, ça s'appelle la prime déménagement. Alors pour bénéficier de cette prime, il faut remplir 3 conditions dans les 6 mois qui suivent votre déménagement. Je vous le dis tout de suite, tout est sur caf.fr et je vous le dis tout de suite, c'est pas toujours hyper simple à comprendre, ouais. Vous allez comprendre pourquoi. D'abord, il faut avoir au moins 3 enfants à charge, nés ou à naître. Ça, c'est OK.
0: Okay.
4: Attention, avoir déménagé entre le premier jour du mois civil qui suit la fin de votre 3e mois de grossesse et le dernier jour du mois précédent, le 2e anniversaire de votre dernier enfant.
0: Ça, faut le relire.
4: Même moi, ça fait 4 fois que je le lis. J'ai pas encore tout à fait compris, mais bon, je suis un petit peu limité. Voilà, caf.fr encore une fois. Et puis, il faut avoir droit à l'APL ou à l'ALF.
0: Et bon, et si on coche toutes ces cases, on peut espérer une aide de combien alors?
4: Alors, ça dépend de vos dépenses réelles pour le déménagement, mais ça peut aller jusqu'à 1147,58 € précisément, puis un peu plus de 95 € par enfant. En plus, pour faire votre demande, en fait, il y a un formulaire à télécharger, compléter, signer, envoyer à votre CAF dans les 6 mois qui suivent votre déménagement, avec certains documents, notamment la facture payée de votre déménageur ou les documents justificatifs de frais. Je pense à la location d'un véhicule, aux factures d'essence, si vous avez fait votre déménagement vous-même, parce que évidemment, c'est quand même des frais qui sont importants. Donc, gardez ça à l'esprit, parce que quand on est serré et qu'on bénéficie déjà de ce type d'aide, type aide au logement, c'est parce qu'on est dans une situation qui est pas évidente et si on doit déménager, c'est un vrai coup de pouce à la clé. Donc, caf.fr. Et puis, au-delà de cette prime, il y a des astuces pour faire des économies quand on déménage. Est-ce que vous avez des bons plans? On prépare une émission sur le sujet. Pensez à m'écrire par ici leséconomies@radiofrance.com.
0: Bon, et puis, plus de 1200 € à prendre, ça vaut le coup de se pencher un petit peu sur les différentes conditions.
4: Oui, on est d'accord. Et notamment la deuxième, je vous la relis pas, mais elle est quand même compliquée, ça.
0: On l'aura compris, oui. Merci beaucoup, Valère Coréard. Par ici, les économies, c'est tous les matins. Et c'est à 8h45. Belle matinée, bon réveil avec nous ici matin pour vous accompagner jusqu'à 9h avec Actu Local, musique et bonne humeur. Et avec Bruno Mars tout de suite. C'est I Just Might sur votre radio locale ici Paris-Île-de-France. Bienvenue.

0: imaginez ce titre au Stade de France, repris par 80 000 personnes, à chanter et à danser tous ensemble. Ça va être le feu, même si on n'a pas eu nos places.
1: Je n'ai pas dit mon dernier mot.
0: On verra.
1: On sait
0: ça.
1: Jamais, il y a de la revente.
0: Bon, en tout cas, Bruno Mars est au Stade de France, vous l'aurez compris. Ce sera les 18, 20 et 21 juin prochain, 8h50, ici, Infotrafic en temps réel. Toutes les 15 minutes, Thomas Etcheverry, 346 km de bouchons cumulés sur les routes franciliennes.
1: Et un accident que l'on vient de découvrir sur l'A4 en direction de Paris. Ça se passe à la hauteur de Croissy-Beaubourg. Il y a deux voitures qui visiblement se sont percutées, ce qui va gêner sur voie de droite et provoquer quelques ralentissements dans le secteur de Collégien, notamment pour vous qui arrivez de la 104, du Pin, et qui essayez de rejoindre l'autoroute A4. Ça va coincer. D'ailleurs, il y a un peu de monde en ce moment sur la 104, surtout si vous redescendez vers l'A4 depuis Mitry-Mory. Donc faites attention, quelques coups de frein à prévoir. En règle générale, c'est ça que je peux vous dire ce matin, c'est qu'il y a des ralentissements. Ça reste praticable quand même, il n'y a pas de gros événements, mais ça reste assez chargé comme un mardi matin. Côté transport en commun, on a quelques perturbations là aussi, notamment sur la ligne 6 du métro, qui est perturbée sur l'ensemble de son tronçon à la suite d'une panne de signalisation. Donc on n'est pas à l'abri d'avoir quelques ralentissements, quelques retards possibles si vous êtes amené à prendre la ligne 6 d'ici les prochaines minutes.
0: Et on continue d'être à vos côtés et de vous accompagner sur la route et dans les transports. On fait la route ensemble. 01 42 30 10 10, un appel en direct pour nous joindre ou pour nous envoyer un message par WhatsApp.
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0: Vous connaissez la Bretagne, vous connaissez le Finistère, mais est-ce que vous connaissez l'autre Finistère? C'est ce qu'on écoute maintenant. Voici Les Innocents sur votre radio locale, ici Paris-Île-de-France. Belle matinée avec nous, 8h51.

0: Finistère, les innocents pour continuer la matinée ensemble sur votre radio locale. Ici Paris, Île-de-France, 8h55. Allez, petit passage chez le médecin maintenant. Petit massage, non, ce sera un autre moment. Direction l'Hôtel Dieu avec le docteur Kierzek. Bonjour docteur.
1: Bonjour Grégoire, bonjour à tous.
0: Bon, ce matin, vous nous parlez de la journée mondiale de la fibromyalgie. Alors, c'est quoi exactement cette maladie?
1: Une maladie qu'on ne voit pas sur une radio ni sur une prise de sang, mais qui fait souffrir des millions de personnes, et en majorité des femmes. Alors, c'est quoi exactement? Imaginez que vous êtes levé du mauvais pied, mais que vous avez, comme si vous aviez couru un marathon, attrapé la grippe, dormi sur un lit de cailloux. Bref, vous avez des douleurs diffuses de partout, une fatigue extrême, des troubles du sommeil, un brouillard mental. Bah, c'est ça le cerveau des fibromyalgiques. En fait, le volume douleur est poussé à fond. Résultat, une simple embrassade, un simple câlin va devenir douloureux. Une sonnerie de portable peut faire vriller les nerfs. Ça vous donne un peu une idée. Et c'est près de 2% de la population française, soit près d'un million de personnes. Alors bien sûr, pendant longtemps, on a accusé les malades de tout imaginer. C'était dans votre tête, c'était la grande phrase. Mais aujourd'hui, l'Organisation Mondiale de la Santé et la Haute Autorité de Santé reconnaissent cette maladie avec des critères de plus en plus précis, des douleurs diffuses depuis au moins 3 mois qui touchent les 4 membres et l'axe du corps, le cou, les épaules, le thorax, le dos, les jambes. Et puis, il y a une fatigue intense, il y a un brouillard mental. Bref, ce sont des symptômes avec des critères et donc un diagnostic.
0: Bon, pas de scanner ou d'IRM ou de prise de sang pour poser le diagnostic, mais côté traitement, est-ce que la fibromyalgie se soigne?
1: C'est la bonne nouvelle parce que le meilleur traitement, bah, c'est le mouvement. C'est assez simple, il n'y a pas de médicaments. Alors vous allez me dire, mais docteur, vous êtes fou, j'ai déjà trop de mal pour bouger. Mais les études sont formelles, une activité physique douce, régulière, la marche, la natation, le yoga, le tai chi, aide le cerveau à reprogrammer sa perception de la douleur. 30 minutes, 3 fois par semaine par exemple, on commence tout doux. C'est aussi efficace qu'un médicament sans les effets secondaires. Alors bien sûr, on ne va pas guérir par magie, mais on peut vraiment retrouver une qualité de vie. Et je vous invite à aller voir aussi sur le site de la Haute Autorité de Santé. Il y a une fiche qui s'appelle Parcours de santé d'une personne présentant une douleur chronique. Vous allez peut-être retrouver les critères et puis vous allez peut-être retrouver surtout des repères, des idées et des idées que vous pourrez suggérer à votre professionnel de santé s'il a du mal à poser le diagnostic. Allez, d'ici là, portez-vous bien.
0: Merci beaucoup docteur Kierzek. Les conseils à retrouver en replay sur ici.fr. Restez avec nous, la matinée se poursuit sur votre radio locale ici Paris-Île-de-France avec Corentine Feltz et bienvenue chez vous. On parle cambriolage aujourd'hui, comment se sentir encore plus en sécurité chez soi. C'est avec Corentine Feltz et ça arrive sur le 107.1 et sur l'application ici.
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0: Après les infos 9h et jusqu'à midi, vous avez rendez-vous avec Corentine Feltz, connexion avec le studio 652. Bonjour Corentine.
8: Mais bonjour Greg, bonjour à tous.
0: Des solutions pour se protéger des cambrioleurs ce matin.
8: Eh oui, les ponts de mai, les vacances d'été qui arrivent, comment protéger sa maison des cambriolages? Quelles sont les nouvelles techniques des cambriolages? Vous allez voir, c'est assez cocasse. Quels sont les nouveaux

0: Moyen d'être en sécurité chez soi, l'intelligence artificielle, les nouvelles technologies, on verra tout ça ensemble dans un instant.
1: Bon, si on a un balcon, ça craint ?
0: Vous avez un balcon, Greg ?
1: Un petit jardin, moi.
0: Petit jardin. Aïe, aïe, aïe, aïe, aïe. Bon, alors, c'est vrai que les balcons sont le nouveau terrain de jeu des malfrats. La porte-parole de la police nationale en charge de l'Île-de-France va tout nous expliquer. Alors, tenez-vous à carreau. Et puis, on va proposer de nombreuses solutions pour que vous puissiez dormir sur vos deux oreilles, même si vous avez un balcon, même si vous avez un jardin. N'hésitez pas à poser vos questions, à témoigner aussi par téléphone ou par WhatsApp au 01 42 30 10 10.
1: Entre 9h et 10h, Corentine et ses invités se mobilisent pour votre sécurité. Après les infos, oui.
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0: Et sous le soleil avec votre radio ici Paris Île-de-France, il est 9h. Les infos avec Maëlle Prévost. Bonjour Maëlle.
3: Bonjour Corentine, bonjour à tous.
0: Des mesures strictes pour casser la chaîne de transmission de l'antivirus.
3: Il ne s'agit pas d'un nouveau Covid, insiste l'Organisation Mondiale de la Santé, mais il faut tout de même lutter contre la propagation de cette maladie. Voilà pourquoi tous les cas contacts vont être placés en quarantaine renforcée en milieu hospitalier. C'est ce qu'a annoncé le Premier ministre à l'issue d'une réunion sur l'antivirus hier à Matignon. Un premier cas a été détecté parmi les 5 croisiéristes français rapatriés et la France a décidé de prendre des mesures très strictes pour casser les chaînes de transmission, Anne Lordanier.
4: Les cas contacts à haut risque n'ont pas développé de symptômes, d'après Sébastien Lecornu. Il s'agit des 8 Français qui ont pris un avion en présence de la croisiériste néerlandaise le 25 avril. Elle est morte juste après. Ils ont été placés à l'isolement à l'hôpital il y a une semaine. Mais il reste 14 Français, eux aussi cas contacts de cette croisiériste, qui ont eu pour simple consigne de s'auto-isoler. Ils doivent maintenant être transférés en milieu hospitalier. Tous les cas contacts doivent être placés en quarantaine stricte. C'est évidemment le cas des 5 Français qui étaient sur le navire et qui ont été rapatriés. Ils sont à l'isolement pendant au moins 15 jours à l'hôpital Bichat à Paris, où la patiente malade est en réanimation. Son état est stable, d'après le Premier ministre. Les personnes frappées par cette souche du virus, l'antivirus des Andes, qui peut se transmettre d'homme à homme, souffre souvent de complications pulmonaires et cardiaques. Et il n'existe pas de traitement contre ce virus. Pour l'instant, les 4 autres passagers du navire ne sont pas positifs.
3: Les précisions d'Anne Lordanier. L'antivirus qui s'est déclenché dans un navire de croisière, le MV Ondus. 3 personnes sont mortes de la maladie à bord. Le navire a quitté les Canaries. Il fait route en ce moment vers Rotterdam aux Pays-Bas, où il doit être décontaminé. Arrivée prévue dimanche.
0: Un animateur du périscolaire de Levallois-Perret, visé par une plainte pour des faits à caractère sexuel.
3: Une information de votre radio ici, Paris, Île-de-France. Le scandale du périscolaire à Paris s'étend jusqu'à la Petite Couronne. Un animateur ayant travaillé dans plusieurs écoles de Levallois-Perret est visé par une plainte pour des faits à caractère sexuel, confirme la mairie. Des signalements concernent notamment le centre de loisirs Jules Ferry, où il est intervenu entre 2023 et 2025, ainsi que l'école maternelle Louis Pasteur. L'agent a été suspendu et n'est plus en fonction dans la commune. Une plainte a été déposée. Un collectif de parents évoque au moins 5 signalements.
0: Un homme de 27 ans mis en examen pour un projet d'attaque terroriste.
3: Un Tunisien soupçonné de vouloir préparer un projet d'action violente d'inspiration djihadiste a été mis en examen hier à Paris et placé en détention provisoire. Il est suspecté d'avoir envisagé une attaque visant un musée parisien, le musée du Louvre notamment, ainsi que des membres de la communauté juive sensible précise à ce stade. Selon le parquet national antiterroriste, il aurait également envisagé un départ vers une zone contrôlée par l'organisation État islamique en Syrie ou au Mozambique.
0: Ici Paris Île-de-France, il est 9h03 et la finale de la Ligue des Champions, ce sera sans fanzone.
3: Oui, pas d'écran géant à Paris pour suivre la rencontre entre le PSG et Arsenal. Les discussions se sont terminées hier entre le ministère de l'Intérieur et la mairie de Paris, avec au centre la question de la sécurité. Et au final, Coralie Moreau, le maire de Paris, a fini par renoncer.
5: Oui, car en plus du risque terroriste élevé, il y a ce jour-là un grand nombre d'événements qui mobilisent déjà les forces de l'ordre. Le concert de la chanteuse Aya Nakamura au Stade de France, celui du rappeur Damso à la Défense, de Boos à l'Accor Arena, qui rassembleront chacun entre 15 000 et 80 000 spectateurs, auxquels s'ajoute un événement sportif de taille, Roland-Garros, et un match de rugby au Stade Jean-Bouin. Le maire de Paris fait donc le choix de la raison, la sécurité des Parisiens avant tout. Mais si l'idée d'une fan zone est abandonnée pour cette fois, Emmanuel Grégoire ne renonce pas à l'idée pour d'autres événements à venir. Il tient à pouvoir mettre en place des moments de joie collective quand l'occasion se présente. L'une des pistes est de limiter la concentration d'événements d'ampleur privée au même moment.
3: Pas de fan zone donc, mais le match sera à suivre quand même sur votre radio ici Paris, Île-de-France et sur la chaîne YouTube 100% PSG.
0: C'est une énorme fan zone à Cannes. Voilà, 200 000 personnes sont attendues au Festival de Cannes.
3: Rendez-vous incontournable du cinéma, 79e édition. Cérémonie d'ouverture à partir de 19h ce soir avec en maîtresse de cérémonie l'actrice parisienne Eye Haidara. Encore surprise et ravie d'avoir été choisie par le délégué général du festival, Thierry Frémaux.
6: J'ai trouvé ça fou, mais je lui ai dit oui, bah oui, bien sûr, c'est oui, on dit oui à ça parce que faut pas réfléchir, faut l'attraper. Et ça s'est concrétisé assez rapidement. C'était complètement fou, surprenant, inattendu, mais voilà, très excitant dans le challenge à venir et très joyeux. Ce que je peux vous dire, c'est que ça va me ressembler, voilà, que j'essaye d'être au plus sincère de ce que je suis et ma passion pour le cinéma sera mon moteur.
3: Eye Haidara, qui a grandi dans le quartier des Batignolles, dans le 17e, et qui sera donc maîtresse de cérémonie ce soir sur la scène du Palais des Congrès de Cannes, festival qui dure jusqu'au 23 mai. 22 films en compétition cette année.
0: Sous un soleil incroyable aujourd'hui, avec jusqu'à 24-25 degrés à Cannes. Hein.
3: Mais il fait beau ici aussi.
0: Oui, pour l'instant. Alors, beaucoup de soleil ce matin, Maëlle, ça c'est certain. Un petit peu plus de nuages vers la mi-journée, et notamment en fin d'après-midi, mais on devrait rester plutôt dans une atmosphère agréable, sans pluie, sans grosse rafale de vent et avec des températures un petit peu justes. On est à 8 degrés là en ce moment à Paris. On va grimper jusqu'à 15 degrés. Alors, pour la suite de la semaine, voulez-vous en parler ?
3: Allons-y.
0: Êtes-vous sûr ?
3: C'est quoi le programme ?
0: Mitigé.
3: C'est vrai ?
0: Oui, mais pour les 15 jours à venir, on a des températures qui vont rester beaucoup trop basses. On a un peu plus de nuages, on a quelques averses, on aura une alternance d'éclaircies, de nuages, d'averses et de températures trop basses. Donc profitons de ce joli mardi.
3: Complètement.
0: Absolument. Ici, l'infotrafic en temps réel avec 350 km de bouchons cumulés malgré le soleil, Thomas Etcheverry.
7: Oui, c'est mardi. Hein. Et mardi matin, forcément, il y a un peu plus de monde que d'habitude. On le constate bien. Alors heureusement, il n'y a pas de gros événements qui va provoquer des bouchons énormes. Hein. Donc ça, c'est la bonne nouvelle. Mais il y aura quand même pas mal de ralentissements sur le périphérique au sud, mais également à l'ouest, hein, au niveau de la porte Maillot. C'est quand même assez chargé côté intérieur. On a du monde également sur la 104 intérieure. Si vous redescendez vers le sud et vers Collégien, vers la 4, et que vous arrivez de l'aéroport Charles de Gaulle, là aussi, c'est quand même assez chargé. Et puis du monde également sur la 6 pour rejoindre Paris. Côté transport en commun, quelques perturbations, notamment la ligne A du RER, qui peut être légèrement ralentie. Ça reste quand même praticable. On continue bien sûr de vous tenir informés.
0: Évidemment.
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0: Et avec ce beau soleil, vous avez peut-être laissé une petite fenêtre ouverte à la maison. Un oscillo battant peut-être. Attention, on va parler cambriolage ce matin. On va vous donner plein d'astuces pour être en totale sécurité
7: au 5e.
0: À la maison. Ah, méfiez-vous. Voici Pierre Bachelet, avec 20 ans.

0: Michelet avec 20 ans. Et je peux vous dire qu'avec cette chanson aujourd'hui sur votre radio ici par Île-de-France, on a fait chanter la police.
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0: Être victime d'un cambriolage, c'est traumatisant. Alors on perd des biens, de l'argent, mais aussi des souvenirs et puis son intimité. Il y a beaucoup de paperasse aussi hein, quand on se fait cambrioler. On va ce matin tout faire ensemble pour bien se protéger et éviter évidemment un cambriolage à la maison. Alors avec nous, le commissaire Agathe Foucault, porte-parole de la police nationale pour la zone Grande Couronne Île-de-France et fan de Pierre Bachelet. Bonjour. Comment je vous appelle, commissaire ?
2: C'est parfait.
0: Bonjour, commissaire. Et bienvenue ici. Alors, petit point chiffre, cambriolage. J'imagine qu'en Île-de-France, et notamment à Paris, on est particulièrement la cible de cambriolage ?
2: Alors, en Île-de-France, en fait, on est dans la moyenne nationale.
0: D'accord.
2: Pour 1000 logements, on comptabilise environ 5,6 cambriolages en Île-de-France. Et la moyenne nationale, c'est 5,5.
0: D'accord. Donc, bon, on est à peu près...
2: On est vraiment dans la moyenne. Et c'est un chiffre qui est stable parce que on est autour de 220 000 par an.
0: Ouais.
2: Et depuis le Covid, le chiffre est à peu près stable.
0: Je sens le mais quoi? Mais à Paris, intramuros, il y en a plus? Mais il y a un mais ou pas?
2: Il n'y a pas de mais, c'est vraiment les disparités existent sur le territoire national. On a des départements qui sont plus touchés, la Gironde, les Bouches-du-Rhône. On a jusqu'à 9,4 cambriolages pour 1000 logements. Donc en fonction de son lieu de domiciliation, eh bien on est plus susceptible d'être victime.
0: Alors moi je me suis dit, les ponts du mois de mai, les vacances d'été qui arrivent, c'est le super bon moment pour les cambrioleurs. Est-ce que c'est une idée reçue? Ou est-ce qu'ils opèrent vraiment à ces moments stratégiques?
2: Alors, les cambrioleurs vont effectivement viser en priorité les moments où vous êtes absent de votre domicile.
0: Heureusement. Et quoique, on a des exemples de cambriolages violents qui se passent quand on est à la maison.
2: Exactement, on comptabilise à peu près 550 ce qu'on appelle des homejacking. Donc là, c'est lorsque vous êtes victime d'un cambriolage à domicile. Et c'est d'autant plus traumatisant qu'il peut y avoir des violences. Oui.
0: Donc quand on est absent, ça veut dire effectivement les ponts du mois de mai potentiellement.
2: Les grandes vacances. Et c'est pour ça que la police nationale propose un dispositif pour nous aviser justement de cette absence.
0: Alors Thomas Etcheberry, ici présent, crânait en me disant je suis au 5e étage, je ne risque rien. Alors,
3: j'ai pas dit que je risquais rien, j'ai dit que c'était plus tranquille qu'au rez-de-chaussée.
0: Quelles sont les cibles privilégiées? Alors déjà, les apparts, les maisons, les petits immeubles, les grosses copros, les quartiers riches, les étages élevés, les étages bas, faites-nous un peu le portrait des cambriolages, s'il vous plaît, commissaire.
2: Alors, tous les logements sont susceptibles d'être visités par effraction. Mmh. Et effectivement, les cambrioleurs vont pénétrer par les voies, par les fenêtres, par les portes. Et donc, si vous êtes en rez-de-chaussée, eh bien, potentiellement, vous êtes plus exposé.
0: Ils ne passent pas par les toits?
2: Alors, passe plutôt par la porte.
0: Thomas
2: plutôt,
3: vous allez, trop au cinéma quand on filme, je pense.
2: Plutôt par la fenêtre, mais en réalité, vraiment, il n'y a pas de logement privilégié. D'accord. Chacun, malheureusement, peut être victime.
0: Plus les maisons que les appartements ou pas forcément?
2: Alors, vraiment pas forcément.
0: Et alors, quartier riche ou quartier populaire, qui sont les plus ciblés?
2: Alors, c'est plutôt en fonction du département, hein, où on va être plus ou moins susceptible d'être victime de cambriolage. D'accord. Qu'en fonction du quartier où on réside.
0: Alors, modus operandi des cambrioleurs. Moi, je me pose toujours la question. Est-ce qu'ils nous repèrent avant? Est-ce qu'ils nous ont vus dans la rue avec notre joli collier en or, notre belle Ferrari? Et est-ce que ces signes-là peuvent leur donner envie de venir visiter notre maison, commissaire?
2: Le sujet aujourd'hui, c'est davantage l'exposition sur les réseaux sociaux que être dans la rue et rouler en Ferrari. Parce qu'aujourd'hui, on a effectivement des personnes inconnues ou des personnalités publiques qui vont s'exposer sur les réseaux sociaux avec des signes de richesse, avec des informations sur leur lieu de domicile, des informations sur leur lieu de vacances. Mmh. Et évidemment, les cambrioleurs vont utiliser ces éléments pour mieux cibler leurs victimes.
0: Et est-ce qu'il y a des signes qui peuvent nous alerter? Ils repèrent, ils font une petite croix devant notre porte, je ne sais pas, est-ce qu'il y a ça aussi qui peut nous aider à déjouer leur plan?
2: Alors on a effectivement souvent des personnes qui viennent dans les commissariats ou sur Ma Sécurité pour nous faire des signalements, pour nous dire qu'ils ont vu une feuille blanche, un bout de paille dans la boîte aux lettres, et donc qui perçoivent ça comme un signe d'un futur cambriolage. Dans ces cas-là, eh bien, il faut évidemment aviser la police. Mmh. Tous les matins, on lit ce qu'on appelle la main courante dans un commissariat, et donc si on a plusieurs personnes qui nous disent qu'il y a des signes étonnants dans leur quartier, eh bien, on va naturellement renforcer nos patrouilles.
0: Que volent-ils en priorité? Parce que c'est hyper rapide un cambriolage, hein. Je crois que c'est à peine 3 minutes en moyenne. Qu'est-ce qui les intéresse? Ils vont pas repartir avec notre télé d'1,50 m de diamètre. Que prennent les cambrioleurs? Moi, j'ai pensé évidemment à l'argent liquide, aux bijoux, mais quoi en fait?
2: Alors, on a encore des personnes qui ont des lingots d'or chez elles, donc ils vont repartir avec des lingots d'or, qui ont des bijoux, comme vous le dites, et puis du matériel IFI, des ordinateurs, tout ce qui peut avoir de la valeur.
0: Oui, évidemment, ça c'est plus facile à porter qu'une grosse télévision. Bon, alors la grande crainte, c'est aussi d'être cambriolé quand on est à la maison. On va parler de tout ça avec les solutions dans un instant. On parlera des balcons aussi, hein, parce que ça, ils aiment bien les balcons, les cambrioleurs. On a eu quelques cas dont on va vous parler dans un instant. Venez nous rejoindre, posez vos questions, venez témoigner aussi. Est-ce que vous avez déjà été victime d'une tentative de cambriolage ou d'un cambriolage? 01 42 30 10 10. Et si chaque matin vous témoignez, vous posez vos questions à nos invités. La sécurité, notre priorité jusqu'à 10h, 01 42 30 10 10. Pour la musique, voici Miley Cyrus avec Dream as One. C'est nouveau et c'est sur votre radio ici par Île-de-France. Ah.

0: Dream as One avec Miley Cyrus. On parle sécurité ce matin, on va vous donner plein de clés justement pour éviter les cambriolages pour vos prochaines absences de la maison, un week-end prolongé, vacances d'été également. N'hésitez pas à poser vos questions par WhatsApp ou par téléphone au 01 42 30 10 10. On verra comment la nouvelle technologie peut venir au service de notre sécurité. Mais d'abord, il vient au service de ceux qui sont sur la route. Thomas Etcheverry, pas mal de bouchons ce mardi.
1: Oui, qui volent quelques minutes de votre temps, quelques heures même parfois. Alors heureusement, on n'est pas dans ce cas-là. Pour ce mardi matin, on a du monde, certes, mais ça reste quand même une circulation, on va dire, habituelle pour un mardi, avec des ralentissements, évidemment, pour rejoindre Paris sur la 1 et la 3, sur la 6 principalement aussi. Hein, si vous arrivez d'Evry, il y aura quelques ralentissements. Et puis, mine de rien, un peu de monde sur le périphérique, hein, sur le sud, dans le secteur de la Porte d'Orléans, au niveau de la Porte Maillot également, si vous circulez sur le périphérique intérieur.
0: Thomas, pas d'accident là ?
1: Non, non, a priori, non.
0: Accident à 7h06, c'est quand même assez rare.
1: On va toucher du bois, tout se passe très bien pour l'instant. Côté transport en commun, ligne 9, légèrement perturbé, en tout cas circulation réduite sur l'ensemble de la ligne suite visiblement à un souci d'exploitation du côté de la station Alma Marceau, donc on peut avoir quelques ralentissements. Je vous rappelle aussi que la ligne 3 est toujours coupée à l'est entre Gallieni et Gambetta jusqu'à aujourd'hui. C'est la dernière journée, okay. Demain ça reprend, on pourra retourner jusqu'à Gallieni.
0: Bonne nouvelle, merci Thomas.
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0: On parle cambriolage ce matin avec des solutions pour vous protéger grâce à nos invités. Alors le commissaire Agathe Foucault est avec nous, porte-parole de la police nationale pour l'Île-de-France. Et un petit mot sur les balcons. Parce que alors j'ai vu plein d'articles de cambriolage où les malfrats passaient par les balcons, leur nouveau terrain de jeu. Vous me confirmez ça, commissaire ?
4: Alors, les cambrioleurs vont essayer de pénétrer dans le domicile par tous les moyens possibles. Ouais. Donc effectivement, ça peut être le balcon, une fenêtre pas fermée, une porte mal fermée ou dont la clé a été laissée sous le paillasson.
0: Ouais. Donc on ne laisse pas la fenêtre ouverte, même par beau temps, même un petit peu entrouverte avec le stylo bâton.
4: Des conseils qu'on peut tous effectivement s'appliquer.
0: On va accueillir Audrey Vaudeau, qui est directrice marketing de Netatmo, une entreprise basée à Boulogne-Billancourt. Bonjour Audrey.
5: Bonjour.
0: Et bienvenue. Alors, petite solution pour les balcons, peut-être une zone à ne pas négliger. Qu'est-ce que vous pouvez nous proposer ?
5: Sur les balcons, on va proposer plutôt des caméras extérieures, par exemple, pour venir vraiment dissuader et avoir une alerte quand il y a quelqu'un qui est présent sur le balcon. Ça va être valable aussi sur des pavillons, par exemple.
0: L'effet dissuasif fonctionne ?
5: Tout à fait.
0: Ouais. Les volets roulants, moi je me demande si c'est une barrière efficace ou si en un coup de pied de biche, le volet roulant n'est pas tellement un frein pour les cambrioleurs.
5: Disons que ça ralentit, ça c'est sûr. Ça dépend aussi de la qualité des volets roulants que vous pouvez avoir. Mmh. Nous, ce qu'on propose, c'est vraiment de pouvoir, par exemple, automatiser des volets roulants, automatiser aussi des luminaires. Comme ça, en fait, on fait de la simulation de présence grâce à la maison connectée.
0: D'accord, donc ça fonctionne toujours. Bon, tout est bon à prendre pour les retarder et les dissuader. Si j'ai bien compris. Quel est le profil de vos clients en Île-de-France, Audrey Vaudeau ?
5: On est plutôt sur des... on a tout type de clients. Mmh. En fait, souvent, c'est des personnes qui ont déjà été victimes d'un cambriolage. Donc ils ne veulent pas de nouveau...
0: Cette expérience traumatisante.
5: Exactement.
0: Alors, quel service propose des entreprises comme la vôtre, Audrey ?
5: Alors, nous, on va proposer toute une gamme de produits connectés. Mm-hmm. Donc, ça va être des caméras intérieures, des caméras extérieures avec sirène, mais aussi, en fait, grâce à l'écosystème Legrand, toute une partie d'interrupteurs connectés, de volets roulants connectés, donc pour faire de la simulation de présence.
0: D'accord.
5: Typiquement, dans notre sirène, on va avoir des bruits préenregistrés, des aboiements de chiens, des bébés qui pleurent, des bruits de vaisselle, etc.
0: Mais ça, ils ne connaissent pas l'astuce, les cambrioleurs ?
5: En fait, si on fait des plannings où vraiment on simule la présence à la maison, on arrive vraiment à avoir quelque chose d'extrêmement réaliste.
0: Alors, quelle est la différence entre caméra et télésurveillance ?
5: Alors, une caméra, on va l'installer. C'est un achat unique. Nous, par exemple, on propose des caméras sans abonnement. Ouais. On achète la caméra une fois, on l'installe.
0: Voilà. On reçoit des notifications sur nos téléphones.
5: Exactement.
0: Si quelqu'un arrive chez nous, par exemple.
5: Exactement. Mais avec une intelligence dans le produit qui permet de n'avoir des notifications que si c'est une personne inconnue qui est détectée à la maison. Si on est sur une personne connue, le système ne.
0: D'accord. Donc on ne peut pas surveiller à quelle heure nos enfants ou nos mamans mari rentre à la maison, c'est ça?
5: Vous pouvez le programmer si vous le voulez.
0: D'accord.
5: Mais c'est pas le but premier du produit, mais c'est tout à fait possible si vous le souhaitez.
0: Et
5: si
0: la télésurveillance, ça c'est un abonnement mensuel.
5: Exactement.
0: Qui a un coût quand même assez important.
5: Assez important. On est sur des typologies d'offres qui sont complètement différentes, avec des besoins de réassurance. En fait, on s'achète une tranquillité d'esprit en quelque sorte. Donc là, on va avoir des personnes qui vont être contactables 24 heures sur 24. Mais par contre, le budget est beaucoup plus conséquent que de s'équiper.
0: Parce que si je m'équipe de caméra, que je reçois l'alerte sur mon smartphone, que quelqu'un rentre chez moi, mais que je suis en train de dormir, occupé ailleurs, au cinéma ou autre, et évidemment, je ne suis pas joignable 24 heures sur 24.
5: Vous n'êtes pas joignable, mais après, votre compte, il n'est pas uniquement pour vous, il est à votre maison. Donc vous avez peut-être un conjoint ou des voisins qui peuvent recevoir les notifications.
0: C'est un investissement, de toute façon, important, certainement, pour se protéger. Est-ce qu'on paye moins cher, par exemple, notre assurance habitation, si on a un système comme celui-ci, avec caméra, peut-être avec abonnement télésurveillance?
5: Ça peut effectivement donner des points plutôt bonus et diminuer le prix. En général, quand on remplit les questionnaires pour les assurances habitation, on a des questions, savoir comment la maison est sécurisée.
0: Alors, dans un instant, on va passer à vos questions par WhatsApp. Philippe, qui voudrait avoir des infos sur un Judas connecté, et on va parler évidemment aussi de l'autorisation de filmer, parce que c'est Judas connecté assez dans les parties communes finalement que ça filme. Vous nous expliquerez tout dans un instant. Continuez à poser vos questions au 01 42 30 10 10 par téléphone ou par WhatsApp jusqu'à 10h.
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0: Sur votre radio ici par Île-de-France, on va écouter Claudio Capeo avec Un homme debout, et la réponse est oui. Si vous vous endormez debout, je vous réveillerai. Si.

0: On chantonne avec Claudio Capeo, c'était un homme debout.
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0: Des solutions pour vous protéger des cambriolages. Ce matin, on en parle avec Audrey Vaudot, qui est directrice marketing chez Netatmo à Boulogne. Et puis le commissaire Agathe Foucault, porte-parole de la police nationale pour l'Île-de-France. Alors, on va passer aux questions WhatsApp des auditeurs d'ici Paris de France. Ils nous les envoient au 01 42 30 10 10. On les reçoit instantanément, donc c'est vraiment pratique. Alors, on va commencer par Philippe. Philippe Arcueil, qui nous dit « Mon serrurier me propose une porte avec un Judas connecté. Est-ce une bonne idée et est-ce légal ?» Alors, on va peut-être rappeler ce qu'est un Judas. D'abord, Audrey, le Judas, là, je regarde,
2: c'est
0: la lorgnette.
2: Exactement.
0: Le trou.
2: Le petit œil qu'on a sur la porte.
0: Qui me permet de voir qui sonne à ma porte. Alors, un Judas connecté, qu'est-ce que c'est, Audrey?
2: Alors, un Judas connecté, il va pouvoir, par exemple, détecter la présence d'une personne et vous envoyer une notification. Donc, si on est à l'intérieur d'un bâtiment, on va pouvoir regarder la totalité du couloir et voir, en fait, qui est présent avec une zone souvent délimitée d'alerte.
0: Enfin, si je ne suis pas chez moi, par exemple, je peux vérifier. Ça peut être le livreur,
2: ça peut être toute personne qui s'approche à une certaine distance de votre porte.
0: D'accord. Philippe nous demande si c'est une bonne idée et si c'est légal. Alors, est-ce que c'est une bonne idée, un Judas connecté, Audrey ?
2: Oui.
0: Oui.
2: Clairement.
0: Pourquoi pas ?
2: Enfin, après, c'est chacun ses besoins et chacun sa volonté.
0: Et est-ce que c'est légal ? J'imagine que c'est parce que on filme une partie commune, finalement.
2: On filme une partie commune, mais à partir du moment où on a l'autorisation de son bailleur, qu'on en a fait état en assemblée générale, par exemple, on a assez légal, mais il faut quand même une autorisation préalable pour pouvoir l'installer.
0: Ouais, bah, commissaire Agathe Foucault, vous me confirmez ? Petite autorisation à l'Assemblée Générale des Copropriétés
3: ou... Ouais, ce qu'il faut distinguer, c'est est-ce qu'on filme dans le domaine privé, donc à l'intérieur de son domicile ou les parties communes. Si c'est à l'intérieur de son domicile, ça dépend de soi. Dans les parties communes, ça va être le bailleur ou l'Assemblée Générale. Et puis si vous installez un système de vidéosurveillance qui filme une partie de la voie publique, eh bien là, on entre tout à fait dans un autre régime réglementaire. Et donc, il faut des autorisations préfectorales. D'accord. Donc c'est autre chose.
0: Si on habite en pavillon, par exemple, filmer l'entrée qui donne sur la rue, ça, a priori, ça n'est pas possible, sauf
3: généralement, les dispositifs de vidéosurveillance proposent de flouter les parties qui ne doivent pas être filmées. Pardon.
0: Audrey Vaudou.
2: Effectivement, en fait, on délimite les zones de surveillance. Donc ça, c'est complètement paramétrable avec son smartphone pour sélectionner uniquement la partie privée qui sera la partie surveillée. Et respecter justement cette...
0: Mais ça, c'est un frein pour beaucoup, le respect de la vie privée, justement. Quand on a des caméras en intérieur, quand on a un système de télésurveillance, par exemple, donc on paye un abonnement, des gens peuvent surveiller l'intérieur de chez nous. Ça, c'est quand même un peu particulier de se dire que quelqu'un peut regarder à l'intérieur de chez nous 24 sur 24.
2: Bah, en fait, c'est... Pas forcément, parce que nous déjà sur une caméra de surveillance, on va avoir un clapet physique qui va venir obstruer la lentille de la caméra pour vraiment être sûr qu'on respecte la vie privée. Et ensuite, en termes de flux de données, typiquement, nous, on investit énormément de temps et d'énergie sur le fait d'avoir vraiment un respect de la vie privée, c'est-à-dire que la donnée est traitée à l'intérieur de la caméra, elle est stockée sur une carte SD cryptée à l'intérieur de la caméra et rien ne sort de la caméra.
0: Alors, dans un instant, on va répondre à Valentin qui nous a envoyé ce WhatsApp de Montigny-le-Bretonneux et qui nous dit « J'aimerais une série connectée, mais j'ai peur que ce genre de système soit piratable, comme pour les voitures. » Alors, serrure connectée, bonne idée ou pas ? Réponse ici, dans un instant. Continuez à poser vos questions au 01 42 30 10 10. 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
4: Ça redescend petit à petit sur ce mardi matin, avec tout de même des ralentissements, principalement sur Paris et notamment sur le périphérique parisien, aussi bien côté extérieur, plutôt sur la partie nord, entre la porte de Bagnolet et la porte de Saint-Ouen, on a quand même un petit peu de monde. Et puis sur la partie sud aussi, une fois n'est pas coutume, dans le secteur de la porte de Bercy, où on va avoir quelques ralentissements qui pourront d'ailleurs se prolonger jusqu'à la porte de Versailles. Donc c'est quand même assez chargé sur le périphérique parisien, mais ça reste en tout cas praticable puisqu'il n'y a pas de gros événements à vous signaler.
0: Et tant mieux.
4: Et tant mieux, effectivement.
0: Et pourvu que ça dure, surtout.
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0: Allez, courage pour ce mardi matin. Bientôt le week-end. Oui, certains seront en week-end dès mercredi soir, dès demain. On parle justement de nos absences, du domicile qui attire les cambrioleurs, des solutions pour se protéger ici jusqu'à 10h sur votre radio. Pour la musique, voici Mylène Farmer, Maman a tort.

0: fils n'écoute pas la radio ce matin. Non, il est à l'école, tout va bien. Maman a tort, maman n'a jamais tort. C'était Mylène Farmer.
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0: Et ce matin, on s'occupe de votre sécurité. Comment éviter les cambriolages pendant les ponts du mois de mai, pendant les vacances, pendant vos absences et même pendant votre présence, car malheureusement, cela arrive de plus en plus souvent. Alors, les conseils du commissaire Agathe Foucault, qui est porte-parole de la police nationale pour l'Île-de-France, et Audrey Vaudeau, qui est directrice marketing de l'entreprise NetAtmo, qui est basée à Boulogne-Billancourt. Alors, ce WhatsApp de Valentin, qui nous écrit de Montigny-le-Bretonneux, nous dit donc « J'aimerais une serrure connectée, mais j'ai peur que ce genre de système soit piratable comme les voitures. » Alors, c'est vrai que c'est tentant, les serrures connectées. Comment ça fonctionne? Qu'est-ce que c'est exactement une serrure connectée, Audrey Vaudeau?
2: Alors, il y a plusieurs types de serrures connectées. Donc, soit on vient directement à mettre l'embout de la serrure connectée par-dessus une clé.
0: D'accord.
2: Et donc, dans ce cas-là, on a un système qui est déjà présent et on vient connecter par-dessus.
0: Donc, je n'ai pas besoin de clé pour ouvrir.
2: Je peux directement, avec mon téléphone, utiliser mon téléphone et ouvrir la porte.
0: Ou
2: une reconnaissance digitale.
0: Ou
2: faciale, je ne pense pas que ça existe encore. Donc, plutôt digitale.
0: Bon.
2: Mais ça, c'est un système qui n'est pas très sécurisé.
0: Ah.
2: Parce qu'en fait, c'est pas très solide. On peut avec
0: d'accord.
2: un coup de quand pied de biche
0: quand
2: ou quelque
0: par
2: chose.
0: Dessus,
2: voilà, quand c'est par-dessus. Voilà. Nous, ce qu'on propose, c'est qu'on vient changer complètement le barillet de la serrure et on vient avoir une serrure connectée avec une clé spéciale qui est une clé NFC et qui permet aussi l'utilisation d'un téléphone portable pour ouvrir.
0: Donc c'est une clé numérique.
2: C'est une clé physique.
0: D'accord. Donc si j'oublie mon téléphone par exemple,
2: au quotidien,
0: j'ai mes clés
2: sur
0: moi.
2: Quand on regarde les études conso etc, au quotidien les gens veulent quand même avoir la clé et veulent utiliser leur clé. C'est un geste du quotidien que tout le monde a et que tout le monde veut garder. Donc en fait, on a toujours cette clé qui est une clé NFC. Donc ça veut dire que si je me fais voler mon portefeuille, mon sac à main, si je perds ma clé, je prends mon téléphone, je désactive ma clé.
0: Ah, ça c'est pratique.
2: Voilà, donc c'est très sécurisé.
0: Pas besoin de changer la serrure.
2: Donc ça c'est très sécurisé. Si je veux ajouter des accès à des personnes, j'achète une clé supplémentaire, je la programme, je la perds avec ma clé. Je peux utiliser la même clé avec plusieurs serrures. Par exemple, j'ai une maison de vacances et j'ai un appartement parisien. Je peux utiliser la même clé pour ouvrir les deux.
0: Je ne suis pas chez moi, je peux ouvrir au livreur grâce à mon smartphone pour qu'il dépose le paquet ?
2: Tout va dépendre du modèle que vous allez avoir. Vous pouvez le faire, mais nous, par exemple, c'est un parti pris pour la sécurité qu'on a pris parce qu'on considère que si on n'est pas présent chez soi, on ne sait pas qui est devant la porte.
0: Et sur l'aspect piratable que Valentin soulevait, que pouvez-vous lui dire ?
2: Alors justement, en fait, avec le système NetAtmo, la serrure n'est pas piratable puisqu'en fait, on n'a pas d'ouverture possible à distance.
0: D'accord.
2: C'est-à-dire que ce qu'on va faire, on va envoyer une notification à la personne qui est devant la porte et la personne va ouvrir avec son propre téléphone, la porte.
0: Ça coûte cher d'installer une serrure connectée, Audrey ?
2: Ça coûte cher, mais c'est pas beaucoup plus cher qu'une serrure sécurisée.
0: C'est-à-dire ?
2: Là, typiquement, sur un produit comme... on est aux alentours de 300 euros. Mais c'est un produit qui va répondre aux normes de sécurité qui sont équivalentes à un produit non connecté.
0: Réaction d'Agathe Foucault, commissaire de la police nationale. Les serrures connectées, vous avez quelque chose à nous en dire ?
3: Tout ce qui peut retarder l'entrée des cambrioleurs ou alerter la future victime ou potentielle victime pour ensuite nous appeler pour solliciter l'intervention de la police secours, et ben effectivement c'est des éléments qui sont intéressants.
0: Et puis, donc une serrure connectée pour vous c'est plutôt intéressant et...
3: Si effectivement il y a une alerte sur votre smartphone lorsque ce n'est pas vous qui pénétrez dans le domicile et que ça emporte un appel 17 et donc l'intervention de la police pour interpeller les cambrioleurs, c'est effectivement toujours un moyen d'interpeller les auteurs d'infractions.
0: Il n'y a pas plus ou moins de cambriolage quand on a une serrure connectée ? Est-ce que c'est protecteur ? Est-ce que c'est dissuasif ? Est-ce que c'est...
3: Tous les moyens qui permettent de dissuader, de retarder sont intéressants. Après, les cambrioleurs peuvent de toute façon passer par l'ensemble des accès.
0: Alors justement, dans un instant, vos conseils de bon sens aussi pour éviter les cambriolages, parce qu'on a parlé de quelques solutions avec les nouvelles technologies, des solutions payantes avec les caméras, etc. Il y a aussi beaucoup de conseils gratuits finalement de bon sens que vous allez partager avec nous dans un instant. Continuez à nous appeler, à poser vos questions, à réagir, à témoigner comme chaque matin dans votre émission. d'information entre 9h et 10h, 01 42 30 10 10.
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0: On essaie d'éviter les cambriolages ensemble ce matin avec les conseils de nos invités. Alors que faire si on a des faux agents EDF ou autres qui viennent sonner à notre porte? On va parler de la vulnérabilité de certains, notamment les personnes âgées. On va parler des livreurs aussi, du digicode que l'on partage beaucoup trop. Et puis des solutions comme Opération Tranquillité Vacances. Mais d'abord, allons justement en vacances à Rio avec Claude François.

0: avec Je vais à Rio. Et pendant que vous allez à Rio, bah, votre maison, votre appartement pourrait être l'objet d'un cambriolage. Et ce matin, on essaye d'éviter tout ça. L'infotrafic en temps réel d'abord avec Thomas Etcheberry. Sous le soleil, peu d'accidents et une route qui devient de plus en plus agréable.
1: Alors un nouvel accident tout de même qui vient d'arriver sur la 86 extérieure à la hauteur d'Aubervilliers. Il y a deux voitures qui se sont percutées, ce qui peut gêner sur voie de droite. Bon, quelques ralentissements qui peuvent remonter dans le secteur de Bobigny. Et on a un peu de monde tout de même sur la 1, puisqu'on compte encore 50 minutes de temps de parcours entre la Courneuve et les portes de la Chapelle. Il n'y a rien qui bloque véritablement, mais comme il y a du monde sur le périphérique, bon, bah, ça fait un effet un peu compliqué, on va dire, au niveau de l'intersection. Côté transport en commun, attention, on vient de l'apprendre, la ligne 9 du métro est coupée entre Franklin Roosevelt, donc les Champs-Élysées, jusqu'à Oberkampf. Mmh. Donc c'est quand même un bon tronçon de la ligne 9. Suite à un incident technique, ça va durer jusqu'à 10h10. A priori, le temps de réparer tout ça. Donc pour l'instant, on ne circule pas sur le tronçon central de la ligne 9.
0: Ah bien, rentrez vite chez vous, Thomas, fermez la fenêtre. Hein.
1: Pas tout de suite.
2: Hein. 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
0: On parle des cambriolages ce matin. Comment s'en prémunir? Nos invités nous donnent des conseils. On est avec notamment la commissaire Agathe Foucault, porte-parole de la Police nationale pour l'Île-de-France. Alors justement, il y a plein de conseils de bon sens que vous pouvez nous donner, Agathe Foucault, des conseils gratuits. Parce qu'on fait peut-être quelques petites erreurs. Alors quels sont vos conseils pour se protéger des voleurs, Agathe?
4: Alors les conseils gratuits, c'est ceux auxquels on peut penser, effectivement. C'est de ne pas laisser sa porte ouverte, sa fenêtre ouverte.
0: Bien fermer à clé, même si on part faire les courses 10 minutes, etc. Ouais.
4: Exactement. Et puis, ce qu'on évoquait tout à l'heure, sur les réseaux sociaux en particulier, ne pas exposer ses absences en indiquant quand on part en vacances et où est-ce qu'on habite.
0: Oui.
4: Et après, en termes de dispositifs gratuits, pour la police nationale, nous on propose le dispositif, l'opération Tranquillité Vacances, qui permet à chacun de signaler par Ma Sécurité, donc le site internet, une absence entre 3 jours et 3 mois. Et donc ça va nous remonter, nous, dans le commissariat, et nous allons effectuer des passages pour s'assurer que tout va bien.
0: Vous faites vraiment?
4: Bien sûr, on fait vraiment. En fait, c'est extrêmement concret depuis quelques années. Alors avant, évidemment, on avait les listes, les policiers le prenaient quand ils partaient en patrouille. Et maintenant, on a une application OTV, Opération Tranquillité Vacances, qu'ont tous les policiers de voie publique, les policiers de BAC, les policiers de police secours, hein, tous les policiers que vous voyez en uniforme sur le terrain. Et donc, ils ont cette application avec une petite cartographie et les lieux, enfin les domiciles où les personnes ont signalé leur absence. Et donc, ça nous permet, nous, d'effectuer des passages. Et c'est plutôt satisfaisant. On a 83 000 personnes qui étaient inscrites en zone police nationale l'année dernière, et on a 0,01% de ces domiciles inscrits qui ont été cambriolés.
0: Donc qu'est-ce que ça veut dire? Que c'est efficace et qu'il y a une baisse des cambriolages quand on a signalé son logement sur Tranquillité Vacances?
4: En tout cas, ça veut dire que la police nationale, eh bien, effectue des passages, effectue des contrôles, et puis va signaler à la personne si, d'une part, il y a eu des événements qui n'étaient pas souhaités, comme un cambriolage. Et ça va nous permettre aussi d'avoir les coordonnées pour contacter la personne. Si vous êtes à l'étranger, par exemple, qu'on n'arrive pas à vous contacter autrement, eh bien là, on a vos coordonnées pour échanger avec vous et avoir la conduite à tenir.
0: Les livraisons qui se multiplient, est-ce que ça, c'est un problème? On partage notre digicode avec beaucoup de monde, il y a du passage, on peut repérer les lieux. Est-ce que vous avez des retours là-dessus, commissaire?
4: Il y a les livraisons, et puis il y a également les faux policiers, les faux agents des eaux, les faux agents EDF, effectivement, et donc qui vont s'attaquer à des personnes plutôt vulnérables pour pénétrer dans le domicile, et au prétexte de faire une vérification des travaux, vont aller fouiller les meubles pour voler en particulier ce qui a de la valeur, donc les bijoux. Et donc dans ce cas-là, il faut évidemment essayer de s'assurer que la personne qui est face à nous est vraiment un agent des eaux ou un policier.
0: D'autant que si on leur ouvre la porte, j'imagine qu'au niveau assurance ensuite, pour se faire rembourser un vol, ça doit être une autre paire de manches.
4: Alors ça reste une infraction de voler quelqu'un, même si ce n'est pas
0: même
4: par effraction,
0: y a pas effraction.
4: Évidemment, oui, bien sûr.
0: Bon, très bien. Donc on fait attention à qui on ouvre la porte, à qui on donne l'accès à notre logement, on ferme bien à clé. Quelles sont les autres erreurs qu'on peut faire, et vos autres conseils, commissaire?
4: Les autres erreurs, ça va être de, par exemple, si on a un pavillon, de laisser une échelle dehors parce que on fait du jardinage, ou de laisser un petit marteau parce que on fait de l'outillage. Enfin, et donc voilà, c'est des éléments qui peuvent favoriser, ou en tout cas faciliter, le travail des cambrioleurs.
0: Si par hasard et par malheur ça arrive quand même, les bons réflexes après un cambriolage, une fois qu'on le constate, commissaire?
4: Alors quand on rentre chez soi et qu'on voit malheureusement qu'on a été cambriolé, c'est de ne rien toucher et d'appeler la police, qui va se déplacer dans les heures à venir pour effectuer des constatations. C'est extrêmement important. Vous savez, c'est un peu les, c'est nos experts qui vont faire de la police scientifique et qui vont relever les tracés indices. C'est peut-être invisible pour chacun, mais pour les policiers, ça ne l'est pas. L'empreinte, l'ADN, et ça permet parfois, même plusieurs mois, plusieurs années après, de remonter sur des faits de cambriolage. Là, dans le Nord, on a eu dernièrement des individus qui ont été interpellés. On a pu leur raccrocher 40 faits de cambriolage. Ah oui. Donc, ça permet, même si c'est a posteriori, d'identifier les auteurs.
0: Très bien, c'est noté. Et rappelez-moi, alors, je m'inscris pour l'opération Tranquillité Vacances.
4: Sur le site internet Ma Sécurité.
0: Ma Sécurité, donc et c'est donc, faire... du gouvernement, hein, c'est un site officiel.
4: Bien sûr, oui.
0: Ne vous trompez pas.
4: Tout très bien.
0: Un dernier conseil pour nous, Audrey Vaudeau, vous êtes directrice marketing de Netatmo avec ses solutions de sécurité, justement. Tout a été dit.
3: Tout
0: donc
3: a
0: c'est
3: été
0: dit. Parfait. On a été complet de chez complet. Merci beaucoup à toutes les deux d'être venues ici ce matin pour nous aider à nous protéger des cambrioleurs et à bientôt sur votre radio ici par Île-de-France.
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0: Amis d'amitié avec Céline Dion sur votre radio ici.fr. Vous réécoutez l'émission de ce matin pour vous prémunir des cambriolages. N'hésitez pas, parce qu'il y a plein de bons conseils si vous partez peut-être en week-end pour le pont du mois de mai, ou si vous partez en vacances cet été. D'ailleurs, on parlera vacances demain, parce que beaucoup de Français sont dans l'attente pour organiser leurs vacances d'été. Avion, train, voiture, car, quelles sont les meilleures options dans le contexte actuel avec le prix des carburants et aussi évidemment avec les conflits au Moyen-Orient? Eh bien, réponse demain avec nos invités.
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0: Allez, profitez bien du soleil, nous sommes le mardi 12 mai. Les infos de 10h avec Maël Prévost. Maël, le prêt flash carburant est étendu au secteur du BTP.
2: Le gouvernement élargit cette aide mise en place début avril pour soutenir la trésorerie des petites entreprises. Jusqu'ici, il concernait les agriculteurs, les pêcheurs, les transporteurs routiers et les taxis individuels. Il est désormais étendu, vous l'avez

0: dédié au secteur du BTP, annoncé hier soir du ministre de l'Économie. Extension en raison notamment de la hausse des factures liées à l'augmentation des prix des carburants. Le prêt Flash Carburant intervient alors que la flambée des prix se poursuit sur fond de tensions internationales et que de nouvelles mesures de soutien à l'activité économique doivent être annoncées d'ici la fin de la semaine.
1: Un attentat déjoué à Paris.
0: Le musée du Louvre et la communauté juive étaient visés. Un Tunisien de 27 ans a été interpellé la semaine dernière, placé en détention provisoire. Le parquet antiterroriste le soupçonne de fomenter un projet d'action violente d'inspiration djihadiste.
1: Et une nouvelle réunion de coordination en ce moment même à Matignon.
0: Oui, la première, Sébastien Lecornu et plusieurs représentants de ministères réunis pour suivre la situation sur l'antivirus. 3 cas déclarés de cette maladie parmi les passagers évacués du bateau de croisière, le MV Ondius, dont une Française rapatriée et sous surveillance à l'hôpital Bichat à Paris, avec 4 autres personnes testées négatives. Ces 4 personnes sont placées à l'isolement pour au moins 2 semaines.
1: Les chauffeurs VTC appelés à manifester aujourd'hui.
0: Rendez-vous fixé devant le siège de Uber à Paris, dans le 20e arrondissement, à midi. Manif à l'appel du syndicat de VTC FO-INV pour dénoncer la précarisation des chauffeurs, les tarifs imposés, l'absence de protection sociale et le mépris des plateformes envers les travailleurs. Des élus de la France Insoumise seront aussi présents à cette manif.
1: Il est tout beau, tout neuf. Le RER B est sorti de l'usine d'Alstom de Valenciennes.
0: Des rames plus larges, plus lumineuses et surtout censées répondre aux problèmes de retard. Le RER B, c'est la 2e ligne la plus fréquentée d'Europe. 1 million de voyageurs chaque jour qui sont donc confrontés aux pannes, aux retards et aux suppressions de dernière minute. Ces nouvelles rames, plus efficaces, entrent en phase de test, mise en service d'ici 3 ans, mais à découvrir dès à présent, vidéo sur nos réseaux sociaux, sur le Facebook et l'Instagram d'ici Paris, Île-de-France. Sur les rails toujours, mais côté métro, cette fois, les nouvelles rames de la ligne 13 ont commencé leur test cette nuit. Les rames MF19, toutes neuves et plus performantes, censées lutter contre les retards et accueillir plus de voyageurs, doivent entrer en service en juin 2027. Là aussi, les images sont à retrouver sur notre site ici.fr. Vous l'avez dit, Corentine, c'est une journée où il fait beau et il faut donc en profiter.
1: Surtout ce matin, hein, parce que les nuages arrivent quand même un petit peu à partir de la mi-journée. Ils vont un peu gâcher la fête à partir du milieu d'après-midi, je dirais. Mais on restera quand même avec une impression agréable et lumineuse. 15 degrés maximum, c'est un peu trop juste. Bon, pas de pluie, pas de vent, ça va. Pour le reste de la semaine, ce sera une alternance entre belles éclaircies, beaux nuages noirs, porteurs parfois de petites pluies. Pour les températures, malheureusement, on va rester à ces niveaux un petit peu trop faible hein, pour la saison, bah, aussi longtemps que Météo France puisse le dire, c'est-à-dire une petite semaine. Après, peut-être une remontée des températures à confirmer. L'infotrafic en temps réel avec une route où il n'y a pas d'accident à vous signaler. C'est assez rare pour être souligné. Moins de 200 km de bouchons cumulés. Ça s'est quand même bien arrangé, bien que nous soyons mardi et que le mardi soit une journée chargée dans la région. Ça reste quand même difficile sur l'A1, hein, parce que là, c'est bien bouché. Si vous venez de Roissy-Charles-de-Gaulle, vous mettez encore plus de 50 minutes pour arriver jusqu'à la porte de la chapelle. C'est difficile. Pas tellement mieux sur la 3, vous avez besoin d'une demi-heure entre Gonesse et Rosny-sous-Bois. Il y a des petits coups de frein sur la 86 extérieure au nord, des petits coups de frein sur le périph, notamment périph nord qui est chargé entre la porte de Bagnolet et la porte de la chapelle. Vous comptez 25 minutes. Petit quart d'heure au sud entre la porte d'Auteuil et la porte d'Orléans. La 6 encore un petit peu chargée quand vous remontez vers Paris. Mais voilà, pas catastrophique sinon pour le reste de la région. Bonne route.
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0: Money Money avec le groupe ABBA.
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0: Ils sont là, les cinq chroniqueurs d'ici Paris Île-de-France. Ils vont se succéder jusqu'à 11h et on va notamment parler poésie. Alors, elle est à l'honneur, la poésie, avec vous, Romain Bruno. Il faut aussi prendre son passe-navigo. Salut Romain.
2: Salut Corentin et salut tout le monde. Oui, aujourd'hui j'ai pris ma plus belle plume pour vous parler de poésie. Car cette semaine, c'est l'ouverture des votes pour le Grand Prix Voyageur de la Poésie RATP. L'objectif, élire les meilleurs poèmes, selon vous, qui seront ensuite affichés dans le métro. Ça c'est sympa. Ouais. Et d'ailleurs, on va rencontrer Corentin, un des derniers champions de cette compétition. Donc je vous donne rendez-vous tout à l'heure.
0: À 11h moins le quart, on sera là à tout à l'heure. Romain, avec vous, Clarisse Delezeff dans les 3 Plus. Ce matin, une appli à télécharger pour concocter notre petit déjeuner.
3: Ah oui, alors peut-être que vous êtes comme moi, hein, vous savez jamais quoi manger le matin, quand manger son petit déjeuner et surtout varier les plaisirs. Eh bien, j'ai trouvé l'application parfaite pour répondre à toutes ces questions et vous trouver des idées de petit déjeuner. Je vous explique tout.
0: Ouais.
3: Dans les 3 plus, ouais. Mais Corentin, oui. Vous, qu'est-ce que vous prenez au petit déjeuner, dites-moi.
0: Alors, c'est très simple et très rapide, rien. Je fais le jeûne intermittent, mais je vous écouterai quand même avec plaisir à tout à l'heure, Clarisse. Lui, il doit certainement manger le matin. Bonjour David Kolski.
4: Moi, je suis à table 24 heures sur 24. Oui, bonjour à tous.
0: C'est un peu ça. David, vous êtes notre grand gourmand. Vous êtes malade ?
4: Non, pourquoi ?
0: Je sais pas, vous voulez nous emmener manger en prison ?
4: Oui, je vais emmener en prison pour manger et boire quelques verres.
0: Une vraie prison ?
4: Bah non, c'est une expérience immersive, rassurez-vous. Et puis, on va reparler de la fête du pain qui bat son pain, du coup, du côté de Notre-Dame de Paris.
0: Ça marche. Et là, sous le soleil en plus, matin. C'est parfait. À tout de suite, David. Mais d'abord, écoutons Pascal Obispo et Francis Cabrel. Ce duo, ce nouveau duo, il faudrait que pleuve l'amour.

0: Pascal Obispo et Francis Cabrel. Il faudrait que pleuve l'amour. Il est d'accord, David Kolski, apparemment.
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0: Ah, il pleut pas.
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0: ou
2: une tempête.
0: Là, mais hein. Attendez, on a dit qu'on parlerait poésie avec Romain Bruno à 11h moins le quart. Pas avec vous, David Kolski. Je suis très agréablement surprise. David, vous êtes notre grand gourmand et vous nous emmenez manger dans un endroit, comment dire, assez particulier, puisque vous nous emmenez manger en prison.
2: Ouais, je vous emmène en prison, enfin plus exactement dans une expérience immersive où on se retrouve un peu dans une prison des années 60, prison parisienne. Imaginez un peu le truc. Vous arrivez 10 minutes avant le début de la séance chez Perpète. Perpète, ça se trouve du côté du 13 rue du Sou, dans le 2e arrondissement. Vous arrivez et là, directement, il y a un maton qui est présent qui va vous dire oh, on a vous mettez votre tenue
0: de prisonnier.
2: Ah oui. Ouais, j'essaye. Il y a des comédiens professionnels qui sont là, qui jouent justement les gardiens et les gardiennes
0: donc
2: de prison.
0: C'est pas vous.
2: On va vous mettre en tenue, on va vous mettre vraiment dans une cellule quarantine. Il va y avoir plein de choses qui vont se passer durant une heure et demie de spectacle. C'est vraiment une expérience immersive avec des décors dignes d'une vraie prison. Vous serez peut-être convoqué dans le bureau du directeur. Bon, je vais pas tout vous raconter.
0: J'espère qu'on mange mieux quand même.
2: On mange un petit peu puisqu'il y a des tapas végés qui vont vous être donnés. Alors, c'est meilleur qu'en prison, hein, je vous rassure, ils font les choses bien. Et puis, il y a également des cocktails ou des mocktails. Il y a version alcoolisée ou sans alcool. Sachant que vous aurez également quelques petits shots par-ci, par-là. Encore une fois, il y a des surprises, je peux pas tout vous dire. Mais quand vous sortez, en général, vous êtes détendu. Et franchement, c'est une super expérience. Alors, ça a un prix quand même, c'est 49,50€ par personne. Ouais. Mais vous vous dites que vous avez passé une soirée où vous allez boire quelques canons, manger un peu et surtout vivre une superbe expérience. Ça s'appelle Perpète. C'est rue du Sou, dans le 2e arrondissement. Je vous donne le site perpète.com. Tout simplement.
0: Vous vous rendez compte, payé pour aller en prison. Quand
2: ah bah
0: même,
2: oui, hein. Non, mais pour vivre une expérience.
0: Oui, David, d'ailleurs, c'est gratuit. Vous nous emmenez profiter de la fête du pain qui bat son plein là, depuis quelques jours juste au pied de Notre-Dame de Paris.
2: Ouais, c'est vraiment génial, la fête du pain. Vous savez que les boulangers, ce sont la seule profession qui est autorisée à venir sur le parvis de Notre-Dame de Paris. Il faut dire qu'il y a la profession qui est présente depuis longtemps, puisque juste à côté, il y a le syndicat des boulangers du Grand Paris. Et ils sont là depuis quelques jours. Franchement, ça cartonne. En plus, là, on enchaîne les jours fériés, donc franchement, on a tous envie d'aller se balader du côté de Notre-Dame de Paris sur l'île de la Cité, de voir cette fête du pain. Alors, ils ont mis une immense tente. Sous cette tente, qu'est-ce qui se passe? Il y a un très grand fournil. On fabrique des viennoiseries sur place, pain au chocolat, croissants.
0: Ça sent bon.
2: Il y a également des sandwichs, des tourtes. Il y a plein de choses. On voit des démonstrations. L'idée, c'est vraiment d'expliquer le pain, de l'épi jusqu'à l'assiette. Et puis surtout, on découvre des meilleurs ouvriers de France. On voit des retraités, on voit des apprentis, on voit des salariés qui sont là. Il y a vraiment plein de choses, plein d'animations, notamment pour les enfants. C'est la 30e édition, c'est la fête. Il y a des concours aussi qui ont lieu. Et ce chapiteau, donc de 500 mètres carrés, juste face à Notre-Dame, c'est jusqu'à ce dimanche 17 mai. Oui. Et la bonne nouvelle, c'est que là, c'est ouvert jeudi, vendredi. Donc,
0: pour le pont.
2: Allez-y, l'entrée, elle est gratuite. Après, il faudra payer son petit pain au chocolat. Mais il y a aussi des dégustations.
0: Mais,
2: rassurez-vous, tout se passe bien. Et on est très fiers que ça soit, une fois de plus, un événement avec votre radio, ici Paris Île-de-France.
0: Et on va aller non loin de Notre-Dame, d'ailleurs, dans un instant, David. Car J.R. adore emballer les monuments.
2: Ah oui.
0: Les travaux ont commencé sur le pont neuf hier et Thierry Boeuf va tout nous raconter. C'est vrai, vous avez vu?
2: Ah oui, je suis passé devant.
0: Est-ce qu'on peut encore l'emprunter?
2: Il vous dira tout.
0: Ça a l'air compliqué.
2: Ouais, bon. C'est compliqué pour y passer, mais on voit des choses.
0: Bon, voici LP en attendant pour la musique avec Lost on You. À demain, David.

0: Lost on You avec LP, petite douceur offerte par votre radio ici par Île-de-France. Pour la route, ça se passe pas trop mal. Hein. Regardez, on est passé à 140 km de bouchons cumulés. Ça va beaucoup mieux sur la 1. Ça reste compliqué. Hein. Vous mettez 35 minutes entre le Bourget et la porte de la Chapelle. Mais c'était beaucoup plus encore il y a quelques minutes. Ça reste un peu chargé sur la 86 Nord en extérieur entre Gennevilliers et Nanterre. Comptez bien 20 minutes pour votre temps de parcours. C'est beaucoup mieux sur le périph' Nord extérieur. Franchement, non, on est pas mal ce matin. Et en plus, toujours pas d'accident à vous signaler, et ça c'est une bonne nouvelle.
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0: Et autre bonne nouvelle dans un instant, on va danser ensemble avec Paris Latino, on écoutera Bandolero dans quelques secondes.
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0: Allez, j'ai 15 secondes pour faire un point musique. On va écouter dans quelques minutes Michel Polnareff. On ira tous au paradis. Il y aura aussi Sam Brown. Excellent. Rappelez-vous de Stop. Et puis tout de suite, Bandolero. Voici Paris Latino et on vous emmène sur le Pont Neuf juste après sur votre radio locale.

0: Paris Latino et Bandolero sur votre radio.
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0: Ah, on va parler du Pont Neuf avec vous, mon cher Thierry Boeuf. Bonjour Thierry.
3: Bonne matinée, bonjour Corentine.
0: Alors, de nouveau, le plus vieux pont de Paris sera emballé début juin. Le Pont Neuf à la pointe ouest de l'île de la Cité relie le premier arrondissement au 6e dans la capitale. Et c'est donc l'artiste plasticien J.R. qui est à la manœuvre. Et Thierry, vous nous le rappelez, le Pont Neuf avait déjà été emballé il y a exactement 41 ans, donc c'est reparti pour un tour.
3: Et c'est reparti pour un tour. Attention au départ, roulez, petit bolide. Ce qui est magnifique avec Paris, c'est comme dans un manège de fête foraine. Si vous avez raté un tour, vous attendez le suivant. Ouais. Le premier emballage, le premier empaquetage date de 1985. Il était signé de l'artiste Christo, créateur d'espaces contemporains géants capables d'emballer le Pont Neuf. Une œuvre de 41 800 mètres carrés de tissu sur 238 mètres, fixée par 12 tonnes de câbles et d'acier, mais qui donnait l'impression d'une grande jupe plissée qui voltait dans le ciel de Paris. Alors les Parisiens d'il y a 40 ans trouvaient ça de beau à ridicule, de magique à farfelu. Un passant dans un micro-trottoir avait vu juste un déballage de tant de moyens pour un emballage sans finalité. Bah oui, c'est toute la définition d'une œuvre éphémère. Et en hommage à Christo, c'est désormais le plasticien J.R., le king du street art et du trompe-l'œil, qui propose de transformer le Pont Neuf de l'extérieur en montagne. Ça ressemble à des roches volcaniques grises. Et l'intérieur à une caverne.
0: Alors Thierry, c'est à partir du 6 juin jusqu'au 28, hein, c'est assez court, que les touristes et les Parisiens pourront donc déambuler dans cette caverne.
3: Tout à fait, l'entrée de la caverne se fera place du Pont Neuf, rive gauche. Vous savez, il s'agit de cette jolie place qui domine la Seine et où se trouve la statue majestueuse d'Henri IV. Vous entrerez dans une faille de la roche et après une déambulation d'homme des cavernes, vous sortirez juste en face de la Samaritaine, rive droite. Okay. C'est un des musiciens de Daft Punk qui compose l'environnement sonore, avec sans doute des bruits de stalactites et de stalagmites. J.R. nous dit qu'on est parti pour un voyage vers l'inconnu. L'idée est de perdre tout repère, revenir au mythe originel. Les Cro-Magnons qui, la nuit, se réfugiaient dans des cavernes pour se protéger des animaux sauvages. Mais peut-être faudrait-il rappeler à J.R. que c'est tous les jours comme ça à Paris, la jungle des civilisés. Nous sommes tous des femmes et des hommes de cavernes dans les couloirs du métro parisien. Nous sommes tous des J.R. et des Swellen en puissance. Paris n'a jamais été Dallas. En tout cas, J.R., merci de nous faire rêver, mais comme le dit Thomas Etcheberry dans la matinale d'ici Paris-Île-de-France, vous ne pourrez plus dire, mais c'est quoi ce chantier ? Le Pont Neuf est entièrement fermé à la circulation, voiture, bus, vélo. Ah. Depuis hier, installation de l'œuvre, événements et démontage, réouverture à la mi-juillet. Cette caverne est un véritable trou noir pour les automobilistes.
0: Voilà, les travaux sont donc en cours depuis hier et vous pourrez visiter cette caverne du Pont Neuf à partir du 6 juin jusqu'au 28 et ce sera entièrement gratuit, en attendant petits embouteillages probablement dans ce secteur de la capitale. Pour la musique, voici Sam Brown et Stop.

0: Excellent, ça c'est un souvenir du début des années 90. Sam Brown avec Stop, et ça a été la musique d'une publicité assez célèbre autour du café. C'était la pub Maxwell, hein, pour ceux qui s'en souviennent. Maxwell, ce n'est pas la peine d'en rajouter.
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0: Justement, on va peut-être prendre un petit café ce matin avec vous, Romain Bruno. Bientôt arrivé au pied de la tour Montparnasse, Romain, où nous avons rendez-vous dans 10 minutes.
2: Exactement, tout à fait. Je suis à deux pas de la tour Montparnasse, où j'attends notre champion de la poésie, Leonardo Tonus, double champion de la poésie RATP. Mmh. Et cette semaine, bah, c'est le début des votes, hein, pour élire les meilleurs poèmes qui seront ensuite affichés dans le métro. Il a vécu ça, Leonardo. Et d'ailleurs, Leonardo, il a décidé de retenter sa chance, qui sait, pour décrocher de nouveau ce prix du champion de la poésie RATP. Pour voir les poèmes et pour voter, vous pouvez tous le faire, hein. Rendez-vous sur grandprixpoésie.ratp.fr. Ouais. Et moi, j'écris un petit poème, Corentine, sur l'attente. Écoutez, l'attente glisse en silence comme une pluie sur les vitres. Le temps retient sa respiration et le cœur écoute venir demain. Voilà, signé moi-même. Ah, j'aurais pu candidater, mais c'est trop tard. Maintenant, c'est le moment des votes. Et surtout, le moment d'attendre notre champion de la poésie. À tout à l'heure.
0: On aura deux champions pour le prix d'un. À tout à l'heure. Dans une dizaine de minutes, on vous rejoint à la tour Montparnasse, Romain. Un petit mot sur les conditions de circulation qui deviennent vraiment plutôt agréables. On est passé à 120 km de bouchons cumulés. Quelques petits coups de frein quand même. Bon, sur l'A1, vous mettez 35 minutes entre le Bourget et la Porte de la Chapelle. Il y a un peu de monde sur la 14 aussi, entre Porte-Maillot et Nanterre. Un petit 28 minutes, hein, quand même, certainement, à cause des travaux. Le sud se passe à peu près bien. Il y a quand même un accident sur la N104 intérieure, la francilienne, entre Courcouronnes et Bondoufle, avec deux voitures qui se sont percutées, donc voie de droite fermée. Bon, pour l'instant, pas trop de ralentissement dans ce secteur, mais je vous tiens au courant. La francilienne en extérieur entre Collégien et Villeparisis, petit ralentissement aussi d'une vingtaine de minutes. Bon, des coups de frein, mais rien de bien méchant. Bonne route.
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0: Dans un instant, les 3 plus de Clarisse Delezève. Il y aura un spot hyper romantique, parfait pour une sortie entre amoureux. Une offre d'emploi aussi pour ceux qui cherchent dans le domaine de la photo. Mais écoutons d'abord Michel Polnareff, on ira tous au paradis.

0: Tous au paradis, c'était Michel Polnareff sur votre radio.
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0: Allez, c'est l'heure des 3 plus avec Clarisse de Lezève. Clarisse, alors aujourd'hui, vous allez nous proposer le spot parfait pour une sortie en amoureux. Il y aura aussi une offre d'emploi pour les débutants ou les expérimentés en photographie. Et on commence avec une application pour réaliser de délicieux petits déjeuners. Bonjour Clarisse.
2: Aïe, aïe, aïe, ça me donne déjà faim tout ça. Alors déjà, bonjour oui. Et bonjour à tous. Et oui, alors peut-être que vous êtes comme moi le matin. Soit vous mangez toujours la même chose ou alors vous sautez le petit déjeuner par faute de temps. Mais il faut quand même savoir que le petit déjeuner, c'est le repas le plus important de la journée. Donc, pour trouver des idées de recettes qui changent, j'ai trouvé l'application parfaite. Elle s'appelle Recette de Breakfast Santé. Elle est hyper pratique, car en fait, elle recense des dizaines d'idées de petits déjeuners sains et savoureux. Alors en plus, on peut planifier en avance nos petits déjeuners, ce qui nous permet d'anticiper sur notre liste de courses. Ça évite de partir le ventre vide au boulot ou à l'école pour nos petits bouts de choux. Moi, ma recette préférée, franchement, depuis que j'ai téléchargé l'application, c'est la recette de pancakes à la banane. C'est hyper gourmand, ça tient super bien au ventre et franchement, c'est hyper facile à faire. Alors si vous aussi, vous galérez un petit peu à trouver des idées de petits déjeuners, je vous invite à télécharger l'application Recette Breakfast Santé. Okay. Elle sera parfaite pour vous.
0: Eh bien, on va tester vos pancakes. Merci Clarisse. Côté sortie, alors vous avez découvert le spot parfait pour un rendez-vous en amoureux ?
2: Complètement, et je vous invite à aller dans les Yvelines pour ça, puisque c'est le temple de l'amour qui est au cœur de la réserve naturelle des étangs Bonnel. En fait, c'est un kiosque magnifique qui est sur un pont qui a été fabriqué au XVIIIe siècle, et c'est vrai que c'est très très romantique. Ah. Pour comprendre en fait l'existence de ce pont-kiosque, il faut remonter à la fin, oula, c'était il y a longtemps, du XVIIIe siècle en 1782, le duc d'Uzès en fait fit doubler le château et aménage le parc environnant en jardin anglo-chinois. Ouais. Et aujourd'hui, c'est le spot des amoureux. Donc si vous avez un date prochainement, un rendez-vous amoureux, ou si vous avez envie d'emmener votre chérie faire un petit pique-nique, vous promener simplement, flâner, je vous invite à aller au pont des amours dans les Yvelines pour y aller. C'est très simple. C'est le RER B, puis le bus 5307, comptez tout de même 2 heures de transport en commun en voiture. C'est 45 minutes avec la N118.
0: Ah, je viens de regarder les photos, Clarisse, effectivement, c'est magnifique. Merci beaucoup. Allez, côté offre d'emploi, on va dans quel secteur déjà ?
2: Ah bah là, on va dans le secteur du tourisme et de la photographie, puisque l'entreprise Phoenix Photo recrute un photographe vendeur sur les bateaux parisiens. Concrètement, vous allez travailler sur 2 bateaux parisiens, vous allez accueillir les visiteurs, les photographier et leur vendre les photos. C'est un CDI de 24 heures par semaine pour un salaire de 1 235 € par mois. Ils acceptent les débutants et leur offrent une formation. Si cette offre d'emploi vous intéresse, je vous invite à envoyer votre candidature directement sur Indeed.
0: Oui, bah c'est parfait, hein. Franchement, si on aime naviguer un petit peu cette offre de photographe vendeur sur les bateaux parisiens avec Phoenix Photo, le spot idéal pour les amoureux dans les Yvelines au temple de l'amour, et puis cette application pour réaliser nos meilleurs petits déjeuners avec Breakfast Santé. Merci Clarisse, les 3 plus, c'est tous les jours ici.
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0: Vous aimez chanter, vous aimez danser, alors vous êtes au bon endroit. Voici Sia avec Give Me Love sur votre radio.

0: Give me love avec Sia, l'infotrafic Antoine, avec une route plutôt dégagée, quelques coups de frein notamment sur l'A1. C'est encore compliqué hein, entre le virage du Stade de France, la porte de la Chapelle, comptez 27 minutes quand même. Et il y a cet accrochage mais qui ne perturbe pas trop la circulation sur la francilienne intérieure tout au sud. On est vers Courcouronnes et Bondoufle avec deux voitures qui sont percutées, la voie de droite qui est fermée, il reste deux voies à gauche. Donc vous perdez au maximum 10 minutes dans ces secteurs. Le reste, franchement, ça va.
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0: Allez, on en profite pour parler des transports en commun, parce qu'avoir son poème affiché dans le métro, c'est possible grâce au grand concours du prix voyageur de la RATP. Les poèmes ont été donc déposés. C'est maintenant d'ailleurs à vous de voter pour votre poème préféré. Les plus beaux seront affichés dans le métro, ce qui assure quand même aux auteurs des millions de lecteurs. Romain Bruno, vous êtes aux côtés d'un ancien gagnant. Il s'appelle Leonardo Tonus et il va d'ailleurs tenter à nouveau sa chance cette année. Romain, vous êtes ensemble, proche de Montparnasse, proche du cimetière.
3: Tout à fait, je suis juste à côté du cimetière Montparnasse et j'ai avec moi un champion de la poésie. Vous allez comprendre pourquoi. Il s'appelle Leonardo Tonus, il a gagné le Grand Prix Voyageur 2023 de la poésie RATP et en plus, le prix spécial des 10 ans de la RATP, ça c'était en 2024. Wow. Leonardo, bonjour et bravo.
4: Bonjour Romain, bonjour à toutes et à tous, merci beaucoup.
3: Cet amour de la poésie, ça vous vient d'où Leonardo?
4: Cet amour de la poésie vient peut-être de mon rapport à la musique, de regard que je porte sur le monde, et la poésie en fait me fait vivre, me fait respirer tous les jours.
3: Comment ça se passe l'écriture?
4: L'écriture, en fait, elle se passe tous les jours, surtout dans les espaces de transport en commun à Paris. On dépense beaucoup de temps dans les transports et j'adore écrire sur les choses du quotidien, observer les gens, donc toujours un cahier à la main en train de noter ce que se passe autour de moi.
3: Et avec en plus la chance d'avoir eu votre poème dans le métro, vous avez eu des retours d'ailleurs de gens qui disent « Oh, j'ai lu ton poème dans le métro » parce que c'est signé à chaque fois.
4: Oui, tout à fait. Alors, j'ai eu beaucoup de retours de la part soit de mes étudiants, soit des amis proches qui prenaient des photos avec mon poème. Je trouve ça phénoménal, extraordinaire de pouvoir être lu. C'est magique.
3: L'importance pour vous de ce genre de prix, la poésie ouverte à tous?
4: Oui, parce que souvent on part du principe que la poésie est quelque chose de compliqué, d'hermétique. Or, justement, ce poème permet en fait de rendre la poésie accessible à tout le monde et de susciter à la fois l'intérêt ou une émotion quelconque, même si on ne la comprend pas. Le plus important, en fait, c'est cette émotion qui peut surgir au bout de quelques secondes, puisque pour ce prix Grand Poésie, nous étions en fait censés écrire un poème de 4 vers. Alors imaginez, 4 vers, c'est quoi? C'est 2 secondes. 2 secondes d'émotion, c'est merveilleux.
3: Et le nouveau poème que vous avez sélectionné pour être en lice pour ce Grand Prix Voyageur 2026?
4: Ça, c'est secret. Je ne pourrais pas le dévoiler. Peut-être, s'il n'est pas sélectionné, je pourrais éventuellement vous le lire. Mais pour l'instant, c'est secret.
3: Je croise les doigts pour le lire dans le métro. Ça sera bon signe pour vous. Leonardo Tonus, Grand Prix Voyageur 2023, prix spécial des 10 ans de la RATP 2024. Et je croise les doigts pour Grand Prix Voyageur 2026. Merci Leonardo.
4: Merci Romain. Et surtout, je voulais en fait remercier tous les lecteurs et les lectrices qui m'ont retrouvé dans le métro en 2023 et 2024. Rendez-vous cette année, à nouveau, n'oubliez surtout pas de voter pour les finalistes.
3: Et d'ailleurs, vous tous qui nous écoutez, rendez-vous sur grandprixpoésie.ratp.fr pour voter pour le poème qui vous tient à cœur.
0: Et on
3: merci
0: peut notamment
3: Leonardo.
0: Donc voter pour vous, Leonardo. Bonne chance, on a jusqu'au 26 mai hein, pour voter sur grandprixpoésie.ratp.fr. Tiens, voici un poète en musique, Alain Souchon, et voici Sous les jupes des filles.

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1: Elle est notre radar des tendances. Muriel Jordan, c'est vous qui décryptez les phénomènes de société chaque matin. Bonjour Muriel.
3: Bonjour Corentine, bonjour
1: alors,
3: à tous.
1: Aujourd'hui, gros plan alors sur un jeu de cartes. Apparemment, ce jeu de cartes va cartonner l'été prochain.
3: Vous allez le voir partout cet été, sur les tables de pique-nique, dans les sacs à dos, les trains. C'est le Flip 7, un succès confirmé par Damien Desnoux, gérant de la boutique de jeux Sortilège à Nantes et membre du jury de l'As d'Or à Cannes en février dernier. C'est l'équivalent de la Palme d'Or, mais pour le jeu de société. Pour lui, le Flip 7 cartonne parce que c'est un jeu addictif qui marche sur le principe du stop ou encore.
4: C'est-à-dire qu'à chaque tour, on décide si oui, on accepte une carte ou si non, on s'arrête là pour compter ses points. Le but, c'est si on a deux cartes pareilles, et ben on passe son tour et on perd tout. Donc c'est un petit côté prise de risque, c'est un jeu où on se cherche un peu les uns les autres en disant mais non, mais vas-y, prends une carte, non mais vas-y, continue, et voilà. Et cette espèce de choix assez simple qui fait vivre aussi pareil des émotions, des éclats de rire, c'est quelque chose qui fonctionne bien et pareil qui a une viralité qui est assez importante.
3: Voilà comment ce jeu de cartes dans le style du Uno ou du Skyjo a réussi à se hisser au sommet des ventes avec des règles très simples, tout ça pour moins de 15 euros.
1: Et ouais, donc ce jeu qui s'adresse aussi bien aux adultes qu'aux enfants dès 8 ans, Muriel, crée beaucoup d'émotions parce que c'est un peu comme le blackjack.
3: Bah oui, parce qu'on doit décider si on arrête de piocher ou pas, si on arrête le jeu avant de tomber sur la mauvaise carte qui va bousiller notre score. C'est ce côté-là qui rend accro et qui a même mené à une rupture de stock du jeu pendant un mois. Pour mieux comprendre, je contacte Mathieu Bonin qui travaille pour Catch Up Games. C'est la maison d'édition lyonnaise qui commercialise le Flip 7.
5: On savait que le jeu avait beaucoup de potentiel parce que c'est un jeu très simple qui parle à beaucoup de monde, mais on a quand même été surpris parce que le succès est vraiment au-delà de ce qu'on pouvait espérer. L'an dernier, on en a vendu un petit peu plus d'un million, et cette année, on est parti pour en vendre plus d'un million.
3: Et miracle, j'ai testé le jeu sur mes enfants et j'ai pas mis 10 plombes à leur expliquer les règles. Il n'y a même pas eu d'engueulade. Les cartes sont simples, claires, avec un seul chiffre marqué dessus. Les règles sont très claires, hein, Mathieu.
5: On n'a pas besoin de savoir faire des probabilités ou de connaître des petites règles obscures pour comprendre exactement ce qui se passe autour de la table. Les dynamiques, elles sont évidentes. Et ça crée toujours beaucoup d'émotions autour de la table.
3: Bref, le Flip 7, c'est tendance. Et à la rentrée, une nouvelle version sera en vente, le Flip 7 Vengeance.
5: Axé sur les interactions un petit peu sournoises avec ses adversaires. On va pouvoir voler des cartes, on va pouvoir en échanger. On va pouvoir donner des malus aux autres joueurs. Faire des coups bas et pourrir un peu ses adversaires.
3: Vol, malus, coups bas. C'est le jeu de société idéal avant la présidentielle de 2027. Hein. Non, aucun doute que le Flip 7 Vengeance va cartonner dans les cours de récré et sur les plateaux télé.
1: Ouais, et pour les vacances, effectivement, ça a l'air super. Merci beaucoup, Muriel. Tiens, en parlant vacances, on va les préparer ensemble demain.

0: de Lucinda Riley, enfin au livre de poche.
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8: 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On joue après Diana Ross.

0: Upside Down avec Diana Ross. Alors c'est un petit peu ce qui vous attend si vous allez à la Foire du Trône, Upside Down avec les attractions à sensation. Si vous voulez aller à la Foire du Trône, profitez de ce pont de l'Ascension. Je vous offre votre passe-famille, les attractions, les manèges pour vous. Ce sera gratos. Alors vous m'appelez pour jouer au Grand Paris Express dans un instant. C'est tout de suite au 01 42 30 10 10 par téléphone ou par WhatsApp. Je vous attends pour jouer 01 42 30 10 10.
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0: C'est un joli mardi, 12 mai, et il est précisément 11h. Les infos avec Laurent Borde. Laurent, les règles d'isolement ont été durcies en France face à l'antivirus.
2: Tous les cas contacts feront l'objet d'une quarantaine renforcée en milieu hospitalier. Annonce faite après le test positif à l'antivirus d'une passagère d'un bateau de croisière. Elle est hospitalisée à Paris dans un état stable, selon le gouvernement. Elle fait partie des 5 passagers français rapatriés dimanche et placés à l'isolement à l'hôpital Bichat. Les 4 autres passagers

0: passagers sont toujours testés négatifs. Ils font l'objet d'un processus d'isolement renforcé en milieu hospitalier, a précisé Sébastien Lecornu hier soir sur le réseau social X. Un attentat déjoué à Paris, un homme de 27 ans a été mis en examen hier et placé en détention provisoire. Il est soupçonné d'avoir projeté une attaque d'inspiration djihadiste contre le musée du Louvre ou la communauté juive. Le parquet national antiterroriste précise qu'il n'avait pas de cible précise. Tous les détails sur le site et l'appli ici.
1: Bonne nouvelle pour les amateurs de déco et aussi pour les salariés des magasins de déco Bouchara, rachetés par une société hongkongaise.
0: La marque connue pour son linge de lits et ses textiles de maison, qui comptait jusque-là 541 salariés en CDI et 52 magasins, n'aura plus que 25 magasins et 184 salariés. Bouchara avait demandé son placement en redressement judiciaire en janvier, avançant une baisse des dépenses des ménages ainsi qu'une concurrence qui s'intensifie, principalement de la part des enseignes à bas prix et du e-commerce. Pour savoir quels sont les magasins concernés par des fermetures, une carte interactive est à votre disposition sur le site. Elle appelle ici. Une info ici par Île-de-France, le Paris Saint-Germain va organiser une retransmission de la finale de la Ligue des Champions contre Arsenal. Ce sera au Parc des Princes le 30 mai prochain, comme lors de la finale à Munich l'année dernière. Le club va communiquer après-demain jeudi sur toutes les informations autour de l'événement. Les supporters peuvent d'ores et déjà s'inscrire pour être alertés de l'ouverture de la billetterie et accéder ensuite le 30 mai donc au Parc des Princes pour cette retransmission. Tous les détails sur le site et l'appli ici.
1: Photographe, tapis rouge et star, ça y est, c'est parti. 79e Festival de Cannes, il ouvre ses portes aujourd'hui pour 11 jours.
0: Et oui, 40 000 festivaliers de 140 pays et 4 000 journalistes accrédités de 90 pays vont participer au plus grand festival de cinéma du monde où 22 films vont se disputer la Palme d'Or. Ce sera ce soir à partir de 19h.
1: Sous le soleil.
0: Sous le soleil, ah bon?
1: Ah oui, il fait très beau là à Cannes.
0: Et chez nous?
1: Bah pas mal.
0: Parce que Cannes, on n'y est pas.
1: Bah, il fait un peu moins chaud chez nous. Hein. À Cannes, 24-25 pour aujourd'hui. Bah, chez nous, 15.
0: Ah ouais, d'accord.
1: Voilà, mais bon, on a un joli soleil quand même. Depuis ce matin, c'est pas mal. On attend malheureusement quelques nuages supplémentaires à partir de 13h.
0: Oui.
1: Un peu plus vers 15h. Enfin, mais... plus ça va aller, moins ça va aller en fait.
0: On va vers la pluie quoi. Bon.
1: Non, je dirais pas ça. Ça sera un petit peu nuageux. Voilà. Oui. Donc 15 degrés pour cet après, mais ces températures trop basses, on va les conserver pendant pas mal de temps. Ça pourrait même baisser pour notre week-end de l'Ascension à 5-7 degrés le matin, pas plus, et maximum 12-13 degrés.
0: Ouais.
1: Au meilleur moment de la journée. Oui, c'est pas météo la plus incroyable qu'on ait eu.
0: C'est pas extraordinaire.
1: Pour un mois de mai. Alors, sur la route, en revanche, ça se passe plutôt bien. On est à 115 km de bouchons cumulés. Pour un mardi, c'est très très correct. Il y a quelques coups de frein, notamment sur la qui décidément ces dernières semaines nous fait perdre pas mal de temps dans le virage du Stade de France, le tunnel du Landy, comme c'est le cas en ce moment avec 26 minutes de ralentissement. Il y a un petit peu de monde sur la 14 dans les deux sens, hein, à la hauteur de la Défense, Nanterre, Porte-Maillot, tout ça. Un peu de monde aussi sur la 86 extérieure au nord, un petit 20 minutes entre Gennevilliers et Nanterre par exemple. Bon voilà, des petits coups de frein, mais ça va quand même.
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0: ah oui,
1: dans le Bois de Vincennes. 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
1: 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Il suffit d'être le meilleur score et hop, vous gagnez votre tour gratuit.
0: Ouais.
1: À la fois.
0: Le train fantôme aussi.
1: Et franchement, on peut en profiter toute la journée, 80 attractions.
0: Ça vaut le coup. Hein.
1: Ouais, 01 42 30 10 10 pour jouer juste après Eddie Mitchell. Voici pas de boogie-woogie sur votre radio locale. Le pape

0: Pas de boogie woogie avec Eddie Mitchell sur votre radio ici.
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0: Pour gagner vos passes pour la Foire du Trône aujourd'hui, les manèges, les attractions gratos pour toute la famille. Oui, c'est un passe famille que je vous offre. Avant midi, il faut être le meilleur score du jour. Et notre première candidate s'appelle Ava. Très joli prénom. Bonjour Ava.
2: Bonjour, merci beaucoup.
0: Bienvenue. Ah bah oui, moi ça me fait penser merci. À une comédienne célèbre. Et comme le Festival de Cannes ouvre ses portes aujourd'hui, on est raccord Ava.
2: Parfait, exactement.
0: Est-ce que vous savez pourquoi vos parents vous ont choisi ce prénom?
2: Oui, pour Ava Gardner, évidemment.
0: Ah, voilà. Je pensais à elle. Vous êtes fière de ce prénom? Vous êtes contente de le porter, Ava?
2: Oui, il est super beau, j'adore.
0: Et assez original, finalement. Je n'en connais pas beaucoup, beaucoup. Hein.
2: C'est ça, oui, il n'y en a pas énormément.
0: Ouais. Ava, vous êtes à Paris dans le 13e.
2: C'est ça.
0: Que faites-vous dans la vie, Ava?
2: Alors, moi, je suis maquilleuse dans l'événementiel.
0: Trop pardon. Bien. Ah, mais maquilleuse, ça veut dire, par exemple, les mariages.
2: Exactement, j'ai mon agence d'animation dans l'événementiel.
0: Sympa, hyper sympa. Ça fonctionne bien, il y a des demandes avant en ce moment, ça va?
2: Il y a énormément de demandes, là, ça y est, il commence à faire beau, enfin.
0: La saison reprend.
2: Voilà, c'est ça, exactement.
0: Bon, bah, c'est hyper sympa comme métier, en tout cas. Ava, oui. Maquilleuse et maman de 1, 2, 3 enfants. Pas mal.
2: C'est ça. Oui.
0: Un an, 4 ans, 7 ans. Ah oui, c'est sportif, dis donc.
2: Exactement, oui.
0: D'où votre appel aujourd'hui pour les emmener à la Foire du Trône, j'imagine.
2: Oui.
0: Impeccable. Bah oui, c'est un petit budget quand même, hein, quand on a 3 enfants et qu'on va passer la journée à la Foire du Trône. Avec votre radio locale, vous aurez votre passe famille pour les manèges et attractions. Il y en a tellement, c'est immense. Vous savez, c'est au bois de Vincennes, hein, tout au bord du bois de Vincennes, comme ça aussi, c'est l'occasion de jolies balades. Il y en a plein qui pique-niquent quand il fait beau aux abords de la Foire du Trône. Ambiance très, très familiale, hein, je vous le confirme, pour avoir été faire un tour à la Foire du Trône la semaine dernière. Ava, on y va?
2: Oui, on y va, c'est parti.
0: Alors, vous connaissez le jeu, c'est la première fois que vous jouez, Ava, on est d'accord. Hein.
2: C'est la première fois que je joue, oui.
0: Mais vous l'écoutez souvent?
2: Ça m'arrive, oui.
0: Bon, je vous rappelle rapidement alors la règle du jeu.
2: Oui.
0: Je vous pose des questions. Tant que vous gagnez, on continue les questions. Il y a 3 propositions pour vous aider. En tout cas, c'est garanti pour la première, on verra ensuite. Et il y a un chrono de 5 secondes à bien respecter pour votre réponse. C'est le plus important, Ava. Et si vous n'avez pas forcément d'idée, répondez quelque chose au pif. Ça peut marcher sur un malentendu.
2: Très bien.
0: Tiens, pour la première question, on va parler d'une chanson parce que je vais vous parler du chanteur de cette très belle chanson.
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0: Alors c'est une petite annonce, ça va, si vous voulez déménager et que vous avez un petit budget quand même, parce que l'ancienne maison de Nino Ferrer est à vendre. Vous êtes assise, Ava, je peux vous donner le prix?
2: Oui, je vous écoute.
0: 2 850 000 euros, hors frais de notaire, bien sûr. Et c'est cette maison en région parisienne où il habitait, depuis laquelle il a écrit cette chanson incroyable qui s'appelle Le Sud. Alors, c'est à Rueil-Malmaison, hein, donc vous voyez, c'est pas forcément ce qu'on imagine. Il a écrit Le Sud à Rueil-Malmaison, chez lui, dans cette maison qui est aujourd'hui en vente. Alors, dans la chanson, il n'est pas à Rueil-Malmaison. Hein. Ava, dans la chanson...
2: Oui.
0: À quoi ressemble cet endroit? À l'Italie, au Portugal ou à l'Espagne?
2: À l'Italie.
0: Sûr? 100%?
2: Oui.
0: Ça donnerait quoi, là, la chanson, Ava?
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Tino Ferrer, c'est marrant d'imaginer qu'il l'a écrite depuis cette jolie maison, à Rueil-Malmaison, maison qui est donc en vente. Un petit peu moins de 3 millions d'euros. Oh, ça doit être négociable. Voilà. Bien. Plus, c'était l'occasion de réécouter cette chanson grâce à vous. Impeccable, Ava, c'était la question d'échauffement. Vous avez tout compris, vous avez été excellente. Donc, je vous garde pour continuer à jouer au Grand Paris Express juste après. Et alors, très belle chanson aussi. Ça va vous rappeler des souvenirs, Ava, je pense. Cette chanson de Daniel Potter. Voici Bad Day, on l'écoutait en boucle à la radio il y a quelques années. Et c'est sur ici, Paris, Île-de-France.

0: avec Daniel Potter sur votre radio ici par Île-de-France.
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0: Jusqu'ici, tout va bien. On a plutôt un good day. Et surtout, Ava, qui a marqué son premier point dans le Grand Paris Express à l'instant, en direct du 13e arrondissement de Paris. C'est un pas de plus vers le bois de Vincennes, Ava, et vers la foire du trône.
2: Oui.
0: Car vous jouez pour votre passe-famille avec plein d'attractions et de manèges gratos pour votre famille, constituée de 3 enfants quand même, ma chère Ava. Bon, c'est bien, on y va. Est-ce qu'on enchaîne avec la deuxième question? Est-ce que vous êtes prête?
2: Je suis prête, je vous écoute.
0: On parlait de comédienne et d'Ava Gardner il y a un instant, justement, dont vous portez le prénom, oui, ma chère Ava. Alors, je vous emmène en toute logique au Festival de Cannes.
2: Super.
0: Bah, ça y est, ça ouvre hein, ce soir. Retransmission d'ailleurs de la cérémonie d'ouverture de ce 79e Festival de Cannes au Pathé Palace. Pour les amateurs, c'est un cinéma qui est boulevard des Capucines. Et dans 50 autres cinémas Pathé, hein, d'ailleurs, pour ceux qui veulent vivre en direct cette cérémonie du Festival de Cannes. Alors, président du jury cette année, moi je le connais pas du tout, Ava, je sais pas vous, c'est le cinéaste sud-coréen Park Chan-wook. Ça vous dit quelque chose ?
2: Moi non plus, je ne le connais pas.
0: Bon, bah écoutez, on va apprendre, on va le découvrir. Il a fait apparemment de très très bons films. Bon, Ava, voici ma question à propos du Festival de Cannes 2026.
2: Oui.
0: Quel film iconique qui fête ses 35 ans fait l'affiche du Festival de Cannes 2026? Est-ce que c'est Thelma et Louise, Pulp Fiction ou Pretty Woman? Thelma et Louise, Pulp Fiction ou Pretty Woman?
2: Pretty Woman.
0: Oh, Pretty Woman. Alors, le film qui fête ses 35 ans, qui a pas mal connu le succès, hein, depuis 35 ans d'ailleurs, avec Brad Pitt, Gina Davis et Susan Sarandon, c'est Thelma et Louise. Alors, en plus, sur l'affiche, vous savez que chaque année, c'est une affiche de film assez emblématique qui est choisie pour représenter un petit peu le Festival de Cannes. Et là, c'est une très belle photo de Gina Davis et Susan Sarandon de Thelma et Louise. Donc, que vous avez vu, Ava, non?
2: Non, que je n'ai pas vu.
0: L'affiche? Oui.
2: Non, j'ai pas vu l'affiche, oui.
0: Et oui, le film, vous l'avez vu?
2: J'ai pas vu non plus.
0: Non plus. Vous êtes née en quelle année, Ava? C'est peut-être ça aussi.
2: 90? Oui.
0: Ah oui, effectivement, vous étiez toute petite quand Thelma et Louise est sortie. Vous connaissez quand même le titre de ce film?
2: Oui.
0: Thelma et Louise, vous savez... j'allais vous raconter la fin, c'est pas une bonne idée du tout. Je ne vous raconte pas la fin qui est spectaculaire. Et je vous recommande de voir ce film qui a vu les démarrages de Brad Pitt hein, quand même, qui était quand même super beau gosse dans ce film, donc qui fait l'affiche du Festival de Cannes cette année, ma chère Ava. Bon, on s'arrête à un point, mais ça suffit peut-être. Je vous rappelle avant midi, ça a été le cas, je crois, avant-hier. Hein. Ben non, c'était dimanche. Bon, ça arrive souvent qu'on gagne avec un point. En plus, vous avez été la première à le marquer, Ava. Donc restez bien joignables jusqu'à midi, s'il vous plaît.
2: Bien.
0: Voilà. Et quoi qu'il se passe, Ava, je vous ai inscrite pour participer au tirage au sort. Là, c'est du hasard total. Lundi matin, 8h20, on fait ça chaque semaine. Et là, ce lundi, vous gagnez un passe-famille pour le parc Astérix. Donc, vous voyez, double chance de gagner. Passe-famille, c'est 4 places. Hein. 3 enfants plus vous, le compte est bon.
2: Génial. Ah bah super, ce serait super.
0: À lundi, 8h20, Ava, et peut-être même à tout à l'heure avant midi, si personne n'arrive
2: super
0: à vous dépasser.
2: Merci beaucoup.
0: À très vite, Ava, bravo pour cette première, et puis revenez quand vous voulez, on est ouvert 7 jours sur 7 dans le Grand Paris Express. 01 42 30 10 10 pour être le prochain candidat et gagner votre passe famille pour la foire du trône. Alors, petit coup d'œil à vos conditions de circulation. Bon, ça reste tout à fait acceptable pour un mardi. Merci sans doute au soleil. Je vous rappelle quand même, j'en profite, hein, pour vous dire que le pont Neuf est fermé à la circulation dans Paris hein, depuis hier, en raison des travaux. Hein, il va être emballé par l'artiste plasticien JR et on pourra le visiter à l'intérieur d'une caverne. Ça va être exceptionnel et ça va être éphémère. Hein. Donc pour l'instant, circulation interrompue jusqu'à mi-juillet.
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0: Dans un instant, on sera dans le 15e arrondissement de Paris avec une nouvelle candidate du Grand Paris Express qu'on accueille juste après Marine. Voici Escroc.

0: Marine et sa chanson Escroc et Maïté qui chante très bien et notre nouvelle candidate du Grand Paris Express. Bonjour Maïté.
1: Bonjour.
0: Alors vous avez tous écouté chanter, c'était magnifique.
1: Ben merci.
0: Maïté, c'est votre premier appel ?
1: Oui.
0: Eh ben génial, ravi de vous accueillir Maïté. Oui.
1: Merci.
0: Ça va bien se passer Maïté, on passe un bon moment, on joue ensemble, je vous pose des questions, vous donnez les bonnes réponses hein, si possible, et si vous êtes la meilleure aujourd'hui, vous gagnez votre passe-famille pour la Foire du Trône. Est-ce que tout est clair pour vous ma chère Maïté?
1: Oui.
0: Impeccable. Allez. Alors installez-vous tranquillement, je reviens dans 24 secondes, à tout de suite.
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0: 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Voilà, je viens de comprendre la promo pour notre radio spéciale années 80. Maïté, vous aimez les chansons des années 80 ?
1: Oui, moi j'aime tout.
0: Oh, c'est pas compliqué. Maïté, vous jouez donc pour vraiment des cadeaux 100% loisirs, 100% sensations et 100% famille. Le passe pour la Foire du Trône avec les attractions, les manèges gratos. Il y en a beaucoup, hein, 80 je crois à tester cette année. Et alors, oui. De toute façon, par tirage, on fait le passe famille pour le parc Astérix aussi lundi matin. Ok ?
1: Ok.
0: Ça vous convient ?
1: Super. Oh bah oui, c'est super. Ah, merci.
0: Il y a pire hein, comme cadeau, Maïté. Allez, on y va pour votre première question. Alors, on est le combien, la 12 ? Alors, les 11, 12 et 13 mai, on va parler jardinage, Maïté. Pour les jardiniers, les 11, 12 et 13 mai, ce sont les saints de quoi ? Les saints de glace, les saints de gel ou les saints glinglin ? Glace, gel ou glinglin ?
1: Les saints de glace.
0: Ah, c'est une jardinière en herbe. Oui, les saints de glace, c'est en ce moment. Donc finalement, ils ont raison, les jardiniers. Hein. Ils disent, on ne plante pas avant les saints de glace. Voilà, parce qu'il peut encore faire donc très froid en ce moment. Et on en a un petit aperçu en ce moment, le matin notamment. Oh, Maïté.
1: Déjà.
0: Donc vous jardinez ?
1: Oui, j'ai des plantes vertes.
0: Oui, oui, je me doute que dans le 15e, vous n'avez pas un champ de maïs.
1: C'est bizarre.
0: Ouais, bah c'est bien, c'est très bien. Maïté, bravo, un point de marqué. Donc, ça veut dire là que si vous voulez doubler Ava, qui a marqué un point il y a quelques minutes, il faut absolument en marquer un deuxième. Sinon, elle restera avec ce petit avantage d'avoir joué avant vous. Ok ? Allez, on souhaite un bon anniversaire aujourd'hui. À un chanteur bien connu qui s'appelle Michel Fugain. Alors, Michel Fugain, il fête aujourd'hui, c'est 84 ans. Bah oui, le temps passe. Alors, il était originaire d'Isère, hein, à la base, Michel Fugain. Il a commencé à suivre des études de médecine pour faire comme papa. Et puis, finalement, il a eu envie de devenir comédien. Il voulait en tout cas travailler dans le milieu du cinéma. Et il décide de monter à Paris pour ça dans les années 60. Et alors, à Paris, il rencontre un certain Michel Sardou. Et donc, il se tourne finalement vers la chanson, avec le succès qu'on lui connaît, 10 millions de disques en 50 ans de carrière. Alors, à propos de ces titres et de ces chansons, Maïté, je vous laisse me donner le premier succès de Michel Fugain, un titre sorti en 1967 et repris ensuite par Hervé Villard et par Michel Sardou lui-même. Quel était ce premier succès de Michel Fugain ? Est-ce que c'était « Attention, mesdames et messieurs », « Fais comme l'oiseau » ou « Je n'aurai pas le temps ». Attention, mesdames et messieurs, « Fais comme l'oiseau » ou « Je n'aurai pas le temps ».
1: Ben, je dirais « Fais comme l'oiseau ».
0: Alors, il y avait quand même un indice dans cette question, puisque je vous ai dit que cette chanson avait été aussi reprise par Hervé Villard et Michel Sardou. Est-ce que vous voyez Michel Sardou chanter « Fais comme l'oiseau » ? Michel Sardou Ben, on va écouter la reprise tiens, de Michel Sardou.
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0: Et la version originale de Michel Fugain.

0: Premier tube de Michel Fugain, c'était Je n'aurai pas le temps en 1967. Aïe, aïe, aïe. Aïe, aïe, aïe, ça s'est joué à un cheveu, Maïté.
1: Oh bah oui, mais c'est le jeu.
0: C'est le jeu, et j'espère que vous reviendrez jouer. Je vous attends quand vous voulez entre 11h et midi dans le Grand Paris Express pour vous offrir à longueur d'année, de semaines, de jours, de mois, de superbes cadeaux. Et tous les jours, j'ai le passe-famille pour la Foire du Trône. D'accord, Maïté?
1: À très vite.
0: Peut-être à lundi d'ailleurs, 8h20, tirage au sort pour vous offrir le passe-famille pour le Parc Astérix. Double chance de gagner dans le Grand Paris Express. Je vous attends, vous aussi. N'hésitez pas à tenter votre chance. On passe un bon moment ensemble au 01 42 30 10 10. Vous nous joignez par téléphone ou par WhatsApp aussi. Comme ça, on vous rappelle juste après Jermaine Jackson et Piazza d'Ora.

0: Jermaine Jackson et Piazza Dora, When the Rain Begins to Fall. On va accueillir notre prochain candidat qui s'appelle Choukri et qui habite à Champigny-sur-Marne dans le Val-de-Marne. Bonjour Choukri.
1: Bonjour.
0: Bienvenue ici, ravi de vous accueillir. Vous allez jouer vous aussi pour la première fois aujourd'hui.
1: Oui, tout à fait, c'est la première fois.
0: Bah, ravi, que des premières fois entre Ava à Paris dans le 13e, Maïté à Paris dans le 15e et vous, en plus des candidats très très sympas. Choukri, ce qui vous motive, c'est le cadeau, c'est passe-famille pour la foire du trône.
1: Oui, tout à fait, j'ai une pitchounette de 11 ans, donc je serais ravi d'y aller.
0: Ah bah, je crois que là, c'est la journée de rêve hein, pour les enfants, les ados, et même les parents d'ailleurs, c'est très sympa. Hein.
1: Choukri,
0: on va jouer ensemble dans un instant. J'en profite pour remercier aussi Catherine qui nous envoyait un petit WhatsApp. Elle nous dit « Coucou Corentine, petite balade recommandée par ici, par Île-de-France, à la fête du pain depuis le parvis de Notre-Dame, c'est cool !» Et alors la photo, très sympa, Notre-Dame de Paris, le ciel bleu avec un petit peu de nuage blanc quand même, Catherine. Et Catherine qui nous montre l'affiche « Paris, fête du pain, boulanger du Grand Paris ». Et elle tient entre ses mains une baguette de tradition. Merci beaucoup Catherine d'écouter les recommandations de votre radio locale et puis de nous envoyer aussi des feedbacks, des petits retours, des WhatsApp, des photos, des vidéos, des vocaux. Merci pour vos messages au 01 42 30 10 10. Choukri, on joue ensemble dans un tout petit instant. On regarde quand même les conditions de circulation parce qu'il y a un nouvel accident à vous signaler sur le périph. Alors on est sur le périph extérieur à l'est et vous perdez une bonne vingtaine de minutes, si c'est pas 25, hein, entre la porte de Bercy et la porte de Bagnolet. C'est le secteur à éviter pour le reste de la région. Franchement, on s'en sort bien aujourd'hui. On s'en sort bien.
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0: Ah là là, ce que j'aime cette chanson hein, que j'ai écoutée en boucle et en boucle et en boucle. Louis Bertignac et les visiteurs, voici ces idées-là. Et c'est une très bonne idée d'appeler votre radio pour participer au Grand Paris Express au 01 42 30 10 10.

0: Louis Bertignac et les visiteurs avec ces idées-là.
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0: Allez, venez jouer, il n'y a rien à perdre et tout à gagner. Avec Choukri qui a bien compris le principe puisqu'il a envie de gagner son passe-famille pour la Foire du Trône. Les attractions, les manèges gratos pour la famille, c'est quand même une très très belle journée en perspective. Pourquoi pas pendant ce week-end, ce pont de l'Ascension. Vous faites le pont vous Choukri?
2: Oui, tout à fait, oui, je fais le pont. Oui.
0: Oh là là, bonheur, 4 jours de week-end. Vous avez déjà un petit programme de prévu?
2: Bah pour l'instant, non. Aller à la Foire du Trône, peut-être.
0: Ouais, ouais. Bah c'est une excellente idée. Voilà, depuis Champigny-sur-Marne, c'est très bien. Vous viendrez direction le Bois de Vincennes. Vous pouvez pique-niquer au Bois de Vincennes, vous balader avec les enfants et puis profiter évidemment de cette immense Foire du Trône grâce à votre radio ici Paris, Île-de-France. Choukri, on y va?
2: Oui.
0: Bon, c'est votre première fois, mais vous connaissez les règles du jeu?
2: Oui, absolument. Oui.
0: Bon, nickel. Question, 3 propositions, souvent, pas toujours, mais pour la première, c'est garanti. 5 secondes pour me répondre, et puis on joue tant que vous ne perdez pas. D'accord, Choukri?
2: D'accord.
0: Tiens, un petit clin d'œil à Dallas.
3: Ton univers impitoyable.
0: Vous êtes né en quelle année, vous, Choukri?
2: En 72.
0: Ah, bah oui, vous connaissez Dallas, alors.
2: Bah oui.
0: Voilà, on voulait faire un petit clin d'œil ce matin à l'artiste JR, parce que vous avez peut-être suivi, on l'a annoncé ici, les travaux ont commencé hier. Une œuvre XXL imaginée par l'artiste JR, d'où le petit clin d'œil à la série Dallas. Alors, vous pourrez visiter cette œuvre gratuitement du 6 juin au 28 juin. En attendant, ce sont les travaux. Le pont neuf est donc fermé à la circulation et JR va transformer ce pont neuf en quoi, Choukri? En dinosaure, en vaisseau spatial ou en caverne? Dinosaure, vaisseau spatial ou caverne?
2: En caverne.
0: Le titre de cette œuvre éphémère, c'est la Caverne du Pont-Neuf. C'est donc une excellente réponse et c'est un hommage à l'artiste Christo qui avait déjà emballé le Pont-Neuf. Moi, je ne m'en souviens pas parce que j'étais vraiment petite, Choukri, mais vous, vous vous rappelez peut-être en 1985. L'artiste JR, lui, il avait 2 ans seulement. Et donc, Christo avait déjà emballé le Pont-Neuf. Pas de souvenir particulier, Choukri?
2: Non, trop petit.
0: Ouais, oh, trop petit, vous aviez 15 ans, ça va Choukri, hein?
2: Oui, oui.
0: Oui, trop jeune, quoi. Trop,
2: ouais.
0: Trop ado, trop absorbé par d'autres considérations.
2: Trop, centre
0: de... ouais.
2: Trop d'autres centres d'intérêt.
0: Oui, ouais. Je vois bien. Choukri, bon, c'est bien, en tout cas, vous avez marqué un point. Vous irez le voir, là, le Pont Neuf, emballé par JR?
2: Oui, carrément, ouais. Ouais, je vais y aller. En plus, c'est gratuit et tout.
0: Oui, exact. Et puis, ça a l'air d'être
2: assez... On emmènera la famille.
0: Oui, ça a l'air d'être assez immersif. On va vraiment traverser l'intérieur de cette caverne. Oui, franchement, à tester. Et puis, même si ça ne vous plaît pas ou ça ne plaît pas à certains, c'est pas grave, c'est éphémère.
2: Non, mais ça nous fait une sortie avec la famille.
0: Exactement, je suis d'accord avec vous. Bravo, un point de marqué. Donc, pour l'instant, Ava Paris 13 a marqué un point, Maïté Paris 15 a marqué un point, Choukri à Champigny, un point. Donc là, Ava est toujours en tête. Il faut la doubler avec un deuxième point pour prendre la tête du Grand Paris Express. D'accord, Choukri? Petite question foot. Après les excellents matchs de demi-finale, retour de la Ligue des Champions, elle a aussi été exceptionnelle. Le PSG a déjà enchaîné dimanche dernier avec un match crucial de Ligue 1 qui nous a permis de prendre une telle avance que la victoire du PSG sur la Ligue 1 est quasiment assurée. Voici ma question, Choukri. Contre quelle équipe, et il n'y a pas de proposition pour vous aider, contre quelle équipe le PSG a joué dimanche dernier?
2: Alors, dimanche dernier... On a joué...
0: Contre...
2: Je vais vous dire tout de suite. Contre Brest.
0: Il cherche sur Internet, je vais vous dire tout de
2: non,
0: suite.
2: Non, je vous assure que non, on a joué contre Brest.
0: Oui, mais...
2: Je sais parce que j'ai joué au côté match, j'ai parié.
0: Ouais, alors le problème, Choukri, c'est que là, vous avez un peu beaucoup dépassé le chrono de 5 secondes. De toute façon, le juge me dit, ouf, loin.
2: Ouais, mais c'est... Non, mais c'est parce que j'étais vraiment, vraiment, j'ai pas cherché. Hein. Je cherchais dans ma tête.
0: Ouais, c'est ça.
2: En plus, j'étais sur Lens. Le prochain match, c'est Lens. Donc, j'ai confondu un peu les deux. Donc, voilà.
0: Vous avez le score en tête ou pas? Parce que moi, non.
2: Alors, je pense.
0: Cherchez dans votre tête.
2: Je sais pas, c'est 2-0 ou 1-0, je crois.
0: Alors, PSG Brest, combien c'était? 1-0 pour le PSG.
2: 1-0.
0: Et vous aviez parié quoi, vous?
2: Moi, j'avais joué plus 1. C'est-à-dire que je pensais qu'ils allaient gagner avec plus d'un but d'écart.
0: D'accord. Bon, bah, dommage. Dommage, mais c'est pas grave. C'est bien tenté. Choukri, je vous ai inscrit pour le parc Astérix. Ça vous plairait d'aller passer la journée en famille au parc Astérix?
2: Ouais, c'est cool, mais bon, j'aurais préféré la foire du trône.
0: Mais Choukri, c'est pas grave, vous pouvez jouer quand vous voulez. Hein. Je vous en offre toute la semaine des passes famille pour la foire du trône. Donc retentez votre chance d'ici la fin de la semaine. On vous trouvera peut-être une petite place, Choukri. Ok?
2: D'accord. Bah, en tout cas, merci beaucoup.
0: Avec plaisir.
2: À bientôt.
0: Allez, à très vite, Choukri. N'hésitez pas à tenter votre chance au 01 42 30 10 10 par téléphone, par WhatsApp. Et si vous êtes le meilleur score du jour, eh bien vous repartez avec votre passe famille pour la foire du trône et peut-être même la passe famille pour le parc Astérix. Ça, c'est si vous êtes tiré au sort lundi matin. Et votre participation aujourd'hui au Grand Paris Express valide votre participation au tirage au sort.
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0: Et tiens, en parlant de l'Eurovision, nous, on a évidemment notre envoyé spécial, Laurent Petit-Guillaume, qui part à Vienne pour nous faire vivre, franchement, ce bel événement. Et on fera une émission avec lui en direct de Vienne, vendredi matin, entre 9h et 10h, avec de nombreux invités, notamment la coach vocale de Monroe, qui représente la France. Elle sera avec nous en ligne depuis Vienne, Laurent Petit-Guillaume aussi. On découvrira aussi le collectif 12 Points pour parler de l'Eurovision. On va continuer à jouer au Grand Paris Express, mais d'abord je vous propose d'écouter France Gall. Voici Elle là sur votre radio ici Paris-Île-de-France.

0: France Gall, elle là sur votre radio ici par Île-de-France. Un grand merci à Chérif de Seine-Saint-Denis qui nous appelait pour nous confirmer ce bouchon sur le périph extérieur sud. Là, je vois, mon cher Chérif, 25 minutes hein, quand même à cause de cet accident à la hauteur de la porte de Montreuil. On est entre la porte de Bercy, la porte de Bagnolet pour le bouchon. Hein. Et Chérif nous dit que une voiture avec warning est sur la voie de droite qui est neutralisée et qui effectivement c'est un petit peu compliqué dans le secteur. C'est le plus gros bouchon du moment pour le reste des coups de frein, notamment d'ailleurs sur le périph' sud. Intérieur-extérieur, entre la porte d'Auteuil et la porte d'Orléans, ça coince un petit peu, vous perdez un quart d'heure à peu près hein, dans les deux sens.
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0: Et c'est Jean-Louis qui joue avec nous depuis le Val d'Oise et qui sera notre dernier candidat car il est 11h52. Bonjour Jean-Louis. Bienvenue Jean-Louis, c'est la première fois que vous jouez, tiens, ce matin, vous aussi.
2: Et oui, les autres candidats quand même.
0: Et oui, comme tous les autres candidats, mon cher Jean-Louis, tous les candidats qui ont marqué un point, d'ailleurs, pour l'instant. Donc c'est très simple, je vais vous poser deux questions, vous remportez ces deux points, vous gagnez directement votre passe-famille pour la Foire du Trône, Jean-Louis, on est d'accord?
2: On est d'accord, ce serait formidable.
0: Ouais. Allez, on y va, on croise les doigts, première question, bah tiens, encore une question PSG, car là, ça va coûter très très cher à beaucoup de parents. Peut-être moi, peut-être vous, et à tous les supporters aussi du PSG, parce que le PSG vient de dévoiler son nouveau maillot. Alors le maillot à domicile, qui sera donc porté par les joueurs la saison prochaine. Une nouvelle tunique qui dispose d'une large bande rouge au milieu, avec le logo du club, et puis l'équipementier aussi. Alors tiens, quel est l'équipementier de ce nouveau maillot, Jean-Louis? Est-ce que c'est Adidas, Puma ou Nike? Adidas, Puma ou Nike, vous avez 5 secondes.
2: Allez, je dirais Nike.
0: Ah là là, le flair, mais oui! Nike, ah, l'équipementier de... Ah bah écoutez, parfois le hasard fait très bien les choses dans la vie, et heureusement, j'ai envie de vous dire. Waouh, c'est chaud! Serré, serré, tous les candidats ont un point. Ava est donc en tête, car elle l'a marqué en tout début d'émission. Elle a ce léger avantage donc d'avoir tenté sa chance avant les autres. Jean-Louis, deuxième et dernière question pour vous. Si c'est bon, vous avez votre passe-famille pour la Foire du Trône. Il y a 80 attractions quand même, hein, Jean-Louis. Vous êtes prêt?
2: Oui.
0: Concentré?
2: Je vous écoute. Oui.
0: Allez, Jean-Louis, il n'y a pas de proposition pour vous aider pour cette deuxième et ultime question du jour. Quel célèbre préfet de police parisien de la fin du 19e siècle a donné son nom à un concours qui récompense chaque année les meilleures inventions à la Foire de Paris?
2: Je dirais le préfet Lépine.
0: C'est bon.
2: Wow.
0: Je ménageais deux secondes de suspense. Oui, bravo.
2: Oui, oui.
0: 125e édition du concours cette année. Vous vous rendez compte, Jean-Louis? La remise des prix s'est tenue dimanche. Alors le lauréat, j'ai regardé, le gagnant, c'est un aspirateur sous-marin. Très très bien. Il est là pour aspirer les déchets plastiques notamment. Et cet aspirateur marin, lauréat du concours Lépine 2026, s'appelle Monsieur Turbineau.
2: Voilà. Ah bah oui. Voilà. Donc, c'est une bonne idée. Voilà.
0: C'est une bonne idée. Ah ça, je crois qu'il peut tourner 24-24 aux quatre coins de la planète, au fond des mers, au fond des fleuves aussi, pourquoi pas, au fond de la Seine. Tiens, il y aurait pas mal de boulot aussi. Mon cher Jean-Louis, jusqu'au bout, on a eu ce suspense incroyable et c'est vous qui gagnez votre passe-famille pour la Foire du Trône.
2: Voilà. Super, je vous remercie.
0: Oh là là, vous avez passé une journée de dingue, Jean-Louis.
2: Ah oui, oui, oui.
0: Bon, vous y allez avec qui?
2: Ah, je pense que ben là, je vais avoir beaucoup de choix. Alors, c'est pour combien de personnes?
0: Ah bah, vous y allez avec qui vous voulez. Moi, a priori, c'est 4.
2: Bah je vais sûrement y aller avec ma fille, alors.
0: Vous avez plein de tickets de manège, d'attractions. Voilà, vous faites votre organisation, d'accord?
2: C'est super.
0: Profitez bien, Jean-Louis. Je suis ravie que vous ayez appelé pour la première fois depuis Herblay dans le Val d'Oise. J'espère que ce ne sera pas la dernière, du coup, Jean-Louis.
2: Ah bah oui, oui. Maintenant que j'y ai pris goût, là. Ah. Donc, je vais continuer à vous appeler.

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4: Alors ça, c'est une belle voix, et cette belle voix, c'est celle d'Alex Warren, sa chanson Ordinary, pour nous emmener ici jusqu'à midi. Oui.

0: Ordinary avec Alex Warren qui est très sympa parce qu'il a arrêté de chanter pile à midi. Bien.
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0: Et puis vous retrouvez Valérie Damido, Eric Bastien, le meilleur d'Otaquet dans un instant. Les infos de ce mardi 12 mai avec Laurent Borde. Laurent, un homme suspecté d'avoir projeté un attentat à Paris, arrêté, mis en examen et incarcéré.
2: Et il a été interpellé jeudi dernier, a ensuite été présenté à la justice. Aurélien Tirard, la justice le soupçonne d'avoir projeté de s'en prendre à plusieurs cibles.
3: Oui, soit au plus célèbre des musées parisiens, le Louvre, soit des membres de la communauté juive, sans que l'on sache pour l'heure à quelle cible de la communauté juive parisienne il comptait s'en prendre, ni à quel moment et comment. Il projetait en tout cas une action violente selon le parquet national antiterroriste qui indique que l'enquête a démarré il y a moins d'une semaine. Les policiers ont infiltré une discussion sur les réseaux sociaux. Les enquêteurs ont vite eu la conviction que cet homme âgé de 27 ans projetait également de s'exiler dans les rang de l'organisation terroriste État islamique en Syrie ou au Mozambique, soit un exil vers une terre d'islam, une hijra.

0: Après sa garde à vue, un juge d'instruction a décidé qu'il y avait suffisamment d'éléments pour le poursuivre. Une information judiciaire pour association de malfaiteurs terroristes en vue de crimes contre les personnes est ouverte à son encontre. Il est désormais sous les verrous.
1: Les prix de l'essence sont toujours au plus haut et pour y faire face, le ministre de l'économie Roland Lescure a annoncé hier soir l'élargissement du prêt flash carburant au BTP, créé début avril pour soutenir la trésorerie de certaines petites entreprises. Il était jusque-là réservé aux agriculteurs, aux pêcheurs, aux petits transporteurs routiers, ainsi qu'aux taxis individuels. Plus de détails sur le site et l'appli ici. Le RER B se modernise, un premier exemplaire. Nouvelle version a effectué ses premiers tours de roue jeudi dernier sur les voies de l'usine Alstom de Valenciennes. Baptisé MI20, ce nouveau RER n'a plus rien à voir avec les trains de 40 ans. Aujourd'hui en service sur la deuxième ligne, la plus fréquentée d'Europe. Autrement dit, fini les pannes, retards et autres suppressions pour le million de voyageurs qui l'empruntent chaque jour. Place au confort, comme l'explique Valérie Pécresse, la présidente d'Île-de-France Mobilité.
2: L'objectif, c'est évidemment de donner beaucoup plus de confort aux voyageurs avec un train qui va avoir des portes beaucoup plus larges, qui permettra à tous les voyageurs avec des valises de rentrer beaucoup plus facilement. Un train qui est un métro pour ceux qui veulent de l'accessibilité, mais qui aura aussi deux étages pour offrir 20% de places assises supplémentaires et une capacité d'emport de 30% de plus. Donc un train où on se sentira beaucoup mieux, un train qui va être extrêmement confortable, climatisé, vidéo protégé, avec des prises USB-C, avec vraiment un sentiment de clarté partout dans la rame, des éclairages LED qui ont été pensés avec les voyageurs, bref, on dirait vraiment de la haute couture.
1: Et la mise en service de ces nouvelles rames doit s'échelonner de 2029 à 2032. Vous pouvez les voir en photo sur le site et l'appli ici. On continue le voyage dans les transports en commun puisque les essais du futur métro plus moderne de la ligne 13 vont débuter dans la nuit de lundi à mardi, mise en service à partir de juin 2027. Du foot avec les trophées UNFP, la grande messe du football français qui s'est déroulée hier soir. Le PSG a été à l'honneur mais n'a pas fait une radia. Désiré Doué a reçu pour la deuxième fois de suite le trophée du meilleur espoir de Ligue 1 et Ousmane Dembélé a été élu meilleur joueur de Ligue 1 pour la deuxième année consécutive. Et pour vous, Bruno Salomon, ce couronnement de Dembélé est plutôt surprenant.
3: Ousmane Dembélé, cette saison, a été titularisé seulement 9 fois en Ligue 1. Plombé par des blessures en début de saison, le Ballon d'Or a aussi fait 11 entrées en jeu en championnat pour un total de 10 buts et 6 passes décisives. Ça semble un peu léger pour remporter un trophée UNFP. Alors pour tenter de comprendre, on peut se dire que les votants ont certainement célébré la fin de saison canon en Ligue des Champions de Dembélé et de son PSG. On ne voit que ça pour tenter de comprendre ce vote que le Ballon d'Or n'a pas volé, hein, soyons clairs, mais quand même, un garçon comme Thauvin à Lens a porté son équipe à bout de bras et si l'on doit rester dans la sphère PSG, Vitinha a été plus impactant en championnat que Dembélé cette saison, qui remporte pour la deuxième fois consécutive ce trophée qui depuis maintenant 10 ans est trusté par le PSG, puisque depuis Zlatan Ibrahimovic en 2016, le meilleur joueur de Ligue 1 est toujours parisien.
1: La météo en deux mots, éclaircie et fraîcheur, des températures qui vont de 14 degrés à Coulommiers, 15 pour Sarcelles et 16 pour Palaiseau. Tout de suite, place à la détente, le best-of d'Otaquet sur Ici par Île-de-France.
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6: Bonjour à toutes et à tous et bienvenue si vous nous rejoignez. J'espère que vous allez bien. Valérie Damido et Eric Bastien ne sont pas là cette semaine, alors je vous propose une petite sélection, rien que pour vous, d'extraits de l'émission. Il va être question de Poisson d'Avril, du GR34, de Chat qui vole par la fenêtre. Rassurez-vous, il va bien, de camping inondé et j'en passe. De quoi passer un bon moment sur votre radio ici.
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6: Mais avant cela, avant de retrouver Valérie Damido et Eric Bastien, accompagnés de nos candidats d'Otaquet, qui ont toujours un truc à raconter, place à la musique avec un des tubes de Jean-Jacques Goldman. Celui-ci est un duo avec la chanteuse Sirima. Pour les plus curieux, sachez qu'il existe une version anglaise ainsi qu'une version où il chante avec Céline Dion. C'était pour un concert des Enfoirés, évidemment. Voici Là-bas, sur votre radio, ici. Bonne journée.

0: Les listes d'ici, Sirima et Jean-Jacques Goldman. Alors en octobre dernier, Sylvie d'ici Dromardèche jouait avec nous. Sylvie qui a un frère avec une carrière de rugbyman. Et c'est bien pratique dans certaines circonstances, notamment en voiture. Et puis il y avait aussi Bruno d'ici Touraine qui a cru à un poisson d'avril, qui a bien fait rire Éric Bastien et Valérie Damido sur votre radio ici.
1: Ici, nous sommes avec Sylvie qui a un point, Bruno qui est en sans-faute. Bravo Bruno.
2: C'est vrai.
1: Franchement, là, bon. Alors, Sylvie, elle a une petite anecdote qui m'a fait rire avec, avec son permis de conduire, comme dans la chanson.
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1: Alors, le permis de conduire. Au début de son permis de conduire, notre Sylvie, elle avait une petite voiture. Et elle était avec son petit frère, Christophe. Christophe, faut savoir, fait 2 mètres et 146 kilos.
2: Ah oui.
1: C'est-à-dire que...
2: La bonne bête, quoi.
1: Voilà. Il y a un monsieur sur la route qui t'a coupé la route, tu t'es énervé.
4: Oui.
1: Le monsieur, il s'est arrêté parce qu'il voulait certainement...
4: Discuter.
1: Voilà, discuter. Et qu'est-ce qui s'est passé?
4: J'ai pas eu le temps de sortir, mon petit frère est sorti de la voiture et le monsieur, voyant le bestiau, on va dire, est remonté dans sa voiture et est parti.
1: Oh, c'est étonnant. C'est étonnant.
4: C'est...
1: Donc, bah oui, franchement, enfin, écoute, hein, comme dirait Audia.
2: Ah non, mais moi, je serais parti. Hein.
1: Quand les hommes de 150 kilos parlent, ceux de 60, l'affaire.
2: Se taise, ouais.
1: Voilà, se taise. Alors, oui. Bon, bah, c'est bien. Et alors, Christophe, donc, du coup, lui, il a jamais de problème sur la route, ton petit frère?
4: Il a très peu de problèmes. En plus, il a un gros camion. Donc, voilà, il est pas routier, mais il a un véhicule en fonction de sa taille, on va dire.
1: En fonction de sa taille.
4: Okay. Voilà.
1: Il a un van. Alors, il paraît que tu as gagné le passeport de l'été à la radio parce que tu as joué avec ici Dromardèche pendant ton trajet en voiture pour aller déjeuner avec ton père et tu gagnes. Et arrivé chez ton père, t'as dit je suis en retard parce que j'ai joué. Et qu'est-ce qu'il a dit ton père?
4: Qu'il y avait, alors je vais pas dire le mot, mais il y avait une personne qui aimait n'importe quoi. Elle a répondu, elle s'appelait comme toi, mais elle a répondu vraiment de la merde, c'était pas ça. Voilà. Et j'ai dit, mais papa, c'était moi. Ah, mais j'ai quand même gagné sur la dernière question, mais voilà. Mon père ne m'avait pas reconnu à la radio.
2: Ah oui, c'est génial.
4: Il m'a traité de nul, en fait, quoi.
1: Ah ouais, il a dit que t'étais nul. Bah oui, bah je comprends. Ouais. Attends, t'as pas gagné.
2: Ça fait
1: t'as...
2: bizarre, ça, moi.
1: Bien, alors, c'est le moment de te rattraper. Il a 6 points, t'en as 1. Là, c'est la question à 5. Si tu gagnes, tu vas être au même niveau que lui. Là, je te mets une comédie musicale. Pour ceux qui ne connaissent pas, c'est la comédie musicale Les Trois Mousquetaires. On va parler des Trois Mousquetaires, Sylvie. Après D'Artagnan, Porthos et Athos, quel est le nom du quatrième mousquetaire? Il y a D'Artagnan, Porthos, Athos. C'est quoi le quatrième? Top chrono,
4: Aramis.
1: 10 secondes. Oh bon. J'ai envie de dire...
4: Aramis.
1: Je pense qu'il est inutile d'aller jusqu'au bout du chrono. Bien sûr, évidemment. Alexandre Dumas, Les Trois Mousquetaires. Oh là là, c'est magnifique. Tu as totalement 5 points. Tu as égalité avec Bruno.
2: Bruno, tu l'avais, Aramis? Tu l'avais, la réponse?
5: Oui,
2: ouais, tu l'avais.
5: Bon. Oui, oui.
2: Ok. Mon Bruno, toi, t'as 5 points. Donc pour l'instant, t'as un sans faute. Hein, donc on va voir si tu reprends la tête dans un instant avec la question. Bon, d'accord. On a parlé de ta rencontre avec Sylvie. On a compris que ça fait maintenant 30 ans hein, que vous êtes ensemble. 26 ans d'ailleurs que vous êtes mariés. Alors vous êtes un couple uni. Et puisqu'on parlait des aventures à la radio avec Sylvie, toi aussi, à un moment donné, tu as écouté la radio. Tu étais en Bretagne, où tu as vécu, et tu as écouté, à l'époque, France Bleu Brésisel. Nous sommes le 1er avril. Oui, on est le 1er avril, et France Bleu Brésisel annonce qu'il faisait un lâcher d'eau d'un barrage dans la région, et qu'on pouvait venir pour pêcher des truites, pour se faire plaisir. Qu'est-ce que t'as fait, Bruno?
6: Non, mais en préambule, je voulais comme dire, c'est qu'il l'avait annoncé plusieurs fois, plusieurs jours auparavant.
2: Et oui.
6: Donc ça paraissait tellement vrai que ça paraissait vrai.
2: Oui.
6: Donc automatiquement, nous, on a pris une journée de congé.
2: Oh là, quoi !
6: On a pris les avanos et les épuisettes, et on est parti au barrage. Et comme arrivé au barrage, il y avait pas grand monde, et on s'est posé la question, donc on est parti à la mairie demander mais à quelle heure le lâcher d'eau était prévu. Et là, ils ont ouais, ben, j'ose même pas vous dire que ils ont tout fait derrière, et parce qu'on leur a parlé de la radio, et toujours est-il que Mais ils ont précisé qu'on était quand même le 1er avril.
2: Voilà. Qu'est-ce que tu veux dire à ça, Bruno? Je salue les équipes de France Bleu, enfin d'ici Brésil, qui ont vraiment bien assuré sur ce coup-là.
1: J'aimerais savoir combien de gens sont venus à ce barrage.
2: Ben, pas vraiment, a priori, mais prendre une journée de congé, c'est fou, quoi.
1: C'est magnifique.
2: Complètement dingue, quoi. Ouais. Est-ce que je parle de ce qui t'est arrivé au camping? Je crois que je vais le garder pour après. Parce que là, on est bien, là.

0: écoutez ici Queen, A Kind of Magic. Et ce qui est un petit peu magique aussi, ce sont nos candidats au taquet, comme Laura d'ici Paris-Île-de-France, qui par amour a accepté de faire quelque chose qui lui fait très peur et elle en menait pas large. Quant à Didier d'ici Loire-Océan, il aimerait un super pouvoir qui plaît beaucoup à Valérie Damido et Eric Bastien sur votre radio ici.
1: Alors, Didier, attention. Didier, il a rencontré sa chérie qui s'appelle Anne, grâce à un site de rencontre. Et ils se sont rencontrés la première fois à mi-chemin entre chez elle, en Bretagne, et chez lui. C'était à la Roche-Bernard, vers le sud du Morbihan, devant un bar. Le bar s'appelait le Sarabé, tout au bout du port.
2: Et oui, le Sarabernard.
1: Eh oui, mais ils se sont plus tout de suite. Mais ils n'étaient pas libres. Alors qu'est-ce qui s'est passé? Hein? Comment ça se fait qu'au bout d'un moment, ça s'est passé comment? Vous avez réussi à conclure comment?
3: On a conclu un peu plus tardivement parce que on avait d'autres projets en cours, pas forcément des projets sentimentaux, mais d'autres projets qui nous ont tenus éloignés quelques semaines. Et puis au bout de quelques semaines, on s'est donné rendez-vous de nouveau et là, on est vraiment tombé amoureux.
1: Oh, c'est beau, voilà, c'est tout. Alors, il paraît que comme super pouvoir, toi t'aimerais bien, alors il y en a qui disent j'aimerais voler.
2: Gagner de l'argent.
1: Non. Didier, ce qu'il aimerait, c'est rendre les dirigeants politiques plus humains.
2: On peut passer à autre chose?
1: Il y a du taf. T'en es conscient, mon chat?
3: Il y a vraiment du boulot. Je crois qu'on pourrait laisser peut-être la place aux femmes de temps en temps.
2: C'est compliqué en ce moment.
1: Ça serait bien de rendre humain tout le monde, tout simplement. Voilà. Bon. Alors, attention, il aimerait bien faire le chemin de Saint-Jacques de Compostelle.
3: C'est un rêve pour les années. Pour les années qui arrivent.
1: Bon, écoute, on espère que tu vas réaliser ce rêve, parce que c'est pas
2: Je suis pas sûr qu'il a assez toute une vie, hein, parce que c'est dingue ce qu'il fait depuis tout à l'heure, là, depuis midi. Il fait énormément de choses, votre candidat.
1: Mais il a 60 ans, c'est jeune, vous savez.
2: C'est vrai.
1: Je sais que vous pensez que je suis proche de l'EHPAD, mais...
2: Oh, je vous ai juste réservé ça, mais...
1: Voilà, chers auditeurs, ce que je dois subir.
2: Qu'a d'endurer la pauvre.
1: Je suis victime de vieillophobie. Alors, mon petit chat, c'est la question à choix multiples. Tu peux gagner 3 points de plus. Je vais te poser la question, te proposer des réponses. Tu auras 10 secondes à mon top chrono pour y répondre. Tiens, je te mets une petite ambiance.
4: Mangez-moi.
1: Alors, on va parler nourriture et plus spécifiquement de viande. Didier, quelle est la viande la plus consommée dans le monde? Le bœuf, le poulet, le porc, la cuisse de Bastien farcie à la dinde.
2: Et c'est très doux.
1: Et c'est très bon. Top chrono, 10 secondes. Bœuf, poulet, porc, cuisse de Bastien. Vite!
3: Le poulet.
2: Tu as tort.
1: Et non, c'est la cuisse de Bastien.
2: Bien sûr. Je vais t'en envoyer quelques-unes.
1: C'est le porc devant le poulet et le bœuf en Chine notamment.
2: C'est la même chose.
1: Le premier producteur et consommateur mondial de porc, c'est la Chine. Le porc en Chine représente le tiers de toute la viande mangée sur la planète. Donc voilà, tu as appris quelque chose, mais tu n'as pas marqué.
2: Laura, tu aimes l'argent et c'est en cela que tu deviens ma meilleure amie. Oui, Laura, tu collectionnes des pièces d'argent, les pièces de 2 euros. Mais combien que t'en as à Noisy-le-Grand, les pièces?
1: Ne lui dis pas, je t'en supplie.
5: Je n'en ai pas non plus, malheureusement.
2: Je suis Auvergnat, je te rappelle. J'ai besoin de savoir un petit peu. Non, sérieusement, t'en as beaucoup?
5: Non, j'en ai pas. Non, je dois avoir, je sais pas, j'en ai pas beaucoup. Je dois avoir 200, 250 pièces.
1: C'est pas mal.
2: Moi, je te propose un petit placement à 3,50€ sur la banque Bastien & Co. On en reparle après l'émission, tu verras.
5: Vous avez mon numéro de téléphone.
2: C'est vrai que j'ai votre numéro de téléphone, Laura. C'est vrai. OK, il y a la collection des monnaies de 2 euros. Bon, ça, c'est bien, elle collectionne des trucs. Mais il y a un truc que t'aimes pas. Ambiance grande roue, ambiance manège. Alors, le vide, le vertige, tout ça, c'est vraiment pas ton truc, hein.
5: Ah non, pas du tout.
1: Bah oui, je comprends. Hein.
2: Non, mais t'as fait de la grande roue.
5: Même à la télé, je pourrais voir, on monte l'écran, on redescend très vite, ça peut me mettre le vertige.
2: Ah ouais, à ce point-là. Non, mais t'as fait de la grande roue et t'as eu une mauvaise expérience avec toute ta famille, je crois.
5: Oui, exactement. Pour faire plaisir, on savait plus quoi faire. Dans Paris, on tournait, puis hop, grande roue. Bon, pourquoi pas, moi, je la fais pas. Et puis, mais si, fais-la, sinon on n'y va pas. Bon, allez, on y va. Je suis allée, arrivée en haut, mon mari, elle s'arrête, il me dit, Regarde, c'est beau. Et là, je lui dis, oh là là,
1: oh
5: là
1: là. Oh mon Dieu.
5: Quel enfer.
1: Aïe,
2: t'es pas toute seule,
5: ça. Aïe, aïe, aïe. Bon, arrivé en bas, dans l'histoire, ce qui était très drôle, c'est qu'arrivé en bas, je tape à la porte pour faire comprendre au monsieur que je veux descendre.
2: Oui.
5: Et ce monsieur, au lieu de me faire descendre, me fait coucou.
2: Et t'étais reparti pour un deuxième tour. Aïe, aïe, aïe, aïe,
5: aïe. Et donc là, je retape, et là, il fait, ok, je crois que j'ai compris, il a fait marche arrière à la grande roue pour me faire.
1: Oh là là là.
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0: compagnie qui est à nouveau en tournée à partir du mois de juin. Elle sera plusieurs jours à Lille et à Paris notamment. Allez, restez avec nous dans une poignée de minutes à la suite des meilleurs moments d'Otaquet. Mais d'abord, des infos pratiques pour bien profiter de votre région avec votre radio ici. 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
2: On s'intéresse aux différentes fermetures que vous pouvez rencontrer sur votre route ou dans les transports en commun pour cette nuit de mardi à mercredi. Il y en aura encore quelques-unes, notamment sur la route. Le périph' intérieur est fermé pour cette nuit de mardi à mercredi entre la porte de Châtillon et la porte de Sèvres. Ce n'est pas tout puisque la 13 est également fermée pour cette nuit en direction de Paris entre Orgeval et Rocancourt. La 3 fermée dans les deux sens de circulation entre Roissy et la porte de Bagnolet. Ou encore la 4 fermée pour cette nuit de mardi à mercredi en direction de Paris entre Noisy-le-Grand et Saint-Maurice. Côté transport en commun, là aussi, il y a quelques coupures à prévoir. La ligne D du RER coupée à partir de 23h15 entre Gare de Lyon et Corbeil-Essonnes. Il y a des travaux et des bus de remplacement sont mis à disposition. Mais ce n'est pas tout puisque la ligne E du RER elle aussi est coupée pour ce soir à partir de 22h25 entre Nanterre-la-Folie et Villiers-sur-Marne. Des bus de remplacement sont mis également à disposition pour pallier cette difficulté et réaliser votre tronçon.
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0: Et c'est parti pour la musique avant de retrouver Valérie Damido et Eric Bastien. Cette semaine, ils sont en vacances, alors nous en profitons pour écouter les meilleurs moments de l'émission. Juste après Laura Branigan, nous retrouverons Didier d'ici à Loire-Océan et Laura d'ici Paris, Île-de-France. Et maintenant, c'est Self Control sur votre radio.

0: Self-control sur votre radio ici, Laura Branigan. Allez, nous retrouvons Didier, d'ici Loire-Océan, qui nous raconte une petite aventure aquatique sur les îles de Glénan. Et puis Laura, d'ici Paris-Île-de-France, qui a appris en direct qu'elle allait bientôt épouser Éric Bastien pour une raison très précise. Heureusement que Valérie Damido a remis les choses à leur place sur votre radio ici.
1: Ah là là là là, mon pauvre petit chou. Didier, tu as 3 points, Laura, tu en as 5. Didier, tu vas te reprendre, mon chaton, tu vas gagner des points. La prochaine question, elle est une question à 5 points. Je pense que tu vas la gagner. Mais avant, nous allons parler de ta journée au Glénan. Nous sommes au Glénan et notre ami Didier était avec sa chérie et il s'était éloigné de la foule pour bronzer, faire une petite sieste. Et qu'est-ce qui s'est passé quand vous vous êtes réveillé?
2: Eh bien, quand on s'est réveillé, la marée avait monté et on s'est retrouvé isolé de l'île principale où nous devions reprendre le bateau pour retourner à Concarneau. Donc, il a fallu passer les sacs au-dessus de la tête, remplis des serviettes pour ne pas se mouiller. Et on est passé avec de l'eau jusqu'au cou.
1: Ah ouais.
2: Pour rejoindre l'île principale. Donc, c'était inattendu, mais rafraîchissant.
1: Ah bah. Inattendu mais rafraîchissant, ça t'a bien réveillé de la sieste, dis.
3: Non, rafraîchissant, c'est le mot, parce que l'archipel des Glénans, l'eau, elle n'est pas chaude. Hein.
1: Ah non, l'archipel des Glénans, elle n'est pas chaude.
3: Ah non.
1: Bon,
3: non,
1: alors.
2: C'est magnifique.
1: C'est oui, c'est très beau. On ne critiquera jamais la Bretagne. Sinon, la réalisatrice.
3: Nous remettre encore sa musique.
1: Voilà, et c'est pas possible. Il y a un moment donné, la Bretagne, c'est magnifique. Alors, une autre petite anecdote, parce que bon, vous êtes quand même souvent sur les routes, les amis. Je rappelle que notre ami Didier fait des randonnées.
3: Oui.
1: Une fois, Didier fait le GR 34. Hein, ça veut dire que c'est le ah là, attention, hein, c'est le truc le plus long. J'ai appris que c'était quand même le plus long de France. Ça va de Mont-Saint-Michel à Saint-Nazaire. Il est avec deux copines et bon, à la fin de la balade, il passe par la plage de naturistes. Et donc, ils ont marché un peu vite. Ils ont fait genre, ils n'ont pas regardé. Mais le soir, qu'est-ce qu'elles ont dit, Jocelyne et Nadine?
2: Alors Jocelyne et Nadine sont des filles, des amies très chères qui sont loquaces habituellement, qui bavardent beaucoup. Et en traversant cette plage, il n'y avait plus un mot. Et là, elles marchaient droit devant en ne se retournant pas ni à droite ni à gauche. Sauf que le soir, à l'apéritif, autour du verre de vin blanc, les langues se sont déliées et en fait, elles ont laissé cours à leur
3: imagination.
2: Petite,
1: oui.
2: Même pas l'imagination, ce qu'elles avaient réellement vu. Et là, j'avais des descriptions un peu plus précises.
1: Voilà.
2: Sur
1: l'anatomie des naturistes.
3: Des engins, tout ça.
2: Mmh. Voilà. Et là, elles faisaient les sages femmes, mais une fois arrivées, je m'étais aperçu qu'elles n'avaient pas, pas raté un épisode.
1: Mon petit chat, après avoir parlé.
3: Ça a changé l'émission.
1: Ouais, ça a changé. Nous allons tenter de marquer 5 points avec la question cash et une ambiance pas du tout caquette, une ambiance doigt sur la couture.
3: Oh non. C'est pas loin.
1: Oh, on n'est pas loin.
3: Oh oui. Avec la Marseillaise, là, c'est. On est folklore.
1: Alors, attention, Didier. Qui fut la première femme Premier ministre de France? Qui fut la première femme Premier ministre de France? Top chrono, 10 secondes.
2: Edith Cresson.
1: Et c'est une bonne réponse.
3: Bravo.
1: Et oui, nommée en 91 par François Mitterrand. Faudra attendre 2022 pour voir une seconde femme à ce poste, Elisabeth Borne. Et voilà. Et bah écoute, bravo. 5 points de plus, ça fait 8 pour toi.
3: Et elle n'était pas restée longtemps d'ailleurs, il me semble, la dépression.
1: Suffisamment pour faire des trucs formidables.
3: Oui, allez donc. Allez. On enchaîne. Laura en Ile-de-France, Laura qui nous a si bien parlé de Noisy-le-Grand, bien sûr, en Seine-Saint-Denis, 93. Sa fille qui veut être pilote, son rêve, c'est de gagner de l'argent. T'aimerais toucher le jackpot. Et c'est en cela que, au-delà d'être ma meilleure amie, tu deviens presque ma future femme. Mais nous en reparlerons quand tu auras gagné.
1: Le gars est marié, je le rappelle à chaque fois, parce que le gars part vite en vrille.
3: Ouais, c'est le grand blanc. Le grand blanc. Oui, je salue ma femme, bien sûr. Alors, qu'est-ce que c'est que ça encore? Je vois qu'il t'arrive plein de petits trucs. J'apprends que quand tu pars en vacances, vas-y qu'on se casse un bras, vas-y qu'on se casse un doigt, vas-y qu'on se casse la cheville. Mais qu'est-ce qui t'arrive? T'es la vraie Pierre Richard, toi, hein?
4: Non, quand j'étais... Alors, je vais arrêter de dire cette phrase.
1: Quand t'étais... plus jeune. Ah bon, tu peux dire plus jeune, mais pas jeune.
3: Jadis.
1: Jadis.
4: Quand j'étais plus jeune, effectivement, j'étais un peu casse-cou, quoi. Donc, des copains qui voulaient pas par peur, ah bah attends, bouge pas, j'enfile les rollers, j'y vais. Et puis, arrivé en bas, pas de
3: mais oui. Alors, dis donc, un jour, tu déménages, les copains viennent pour t'aider, et vas-y, que ça achète des choses par le balcon, tu sais, il faut bien se débarrasser. Sauf qu'à un moment donné, on jette tellement de choses, vas-y, que ça jette la couette. Qu'est-ce qu'il y avait dans la couette? Un chat! Pauvre bête! Non, mais il va bien, rassurez-vous. Il a fait un petit vol plané. Mais il est, comme il était dans la couette, il a pu descendre sans problème, et il n'est rien arrivé à ce chat.
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0: sera ce samedi au festival Rollinsaune à Grès en Haute-Saône, c'est entre Dijon et Besançon. M Pokora avec un de ses derniers titres quand même. Valérie Demido et Eric Bastien sont maintenant avec Nicolas d'Issimène, un fan de jeux de société, mais vraiment un grand fan, vous allez voir. Et puis Delphine d'Issy Sud-Lorraine, une bonne pâtissière, ça tombe bien, c'est l'heure du déjeuner avec votre radio ici.
1: Alors Nicolas, je le rappelle, qui habite à Couture-sur-Loire, qui est Game Master, qui a joué dans l'orchestre de la BBC. Tu as 400 jeux de société.
2: Oui, oui, ben je suis un très grand passionné de jeux à la télévision, entre autres. Donc j'ai fait une collection liée à ça. Et donc j'ai 400 boîtes qui viennent du monde entier. Ça va aussi bien de la France, la Belgique, mais également les États-Unis, l'Angleterre et des trucs peut-être un petit peu plus exotiques comme la Pologne ou la version slovène de Slam.
1: Attends, la version slovène de Slam.
3: Déjà comment français, ça, alors, comprends pas, déjà.
1: Donc ça s'appelle quand même Slam ou il y a un autre nom en slovène?
2: Non, ça s'appelle Vem, mais c'est tout aussi court. Et alors, c'est deux animateurs qui se partagent l'animation et ils ont vraiment une magnifique moustache chatoyante.
1: C'est magnifique, je veux la photo. S'il te plaît, est-ce que tu peux envoyer la photo au professeur Coupez? Parce que ça me régale. Il a participé à 50 jeux à la télé depuis qu'il a 18 ans et il paraît que tu as contacté le Guinness Book des records pour faire valider ce record. Alors, qu'est-ce qu'ils ont dit, le Guinness?
2: Ben c'est une tentative. Pour le moment, ben j'attends encore leur réponse. Mais bon, voilà, c'est quelque chose qui me passionne et je continue à faire des jeux. Et je vois qu'actuellement le record est à 34. Je me dis, ben depuis le temps, t'es quand même allé un petit peu plus loin que ce score-là. Donc, ben allez, let's go. Je tente ma chance.
1: Oh, et il a que 36 ans, hein, donc tu
3: as. Il fait énormément de choses.
1: Ah oui, dire, oui, hein. Il joue tout le temps. Alors, ça c'est pas mal. Alors, il paraît que tu nous l'as dit tout à l'heure, t'as un porte-bonheur. C'est un boyard qu'un magicien qui a travaillé dans l'émission t'a offert.
2: Ouais, exactement.
1: Donc tu l'as tout le temps sur toi, en fait.
2: Ah, je l'ai tout le temps sur moi, en fait. C'est un magicien qui travaillait dans le parc d'attractions dont on évoquait le nom tout à l'heure, en fait, que j'ai croisé. Il a appris que j'étais un grand passionné de Fort Boyard. Et du coup, je lui ai parlé de ma passion. Il m'a demandé de lui laisser mon adresse. Et quelques jours plus tard,
1: il t'envoie
2: un petit colis. Et le boyard est avec moi. Et je le garde toujours comme petit porte-bonheur sur les plateaux de jeu, entre autres.
1: Alors là, tu le prends dans ta main. C'est la question à 3 points, la question à choix multiple. Je te pose la question, je te propose des réponses. Top chrono, t'as 10 secondes pour me donner ta réponse.
2: Okay.
1: Alors, attention, qui a découvert la pénicilline? Pasteur, Fleming, Jonas, Salk, Éric Bastien.
3: Oui.
1: Chrono, 10 secondes.
2: Je crois que c'est Alexander Fleming. Oui, on va pas faire trop de suspense pour le coup.
3: Tu n'as pas du tout suivi mes bonnes œuvres. Tu n'as pas suivi mon encyclopédie.
2: Écoute, t'as peut-être fait des évolutions.
1: Non, c'est Fleming, bien sûr. En 1928, ce biologiste écossais a découvert par hasard la pénicilline en observant qu'une moisissure avait détruit les bactéries dans sa boîte de culture. Bah, cette trouvaille va sauver des millions de vies. Ouais, bravo, 3 points de plus, tu as 6.
3: Bon, Delphine, t'as un, hein, donc on est sur du 6-1. T'as pas encore joué, mais allez, hein, Delphine, on y va. Il nous reste quelques minutes là, avant 13h. Delphine, ici, Sud-Lorraine, qui habite à Nancy, qui a deux enfants, qui est pas fan de jardinage, mais qui fait des bons gâteaux, des financiers, de la forêt noire avec la petite cerise. Et vous savez quoi, Valérie?
1: Non.
3: Ah, notre amie Delphine adore lire les romans. Les romans.
1: Oh.
3: Policiers, notamment. Tout ce qu'on aime, comme Nadine Mousselet.
1: Et Lucinda Riley.
3: Oui.
1: J'adore que tu lises ces romans, j'aime tellement Lucinda Riley.
3: Est-ce que Pedro, le perroquet familial, obtiendra le code du secret du coffre de la comtesse?
1: Lucinda Riley viendra-t-elle à Couture-sur-Loire pour voir les boîtes de jeux de Nicolas?
3: Henri est-il une femme, au final?
1: Nous ne savons pas.
3: D'où le sort dans le château des Oliviers? C'est un peu ça que t'aimes comme roman ou pas du tout, Delphine?
4: Alors, moi je suis plutôt roman pour filles, entre guillemets.
3: Pour filles, ok, on va te le refaire alors.
1: Mais là, c'est totalement les romans pour filles. Je te signale que Nadine Mousselet, grosse vente pour les femmes, hein, et Lucinda Riley aussi. Hein.
3: Évidemment.
4: Alors, je dis ça, mais c'est vraiment de l'humour et je n'aime pas cette expression. Non, mais moi j'aime bien les romans qui sont légers. J'aime bien la légèreté. Donc voilà, je lis Agnès Ledig, Virginie Grimaldi, toutes des choses comme ça.
1: Ah, on adore
4: les garçons peuvent lire, les garçons peuvent lire aussi avec grand plaisir.
3: Exactement. Et puis tu lis peut-être en camping aussi. Lors d'un voyage en Italie avec une copine, notre amie Delphine avait réservé un camping en contrebas d'une colline vergène. C'est sympa, il fait beau, il y a du soleil, on a envie de lire des romans de filles. Il pleuvait beaucoup, pas de bol.
1: Ah merde.
3: Et le camping a été inondé. Du coup, vous avez dû vous débrouiller pour trouver une chambre d'hôtel. Et pareil, vous avez cramé tout le budget ailleurs, du coup.
4: Mais oui, parce qu'on était étudiante à l'époque et du coup on n'avait pas beaucoup de sous et on avait réservé le camping et voilà, le jour qu'on arrivait c'était le déluge et on ne pouvait pas dormir autre part, donc on a pris l'hôtel et voilà. On
3: et vous avez même dormi sur la plage aussi. Vous avez dormi sur la plage.
4: Et ben après, oui, voilà, quand la nuit, quand l'orage est passé, les autres nuits on a dû dormir sur la plage, faire un peu comme on pouvait.
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0: écoutez ici Rock and Dollars, William Scheller. Allez, à suivre avec Valérie Damido et Eric Bastien. Clémence, d'ici Provence, qui a des petites manies. Bon, j'avoue, j'ai les mêmes. Et Marion, d'ici Sud-Lorraine, qui a un rituel avant de dormir. J'avoue, j'ai également le même. Mais je suis sûre que certains d'entre vous aussi.
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3: Alors, Clémence à 3 points, Marion à 3 points. Clémence vit donc à Septem-les-Vallons, elle joue avec ici Provence. Alors, tu es pleine de qualités, on l'a vu, t'as un peu peur des geckos, bon, chacun ses phobies. Mais surtout, tu es comme dans la chanson.
4: Elle a bien un petit défaut quand même.
3: Oui, attention. Elle a une manie, elle s'assoit jamais habillée sur son lit. Vrai ou faux?
5: Vrai.
3: Tu fais quoi en arrivant chez toi? Tu...
5: Je mets des chaussons.
3: Voilà. Bon. Donc, tu as des petits chaussons?
5: Tout à fait.
3: Bon, bien.
5: Qui ne sortent pas de la maison.
3: Attention.
6: Les patins.
3: Les patins comme chez ma grand-mère, mais là, c'est des chaussons. C'est des jolis chaussons. Tu as essayé d'investir dans des beaux chaussons?
5: Ah oui, quand même. Il faut du confort.
3: Vraiment, c'est ça. Et pareil que tu as une éponge pour la vaisselle et une éponge pour genre les surfaces, genre la table, les trucs comme ça?
5: Tout à fait. Même voilà. Si ma chérie se trompe beaucoup, mais bon, c'est pas grave.
3: Ta chérie se trompe.
5: Oh là là.
3: Est-ce que comme mon fils, tu as le torchon pour la vaisselle et le torchon pour les mains?
5: Bien sûr.
6: Le bleu et le
3: voilà
6: rouge. Ouais, des couleurs différentes, bien sûr.
5: Ça, on te respecte.
3: Et bien sûr. Et voilà. Non mais il y a un stress de d'hygiène, mais ça c'est ton job qui te fait.
5: Ouais, c'est ça. Je fais beaucoup de microbiologie, alors bon voilà, forcément ça.
6: La maison est passée au microscope, quoi.
3: Bon, alors tu as 3 points. Là, je vais te proposer de marquer 3 points de plus avec la question à choix multiples. C'est-à-dire que je te pose la question, je te fais des propositions et mon top chrono, t'auras 10 secondes pour me donner ta réponse. Tiens, une ambiance

0: reparti prendre le
1: encore une question de la réalisatrice, hein, encore la Bretagne.
2: Bah, tu sais, on est un peu.
1: Oui, on est envahi là. Hein.
2: Je tiens à préciser à nos auditeurs qui ne sont pas bretons que malheureusement ou heureusement, la réalisatrice est bretonne.
1: Alors, une question par jour sur la Bretagne.
2: Une question par jour sur la Bretagne, c'est un deal. Alors, attention, on va parler de céréales. Clémence, quel pseudo-céréale est également appelé blé noir ? Le sarrasin, le seigle, l'épeautre, les chocs à pic. Top chrono, 10 secondes. Sarrasin, seigle, épeautre, chocs à pic.
3: Je veux dire sarrasin.
2: Oui ! Oui, le sarrasin, c'est souvent pris pour une céréale, alors que ce n'est pas une céréale. C'est une pseudo-céréale, parce que c'est le sarrasin qui donne aux galettes bretonnes leur goût rustique et leur belle couleur sombre. Bon, enfin, c'est-à-dire que sans sarrasin, la Bretagne perdrait une bonne partie de sa saveur. Bravo, 3 points de plus. Tu assises, Clémence.
1: Belle question sur le blé noir. Elle qui fait attention aux salles de bain, voilà. Quand ça se passe, les blés noirs, c'est bien les blés noirs dans les...
3: Oh là là, oui, d'accord.
2: Je demande pardon à la France. Les blés noirs, c'est bien pour prendre des bains. Pour ceux qui n'ont pas compris, et ils sont nombreux, sur les réseaux à s'interroger. Qui est cette personne ? Qui sont ces réseaux ? Où a-t-il appris l'humour ? A-t-il été traumatisé par ses parents ? Vous le saurez bientôt.
1: Ah oui, c'est la suite de la saga. Marion, merci d'avoir ri à ma vanne, même si je ne t'ai pas entendu rire. Je pourrais aujourd'hui
4: t'en remercier. Non, aussi, j'ai l'habitude, les vannes comme ça, j'en fais beaucoup à la maison.
2: Bah oui, ronchonnard, hein, je te rappelle.
1: On a beaucoup de points communs, décidément. Tu aimes le cinéma, tiens, moi aussi ?
4: Oui.
1: Attention, je te fais un petit test. On va écouter une bande originale. À toi de reconnaître qu'est-ce que c'est que donc. Alors ?
4: Pas de question.
1: Pardon ?
4: Je sais pas du tout.
1: Arrête, tu adores.
4: Melon et bottes de cuir.
1: Tu adores Lupin. C'est Lupin, ça ! Avec Omar Sy.
4: Ah,
1: ben
4: ouais, mais alors, le générique, vous savez, moi, je crois que je m'endors au générique, et puis
1: d'accord.
4: Je me réveille au milieu du truc.
1: Tu t'endors au générique.
2: En fait, le premier générique, c'était « C'est le plus grand des voleurs ».
4: Non, mais après, moi, j'aime le cinéma, de là à vous dire que je retiens le générique, j'en suis pas là.
1: D'accord.
2: Voilà,
1: bon.
2: D'accord.
1: Tu collectionnes les gaffes aussi, hein, ça.
2: C'est-à-dire les gaffes ?
1: Bah, il lui est arrivé de déposer son fils en pyjama à l'école, logique.
2: Le gosse en pyjama ?
1: Hein, Marion ?
4: Oui, ça m'est déjà arrivé de me rendre compte, quand mon fils était dans la cour de l'école, qu'il avait encore son bas de pyjama.
2: Mais le gosse ne dit rien, il n'ose rien dire.
4: Je pense qu'il était aussi réveillé que sa mère ce jour-là.
2: Oh là là.
1: Bon, écoute, mais autre chose peut-être dans ta tisane, parce que ton petit rituel, c'est boire la tisane. Comme les mamies avant d'aller te coucher.
2: Pisse-mémé, on appelle ça.
1: Pisse-mémé avec le plaid. T'adores le plaid, toi.
4: C'est ça.
1: Oh là là.

0: About Revolution, Tracy Chapman. Les meilleurs moments d'Otaka, c'est terminé pour aujourd'hui. On se retrouve demain avec Valérie Damido, Eric Bastien, mais aussi une fan de Dalida, une bonne cuisinière et une histoire de cimetière, entre autres. Dans un instant, c'est Ma France avec Wendy Bonchard. Bonjour Wendy.
1: Bonjour chère Catherine.
0: On parle d'écologie aujourd'hui avec vous.
1: Absolument. Comment les dirigeants d'entreprises s'emparent de ces sujets sur la consommation d'énergie, sur le tri des déchets, sur le choix de leurs fournisseurs. C'est un premier baromètre de l'action écologique qu'on vous livre aujourd'hui, lancé par Laurent Berger, ancien leader syndical, ancien patron de la CFDT. On vous en parle à la fin du journal dans Ma France.
0: Et dans quelques instants. Merci Wendy.
1: À demain Catherine.
0: À demain.
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0: 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Et c'est le moment de retrouver Ma France, Wendy Bouchard.
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1: Bonjour, bonjour à tous. Merci d'être à l'écoute de Ma France. Une France dans laquelle l'ultra-violence inquiète en profondeur. De Nice à Lyon, une fusillade, un incendie criminel sur fond de narcotrafic. Les autorités sont manifestement dépassées et les habitants, victimes collatérales de cette folie, sont en colère. On fait le point sur la situation sanitaire, bien sûr, sur l'antivirus. En France, tous les cas contacts sont placés en quarantaine forcée et renforcée en milieu hospitalier. Matignon tiendra par ailleurs deux réunions interministérielles sur le sujet chaque jour. Au cœur de vos régions, les seins de glace rôdent au-dessus de vos plantations. Attention, nous sommes aussi à Marseille pour un premier prix d'éloquence. Élie Kakou contre la grossophobie. Et puis l'ouverture ce soir du Festival de Cannes avec l'un des fans de l'événement qui campe 10 jours durant. 13h15, je reçois donc Laurent Berger, ancien patron de la CFDT, qui dirige aujourd'hui l'Institut Mutualiste pour l'Environnement et la Solidarité. Il lance et commente chez nous le premier baromètre de l'action écologique pour les petites et moyennes entreprises. Comment accompagner les dirigeants et les salariés sur ces sujets? Il est donc notre invité. Et nous ouvrons cette édition avec un climat d'ultra-violence à Nice. Un homme en trottinette armé d'une kalachnikov qui sème la terreur hier en plein après-midi dans le quartier des Moulins. Il ouvre le feu, tue deux personnes de 39 et 58 ans qui n'ont, dit le procureur, aucun lien avec le trafic de drogue. Six autres personnes ont été blessées, trois grièvement, certains connus pour des faits de narcotrafic. C'est un tireur sanguinaire et un complice aujourd'hui en fuite et activement recherché. Et c'est une nouvelle tragédie qui inquiète les habitants autant qu'elle les met en colère devant l'impuissance des autorités. Justine Leclerc pour Ici Azur.
3: En même pas trois jours, deux épisodes de violence ont éclaté dans le quartier des Moulins.

0: L'ouest de Nice, une grenade et des coups de feu vendredi soir contre une épicerie et des tirs mortels hier en plein après-midi sur une place très fréquentée. Ce jeune habitant est choqué.
1: J'entends du coup de rafale, maintenant on a l'habitude d'entendre des calaches. Je sens aussi, j'entends les gens crier, mais en pleine journée je m'attendais pas, ça fait peur franchement. Qui n'est pas choqué ?
0: Zélie, père de famille de 4 enfants, habite à quelques centaines de mètres de la place où a eu lieu la fusillade.
2: J'ai peur qu'un jour à l'autre ils vont tuer mon enfant, donc 10 morts depuis 2008, ça pourrait s'arrêter quand même. On est en Afghanistan, en Irak, on est où là? Je me suis échappé de Tchétchénie pour vivre ici. Et maintenant, je vais m'échapper de là parce que j'ai peur pour mes enfants.
0: Entre colère et résignation, les habitants sont lassés des trafics de drogue. Ils attendent des réponses. Le procureur de la République de Nice, Damien Martinet.
3: Nous démantelons, nous interpellons, mais c'est profondément ancré. Et c'est pour ça que ce qu'on dit aux familles, c'est qu'on est déterminé, mais qu'on reste humble. On sait qu'on peut avoir des résultats. Il y en a, et avoir des drames comme aujourd'hui.
0: Le nouveau maire UDR de Nice s'est rendu sur place après la fusillade. Éric Ciotti promet l'installation d'un poste de police municipale d'ici quelques jours sur la place où a eu lieu la fusillade.
4: Justine Leclerc à Nice, et un autre drame d'une violence extrême. L'incendie hier matin d'un immeuble à Décines-Charpieu, près du Grand Stade de Lyon. Incendie qui serait d'origine criminelle et dans lequel 3 personnes ont péri. Il n'y a pas encore eu d'interpellation, mais le procureur de Lyon a tenu un point presse il y a quelques instants pour faire un point, là encore, sur l'enquête. Mathilde Berti.
5: L'identité des victimes est désormais confirmée. 2 hommes, 1 femme. Sur ce point, le procureur de Lyon, Thierry Dran.
6: 2 des 3 victimes décédées ont été découvertes dans un appartement du 7e. Il s'agit d'un homme âgé également de 28 ans et de sa tante âgée de 61 ans. Et un homme a été retrouvé dehors, décédé à l'extérieur au pied de l'immeuble. 28 ans, il ne résidait pas dans l'immeuble. Ces 3 victimes sont totalement inconnues des services de la justice.
5: Et leur entourage n'est pas en lien non plus, a priori, avec le trafic de stupéfiants. D'ailleurs, sur les causes de cet incendie criminel, le procureur reste prudent.
6: Il est impossible d'affirmer si une ou plusieurs personnes étaient visées par cet incendie. Il est également totalement prématuré d'indiquer que les faits sont en lien avec un trafic de stupéfiants, même si cela reste bien évidemment une piste sérieuse.
5: La thèse du règlement de compte est tout de même privilégiée, a précisé dans la foulée un responsable de la police nationale. Cet immeuble a déjà subi un incendie volontaire ces dernières semaines. Hier, le feu a été mis dans les escaliers de l'immeuble à un moment où la police n'était pas présente.
4: Il est 13h04 à l'écoute de Ma France et à la une, évidemment, sur le front de la lutte contre l'antivirus. La France demande une coordination plus étroite des différents protocoles sanitaires de l'Union européenne et le gouvernement organise une nouvelle conférence de presse cet après-midi, 16h45, donc sur les règles sanitaires que nous déployons pour les Français débarqués du navire, sur l'état de santé de la passagère, toujours en réanimation à Bichat, et sur les dernières informations sur la politique du gouvernement. Sébastien Lecornu l'a annoncé, tous les cas contacts vont être placés en quarantaine renforcée en milieu hospitalier. Des règles de confinement durcies, Grégoire Lecalot, qui sont entrées en vigueur ce matin.
7: Un cas contact identifié à Concarneau en Bretagne a été transféré au CHU de Rennes ce matin. Il n'est pas signalé comme étant infecté. Il s'agit d'une personne qui a été en contact avec une autre porteuse du virus, a précisé le maire de Concarneau. Depuis hier soir, le gouvernement a instauré une quarantaine renforcée en milieu hospitalier, non plus simplement à domicile. La mesure concerne d'abord les 5 ex-passagers français du Hondius. L'une d'elles a déclaré la maladie, elle est toujours en réanimation, avec une incertitude sur son état qualifié de stable hier soir par Sébastien Lecornu, tandis que le patron de l'OMS, plus à l'armiste, le disait très critique. Jusqu'ici, aucun des 4 autres passagers français du navire n'a été testé positif. Et puis les 22 cas contacts français identifiés par le ministère de la Santé doivent aussi être confinés à l'hôpital. Il s'agit de 8 personnes qui ont voyagé en avion entre Sainte-Hélène et Johannesburg le 25 avril avec une malade décédée depuis, et de 14 autres qui étaient présents dans un autre avion, Johannesburg-Amsterdam du même jour, où la malade a tenté sans succès d'embarquer. Tous devront rester 42 jours sous surveillance à l'hôpital à compter d'hier.
4: Règles semblent claires, mais comment bien expliquer ce protocole sanitaire pour rassurer les élus peut-être, qui pourraient voir ces cas contacts revenir plus tôt à la maison, s'il doit accueillir avant cette date 2 des habitants de sa commune de Marais en Indre-et-Loire? Eh bien le maire, Philippe Capon, le dit sur ici, il veut être rassuré pour ses autres administrés.
8: Le retour anticipé, la distribution de repas, l'isolement, même si c'est des gens responsables, ils respecteront le protocole de confinement qui leur sera donné. C'est une petite commune, on a une secrétaire, un agent technique, pour une petite commune c'est hyper lourd. Donc moi il faudra qu'il y ait des instructions très claires et pas de blabla et du verbal, des instructions très claires, par écrit, qui me seront adressées directement. Au niveau sanitaire, au niveau administratif, si jamais ils étaient amenés à revenir dans une période plus ou moins longue dans la commune. Parce que je pense que, quelle que soit la période, que ce soit 15 jours, 6 semaines, quand ils vont revenir à Marin, il y aura forcément des interrogations, même si c'est dans un mois et demi.
4: Voilà, un élu en première ligne qui peut être rassuré du côté de l'Indre-et-Loire. Notre travail n'est pas terminé, voilà ce que dit le patron de l'Organisation mondiale de la santé. Compte tenu bien sûr de la longue période d'incubation du virus, d'autres cas pourraient apparaître dans les semaines à venir. Il faut donc que la vingtaine de pays concernés par ces différents cas et cas contacts suivent les conseils et recommandations avec les mêmes précautions. Dans l'actualité encore, Donald Trump estime le cessez-le-feu avec l'Iran sous assistance respiratoire. Après un mois de trêve, en effet, autour du détroit d'Ormuz, les négociations piétinent. Et en France, face à la flambée des prix des carburants, 3 millions de foyers modestes pourront prétendre à une aide pour les gros rouleurs. Une aide de 50 euros pour les aider à faire face à la flambée des prix des carburants, mais qui exclut les infirmiers libéraux pour lesquels pourtant la voiture est une deuxième maison. Situation que déplore Muriel. Elle est infirmière libérale à Metz et membre de la Fédération nationale des infirmiers en Moselle.
9: Il faudrait que le gouvernement prenne conscience de notre importance au niveau des soins des patients. On ne demande pas grand-chose, mais effectivement, le prix de l'essence va beaucoup diminuer notre chiffre d'affaires. Donc, on va gagner moins en faisant toujours la même chose. Il y a un courrier qui a été fait, effectivement, au niveau de nos fédérations pour pouvoir prendre en compte ça. A priori, voilà, encore rien n'est acté. Il y a des choses qui vont peut-être bouger et on espère que ça sera dans le bon sens.
4: Voilà, pour cette aide de 50 euros pour les gros rouleurs sans les infirmiers à 7 heures. Et puis le prêt Flash Carburant, créé au début du mois pour soutenir la trésorerie de certaines petites entreprises, finalement sera élargi au secteur du bâtiment et des travaux publics. Jusqu'à présent, les agriculteurs, les pêcheurs, les transporteurs routiers, les taxis également étaient éligibles à ce prêt de somme de 5 000 à 50 000 euros au taux de 3,8% et sans garantie. 7 000 dossiers ont déjà été déposés, 3 millions d'aides versées aux différentes entreprises. En appel, le parquet général requiert la condamnation de Nicolas Sarkozy pour l'ensemble des faits pour lesquels il est jugé au procès pour soupçon de financement libyen de sa campagne. Le parquet qui accuse l'ancien président d'avoir conclu un accord avec le dictateur Kadhafi. L'édition 2026 du Petit Robert sort demain et pour ses 60 ans, conformément à la langue qui évolue, qui s'enrichit, il intègre 150 nouveaux mots, mais aussi des expressions parfois difficiles à saisir. Alors Boris Loumagne nous sert ici de guide.
10: Si jamais vous entendez quelqu'un vous dire
11: « Ce gars est un charreau, il a matrixé cette fille, miskine. »
10: Et si jamais vous n'avez rien compris, pas de panique, ouvrez le nouveau Petit Robert ou alors écoutez la traduction.
11: « Ce gars est un charreau,
12: ce gars est un coureur de jupons,
11: il a matrixé cette
12: fille, il a retourné le cerveau de cette fille, miskine, la pauvre. »
10: Charreau, matrixé, miskine ou encore banger, une expression pour dire que quelque chose est génial ou mortel. Voilà donc quelques-uns des nouveaux mots qui font leur entrée dans le Petit Robert 2027, le dictionnaire qui se veut le reflet de l'évolution de notre langue et donc de notre société. Pas étonnant dès lors de retrouver également des termes tels que fast fashion, qui définit le secteur de l'habillement à bas prix, tels que bouilloire thermique, vous savez, ces logements invivables quand il fait trop chaud, tels que marrainé, celui-là il est facile, c'est le pendant féminin de parrainé. Plus compliqué en revanche, le mot bibimbap, qui désigne un plat coréen à base de riz, de légumes sautés et de viande marinée, le bibimbap qui est un vrai banger.
4: Plongé dans le dictionnaire, le petit Larousse et surtout le petit Robert en l'espèce qui sort demain, il est 13h10.
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4: Et au cœur de vos régions, si vous connaissez bien les traditions, vous savez qu'on évite de planter en ce moment jusqu'au 14 mai. On attend la fin des Saintes Glaces. C'est une croyance bien ancrée chez les jardiniers. Faites confiance aux anciens, une fois de plus. Ce reportage de Nicolas Georgeau le prouve. Nous sommes au magasin botanique de la Fouillousse, dans la Loire.
14: Pour l'instant, il n'y a que les feuilles qui dépassent des pots. Pas encore de tomates, en attendant d'être plantées aux côtés.
15: Melon et pastèque, cornichons et
16: pour gourmand, carottes,
17: tomates, courges.
14: Les jardiniers plantent à partir du 14 mai, date à laquelle le gel n'est plus censé tomber. Alain, Noélie et Erwan respectent la tradition.
18: Il y a des choses que c'est interdit de mettre. Les tomates, c'est pour les mettre dans les Saintes Glaces.
19: Un héritage de consignes de la part de mon grand-père qui nous disait il faut rien planter avant le 15 mai.
20: C'est une habitude qu'on a maintenant d'attendre cette période-là.
14: Mais depuis quelques années, les habitudes changent parce que les chutes de gel ont diminué de presque un tiers entre 1990 et 2020.
21: C'est le réchauffement climatique, tout simplement.
14: Aude en a fait l'expérience.
21: Moi, je suis entourée d'agriculteurs et de gens autour de moi du terroir. On a des choses qui ne poussent plus et qui risquent de ne plus revenir comme avant, quoi. C'est assez flagrant.
14: 10 ans en arrière, il y avait donc plus de clients à la période des Saintes Glaces, mais la tradition reste tenace, assure Romain Musard, le directeur du magasin botanique à la Fouillousse.
22: On entend parler, nous, depuis 15 jours, les gens viennent en repérage, regarder
1: les tomates, etc. Ils disent non, j'attends que les saintes glaces soient passées pour pouvoir planter. Donc ça reste un repère où finalement ce week-end-là donne le go pour les plantations au potager, les plantes annuelles qui craignent un peu le
14: froid. Pour la jardinerie, les 3 semaines à venir sont les plus importantes de l'année.
4: Nous sommes à Marseille maintenant. Le Conseil régional a organisé hier la première édition du prix Élie Cacou avec le Fonds social juif unifié. Édition autour du thème de l'obésité dont souffrent 4% des 6-17 ans. Les lycéens ont travaillé avec leurs professeurs sur ces préjugés et le prix Élie Cacou a été remporté hier par Kylian Boyer et sa classe du lycée Charlotte Gravitz à Marseille. Philippe Bocara.
17: Kylian, élève de seconde, a construit son sketch autour de sa tante Khadija.
22: À chaque fois qu'on arrive à un mariage, même le buffet, il stresse, miskine. Il lâche des « cache-toi, elle arrive ». Et le plus fort, c'est sa confiance en soi.
17: Elisabeth Diani, la prof de français de Kylian, était très fière de ce prix. Elle reste aussi réaliste.
23: Aujourd'hui, on a quand même des jeunes en surpoids. Il n'y a pas de méchanceté comme il y a 5 ou 10 ans. On sent qu'il y a eu un progrès sur le regard de l'autre et d'accompagner. Ce qui est important de parler sur la grossophobie, c'est qu'il y a quand même une notion de malbouffe chez nos jeunes et on la sent.
17: Ainsi, dans ce lycée privé, les élèves sont accompagnés pour lutter contre la malbouffe. Une diététicienne leur a d'ailleurs fait une mini-conférence lors de la remise du prix, avec notamment la nécessité d'éliminer les édulcorants et de pratiquer un minimum d'exercice quotidien. C'est ce que fait Titouan qui a présenté aussi un sketch.
24: J'ai décidé quand même d'être gros et de devoir perdre du poids.
17: Tu penses que le fait d'être un petit peu fort, ça nuit à trouver un emploi par exemple ?
24: C'est plus facile, notre masse.
17: Les avis sont très partagés sur le rôle des réseaux sociaux sur la grossophobie. Ils redéfinissent les normes de beauté d'un côté, de l'autre. Ils aident aussi à faire vivre la lutte contre ce fléau.
4: Merci Philippe pour ici Provence. Et puis vous suivrez peut-être ce soir la cérémonie d'ouverture du Festival de Cannes, en dehors du tapis rouge du marché international du cinéma où se croisent tous les métiers de l'industrie du 7e art et 40 000 festivaliers. Il y a aussi les fans absolus de cet événement que l'on repère juchés sur leurs escabeaux devant les marches du palais. Ils gâtent les personnalités, à l'instar de Sébastien rencontré par Ulysse Le Toquin. Il est jardinier paysagiste à Mougins et depuis 30 ans, il réserve son printemps pour ces moments.
25: C'est un truc de magique, le Festival de Cannes. Moi, ça va faire depuis 96. J'avais 16 ans. Maintenant, je vais en avoir 46. Et j'ai tout vu. Ma première star que j'ai vue, c'était au Carlton. C'était Michael Jackson. Mais sinon, c'était Nicole Kidman. Une fois, elle avait descendu les marches, sans garde du corps. Je l'avais appelée et elle était devant moi. Moi, j'ai essayé de prendre une photo, mais derrière, ça poussait. J'avais la barrière au niveau du ventre. Mais alors, impressionnant. C'est comme si j'étais un enfant qui découvrait, qui regardait le Père Noël, quoi. Mais sinon, ma star préférée, c'est Jackie Chan. Alors là, Jackie Chan, la première fois quand je l'ai vu, c'était à la plage Majestic. Il était en train de monter les escaliers. Et malheureusement, bon, j'avais pas mon appareil sur moi. Mais heureusement que quelques années après, il a pu monter les marches. Et là, j'ai pu prendre en photo. Il m'a fait mon festival, quoi.
4: Allez, régalez-vous, Sébastien, pour ici, Azur. Et puis, préparez bien votre pont de l'Ascension, Bison Futé, voie rouge et noire. Demain, dans le sens des départs, ce sera bouché, notamment dans le nord-est, vers la Normandie, la côte atlantique, la région Rhône-Alpes. Jeudi matin, le quart nord-ouest reste encore bien dense. Accalmie, vendredi et samedi. Et ça reste de nouveau compliqué, rouge et noir, dimanche, dans le sens des retours. 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
4: Dans Ma France, on va parler de responsabilité d'entreprise en matière d'écologie. C'est un sujet, vous le savez peut-être, qu'on évoquait déjà au cœur des municipales pour mesurer combien les maires, combien les communes prenaient à bras-le-corps ces sujets. De la gestion des déchetteries à la mobilité douce, des modes de chauffage aux régies agricoles pour les cantines. Ce sont des sujets qui font sens dans notre société et que notre invité met en lumière aussi aujourd'hui. Bonjour Laurent Berger.
26: Bonjour.
4: Monsieur Berger, après avoir dirigé la CFDT, après avoir dans toutes les nuances pratiqué le dialogue social, vous avez rejoint il y a 2 ans maintenant le Crédit Mutuel Alliance Fédérale pour diriger un institut, l'Institut Mutualiste pour l'Environnement et la Solidarité. Votre mission notamment, c'est d'anticiper le coût du changement climatique pour l'économie française, de mettre cette mission écologique aussi entre les mains de tous les acteurs de la société pour être mieux armés.
26: Oui, bien sûr, c'est tout simplement la direction ESG, comme on dit, environnement, social et gouvernance du groupe Crédit Mutuel Alliance Fédérale. Et l'idée, c'est d'accompagner l'ensemble de nos clients vers cette transition environnementale, qu'ils soient particuliers ou entreprises. Effectivement, on le sait, quand on est face à ce défi, ce mur environnemental, même si malheureusement il ne fait pas assez l'actualité et même il est un peu controversé par certains,
4: oui.
26: On sait qu'on va devoir tous s'y mettre. et on va devoir s'y mettre dans nos usages personnels. Et c'est là l'accompagnement de nos clients en particulier, mais on va aussi le faire dans la capacité des entreprises ou non à faire cette mutation, cette transition environnementale, de transformer leur modèle en quelque sorte.
4: C'est un enjeu qui vous motive, qui est très concret, Laurent Berger.
26: Oui, c'est un enjeu qui me motive parce que aujourd'hui, j'ai coutume de dire que le réchauffement climatique, c'est pas une opinion, c'est une réalité très concrète qu'on voit déjà à l'œuvre, notamment en termes de sinistralité. Les assurances en savent quelque chose, et encore plus les particuliers ou les entreprises qui sont touchées par les inondations, par le risque argile, par les incendies, etc.
4: Et les communes qui, pour certaines, ont du mal à se faire
26: et
4: assurer.
26: Et les communes qui ont du mal à se faire assurer et qui voient aussi, quand on est élu local, des citoyens dans le désarroi. Et les difficultés. Et puis, ça motive aussi parce que cette transition, elle est finalement la responsabilité de toutes et tous. Personne ne peut passer à côté en disant tout ça, d'autres s'en occupent et moi, je n'ai rien à y faire.
4: Oui, on n'est plus dans le champ syndical, mais très sociétal néanmoins, la vision politique et de la société aussi que vous menez, Laurent Berger. Et c'est pourquoi aussi, vous lancez un tout premier baromètre de l'action écologique des acteurs des territoires, avec l'Institut de sondage OpinionWay, pour voir ce que les patrons des TPE et des PME font de ces sujets. Quelle lecture d'abord positive, si j'ose dire, vous faites de ce sujet quand vous avez interviewé, rencontré ces dirigeants d'entreprise?
26: D'abord, la lecture positive, il faut rappeler d'abord que les PME, c'est le poumon économique de notre pays.
4: On le 99% des entreprises de France.
26: Oui, on ne le dit pas assez, et qui souvent sont implantées sur un territoire, évidemment, quel qu'il soit, rural ou urbain, qui font vivre du commun sur ce territoire. Et moi, j'en avais un peu assez, je vous le dis quand même, au niveau global, d'entendre que les PME seraient toutes réfractaires à toute évolution, etc. Donc, on a voulu le mesurer avec l'Institut mutualiste du Crédit Mutuel en fédéral, et mesurer si les chefs d'entreprise, de petites entreprises ou de PME, étaient sensibles à ce sujet. La réponse est oui. Largement oui, après à 80%, ils sont sensibilisés à ces enjeux de transition environnementale, de réchauffement climatique, pour deux raisons sans doute. Parce que ça va bouleverser leur modèle, potentiellement. Et la deuxième, c'est sans doute parce qu'ils ont le sens des responsabilités. Et la seule question maintenant, c'est qu'est-ce qu'ils font? Et comment on peut les aider à faire davantage?
4: Les PME qu'on mettait en lumière hier avec Thibault Lafond, qui nous parlait de cet avenir aussi qui pourrait être entre leurs mains dans cet ancrage local de ces petites et moyennes entreprises. Comment une entreprise met en place justement des actions pour réduire l'impact environnemental? Pour être extrêmement concret, Laurent Berger, vous dites, 8 dirigeants sur 10 pensent que c'est une priorité. Ça passe par la consommation d'énergie, par la consommation d'eau, par la gestion des déchets, par le choix des matériaux aussi, et parfois par la promotion justement des fournisseurs locaux. Ça, c'est important. Vous l'avez vu dans ce baromètre.
26: Oui, on le voit que les entreprises sont, notamment les PME, c'est parfois plus difficile pour les toutes petites entreprises, mais notamment les PME sont déjà en mouvement. Ils sont sur, on pourrait presque dire, les choses qui paraissent simples. Vous l'avez dit, les ressources en eau, la préservation de la ressource en eau, l'économie, le traitement des déchets, les circuits courts, ça se valorise. Tout ce qui se passe en local, c'est pas anecdotique. C'est ce qui change la vie concrètement et ce qui nous met en mouvement. Par contre, ce que nous disent ces chefs d'entreprise, c'est qu'ils ont besoin de stabilité réglementaire, ils ont besoin d'accompagnement, ils ont besoin aussi d'embarquer les salariés, donc il y a sans doute des sujets de dialogue social.
4: Qu'est-ce qu'il faut en dehors des moyens, ou peut-être que des moyens d'ailleurs, Laurent Berger, pour embarquer finalement ce collectif dans cette transition écologique?
26: Je crois qu'il faut montrer une volonté d'un dirigeant, je crois que ça c'est indispensable, mais qu'ensuite il faut délibérer et dialoguer sur les conditions de mise en œuvre. Si on parle de process de production, par exemple, qu'est-ce qu'on pourrait améliorer pour qu'il y ait moins de rejets? Qu'est-ce qu'on pourrait améliorer pour qu'il y ait moins de rebuts en termes de produits, etc., etc. Donc, on a besoin de dialogue social aussi sur ce sujet-là. De toute façon, tous les défis qui sont face à nous, et notamment le défi environnemental, il nécessitera de la délibération et des objectifs partagés.
4: Oui.
26: Dans l'entreprise, ça s'appelle le dialogue social.
4: Pour rendre chacun acteur, justement, de ce sujet, Laurent Berger, vous êtes notre invité. Après avoir dirigé la CFDT, vous repratiquer encore le dialogue social et puis vous infuser finalement aussi sur ces sujets de société, la transition écologique, les actions de l'Institut Mutualiste pour l'Environnement et la Solidarité. On parle de ce premier baromètre de l'action écologique des acteurs du territoire. Vous le disiez tout à l'heure, la complexité de la réglementation rend l'action difficile parfois pour les dirigeants d'entreprise. Et puis, il y a des interrogations quand même pour ces dirigeants. Est-ce qu'en gros, le jeu de la transition écologique en vaut la chandelle?
26: Mais bien sûr,
4: il y en a qui posent la question.
26: Bah oui, et légitimement. Quand on dirige une entreprise, on sait bien que une des finalités et de l'entreprise, c'est quand même de créer de la richesse, d'être rentable. Et donc les chefs d'entreprise, ils demandent mais en quoi ça peut améliorer mon business et en quoi ça peut améliorer ma rentabilité. Ça aussi, ça s'accompagne. C'est pas à traiter d'un revers de main. C'est-à-dire qu'on va pas demander à des chefs d'entreprise d'être des ONG. On leur demande finalement d'avoir une logique de responsabilité. Eu égard au réchauffement climatique et aux défis environnementaux, hein, pas que climatique d'ailleurs, biodiversité, etc., ressources naturelles qui nous sont posées. Et donc, il y a un business model, d'une certaine manière, de cette transition. Mais à une seule condition, c'est qu'on sait que la transition, il va falloir investir massivement. De l'investissement public, de l'investissement privé. On sait qu'on va pas devoir, on va devoir accompagner les chefs d'entreprise et pas les laisser se débrouiller tout seuls, soit dans le maquis réglementaire, soit face à des allers-retours en termes d'évolution de la loi. Quand on a un coup des aides au logement, à la rénovation thermique des logements, le mois d'après il y en a plus, etc. C'est pas possible quand on veut diriger sur le moyen long terme une entreprise. Et donc tout ça, ça nous renvoie à un rôle de financement et un rôle d'accompagnateur de cette transition. Alors quand on est une banque assurance, la puissance publique est renvoyée à ça, sans doute les collectivités territoriales qui ont la responsabilité pour une part d'entre elles du domaine économique et entrepreneurial. Et donc c'est finalement ce que dit ce baromètre, c'est on est prêt à faire, c'est pas simple. Il faut nous dire, faut qu'on réfléchisse dans l'entreprise à la façon de le réaliser, et surtout, qui est prêt à nous aider, à nous accompagner.
4: Alors, c'est aussi le but, évidemment, de ce baromètre, pour le Crédit Mutuel Alliance Fédérale, c'est de voir quel accompagnement, en effet, apporter des banques assureurs pour ces dirigeants, ces PME qui souhaitent être plus performants. Qu'est-ce qui n'est pas encore fait aujourd'hui en France qui permettrait, justement, en termes de transition écologique, du côté des banques et des assureurs, d'être dans le bon sens.
26: D'abord, quand une entreprise est cliente du Crédit Mutuel ou du CIC, qui est aussi une de nos marques, il a un conseiller dédié. Donc nous, ce qu'on a décidé de faire, c'est de former, ce qu'on a fait l'an passé, tous nos conseillers entreprises, tous nos chargés d'affaires entreprises. On les a formés aux enjeux de cette transition environnementale en disant c'est normal aujourd'hui, c'est une nouvelle dimension de l'entreprise, d'une certaine manière, il faut rentrer en dialogue avec l'entreprise pour regarder quels sont ses projets. On a décidé de développer des prêts des prêts à impact auprès des entreprises, c'est-à-dire des prêts préférentiels s'il y a un engagement vers la transition environnementale.
4: D'accord.
26: Le rôle d'une banque assurance, c'est d'accompagner et en termes d'investissement et de financement, mais aussi en termes d'assurance, ses clients pour que ce risque-là, d'un côté, ou cette opportunité-là, de l'autre, puisse être financé, assuré. Et c'est ça, le rôle d'un banque assureur mutualiste. Nous, on a l'avantage d'avoir une vision long terme. On est des mutualistes. On n'a pas on n'a pas d'actionnaires qui nous demandent de la rentabilité toutes les fins de mois. Et donc, on peut accompagner sur le long terme ces entreprises. C'est ça qu'on est en train de mettre en place. Et on voulait mesurer que de l'autre côté de la table, d'une certaine manière, il y avait cette volonté. Donc c'est à nous aussi de nous organiser pour accompagner les entreprises, les financer et les assurer, parce qu'on sait que le sujet de l'assurance va devenir de plus en plus prégnant.
4: 8 patrons de PME sur 10 estiment que c'est un enjeu incontournable que la transition écologique. 50% des patrons d'ailleurs font le choix de fournisseurs plus responsables. 73% des dirigeants considèrent qu'il y a un impact positif dans ces actions. Et tout à l'heure j'évoquais l'écosystème. Nous sommes sur la radio des territoires et il y a les communes, les collectivités locales qui sont face à ce changement climatique également. De la même manière, vous accompagnez aussi ces collectivités, ces PME, c'est la solidarité qui s'opère.
26: Avec un prêt particulier pour les collectivités qui s'engagent aussi dans cette transition. C'est l'avantage du groupe, c'est qu'on a dégagé, on a créé, il y a quelques années maintenant, 3 ans, un dividende sociétal.
4: D'accord.
26: C'est-à-dire 15% du résultat net qui est consacré à des projets environnementaux ou de solidarité, soit à travers du fonds impact, à des offres dédiées, ou alors à travers le mécénat. Et donc, oui, nous, on veut être la banque de la transition. C'est clair. C'est une ambition qu'on porte. Et on veut l'être en accompagnant l'ensemble des acteurs. Et les acteurs, dans un territoire, c'est les citoyens, les particuliers, les entreprises, les collectivités territoriales. Et on sait que la transition, On sait que la transition, elle se fera beaucoup aussi sur les territoires. Bien sûr qu'on a besoin de grandes politiques européennes, de grandes politiques nationales, mais on a aussi besoin de mobilisation des acteurs sur les territoires. Et ils ne doivent pas simplement être soumis au fait qu'on siffle de là-haut et puis elles font. Et il faut créer les conditions de leur mobilisation. Et quand on va voir de près, et c'est ce qu'on a fait avec ce baromètre, ben on le voit qu'ils sont prêts, les acteurs sont prêts à agir.
4: Oui.
26: À condition qu'on leur laisse la latitude pour le faire aussi.
4: Laurent Berger, sorti du champ syndical, vous trouvez une dimension et un sens éthique à cette action, si je comprends bien, depuis 2 ans maintenant, Crédit Mutuel Alliance Fédérale.
26: L'âge que j'avais, je ne pouvais pas faire quelque chose avec lequel j'étais pas en concordance avec les valeurs. Donc,
4: ouais.
26: Je m'y retrouve beaucoup parce que j'ai toujours cru qu'une partie des solutions qui étaient posées à notre société se trouvait dans la mobilisation des acteurs, quels qu'ils soient, et que ça se passait souvent et de façon assez merveilleuse, j'ai envie de dire, au niveau local. C'est tout, souvent dommage que, à part vous sans doute et quelques autres, ce ne soit pas assez mis en valeur.
4: Il vaut mieux être là où vous êtes qu'à Matignon, que dans un ministère.
26: Ah ouais, je crois. Ouais. Enfin, en tout cas, pour moi, oui.
4: Merci beaucoup, Laurent Berger.
26: Merci.
4: Et ce premier baromètre de l'action écologique des acteurs des territoires que vous retrouvez évidemment sur ici.fr. Merci.
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4: On se quitte avec votre rendez-vous anti-arnaque. C'est pas vrai, Aude Razeau. C'est une folle rumeur qui, en ce moment, agite les réseaux sociaux. Paraît-il que notre planète Terre va perdre sa gravité? C'est même acté le 12 août prochain. Bah, évidemment, Aude, c'est totalement faux.
0: Oui, ça fait plusieurs mois que cette fausse info circule et je vais être honnête, au début, je me suis dit, j'ai quand même pas parlé de ça à l'antenne, c'est complètement farfelu. Personne n'y croit de toute façon. Eh bien, je me suis trompée. Cette histoire continue de tourner. Je la vois même de plus en plus. Que disent ces internautes? Accrochez-vous, que le 12 août prochain à 16h33 très précisément, la gravité pouf va disparaître sur toute la planète Terre pendant 7 secondes. Scénario apocalyptique. Certains nous mettent carrément des vidéos. On voit les gens, les objets s'envoler dans les airs sur plusieurs dizaines de mètres avec une petite musique dramatique. This is the end. Et après les 7 secondes, patatras, tout ce petit monde s'écrase par terre. Là où c'est encore plus fou, c'est qu'en dessous, en commentaire, des internautes apparemment effrayés discutent ensemble de comment faire pour ne pas mourir, oui, le 12 août prochain.
4: Oui, collectivement, c'est une bonne chose. Quelle inventivité dans l'apocalypse, hein, Aude. En tout cas, les spécialistes sont formels, ce scénario est impossible, mais elle sort d'où cette théorie?
0: J'ai creusé, j'ai cherché, je suis tombée sur tout un tas de postes franchement complotistes. Paraît-il que la NASA se prépare à ça depuis des années, qu'un rapport top secret a fuité et que c'est comme ça qu'on le sait. Bon, la NASA a démenti déjà, et puis surtout, les scientifiques rappellent l'évidence. La gravité ne peut pas disparaître comme ça, d'un claquement de doigts. Elle vient de la masse de la Terre, donc pour que ça arrive, il faudrait que la Terre disparaisse complètement. Et puis pourquoi le 12 août? Parce que c'est le jour de l'éclipse solaire. Et là aussi, raté, une éclipse non plus ne fait pas disparaître la gravité.
4: Aude Razeau, merci. Merci de votre écoute. Restez fidèles à votre info locale, à la proximité, la bonne humeur. On se retrouve demain, 13h, dans Ma France.
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6: Salut tout le monde, j'espère que vous allez bien. Sophie Nolvaux avec vous jusqu'à 17h pour passer un bel après-midi. Et on fait le point tout de suite sur vos conditions de circulation. À 13h30 tout pile, 60 km tout pile de ralentissement. Attention, à l'ouest, un accident est survenu sur le périph' intérieur à hauteur de la porte Maillot. Coup de frein du coup entre la porte d'Auteuil et la porte Maillot. Vous mettez 10 minutes de plus que d'habitude, à savoir 14 minutes pour le moment. Au nord-est, au nord-ouest de la capitale, en poids lourd en panne sur l'A15 en direction de la province, de Franconville vers Montigny-les-Cormeilles. Et au sud, je vous rappelle les travaux hein, sur la N118 en direction de Paris, entre Orsay-le-Guichet et Saclay. Vous circulez sur les deux voies de gauche. Prudence et bonne route. Vous n'hésitez pas à nous appeler si vous voyez quelque chose sur la route. 01 42 30 10 10. Un seul numéro pour vos messages WhatsApp ou encore vos coups de fil.
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6: On redémarre avec toute la joie et le bonheur des années 80, direction l'année 1986 avec Gold. Laissez-nous chanter.
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Ils étaient au sommet de leur gloire hein, avec ce titre « Laissez-nous chanter ». On écoutait Gold avec cet extrait issu de leur deuxième album. Nous étions en plein cœur des années 80. On va évoquer l'art hein, dans un instant en compagnie de Thierry Boeuf. Le saviez-vous va revenir en 1985 lors du premier emballage du Pont Neuf. Car vous le savez peut-être, depuis hier, eh bien, se prépare à nouveau un énorme événement au-dessus de la Seine. Alors ne bougez pas, on vous dit tout après la musique d'Elton John et Zaz, que voici avec Mon Sourire sur votre radio locale ici Paris-Île-de-France. Je vous souhaite un bon mardi 12 mai.

0: magnifique Elton John avec Sacrifice sur votre radio locale. Ici Paris, Le France, il est l'heure de retrouver Thierry Boeuf. Bonjour Thierry.
1: Salut Sophie.
0: De nouveau, le plus vieux pont de Paris va être emballé début juin. Le pont neuf, à la pointe ouest de l'île de la Cité, relie le premier arrondissement au sixième. Et c'est l'artiste plasticien JR qui est à la manœuvre. Thierry Boeuf, vous nous rappelez que le pont neuf avait déjà été emballé il y a 41 ans.
1: Et c'est reparti pour un tour. Attention au départ, roulez, petit bolide. Ce qui est magnifique avec Paris, c'est comme dans un manège de fête foraine. Si vous avez raté un tour, vous attendez le suivant. Le premier emballage, le premier empaquetage date de 1985. Il était signé de l'artiste Christo, créateur d'espace contemporain géant, capable d'emballer le Pont Neuf. Une œuvre de 41 800 mètres carrés de tissu sur 238 mètres, fixée par 12 tonnes de câbles et d'acier, mais qui donnait l'impression d'une grande jupe plissée qui voltait dans le ciel de Paris. Alors les Parisiens d'il y a 40 ans trouvaient ça de beau à ridicule, de magique à farfelu. Un passant dans un micro-trottoir avait vu juste un déballage de tant de moyens pour un emballage sans finalité. Bah oui, c'est toute la définition d'une œuvre éphémère. Et en hommage à Christo, c'est désormais le plasticien JR, le king du street art et du trompe-l'œil, qui propose de transformer le pont neuf de l'extérieur en montagne. Ça ressemble à des roches volcaniques grises. Et l'intérieur à une caverne.
0: Oui, et c'est à partir du 6 jusqu'au 28 juin, les touristes et les Parisiens pourront déambuler dans cette caverne assez majestueuse.
1: Tout à fait, l'entrée de la caverne se fera place du Pont Neuf, rive gauche. Vous savez, il s'agit de cette jolie place qui domine la Seine et où se trouve la statue majestueuse d'Henri IV. Vous entrerez dans une faille de la roche et après une déambulation d'homme des cavernes, vous sortirez juste en face de la Samaritaine, rive droite. Ouais. C'est un des musiciens de Daft Punk qui compose l'environnement sonore, avec sans doute des bruits de stalactites et de stalagmites. JR nous dit qu'on est parti pour un voyage vers l'inconnu. L'idée est de perdre tout repère, revenir au mythe originel, les Cro-Magnons qui la nuit se réfugiaient dans des cavernes pour se protéger des animaux sauvages. Mais peut-être faudrait-il rappeler à JR que c'est tous les jours comme ça à Paris, la jungle des civilisés. Nous sommes tous des femmes et des hommes de cavernes dans les couloirs du métro parisien. Nous sommes tous des JR et des Swellen en puissance. Paris n'a jamais été Dallas. En tout cas, JR, merci de nous faire rêver, mais comme le dit Thomas Etcheberry dans la matinale d'Ici Paris Île-de-France, vous ne pourrez plus dire, mais c'est quoi ce chantier? Le pont neuf est entièrement fermé à la circulation, voiture, bus, vélo. Depuis hier, installation de l'œuvre, événement et démontage, réouverture à la mi-juillet. Cette caverne est un véritable trou noir pour les automobilistes.
0: Ouais. Et on a hâte évidemment de découvrir et de parcourir cette œuvre assez incroyable. Merci beaucoup Thierry et à demain. Ici l'info trafic en temps réel, 61 km de ralentissement sur nos routes. Bonne nouvelle à l'ouest de la capitale, plus d'accidents sur le périph' intérieur, c'était à hauteur de la Porte Maillot. En revanche, au nord-ouest, on a une voiture en panne sur la 15 en direction de la province à hauteur de Sannois. Un petit peu plus loin, c'est un poids lourd qui est en panne entre Franconville et Montigny-les-Cormeilles. Au nord-est, un poids lourd en panne aussi sur la 3 en direction de Paris, c'est au niveau d'Aulnay-sous-Bois. Et puis au sud de la capitale, on a une voiture en panne sur la 6 en direction de la province de Chilly-Mazarin, à hauteur de Chilly-Mazarin. Donc soyez prudents et bonne route si vous voyez autre chose pour nous. Des infos à signaler, des infos trafic à partager, vous n'hésitez pas. 01 42 30 10 10.
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0: Allez, on poursuit avec Prince qui nous a quittés il y a déjà 2 ans. Le voici avec Kiss sur votre radio locale ici Paris-Île-de-France.

0: Indochine avec le chant des cygnes sur votre radio locale ici par Île-de-France. Attention, un joli duo nous arrive juste avant de retrouver les infos de 14h. C'est Johnny Hallyday et Carmel.
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0: Une chanson écrite par Jean-Jacques Goldman et Michael Jones. En 86, on écoutait Johnny Hallyday et Carmel. J'oublierai ton nom.
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0: Excellent mardi, vous écoutez votre radio locale ici Paris Île-de-France. On s'informe avec Marine Le Génie, il est tout pile 14h.
2: Les derniers chiffres de la sécurité routière dévoilés tout à l'heure à la mi-journée, ils ne sont pas bons. 15% de morts sur les routes en plus en un an en France. 285 personnes tuées avec une hausse particulièrement importante chez les moins de 18 ans. Détail sur ici.fr. La France demande à ses voisins européens une coordination plus étroite des protocoles sanitaires pour lutter contre l'antivirus. À partir d'aujourd'hui, il y aura 2 réunions par jour à Matignon. Parmi les 5 Français rapatriés depuis le navire de croisière HM Mondius, 4 sont à l'isolement strict à l'hôpital parisien Bichat, toujours testés négatifs. La femme testée positive est en réanimation dans un état stable. 22 Français sont identifiés cas contact. Une conférence de presse est prévue un peu avant 17h aujourd'hui. Le parquet général demande la condamnation de Nicolas Sarkozy dans son procès en appel sur le financement de sa campagne présidentielle de 2007. En première instance, Nicolas Sarkozy a été condamné à 5 ans de prison ferme pour association de malfaiteurs. Le détail des peines demandées est attendu demain. Miskine, banger, gavé, le dictionnaire Le Petit Robert dévoile quelques-uns des nouveaux mots de son édition 2027 qui sortira en librairie mercredi. Le célèbre dico fête ses 60 ans cette année. Et puis le cinéma se donne rendez-vous à Cannes pour le plus grand festival au monde. 10 jours de compétition, 22 films se disputent la Palme d'Or. Cérémonie d'ouverture à 19h, suivie de la projection du film d'ouverture La Vénus électrique de Pierre Salvadori.
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2: 14h et bientôt 2 minutes. Vous écoutez ici Paris de France. Bonjour Sophie Nolvaux.
0: Bonjour Marine Le Génie.
2: Comme à chaque début de Festival de Cannes, ouais, on remarquera que chaque année, c'est pas terrible le temps.
0: Non, c'est sûr.
2: Sur la croisette comme ici.
0: Et le début et la fin aussi parfois.
2: Ouais, c'est ça.
0: Le festival.
2: Le Sainte-Glace du mois de mai.
0: Il fait pas chaud en plus. Ouais, c'est vrai. Oh, c'est fini les Sainte-Glace là ?
2: Non, on est en plein dedans.
0: On est en plein dedans, ouais. Lundi, mardi, mercredi encore, je pense demain. En tout cas, on va profiter encore demain.
2: Glisse dans l'oreillette, Elorie, oui, la technicienne.
0: Bravo, Elorie.
2: Sur les Sainte-Glace.
0: Peut-être qu'elle a mis des jardinières sur son balcon et qu'elle les a protégées. Parce que,
2: exactement,
0: attention aux fleurs.
2: Ouais.
0: Hein. Petite pause au soleil, c'est ce que je vous propose cet après-midi. Parce que, figurez-vous, que si on voit un petit peu de soleil dans notre ciel pour le moment, ça va devenir de plus en plus nuageux. On a toujours un petit peu de vent. Aujourd'hui, des températures comprises entre 13 et 16 degrés. Aucune perturbation annoncée cette nuit. On aura juste...

0: 8-9 degrés, c'est pas très chaud. Demain mercredi, pas mal d'instabilité, hein, des nuages, des éclaircies et quelques averses. On aura 16 degrés max, c'est pas génial non plus. Jeudi pour l'Ascension, pas terrible non plus. Météo France nous annonce un temps assez gris. Bon. Si on profitait et qu'on disait bye bye à notre travail là cet après-midi, qu'on allait prendre une petite pause.
1: Hein, bon, on peut le tenter, mais on n'est pas sûr de revenir demain.
0: Bah non. Surtout qu'il faudra une petite écharpe, 13 degrés pour le moment à La Ferté-Gaucher, 14 degrés à Versailles, 15 degrés à Meaux, à Cergy, 16 degrés. Ça, ce sont les maxima à Arpajon. Il fait 15 degrés à Paris. Bon, j'ai l'impression que vous allez quand même revenir.
1: Oui.
0: Vous allez revenir travailler tout à l'heure. Ce sera à 15h, Marine Le Génie. Ici, l'infotrafic en temps réel. C'est vrai que des fois, on aimerait bien s'échapper. Vous êtes peut-être sur la route, justement, avec 60 km de ralentissement. Attention, au nord-ouest de la capitale, on a toujours deux voitures en panne. C'est une voiture en panne sur la 15 en direction de la province, à hauteur de Sannois. Un petit peu plus loin, c'est un poids lourd entre Franconville et Montigny-les-Cormeilles. De l'autre côté, au nord-est, poids lourd en panne sur la 3 en direction de Paris. C'est à hauteur d'Aulnay-sous-Bois. Et puis au sud, une voiture est en panne sur la N385 intérieure. Je vous dis tout de suite où ça se situe. C'est à hauteur de Châtenay-Malabry ou encore de Verrières-le-Buisson. Prudence à vous. Et puis si vous voyez autre chose, vous nous appelez 01 42 30 10 10. On refait un point dans 15 minutes.
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0: J'espère que vous allez bien en ce mardi après-midi. Si vous aimez chanter, si vous aimez vous souvenir, toutes vos chansons préférées sont dans la playlist de votre après-midi. Dans un instant, on va retrouver Andrea Bocelli, Roy Orbison, Stilto et voici Laurent Voulzy avec Les Nuits sans Kim Wilde. Bel après-midi.
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0: Quelle pépite ce titre. Il nous ramenait en 1995. En compagnie d'Andrea Bocelli, on écoutait Conte Partiro sur votre radio locale, ici par Île-de-France. Il est l'heure de faire un point sur vos conditions de circulation avec 69 km de ralentissement. Attention, au nord-est de la capitale, un accident vient de survenir. C'est sur l'A1 en direction de Paris, juste avant l'aire de Chennevières. Un poids lourd et une voiture sont impliqués sur trois voies. Une voie est fermée à gauche, prudence à vous. Un petit peu plus bas, toujours au nord-est, on a un poids lourd en panne sur l'A3 en direction de Paris, c'est à hauteur d'Aulnay-sous-Bois. Et puis au sud de Paris, une petite difficulté, c'est une voiture en panne sur la N385 intérieure à hauteur de Châtenay-Malabry. Vous n'hésitez pas à nous prévenir si vous voyez autre chose sur la route, accident, incident ou ralentissement, 01 42 30 10 10, un seul numéro pour vos messages WhatsApp ou vos coups de fil, on vous attend.
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0: Et dans la suite, je vous ai préparé trois chansons françaises à la suite avec ceci. Un souvenir de Mylène Farmer. Il y aura aussi une nouveauté de Vanessa Paradis et Bernard Lavillier qui nous arrive. Vos trois chansons françaises à la suite arrivent juste après ceci sur votre radio locale ici Paris-Île-de-France. Bon mardi.
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0: Un texte à double sens qui crée encore la polémique en 1988, deux ans après le scandale provoqué par Libertine. On écoutait Mylène Farmer avec Pourvu qu'elle soit douce sur votre radio locale, ici Paris-Île-de-France. Et à 14h33, petit point sur vos conditions de circulation pour vous dire que nous avons 61 km de ralentissement pour le moment sur nos routes franciliennes et qu'on fait le point avec Thomas Etcheberry sur les fermetures nocturnes.
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2: On s'intéresse aux différentes fermetures que vous pouvez rencontrer sur votre route ou dans les transports en commun pour cette nuit de mardi à mercredi. Il y en aura encore quelques-unes, notamment sur la route. Le périph intérieur est fermé pour cette nuit de mardi à mercredi entre la porte de Châtillon et la porte de Sèvres. Ce n'est pas tout puisque la 13 est également fermée pour cette nuit en direction de Paris entre Orgeval et Rocancourt. La 3 fermée dans les deux sens de circulation entre Roissy et la porte de Bagnolet. Ou encore la 4 fermée pour cette nuit de mardi à mercredi en direction de Paris entre Noisy-le-Grand et Saint-Maurice. Côté transport en commun, là aussi, il y a quelques coupures à prévoir. La ligne D du RER coupée à partir de 23h15 entre Gare de Lyon et Corbeil-Essonnes. Il y a des travaux et des bus de remplacement sont mis à disposition. Mais ce n'est pas tout puisque la ligne E du RER elle aussi est coupée pour ce soir à partir de 22h25 entre Nanterre-la-Folie et Villiers-sur-Marne. Des bus de remplacement sont mis également à disposition pour pallier cette difficulté et réaliser votre tronçon.
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0: Et ça repart en musique à 14h35 avec vos chansons préférées, bien évidemment, le groupe Erasure dans un instant, Paul McCartney. Il y aura aussi Marc Lavoine et Bambou. Et on redémarre avec Sting et Russians, issu de son premier album solo. Rappelez-vous, nous étions en 1985. 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

0: Le groupe Erasure, à l'instant sur votre radio locale ici Paris Île-de-France, c'était Oh l'amour. On fait un point sur la route à 14h48. Nous avons 63 km de ralentissement. Attention à l'ouest de la capitale. Un accident est survenu sur la 86 intérieure à hauteur de Nanterre. Une voiture et une moto sont impliquées. La voie de gauche est fermée à la circulation. Attention aussi au nord-est de la capitale. Un accident est survenu sur l'A1 en direction de Paris, juste avant l'aire de Chenevière. Une voiture et un poids lourd sont également impliqués. La voie de gauche est fermée à la circulation. Un petit peu plus bas, c'est une voiture en panne sur la francilienne intérieure entre Louvre et Épier. Et puis à l'est, à hauteur de Bondy, attention à cette voiture en panne sur l'A3 en direction de Paris. La voie de droite est fermée. N'hésitez pas à nous appeler si vous voyez quelque chose sur la route. 01 42 30 10 10.
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0: Dans la suite encore de la super musique, il y aura Phil Collins, Louane et Francis Cabrel.
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0: On l'adore cette chanson de Phil Collins. Vous avez entendu ce petit solo de batterie extraordinaire. Je suis sûre que vous avez fait un petit peu du air batterie comme moi ici en studio. C'était In the Air Tonight à l'instant sur votre radio locale ici par Île-de-France. J'espère que vous passez un bon mardi. Nous sommes le 12 mai.
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0: Très belle journée, vous écoutez votre radio locale ici par Île-de-France. Il est 15h, l'heure de s'informer avec Marine Le Génie.
2: C'est devant la cour d'assises que l'automobiliste qui a écrasé le cycliste Paul Varry en octobre 2024 à Paris devrait être jugé pour meurtre. Après un an et demi d'enquête, la juge d'instruction chargée du dossier estime donc que ce père de famille de 53 ans a bien eu l'intention de tuer le cycliste de 28 ans. Le quinquagénaire a décidé de faire appel. Une conférence de presse très attendue à 17h tout à l'heure au ministère de la Santé sur l'antivirus. Des épidémiologistes y participent pour faire le point sur les règles d'isolement, notamment 5 Français débarqués du MV Ondus, rapatriés dimanche, sont isolés à l'hôpital Bichat à Paris. L'une d'entre eux positive est en réanimation. Les 22 cas contacts sont également placés en quarantaine en milieu hospitalier. Dans la banlieue lyonnaise, à Décines, l'enquête se poursuit après la mort de 3 personnes hier dans un incendie. La piste du règlement de compte sur fond de narcotrafic reste privilégiée. Les 3 victimes étaient inconnues des services de la justice, précise le parquet. Si vous prenez le volant pour ce long week-end, vous ne serez évidemment pas les seuls. Demain et dimanche seront les journées les plus chargées, avec des bouchons attendus, notamment vers la Méditerranée et l'Atlantique. 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Et puis Cannes accueille ce soir la 79e édition du Festival International du Film. 200 000 visiteurs, 40 000 festivaliers, 4 000 journalistes sont attendus sur la croisette jusqu'au 23 mai. 22 films sont en compétition pour décrocher la Palme d'Or. La cérémonie d'ouverture, c'est à partir de 19h.
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2: 15h02, vous écoutez ici Paris Île-de-France, et il y a de beaux rayons de soleil cet après-midi.
0: Et on en profite parce qu'au fil des heures, eh bien, le ciel va devenir de plus en plus nuageux, Marine. On a toujours un peu de vent cet après-midi et des températures comprises entre 13 et 16 degrés. Aucune perturbation prévue cette nuit, ça c'est une bonne nouvelle. On aura 8-9 degrés demain mercredi. Pas mal d'instabilité en revanche, des nuages, des éclaircies, quelques averses aussi. On aura 16 degrés, pas plus. Et jeudi pour l'Ascension, Météo France nous annonce un temps assez gris également. Les températures pour cet après-midi, il fait en ce moment à Nangis 13 degrés, à Élancourt 14, à Magny-en-Vexin également, 15 degrés pour Provins, pour Mantes-la-Jolie, il fait 16 degrés à Arpajon et 15 degrés à Paris. Et nous, on ne monte pas les marches, malheureusement, ce soir,
2: non,
0: avec cette petite météo instable.
2: Pour sortir du travail.
0: Oui, tout à fait. À tout à l'heure, Marine Le Génie, à 16h. Ici l'infotrafic en temps réel, 60 km de ralentissement. Attention, on a 3 accidents à vous signaler. Le premier, c'est à l'ouest de la capitale, sur la 86 intérieure, à hauteur de Nanterre. Une voiture et une moto sont impliquées. La voie de gauche est fermée à la circulation. Au nord-est, attention aussi, il y a un accident qui s'est produit sur l'A1 en direction de Paris. C'est juste avant l'aire de Chenevière. Une voiture et un poids lourd impliqués. Sur 3 voies, une voie est fermée à gauche. Et un nouvel accident aussi sur la 86 intérieure de la Courneuve vers Bobigny. Attention, 2 voitures impliquées, un poids lourd également, et la voie de droite.

0: fermée à la circulation. Et puis, vous n'hésitez pas à nous appeler si vous voyez quelque chose, bien évidemment, sur la route. 01 42 30 10 10. On vous attend.
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0: Et c'est vrai qu'on va profiter de ce beau soleil en Île-de-France avec, dans quelques instants, la meilleure des musiques, évidemment, le groupe Tall Talk qui arrive, Claude Barzotti, Jeannette, et puis on redémarre avec Pascal Obispo qui s'était né là en 96. Figurez-vous qu'il faisait la première partie de Céline Dion pour 13 dates, dont 4 à Bercy. Le voici avec Personne, issu de son 4e album, Pascal Obispo, sur votre radio locale, ici.
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0: succès du groupe anglais au milieu des années 80, It's My Life, c'était Tall Talk. 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Ici l'infotrafic en temps réel à 15h17. Pardon. Nous avons quelques difficultés, surtout au nord de la capitale, avec à l'ouest de Paris, un accident survenu sur l'A86 intérieur. C'est à hauteur de Nanterre, une voiture et une moto qui sont impliquées, la voie de gauche qui est fermée à la circulation. Et puis au nord-est de la capitale, toujours cet accident sur l'A1 en direction de Paris, juste avant l'aire de Chennevières, une voiture et un poids lourd impliqués. Et puis cet accident aussi sur l'A86 intérieur de la Courneuve vers Bobigny, deux voitures impliquées, un poids lourd également. Prudence à vous et puis n'hésitez pas à nous appeler si vous avez d'autres infos trafic à partager. 01 42 30 10 10.
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0: Et pour vos trois chansons françaises à la suite, je vous propose ceci. Françoise Hardy avec VIP, il y aura aussi Le Feu de Kenji Girac et Vianney, et puis Renaud avec Dans mon HLM.
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0: Il n'y a pas que sur les marches du Festival de Cannes qu'il y a des VIP. Les VIP sont aussi dans le cœur de Françoise Hardy. Merci d'écouter votre radio locale ici par Île-de-France. On fait un point sur vos conditions de circulation à 15h33 avec pour le moment 80 km de ralentissement. Le point aussi sur les fermetures nocturnes avec vous, Thomas Etcheberry.
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2: On s'intéresse aux différentes fermetures que vous pouvez rencontrer sur votre route ou dans les transports en commun pour cette nuit de mardi à mercredi. Il y en aura encore quelques-unes, notamment sur la route. Le périph intérieur est fermé pour cette nuit de mardi à mercredi entre la porte de Châtillon et la porte de Sèvres. Ce n'est pas tout puisque la 13 est également fermée pour cette nuit en direction de Paris entre Orgeval et Rocancourt. La 3 fermée dans les deux sens de circulation entre Roissy et la porte de Bagnolet. Ou encore la 4 fermée pour cette nuit de mardi à mercredi en direction de Paris entre Noisy-le-Grand et Saint-Maurice. Côté transport en commun, là aussi, il y a quelques coupures à prévoir. La ligne D du RER coupée à partir de 23h15 entre Gare de Lyon et Corbeil-Essonne. Il y a des travaux et des bus de remplacement sont mis à disposition. Mais ce n'est pas tout puisque la ligne E du RER elle aussi est coupée pour ce soir à partir de 22h25 entre Nanterre-la-Folie et Villiers-sur-Marne. Des bus de remplacement sont mis également à disposition pour pallier cette difficulté et réaliser votre tronçon.
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0: On va se balader parmi quatre décennies différentes dans la suite et on démarre avec les années 90. Voici Mike and the Mechanics, Over My Shoulder sur votre radio locale ici Paris-Île-de-France. Je vous souhaite un bel après-midi. Bon mardi.

0: Jamel avec Never Ending Story sur votre radio locale ici par Île-de-France. Il est l'heure de faire un point sur vos conditions de circulation avec pour le moment 92 km de ralentissement et toujours au nord-est de la capitale. Et bien cet accident survenu sur l'A1 en direction de Paris, juste avant l'aire de Chennevières. Une voiture et un poids lourd sont impliqués. La voie de gauche est fermée sur les trois voies de circulation. Et puis attention, un poids lourd est en panne sur la francilienne intérieure à Louvre dans l'entrée des 317 qui est fermé pour le moment. Sinon, des petits embarras de circulation, des petits ralentissements, mais rien de bien grave en ce moment. Alors vous n'hésitez pas à composer le 01 42 30 10 10 ou nous envoyer un message WhatsApp.
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0: Dans la suite, toujours la musique avec Gérard Blanc pour nous emmener aux infos de 16h. Il y aura aussi Amir et son nouveau single et Jean-Pierre Madère qui nous emmènera sur le dance floor du Macumba.
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0: Il était né chez nous à Boulogne-Billancourt, Gérard Blanc. Il était né en 1947, il avait 39 ans à l'époque de ce succès. Une autre histoire, et tiens justement, le 79e Festival de Cannes va écrire une nouvelle histoire dès ce soir. Et si vous voulez suivre la cérémonie d'ouverture, d'ailleurs, c'est au Pathé Palace que ça se passe, boulevard des Capucins, pourquoi pas.
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0: Excellent mardi à l'écoute de votre radio locale, ici Paris Île-de-France. Il est 16h et c'est l'heure de s'informer avec Marine Le Génie.
2: La France demande à ses voisins européens une coordination plus étroite des protocoles sanitaires pour lutter contre l'antivirus. Parmi les 5 Français rapatriés depuis ce navire de croisière, 4 sont à l'isolement strict à l'hôpital parisien Bichat, toujours testé négatif. La femme testée positive, elle est en réanimation dans un état stable. 22 Français sont identifiés cas contact, ils sont hospitalisés ou en cours d'hospitalisation, indique la ministre de la Santé. Une conférence de presse est prévue un peu avant 17h. L'automobiliste qui a mortellement renversé un cycliste de 27 ans à Paris en octobre 2024 est renvoyé devant les assises pour meurtre. Après un an et demi d'enquête, la juge estime que l'homme de 53 ans lui a roulé dessus volontairement. La mort de Paul Varry avait provoqué l'émoi chez de nombreux cyclistes, on s'en souvient, et déclenché une mission gouvernementale contre la violence sur les routes. Le parquet général demande la condamnation de Nicolas Sarkozy dans son procès en appel sur le financement de sa campagne présidentielle de 2007. En première instance, Nicolas Sarkozy a été condamné à 5 ans de prison ferme pour association de malfaiteurs. Le détail des peines requises est attendu demain. Miskine, banger, gavé, le dictionnaire, le petit Robert dévoile quelques-uns des nouveaux mots de son édition 2027 qui sortira en librairie mercredi. Le célèbre Dico fête ses 60 ans cette année. Et puis le cinéma se donne rendez-vous à Cannes pour le plus grand festival au monde. Il y a 10 jours de compétition, 22 films se disputent la Palme d'Or, cérémonie d'ouverture à 19h ce soir.
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0: Et j'ai dit que le cinéma Pathé Palace, c'était boulevard des Capucins. C'est boulevard des Capucines, évidemment.
2: Ah oui,
0: Virginie.
2: Bon, Capucins, Capucines.
0: Oui, bon, bah, écoutez, en tout cas, c'est dans le quartier de l'Opéra.
2: Voilà.
0: Si vous voulez aller voir la cérémonie d'ouverture, avec ou sans talons, avec ou sans paillettes, hein, d'ailleurs.
2: Oh bah, sortez le grand jeu, tant qu'à faire.
0: C'est vrai, ça fait
2: sortez
0: plaisir.
2: Sortez les paillettes, on les sort pas souvent.
0: Mais c'est vrai, ça. On fait ça demain. On les sort demain.
2: Allez, on les sort demain.
0: On vient.
2: Je regarde si j'en ai dans mon quart d'heure.
0: J'en ai pas.
2: Voilà.
0: Bon, on
2: des paillettes dans les yeux, ça suffira.
0: Bon, alors,
2: dans le ciel. Trop paillettes. Hein.
0: Non, pas trop paillettes. Pas mal de nuages qui arrivent chez nous dans notre ciel. Des températures comprises entre 13 et 16 degrés. Demain, mercredi, on aura pas mal d'instabilité, hein, pas mal de nuages, d'éclaircies et quelques averses aussi. Bref, un combo qu'on n'aime pas trop, avec 16 degrés max. Jeudi pour l'Ascension, Météo France nous annonce aussi un temps assez gris. Donc, on va pas revoir le soleil de sitôt, en tout cas pas dans les prochains jours. Marine
2: Cagoué Eugénie. À paillettes.
0: Ah, mais pourquoi pas.
2: Voilà.
0: Hein? Franchement, je note. Allez, les températures, je les détaille quand même. À Nangy, 13 degrés, Élancourt, 14, 15 degrés pour Sceaux, 16 degrés pour Arpajon, 15 degrés pour Paris. Je suis en train de réfléchir où sont ces paillettes. Marine Le Génie, je vous dis déjà à tout à l'heure, 17h. Ici l'infotrafic en temps réel, 99 km de ralentissement. Au nord-est de la capitale, toujours ce poil en panne. Dans l'entrée D317, c'est à Louvre. C'est sur la francilienne intérieure, soyez prudents. La sortie D317 est pour le moment fermée à la circulation. Et puis, toujours cet accident sur l'A1 en direction de Paris, juste avant l'aire de Chennevières. Une voiture et un poids lourd impliqués sur 3 voies. Une voie est fermée à gauche. Sinon, je regarde sur la carte, rien d'autre à vous signaler. Franchement, ça roule plutôt pas mal en ce moment. N'hésitez pas à nous appeler si vous voyez néanmoins quelque chose pour nous, des infos trafic à partager. 01 42 30 10 10.
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0: Et dans la suite de la playlist, je vous ai prévu un chouette duo, Étienne Dao et Dany. Voici comment.

0: Magnifique comme un boomerang, Étienne Dao et Dany en 2001. On les écoutait sur votre radio locale, ici Paris, Île-de-France. Dans quelques minutes, direction la Seine-et-Marne, dans un magnifique coin de campagne pour l'événement d'ici. Si vous n'avez pas encore de plan pour après-demain, jour de l'Ascension, et que vous aimez les plantes, eh bien restez bien là. Clarisse Delezève arrive avec des idées plein sa brouette et plein sa tête. Ce sera après Florent Pagny avec son nouveau titre, La dernière chanson du monde, sur votre radio locale, ici.
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0: C'est joli, c'est le dernier titre de Florent Pagny qu'on écoutait sur votre radio locale ici Paris, Île-de-France. Et ça c'est le titre, la dernière chanson du monde. Avis aux amoureux des jardins maintenant, des plantes rares, des rosiers, des boutures et des fêtes de village, on adore ça. Et Clarisse Delezève, vous nous emmenez aujourd'hui prendre l'air.
1: Et franchement, ça va nous faire du bien. Déjà, bonjour Sophie,
0: bonjour
1: à tous. On va à la fête des plantes de Cugny à la Genevraie ce jeudi 14 mai pour l'Ascension. Et aujourd'hui, j'ai le plaisir de recevoir Christine Henry. Bonjour.
2: Bonjour.
1: Vous êtes la chargée de projet de cette fête. Déjà, est-ce qu'on peut faire un petit point historique? Depuis quand existe cette fête des plantes?
2: Voilà, au départ, elle a été créée dans le hameau de Cugny, qui est un petit hameau qui a une histoire attachante.
1: Oui.
2: Puisqu'il vivait autour de sa dynamiterie pendant une centaine d'années, qui a fermé maintenant il y a 50 ans. Et donc, des habitants du hameau avaient décidé d'organiser entre eux un marché de plantes, passionnés de plantes tous. Et donc ça, c'était il y a 25 ans et la mairie a repris l'organisation il y a 19 ans.
1: Ok. Et concrètement, qu'est-ce qu'on trouve sur place à cette fête des plantes?
2: Alors, tout le hameau est devenu piéton.
1: Oui.
2: Et vous avez à peu près 80 exposants, y compris les artisans locaux qui ouvrent leurs ateliers. Donc vous avez des peintres, des sculpteurs, vous avez la Pachamama.
1: Quoi la Pachamama?
2: La Pachamama, c'est une brasserie artisanale qui s'est installée dans la cour de la ferme. Et donc il y aura beaucoup d'espace restauration avec des barnums parce qu'il risque de pleuvoir.
1: On croise les doigts pour qu'il ne pleuve pas.
2: Voilà. Des orchestres, des animations pour les enfants. Et donc beaucoup de professionnels plantes qui viennent parler avec passion de leurs produits.
1: Donc c'est ça qui est pratique, c'est que si on ne s'y connaît pas forcément en plantes, on peut venir et on va avoir les réponses à toutes nos questions.
2: Absolument. Les rosiéristes vont vous parler de greffes, les personnes qui vendent des érables, des plantes carnivores, enfin voilà. Donc, et des associations locales aussi autour de la nature et des cultures.
1: Il y a un rendez-vous qui est marqué chaque année, c'est le coin des échanges. Qu'est-ce que c'est exactement?
2: Eh bien, depuis plusieurs mois, les habitants peuvent préparer des semis, des boutures qu'ils apportent au coin des échanges à côté de l'accueil mairie et venir prendre en échange des produits. Et on aura une grande tombola aussi organisée pour nous aider à couvrir cette manifestation qui est entièrement gratuite, y compris le parking.
1: Oui.
2: Et donc, tous les exposants vont donner un lot et les personnes qui ne gagneront pas de lot pourront aller au stand des échanges et rapporter un petit semis.
1: C'est plutôt cool.
2: Voilà, donc tout le monde gagne.
1: Et alors, comment on vient? Qu'est-ce que vous nous conseillez pour venir? Parce que le parking est gratuit, mais est-ce qu'il vaut mieux venir en voiture, en transport en commun pour revenir?
2: Alors, idéalement, les personnes qui habitent dans les communes autour viennent à vélo parce qu'ils savent que ça sera plus facile.
1: Oui.
2: Et sinon, le parking est vite saturé, donc il vaut mieux s'y prendre à l'avance.
1: Prévoir quoi.
2: Voilà.
1: Exactement. Merci beaucoup en tout cas Christine Henry d'avoir été avec nous. Je le rappelle, la 19e fête des plantes de Cugny, c'est à vivre ce jeudi de 9h à 18h dans le hameau de Cugny à la Genevraie en Seine-et-Marne.
0: Ah, le genre d'événement dont je raffole, j'espère que vous aussi. Allez, j'en profite pour vous dire, que les Saintes Glaces célèbrent ce 12 mai Saint Pancras. Demain, ce sera Saint Servais. La fête de ces saints, vous le savez, coïncide avec les derniers gels de la saison. Une fois ces Saintes Glaces passées, eh bien, le froid, normalement, n'est plus à craindre. On a dit normalement, pas besoin a priori de protéger les plantations. On ne descendra pas, je le dis encore normalement, en dessous des 6 degrés. Allez, place à la musique qui est de retour avec Nick Kershaw et The Riddle sur votre radio locale ici Paris de France. Bon mardi.

0: toujours votre radio préférée, votre radio locale ici par Île-de-France. C'était Nick Kershaw avec The Riddle. Il est l'heure de faire un point sur vos conditions de circulation à 16h17, 96 km de ralentissement. Bonne nouvelle, au nord-est de la capitale, l'accident survenu sur l'A1 en direction de Paris avant l'aire de Chennevières a enfin été dégagé. Il nous reste ce poids lourd en panne dans la sortie, dans l'entrée pardon, des 317 de la Francilienne intérieure. C'est à hauteur de Louvre, cette entrée D317 qui est fermée pour le moment à la circulation. Petit ralentissement à l'ouest de la capitale, ça freine sur le périph entre la porte d'Auteuil et la porte d'Orléans. Comptez 20 minutes de temps de parcours. Idem entre la porte Maillot et la porte de la Chapelle, 20 minutes de temps de parcours. N'hésitez pas à nous appeler si vous voyez autre chose. Des infos trafic à partager avec nous, 01 42 30 10 10.
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0: Tiens, comment savoir si on commence à sombrer dans la folie? On s'est déjà toutes et tous posé cette question, hein, dans les moments de fatigue extrême, évidemment. Fred Ballard va tenter d'y répondre avec Gad Elmaleh et Romane Fraissinet. C'est dans l'humour en tube, bien évidemment. Ne bougez pas, ce sera après la musique de France Gall sur votre radio locale ici par Île-de-France.
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0: avec Hong Kong Star sur votre radio locale ici, Paris, Île-de-France. Tiens, on va un petit peu rigoler maintenant. À 16h23, la santé mentale étant devenue une priorité nationale, on le sait, comment savoir si finalement on n'est pas toutes et tous en train de devenir un petit peu dingue? Eh bien, la réponse tout de suite avec Fred Ballard dans l'humour en tube, évidemment.
1: Est-ce que vous aussi, par exemple, quand vous allez à la station-service pour mettre de l'essence, vous voulez absolument arrondir le montant sur la pompe?
2: Alors, clairement, ceux qui répondent oui à cette question de Gad Elmaleh ont de fortes chances d'être atteints d'une petite névrose. Et comme on fait tout ça, bon bah, plus on est de faux, plus on rit. Et il y a d'autres réflexes bizarres qui doivent nous inquiéter.
1: L'autre jour, je suis dans l'avion pour arriver à Montréal, il y a un mec assis à côté de moi, il se mouche et après il regarde. Pourquoi? Pourquoi il analyse? S'il y en a trop, il va en remettre. Comment ça se passe?
2: Oui, ça aussi, ça dénote une petite déviance, hein, cet attrait irrépressible pour les fluides visqueux et verdâtres qui sortent de notre corps. C'est comme jouer avec sa crotte de nez. Quand on est petit, ça passe. Une fois adulte, faut s'inquiéter.
3: Ça, c'est un signe que t'es devenu un adulte, quand t'as peur d'être fou. Les enfants, ils se posent pas la question. Des fois, tu te retournes vers les enfants, ils sont là... Oh là, ça va pas faire des longues études, tout ça. C'est quand tu grandis, tu croises des spécimens d'humains différents et tu dis « Oh là là là là, moi je me situe où ?» Moi j'ai trouvé une technique, je vous la donne. Je garde autour de moi des gens un peu plus fous que moi. Il y a des gens, plus tu parles avec eux, plus tu te dis « Ouah, moi ça va !»
2: Voilà, ça c'est la technique Romane Fraissinet qui fonctionne très très bien. Et comme en ce moment, il y a pas mal de timbrés qui dirigent le monde, il y a de quoi se rassurer hein, sur sa propre santé mentale et il y a surtout de quoi bien se marrer avec ou sans camisole.
0: Ah non mais c'est clair, mais dites Fred Ballard, on a l'image hein, quand vous parlez des crottes de nez à l'heure du goûter. Bon appétit. Allez, à trois week-ends de la fête des mères, nous on pense à nos mamans avec ce magnifique titre de Christophe May. Voici la lune sur votre radio locale ici par Île-de-France. Passez un bon mardi après-midi avec nous.

0: C'est sûr, merci Christophe Maé. C'était La Lune sur votre radio locale ici par Île-de-France. Elle est à 16h28. On regarde sur la carte comment ça se passe, vos conditions de circulation. Ça se passe plutôt pas mal, hein. 99 km de ralentissement. Et on voit maintenant à quoi s'attendre, hein, sur nos routes et dans les transports avec vous, Thomas Etcheberry.
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2: On s'intéresse aux différentes fermetures que vous pouvez rencontrer sur votre route ou dans les transports en commun pour cette nuit de mardi à mercredi. Il y en aura encore quelques-unes, notamment sur la route. Le périph' intérieur est fermé pour cette nuit de mardi à mercredi entre la porte de Châtillon et la porte de Sèvres. Ce n'est pas tout puisque la 13 est également fermée pour cette nuit en direction de Paris entre Orgeval et Rocancourt. La 3 fermée dans les deux sens de circulation entre Roissy et la porte de Bagnolet. Ou encore la 4 fermée pour cette nuit de mardi à mercredi en direction de Paris entre Noisy-le-Grand et Saint-Maurice. Côté transport en commun, là aussi, il y a quelques coupures à prévoir. La ligne D du RER coupée à partir de 23h15 entre Gare de Lyon et Corbeil-Essonnes. Il y a des travaux et des bus de remplacement sont mis à disposition. Mais ce n'est pas tout puisque la ligne E du RER elle aussi est coupée pour ce soir à partir de 22h25 entre Nanterre-la-Folie et Villiers-sur-Marne. Des bus de remplacement sont mis également à disposition pour pallier cette difficulté et réaliser votre tronçon.
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0: De la route, on va passer à la poésie dans quelques minutes. On va partir à la rencontre de Leonardo, amoureux de poésie, lauréat du Grand Prix Voyageur 2023 de la poésie RATP, ainsi que du prix spécial des 10 ans en 2024. Il sera au micro de Romain Bruneau dans Les gens d'ici. Pour l'heure, c'est Maxime Le Forestier avec Né quelque part.

0: Rick Astley, Never Gonna Give You Up sur votre radio locale ici Paris, Île-de-France. Tiens, avoir son poème affiché dans le métro, vous savez que c'est possible hein, grâce au Grand Prix Voyageurs de la RATP. Les poèmes ont été déposés, c'est maintenant à vous de voter pour votre poème préféré qui sera ensuite affiché dans le métro. Et pour en parler justement, on va retrouver Romain Bruneau aux côtés d'un ancien gagnant, Leonardo Tonus, qui va tenter de nouveau de remporter le prix cette année. Romain, vous êtes ensemble, tous les deux, proches du cimetière Montparnasse.
1: Tout à fait, je suis juste à côté du cimetière Montparnasse et j'ai avec moi un champion de la poésie. Vous allez comprendre pourquoi. Il s'appelle Leonardo Tonus, il a gagné le Grand Prix Voyageur 2023 de la poésie RATP et en plus, le prix spécial des 10 ans de la RATP, ça c'était en 2024. Leonardo, bonjour et bravo.
2: Bonjour Romain, bonjour à toutes et à tous, merci beaucoup.
1: Cet amour de la poésie, ça vous vient d'où Leonardo ?
2: Cet amour de la poésie vient peut-être de mon rapport à la musique, de regard que je porte sur le monde et la poésie. En fait, me fait vivre, me fait respirer tous les jours.
1: Comment ça se passe l'écriture ?
2: L'écriture, en fait, elle se passe tous les jours, surtout dans les espaces de transport en commun à Paris. On dépense beaucoup de temps dans les transports et j'adore écrire sur les choses du quotidien, observer les gens, donc toujours un cahier à la main en train de noter ce que se passe autour de moi.
1: Et avec en plus la chance d'avoir eu votre poème dans le métro, vous avez eu des retours d'ailleurs de gens qui disent « Oh, j'ai lu ton poème dans le métro » parce que c'est signé à chaque fois.
2: Oui, tout à fait. Alors, j'ai eu beaucoup de retours de la part soit de mes étudiants, soit des amis proches qui prenaient des photos avec mon poème. Je trouve ça phénoménal, extraordinaire de pouvoir être lu. C'est magique.
1: L'importance pour vous de ce genre de prix, la poésie ouverte à tous.
2: Oui, parce que souvent on part du principe que la poésie est quelque chose de compliqué, d'hermétique. Or, justement, ce poème permet en fait de rendre la poésie accessible à tout le monde et de susciter à la fois l'intérêt ou une émotion quelconque, même si on ne la comprend pas. Le plus important, en fait, c'est cette émotion qui peut surgir au bout de quelques secondes, puisque pour ce prix Grand Poésie, nous étions en fait censés écrire un poème de 4 vers. Alors imaginez, 4 vers, c'est quoi? C'est 2 secondes. 2 secondes d'émotion, c'est merveilleux.
1: Et le nouveau poème que vous avez sélectionné pour être en lice pour ce Grand Prix Voyageur 2026?
2: Ça, c'est secret. Je ne pourrais pas le dévoiler. Peut-être, s'il n'est pas sélectionné, je pourrais éventuellement vous le lire. Mais pour l'instant, c'est secret.
1: Je croise les doigts pour le lire dans le métro. Ça sera bon signe pour vous. Leonardo Tonus, Grand Prix Voyageur 2023, prix spécial des 10 ans de la RATP 2024. Et je croise les doigts pour Grand Prix Voyageur 2026. Merci Leonardo.
2: Merci Romain. Et surtout, je voulais en fait remercier tous les lecteurs et les lectrices qui m'ont retrouvé dans le métro en 2023 et 2024. Rendez-vous cette année, à nouveau, n'oubliez surtout pas de voter pour les finalistes.
1: Et d'ailleurs, vous tous qui nous écoutez, rendez-vous sur grandprixpoésie.ratp.fr pour voter pour le poème qui vous tient à cœur. Merci Leonardo.
2: Au revoir.
0: Ah ben voilà, tout est dit. Merci à vous deux et vive la poésie. Elle aime aussi les mots, la poésie certainement. Voici Santa avec Recommence-moi sur votre radio préférée, votre radio locale ici par Île-de-France. Sophie Nolvaux pour vous accompagner jusqu'à 17h.

0: Avec Recommence-moi et ça met de bonne humeur sur votre radio locale ici par Île-de-France. Et j'espère que vous êtes de bonne humeur aussi si vous êtes dans la voiture à 16h43 pour le moment. Nous avons 134 km de ralentissement. Attention, au nord-ouest de la capitale, extrême prudence, un piéton circule sur la bande d'arrêt d'urgence de la N184 intérieure. C'est entre Méry-sur-Oise et Frépillon, soyez très prudents. Attention aussi au nord-est de la capitale, un gros accident survenu sur la francilienne intérieure à hauteur de Mitry-Mory, deux voitures et deux poids lourds impliqués. La voie de droite est fermée à la circulation. Prudence. Attention aussi à hauteur de Bobigny. Il y a une voiture en panne sur la 86 intérieure. Et puis bien sûr, si vous voyez autre chose pour nous, accident, incident, ralentissement, eh bien vous nous appelez. Un seul numéro pour vos messages WhatsApp ou vos coups de fil. C'est le 01 42 30 10 10.
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0: On va retrouver une chanson qu'on n'a pas l'habitude d'entendre souvent, mais qu'on adore. On va se replonger en plein cœur de l'année 1991. Votre enfance, votre adolescence, en tout cas, une année remplie de jolis souvenirs. Voici la jolie voix d'Axel Rose et cette intro magistrale, Guns N' Roses, Knocking on Heaven's Door, sur votre radio locale ici, Paris-Île-de-France.

0: chanson. À la base, c'est une chanson du grand Bob Dylan, sortie en 73, reprise avec tout le succès qu'on lui connaît, évidemment. Début des années 90 par les Guns N' Roses. On écoutait Knocking on Heaven's Door sur votre radio locale, ici Paris, Île-de-France. La suite en musique, toujours, avec Taylor Swift et Julien Clerc.
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0: Elle réussit tout ce qu'elle fait. Taylor Swift, c'était Hopalite sur votre radio locale ici par Île-de-France. Merci à Emma, Hilary, Laura et Sadika en régie. La suite, c'est avec Romain Bruno. Je vous retrouve demain 13h30.
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0: Excellent mardi à l'écoute de votre radio locale ici par Île-de-France. Il est 17h, c'est l'heure de s'informer avec Marine Le Génie.
2: Où en est-on concernant l'antivirus? La ministre de la Santé tient une conférence de presse, prise de parole en ce moment de Stéphanie Rist, entourée d'épidémiologistes. Les 5 Français rapatriés sont à l'isolement à l'hôpital Bichat à Paris. L'une d'entre eux est en réanimation dans un état stable. Les 22 cas contacts sont actuellement hospitalisés ou en cours d'hospitalisation selon la ministre. Vous aurez les détails sur notre site ici.fr pour suivre cette conférence de presse. Le conducteur de SUV qui a mortellement percuté un cycliste de 27 ans à Paris en octobre 2024 est renvoyé devant les assises pour meurtre. Après un an et demi d'enquête, la juge estime que cet homme de 53 ans lui a roulé dessus volontairement en retard. Il emmenait sa fille chez un médecin et empruntait la piste cyclable. C'est là qu'il a renversé Paul Varry. Une décision qui n'est pas définitive mais qui satisfait tout de même Jean-Sébastien Cattier, porte-parole de l'association Paris en Selle, dans laquelle Paul Varry, la victime, militait.
3: Si la justice aujourd'hui décide de qualifier de meurtre la mort de Paul, ce qui est quelque chose qui est quand même relativement rare, je pense, d'un point de vue judiciaire, c'est qu'elle a des éléments qui sont forts, qui sont concordants et qui ne laissent pas de place tellement au doute sur le côté intentionnel de cet acte. Et pour nous et pour sa famille, ce qu'on souhaite aussi, c'est que, au-delà du côté symbolique, que les élus, les pouvoirs publics prennent la mesure, en fait, des violences autorisées qui sont au quotidien dans les grandes villes et dans tout un tas d'endroits et qui sont pas toujours traitées ou analysées à la hauteur de ce qu'elles sont et du danger qu'elles représentent pour les piétons, pour les cyclistes. Et donc, la satisfaction de voir la reconnaissance par la justice des faits qui ont été rapportés jusqu'à maintenant.
2: Jean-Sébastien Cattier, porte-parole de l'association Paris en Selle, joint par Marie Boéda. À Paris, un animateur d'une vingtaine d'années intervenant dans une école maternelle a été mis en examen pour des gestes de nature sexuelle sur 3 enfants. Il est placé en détention provisoire depuis la fin avril. Il intervenait dans une école du 11e arrondissement, l'école Servan. Un homme pris en flagrant délit en train de déverser 800 litres d'un mélange d'hydrocarbures et de décapants dans un ruisseau à Cahagne, dans le Calvados. Ça s'est passé hier. L'auteur pris sur le fait est un artisan professionnel. C'est un témoin qui a donné l'alerte. Vous avez là aussi tous les détails sur notre site ici.fr. Si vous prenez le volant pour ce long week-end, vous ne serez évidemment pas seul. Demain et dimanche seront les journées les plus chargées avec des bouchons attendus vers la Méditerranée et l'Atlantique. Vous avez les prévisions et les cartes en détail sur ici.fr et sur l'appli ici. Et puis Cannes accueille ce soir la 79e édition du Festival International du Film. 200 000 visiteurs, 40 000 festivaliers, 4 000 journalistes sont attendus sur la croisette jusqu'au 23 mai. 22 films en compétition pour décrocher la Palme d'Or. Cérémonie d'ouverture à 19h, suivie de la projection du film d'ouverture, La Vénus électrique de Pierre Salvadori, hors compétition.
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2: 17h03, vous écoutez ici Paris, Île-de-France. Bonjour Romain Bruno.
5: Bonjour Marine.
2: Avec un temps pas si moche que ça aujourd'hui, on peut dire.
5: Vous parliez de Cannes, de stars, on traduit les étoiles. On verra les étoiles ce soir un petit peu si...
2: Cannes, de toute manière, pour le début de Cannes, il fait toujours pas terrible.
5: Ah mince, oui.
2: Ouais, c'est une tradition.
5: Bon, il y a le tapis rouge, il y a l'ambiance, mais pas le temps. Bon, voilà. En tout cas, par chez nous, quelques nuages ce soir sont prévus. Ils laisseront place quand même à de belles éclaircies, du soleil, des étoiles. Arrêtons-nous, le soir quand même, on fait dodo. Les températures minimales pour votre soirée, comprises entre 8 et 9 degrés. Demain, nous serons mercredi, le 13. En cours de matinée, quelques éclaircies se développeront, mais de rares averses tomberont. Et oui, à partir de la mi-matinée, sur le nord de Paris, tout d'abord, les averses arriveront avec des orages possibles en début d'après-midi, des averses qui deviendront ensuite un petit peu plus éparses, c'est mieux comme ça. En gros, donc demain, prévoyez le parapluie. Désolé de vous le dire. Les températures maximales comprises entre 13 et 15 degrés pour demain mercredi, 13 à Bobigny, Meaux, Créteil, Paris au pied de la Tour Eiffel, 13 degrés également. Versailles, 12 degrés. Un petit peu plus frais du côté de Versailles. Et à Boulogne-Billancourt, 13 degrés.
2: Et sur les routes romaines, près de 140 km de bouchons. Oui.

0: Cette heure-ci.
1: Exactement, puis un accident, on vous le signale, dans le nord-est de la capitale, un accident dans le secteur Tremblay en France, sur l'A104 intérieure, deux voitures et un camion impliqués dans cet accident. La voie de droite plus la bande d'urgence sont fermées. Et puis, autre anomalie dans le nord-est, toujours, c'est un poids lourd cette fois-ci en panne sur la D317, secteur Goussainville. La voie de droite et la bande d'urgence est également fermée pour stocker, entre guillemets, ce camion en panne. 01 42 30 10 10, si vous avez quelque chose, faites-nous un appel de phare ou un appel tout simplement standard, 01 42 30 10 10. C'est le même numéro pour le WhatsApp et nous envoyer un petit vocal. Je vous dis à tout à l'heure, Marine.
0: À tout à l'heure.
1: À tout à l'heure pour le retour de l'info.
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1: Allez, bonjour à vous tous. Et oui, bonne journée bien sûr. On va la passer ensemble cette fin de journée, début d'après-midi. Alors, notez que jusqu'à 20h, oui, il y aura les musiques que vous adorez, j'en suis sûr. Et puis côté cadeau, votre passe famille pour le parc Astérix a gagné un passe pour 4 personnes. Comment jouer ? Oh bah attendez, soyez un petit peu patient s'il vous plaît. On en reparle dans 3 minutes. La musique est prête déjà, on est vraiment au taquet, ne vous inquiétez pas. Juste avant, c'est Stevie Wonder, Part-Time Lover, sur votre radio locale, ici Paris, Île-de-France.

0: Sur votre radio locale, ici Paris-Île-de-France, on voyage dans le temps et pour le plaisir, nous étions en 85 avec la voix de Stevie Wonder, Part-Time Lover.
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0: Est-ce que vous rentrez du boulot là ? Oui, c'est ça, vous rentrez du travail. Vous avez envie de bonne musique, d'infos locales, de sourires et de cadeaux ? Alors ne touchez à rien. Non, non, ne faites rien. On va vous accompagner jusqu'à 20h avec un max de bons plans grâce à David Kolski. Entre autres, dans 5 minutes, on va le retrouver, David. Direction le Val d'Oise avec lui dans des écuries. Ah voilà, on va voir les chevaux, c'est très bien ça. 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Et pendant que vous nous appelez au standard comme des petits fous furieux, voici une nouveauté, c'est Charles Doré avec son titre Famille ou pas famille sur votre radio locale.

0: À seulement 19 ans, le jeune chanteur Charles Doré nous dévoile famille ou pas famille, où il exploite les liens qui unissent ou parfois opposent les proches. Voilà, un très bel artiste, merci à lui. Et on va accueillir maintenant David Kolski. Bonjour David.
1: Bonjour, bonjour à tous.
0: Et oui, David Kolski, on le retrouve bien sûr avec tous ses bons plans. Il parcourt la France pour tester ce qui est bon à faire dans le coin. Alors David, si on regarde un petit peu cet après-midi, vous êtes entouré de chevaux dans le Val d'Oise.
1: J'ai testé pour vous les écuries de Maffliers. On est du côté du domaine de Maffliers dans le Val d'Oise, franchement c'est incroyable, j'ai des chevaux tout autour de moi, il y a 45 boxes ici, des chevaux mais également des poneys. Vous entendez, il est en train de marcher là. Alors, je suis aussi avec Guy Richaudot, qui est le directeur général du domaine de Maffliers. Ces chevaux, ils viennent d'où et est-ce que je peux faire du cheval si je viens ici sur le domaine?
2: Alors, ces chevaux appartiennent à des propriétaires indépendants qui nous louent des box. Ils font de la compétition. Ils viennent ici pour s'entraîner, prendre des cours dans le centre. Et est-ce que vous pouvez faire du cheval? Oui, bien sûr. Vous pouvez réserver des promenades à cheval comme des soins des chevaux, soins des poneys, particulièrement adaptés pour les enfants.
1: Bien évidemment, on fait attention au bien-être des chevaux. Ça aussi, c'est important. Ce domaine, il est magnifique, on est carrément en pleine forêt.
2: On est en pleine forêt, dans un cadre naturel, à moins d'une heure de Paris. Et comme vous le soulignez, les chevaux sont promenés tous les jours, sont sortis tous les jours, sont douchés. Ils ont même des paddocks pour aller respirer et manger de la bonne herbe.
1: Ouais, donc il y a vraiment tout ce qu'il faut. C'est vrai que le cheval, ça reste quelque chose de magnifique. C'est le cas également de ce domaine. On peut se balader aussi, je vois des gens en VTT, des gens qui font de la randonnée. On peut tout faire quand on vient au domaine de Maffliers, passer, une journée ou quelques jours en séjour.
2: Oui, c'est le gros de notre offre. La prestation demeure de campagne vous propose d'avoir des prestations tout inclus avec l'accès au VTT. Vous avez la balade en forêt, vous avez la piscine intérieure, la piscine extérieure, ping-pong, volleyball, des jeux de molki, de pétanque, vous ennuyez pas, et tout ça moins d'une heure de Paris. Une vraie maison de campagne alors que vous n'en avez pas.
1: Franchement, ça donne envie. Alors, les chevaux, je sais pas, on va aller voir. Bonjour, il s'appelle comment le vôtre?
3: Bonjour, celui-là il s'appelle Captain.
1: Captain?
3: Voilà, c'est un cheval qui fait du concours complet, donc un cheval de propriétaire qui, là, il doit s'entraîner un petit peu à marcher parce qu'il va en concours ce week-end.
1: Il a dû avoir la douche parce qu'il est tout beau, bien coiffé, hein?
3: Oui, ça leur fait du bien, et puis ça les masse, et puis ils apprécient la plupart du temps quand même un peu de froid sur leurs membres.
1: Il est tout calme, on va pas faire d'interview, hein, parce que franchement, je suis pas sûr qu'il me réponde grand-chose. Faut réserver justement, si on veut venir aux écuries de Maffliers, profiter comme ça d'une balade, de soins avec les chevaux, comment on fait?
2: Oui, il faut réserver. Lors de votre check-in, on va vous le proposer. Il y a des créneaux qui sont prédéfinis avec des horaires pour les enfants, des horaires pour les adultes ou des horaires en famille, bien évidemment. Et si vous souhaitez après poursuivre l'expérience par le soin du cheval, et ça, les enfants vraiment adorent.
1: Et donc, le site internet?
2: C'est demeuredecampagne.com.
1: Et ben voilà, tout simplement. 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
0: Hop là! Et il repart au galop en plus. David Kolski, ça fait plaisir, voilà, pour cette balade entourée de chevaux. Et dans moins de 5 minutes d'ailleurs, nouveau point trafic pour vous aider à circuler dans notre région, pas à cheval mais en voiture. Et pour la musique, voici Indochine, 3 nuits par semaine sur votre radio locale ici par Île-de-France.

0: Le groupe Indochine sur votre radio locale, ici Paris-Île-de-France, 3 nuits par semaine. La route, des nouvelles de la route et des transports, 197 km de bouchons cumulés et 2 accidents à vous signaler surtout. On file au nord-est de la capitale avec un accident dans le secteur Tremblay en France sur la 104 intérieure. Sur la 104 intérieure avec 2 voitures et 1 camion hein, dans cet accident. La voie de droite plus la bande d'arrêt d'urgence sont fermées. Autre accident, secteur Bailly cette fois-ci. Donc on file à l'ouest de Paris sur l'A12 cette fois-ci, direction la province. Même scénario, 2 voitures. Un camion et la bande d'arrêt d'urgence est fermée, ainsi que la voie de droite. Si vous voyez quelque chose, n'hésitez surtout pas. On se fera le plaisir d'être le relais de vos informations avec le 01 42 30 10 10. Là, c'est le standard avec Laura qui vous attend. Ou alors, l'autre option, c'est le même numéro, c'est le WhatsApp. Notez-le 01 42 30 10 10 et mettez-le en favori, pourquoi pas. Bah oui.
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0: Comme ça, vous gagnez du temps, oui. Allez, dans quelques instants, tenez des nouvelles de la musique avec Émilie Mazoyer pour l'actualité musicale, sans fausse note, au programme des nouvelles de Ringo Starr, l'ancien Beatles qui vient de sortir un nouvel album, oui. Et nous parlons également de Bob Marley avec elle, puisque Bob Marley nous a quitté il y a tout juste 45 ans. Mais juste avant, il y aura quoi? Eh bien, il y aura Shakira. Dans quelques instants.
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0: Shakira, l'artiste colombienne qui sortira jeudi prochain le nouvel hymne officiel de la Coupe du Monde de football. Oui, elle a remis le couvert, elle avait fait ça déjà en 2010. Avec l'hymne pour la Coupe du Monde 2010, et bien là, bien sûr, nous suivrons de près les matchs de nos bleus sur votre radio locale, ici Paris-Île-de-France. On reste dans l'univers de la musique, si vous le voulez bien, avec Émilie Mazoyer, votre dose de musique. Salut Émilie.
1: Salut tout le monde. Émilie au rapport pour votre dose quotidienne d'actualité musicale. Aujourd'hui,
2: C'est la fête, la fête. C'est comme un grand coup de soleil, un vent de folie.
1: Pour l'anniversaire de Michel Fugain, on lui envoie 84 bisous et nos meilleures pensées. Ringo Starr restera toute sa vie le batteur des Beatles, mais il serait bien dommage de négliger 1. Son joli brin de voix, hein, depuis Yellow Submarine, on devrait le savoir, Ringo sait chanter. Et 2. Son investissement sans faille dans sa carrière solo. Ringo vient de sortir son 22e album, très réussi et très country.

0: C'est dingue, hein, on entend quand même un peu les Beatles, vous trouvez pas ? Long Long Road, c'est le nom de ce nouvel album produit par le roi du country rock T-Bone Burnett et pour lequel Ringo Starr a voyagé jusqu'à Nashville. 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Et puis autre exclusivité ici, une série de podcasts signée Flavien Groyer autour des moments les plus marquants de la France en 70 ans d'Eurovision. Tiens ça par exemple, vous vous en souvenez ?
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0: Eurovision 2014 à Copenhague avec le groupe Twin Twin. Le pire résultat de toute l'histoire du concours pour la France. On était dernier. 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L'icône de la musique jamaïcaine Bob Marley est mort il y a pile 45 ans. La chaîne de télé M6 lui consacre sa soirée avec la diffusion du film sur sa vie, Bob Marley One Love, qui avait cartonné au ciné il y a 2 ans, hein, 2 millions d'entrées. Et après le film, un documentaire inédit, Bob Marley dans le cœur des Français, avec les témoignages des artistes Tété et Princesse Erika, et de Jackie, de la bande du Club Dorothée, qui avait été l'attaché de presse de Bob Marley. C'est à voir ce soir sur M6, à partir de 21h.
2: Merci Mini Mazoyer et on vous retrouve vous à partir de 20h pour Décibel et vous recevrez, ça tombe bien avec Bob Marley derrière, écoutez, vous recevrez Lionel Bayon qui est réalisateur de ce fameux documentaire Bob Marley dans le cœur des Français diffusé ce soir sur M6 à l'occasion des 45 ans de la mort du chanteur. Donc avant de regarder le documentaire sur M6, vous branchez sur Ici Paris de France avec Émilie Mazoyer. Et voilà, c'est bien, c'est quand même bien ficelé. Hein. Voici maintenant Daniel Balavoine, Mon fils, ma bataille, sur votre radio locale Ici Paris Île-de-France.

0: fils ma bataille sur votre radio locale ici Paris Île-de-France avec un Daniel Balavoine dans cette chanson qui a voulu livrer le point de vue d'un père, on peut le dire, désespéré, ce qui était assez rare d'ailleurs dans la chanson française dans les années 80. C'est ça Balavoine, précurseur, 223 km de bouchons cumulés et surtout un accident qui vient de se produire à l'est de la capitale, secteur Villiers-sur-Marne, sur l'A4 direction la province, avec deux voitures impliquées dans cet accident, donc A4 direction la province, secteur Villiers-sur-Marne, accident, soyez donc très prudent, un bouchon est en train de se former, bon courage bien sûr. Et puis d'ailleurs on profite de ces conditions de déplacement pour vous informer également sur votre soirée, votre nuit, qui sait, dans les transports, avec Thomas Echeberry.
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2: On s'intéresse aux différentes fermetures que vous pouvez rencontrer sur votre route ou dans les transports en commun pour cette nuit de mardi à mercredi. Il y en aura encore quelques-unes, notamment sur la route. Le périph' intérieur est fermé pour cette nuit de mardi à mercredi entre la porte de Châtillon et la porte de Sèvres. Ce n'est pas tout puisque la 13 est également fermée pour cette nuit en direction de Paris entre Orgeval et Rocancourt. La 3 fermée dans les deux sens de circulation entre Roissy et la porte de Bagnolet. Ou encore la 4 fermée pour cette nuit de mardi à mercredi en direction de Paris entre Noisy-le-Grand et Saint-Maurice. Côté transport en commun, là aussi, il y a quelques coupures à prévoir. La ligne D du RER coupée à partir de 23h15 entre Gare de Lyon et Corbeil-Essonnes. Il y a des travaux et des bus de remplacement sont mis à disposition. Mais ce n'est pas tout puisque la ligne E du RER elle aussi est coupée pour ce soir à partir de 22h25 entre Nanterre-la-Folie et Villiers-sur-Marne. Des bus de remplacement sont mis également à disposition pour pallier cette difficulté et réaliser votre tronçon.
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0: Merci Thomas Echeberry. 01 42 30 10 10, le numéro du standard si vous voyez quelque chose sur la route. Et le WhatsApp, c'est le même numéro, n'hésitez pas. Clarisse de la Zèvre dans quelques instants avec les 3 plus. Les infos locales et pratiques en Île-de-France. Tenez, on parlera d'un lieu parfait pour sortir en amoureux. Elle a trouvé ça. Et ça tombe bien, voici Eurythmics, Miracle of Love.

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0: 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Et oui, après 5 ans d'absence, Benabar signe son grand retour sincère et rayonnant avec l'album Le Soleil des Absences sur votre radio, ici Paris-Île-de-France.
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0: Elle aussi, elle est sincère et rayonnante. Clarisse Delozeff pour les 3 plus, 3 infos locales pratiques chez nous en Ile-de-France. Alors au programme, Clarisse nous a trouvé un lieu parfait pour sortir en amoureux ou encore une offre d'emploi si vous aimez la photographie et puis une application pour réaliser son petit déjeuner parfait. Bonjour Clarisse.
3: Aïe aïe aïe, ça me donne déjà faim tout ça. Alors déjà bonjour et bonjour à tous.
0: Bonjour.
3: Et oui, alors peut-être que vous êtes comme moi le matin, soit vous mangez toujours la même chose ou alors vous sautez le petit déjeuner par faute de temps. Mais il faut quand même savoir que le petit déjeuner, c'est le repas le plus important de la journée. Donc, pour trouver des idées de recettes qui changent, j'ai trouvé l'application parfaite. Elle s'appelle Recettes de Breakfast Santé. Elle est hyper pratique, car en fait, elle recense des dizaines d'idées de petits déjeuners sains et savoureux. Alors en plus, on peut planifier en avance nos petits déjeuners, ce qui nous permet d'anticiper sur notre liste de courses. Ça évite de partir le ventre vide au boulot ou à l'école pour nos petits bouts de chou. Moi, ma recette préférée, franchement, depuis que j'ai téléchargé l'application, c'est la recette de pancake à la banane. C'est hyper gourmand, ça tient super bien au ventre et franchement, c'est hyper facile à faire. Alors si vous aussi, vous galérez un petit peu à trouver des idées de petit déjeuner, je vous invite à télécharger l'application Recette Breakfast Santé. Elle sera parfaite pour vous.
0: J'ai hâte de goûter vos pancakes. Alors côté sortie, vous avez découvert le lieu parfait pour une sortie en tête-à-tête.
3: Complètement, et je vous invite à aller dans les Yvelines pour ça, puisque c'est le temple de l'amour qui est au cœur de la réserve naturelle des étangs Bonnel. En fait, c'est un kiosque magnifique et sur un pont qui a été fabriqué au XVIIIe siècle, et c'est vrai que c'est très très romantique. Pour comprendre en fait l'existence de ce pont-kiosque, il faut remonter à la fin, oula, c'était il y a longtemps, du XVIIIe siècle en 1782. Le duc d'Uzès en fait fit doubler le château et aménage le parc environnant en jardin anglo-chinois. Et aujourd'hui, c'est le spot des amoureux. Donc si vous avez un date prochainement, un rendez-vous amoureux, ou si vous avez envie d'emmener votre chérie faire un petit pique-nique, vous promener simplement, flâner, je vous invite à aller au pont des amours dans les Yvelines pour y aller. C'est très simple. C'est le RER B, puis le bus 5307, comptez tout de même 2 heures de transport en commun en voiture. C'est 45 minutes avec la N118.
0: Ouais, c'est noté ça. Et je regardais les photos en même temps, c'est magnifique ce petit lieu. Merci. Côté offre d'emploi, et on va dans quel secteur?
3: Ah bah là, on va dans le secteur du tourisme et de la photographie, puisque l'entreprise Phoenix Photo recrute un photographe vendeur sur les bateaux parisiens. Concrètement, vous allez travailler sur 2 bateaux parisiens, vous allez accueillir les visiteurs, les photographier et leur vendre les photos. C'est un CDI de 24 heures par semaine pour un salaire de 1 235 € par mois. Ils acceptent les débutants et leur offrent une formation. Si cette offre d'emploi vous intéresse, je vous invite à envoyer votre candidature directement sur Indeed.
0: Et ben voilà, merci Clarisse Delozeff pour les 3 plus. Je résume l'offre d'emploi. Allez voir donc pour ce photographe vendeur sur les bateaux parisiens. On notera également dans les Yvelines le temple de l'amour pour les amoureux. Et puis cette application pour réaliser vos petits déjeuners et recettes avec Breakfast Santé. Voilà, dans 3 minutes, direction un magnifique parc d'attractions dans notre région, le parc Astérix. On va vous offrir la possibilité de gagner votre passe famille pour 4 personnes. Mais juste avant, voici la musique avec Womack and Womack sur votre radio locale ici Paris-Île-de-France.

0: début de soirée, fin d'après-midi à la cool, avec ce duo Womack & Womack sur votre radio locale, ici Paris, Île-de-France. Sur la route, 261 km de bouchons cumulés. Oui, on regarde ensemble, on radiographie cette carte comme tous les quarts d'heure sur votre radio locale. 261 km et surtout un bouchon, un accident, même en temps sur la... Je vous envoie au nord-est, voilà, chercher exactement le lieu. Au nord-est de la capitale, un accident dans le secteur de Tremblay en France, sur l'A104 intérieure. On notera deux voitures et un camion impliqués dans cet accident. La voie de droite et la bande d'arrêt d'urgence sont fermées. Nous étions donc au nord-est de la capitale, secteur Tremblay en France. Et puis une bonne nouvelle, si je puis dire, l'accident tout à l'heure qui avait lieu, secteur Bailly, à l'ouest de Paris, est effacé. Hop, c'est bon, tout va bien, ça roule de nouveau. Prenez votre mal en patience s'il y a encore un petit peu de bouchon. 01 42 30 10 10, le numéro du standard pour nous appeler. Pareil pour le WhatsApp, c'est le même numéro, allez-y.
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0: J'espère que vous le retenez bien, ce numéro, parce qu'il vous sert, oui, à nous appeler, c'est vrai, pour, par exemple, une infotrafic, et puis à jouer également dans quelques instants. Nous jouerons peut-être avec vous, si vous êtes inscrit, pour le Parc Astérix, votre passe pour 4 personnes, juste après Stéphane Echer.

0: Chantez, allez-y, hein, faites-vous plaisir. Hein. Stéphane Echer, pas d'amis comme toi sur notre radio locale ici, Paris, Île-de-France. Il sera par chez nous le 20 novembre 2026 au Palais des Congrès de Versailles.
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0: Et on joue bien sûr toute cette semaine avec à la clé un pass famille pour 4 personnes au parc Astérix. Au programme, sensations fortes, attraction pour toute la famille et humour gaulois comme on l'aime. Et on accueille, sous vos applaudissements, Edgar du Val-de-Marne. Bonjour Edgar.
3: Bonjour.
0: Bonjour Edgar. Bonjour, vous faites quoi de beau dans la vie Edgar?
3: Là, je suis responsable commercial et là, je rentre comme chaque jour sous les embouteillages.
0: Aïe, vous êtes où exactement au niveau des embouteillages?
3: Là, je suis côté de Bonneuil. Je suis à 5 minutes d'arriver à Soucy.
0: Ouais.
3: Et voilà, je suis côté de Bonneuil, entre 5 minutes d'arriver chez moi.
0: Bon, en tout cas, voilà. Vous avez le bon réflexe, c'est de rester connecté à ICI Paris-Île-de-France, comme ça on vous donne les infos trafic.
3: Ça m'aide beaucoup, beaucoup, beaucoup le matin et le soir. On vous écoute tous les jours, le matin. C'est très pratique. Et le soir, il y a aussi la musique et c'est super ambiance. Donc, c'est génial.
0: J'ai l'impression que vous essayez de me soudoyer. J'ai l'impression. Trop de compliments, en quelques secondes. Edgar, de toute façon, c'est fait. Je peux déjà valider pour vous votre inscription hein, pour le grand tirage qui aura lieu lundi matin à 8h30 dans l'émission de Grégoire Godefroy. Avec à la clé, je l'espère pour vous, il faudra être près du standard à 8h30 pour décrocher et peut-être repartir avec votre passe famille pour le parc Astérix. C'est tout le bonheur que je vous souhaite, Edgar.
3: Merci beaucoup Romain.
0: Merci, au plaisir. Et puis n'oubliez pas 01 42 30 10 10 si vous voulez faire comme Edgar, tentez votre chance, c'est possible. Et dans quelques instants, Alain Chamfort pour le retour de la musique.
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1: Et la mise au point des autorités sanitaires sur l'antivirus avec une conférence de presse au ministère de la Santé en présence de spécialistes, de virologues, d'infectiologues. Elle se poursuit en ce moment. Ce qu'on retient, c'est que nous ne sommes pas dans la situation de 2020 avec la pandémie de Covid. Stéphanie Rist, la ministre de la Santé, s'est voulue rassurante tout à l'heure. Elle a fait un point sur les Français pris en charge, les cas contacts et d'abord les 5 passagers de la croisière où s'est déclaré le foyer.
2: À ce stade, 4 d'entre eux vont bien et sont testés négatifs. Une patiente testée positive à l'antivirus est actuellement en réanimation dans un état grave. Un travail très approfondi de traçage des personnes contacts de malades évacués du bateau a également été conduit immédiatement. 8 ressortissants français ont été identifiés sur le vol entre Sainte-Hélène et Johannesburg. Un second vol entre Johannesburg et Amsterdam transportait des Français avec un niveau de risque moindre. Au total, 22 cas contacts ont été identifiés en France. Ils ont tous été contactés, testés, hospitalisés ou en cours d'hospitalisation et font l'objet d'un suivi sanitaire rigoureux. Enfin, je veux être très claire, à ce stade, les cas positifs recensés sont exclusivement des croisiéristes présents à bord du MV Ondius. Il n'y a pas d'éléments en faveur d'une circulation diffuse du virus sur le territoire national.
1: Voilà pour le discours du gouvernement. Les épidémiologistes, de leur côté, ont rappelé qu'il n'y a pas de vaccin ni de traitement pour l'instant. La période d'incubation est très longue. Elle peut aller jusqu'à 6 semaines. L'antivirus présente aussi une létalité élevée de 30 à 50%. Vous pouvez suivre cette conférence de presse en direct sur ici.fr. L'automobiliste qui a mortellement renversé un cycliste de 27 ans à Paris en octobre 2024 est renvoyé devant les assises pour meurtre. Après un an et demi d'enquête, la juge estime que cet homme de 53 ans lui a roulé dessus volontairement. La mort de Paul Varry avait provoqué à l'époque l'émoi chez de nombreux cyclistes et au-delà et avait déclenché une mission gouvernementale contre les violences sur les routes. 5 victimes collatérales tuées hier en France. 2 à Nice après une fusillade dans le quartier des Moulins. 3 autres dans l'incendie criminel d'un immeuble à Décines dans la banlieue lyonnaise. Les enquêtes ne font que commencer mais dans les deux cas, l'hypothèse d'un lien avec le trafic de stupéfiants est très sérieusement envisagée. Sauf que selon les premiers éléments, les victimes n'avaient rien à voir avec le narcotrafic. Margot Steve.
3: Oui, à Lyon, les 3 personnes décédées n'ont absolument aucun lien avec le trafic de stupéfiants, affirme le procureur, tout comme leur entourage. De simples riverains, donc, qui n'ont pas pu échapper aux flammes. À Nice, les 2 victimes qui ont succombé à la fusillade près d'un point de deal, âgées de 38 et 57 ans, ne présentaient là non plus aucun antécédent avec le trafic de drogue, affirme la juridiction interspécialisée de Marseille qui s'est saisie ce matin de l'affaire. Joint par France Info, un témoin confirme, c'était seulement des habitants du quartier, dit-il, qui buvaient un café sur la place après leur journée de travail. Des victimes collatérales qui sont de plus en plus nombreuses. Selon le dernier rapport du service de renseignement et d'analyse de la police judiciaire, rien que l'an dernier, au moins 6 ont été tués sans avoir aucun lien avec le narcotrafic, sans compter les actes d'intimidation. À Nice comme à Lyon, les enquêteurs travaillent aussi sur d'autres incidents commis ces derniers jours dans ces mêmes quartiers, des tirs sur des façades d'immeubles ou des commerces notamment.
1: Précision signée. Margot Steve pour ici. Les derniers chiffres de l'insécurité routière dévoilés tout à l'heure à la mi-journée, ils ne sont pas bons. 15% de morts sur les routes en plus en un an. 285 personnes tuées avec une hausse particulièrement importante chez les moins de 18 ans. Détails sur ici.fr. 18h et presque 4 minutes, vous écoutez ici. C'est parti pour le Festival de Cannes, ouverture ce soir de la 79e édition. 40 000 festivaliers, des dizaines et des dizaines de milliers de visiteurs attendus, beaucoup d'entre eux pour voir et prendre en photo les stars du Festival de Cannes. C'est la spécialité du gang des escabeaux, ces photographes amateurs qui attendent les acteurs et actrices à leur entrée sur le tapis rouge, comme Sabine et Baptiste.
4: Justement, c'est ça la magie. On attend le stress, on se lève, on dort très très peu. C'est de l'adrénaline qui est très très très positif. On attend ça toute l'année.
5: On attend ça toute l'année, comme tu le dis, oui, c'est vrai. Moi, je suis photographe, c'est ma passion, donc oui, c'est pour faire des photos, pour les voir. Parce que c'est vrai que c'est toujours assez impressionnant, on n'y croit pas. On se dit, bah tiens, on les voit à la télé, et tout d'un coup, ils sont là. Et puis, c'est pour aussi retrouver tout le monde tous les ans, parce qu'on aime bien se retrouver, ça fait plaisir. C'est un moment de détente, c'est les vacances qu'on attend toute l'année, quoi.
4: Bah, on les a en face de nous, et c'est un privilège déjà. Et après, on peut parfois également échanger avec eux, discuter avec eux. C'est pas donné à tout le monde. Et ça, on peut le vivre qu'à Cannes, uniquement à Cannes.

0: Au niveau mondial, on peut lever Kakan. Ah ouais, très très privilégié.
1: Sabine et Baptiste, deux privilégiés au micro d'ici Azur.
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1: 18h05, vous écoutez ICI, Paris, Île-de-France, loin de la Croisette, mais avec à peu près le même temps. Il fait pas très chaud là ce soir, Romain.
3: Comprises les températures entre 8 et 9 degrés, ça c'est pour votre soirée, je vous l'annonce. Quelques petits nuages, mais rien de catastrophique. Et demain, mercredi 13, milieu de semaine, au cours de la matinée, il y aura quelques éclaircies quand même, ça on va pouvoir en profiter. Mais ensuite, des averses qui tomberont à partir du nord de la capitale, avec des orages même possibles l'après-midi. Sortez les parapluies. Averses qui devraient normalement diminuer au fur et à mesure du temps qui va passer pour cette journée de mercredi. Les températures, la fourchette, je vous la donne, entre 13 et 15 degrés. Par exemple, à Meaux, 13 degrés. À Paris, juste devant l'obélisque, 13 degrés. À Créteil, 13. Chaville, 12. Versailles, 12 degrés. Un petit peu frisqué quand même. Ruelle Malmaison, 13. Ou encore Fontainebleau, 13 degrés. Voilà pour la tendance.
1: Et sur les routes d'Île-de-France, Romain, deux accidents à vous signaler ce soir.
3: 270 km de bouchons et en effet, deux accidents avec au nord-est de la capitale, un accident dans le secteur de Tremblay en France sur l'A104 intérieure. Deux voitures et un camion. La voie de droite plus la bande d'arrêt d'urgence sont fermées. Et puis autre accident sur l'A4 direction la province, secteur Villiers-sur-Marne, avec deux voitures impliquées. Pareil, même schéma. Voie de droite, bande d'arrêt d'urgence fermée. Voilà, et là nous sommes cette fois-ci à l'est de la capitale. Tout est dit. 01 42 30 10 10. Ça, si vous voyez quelque chose, n'hésitez pas, appelez-nous ou faites-nous un petit vocal via WhatsApp. Je vous laisse repartir.
1: Je repars, je reviens.
3: Merci Marie. À tout à l'heure pour le retour de l'info.
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3: Oui. Ah bah oui, de la bonne humeur. Courage à vous tous, bien sûr. En ce début de soirée, et on commence cette nouvelle heure avec une musique qui a changé la vie d'un homme, Michel Berger, puisque cette chanson a, on peut dire, marqué un véritable tournant dans sa carrière, parue en 1980 sur l'album Beau Séjour. Il s'agit de la chanson La Groupie du Pianiste. J'aime beaucoup ce morceau, La Groupie du Pianiste. Chanson écrite, composée, interprétée par Michel Berger. Il a coché toutes les cases. Et on l'écoute pour notre plus grand plaisir sur votre radio locale, ici Paris-Île-de-France.

0: Michel Berger avec la groupie du pianiste sur votre radio locale, ici Paris-Île-de-France.
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0: Et bonsoir à vous tous, je suis très content de vous accompagner jusqu'à 20h avec un programme fort sympathique. La preuve, pour vous accueillir déjà avec un cadeau, ça c'est cool. Direction un parc d'attractions. Là, vous allez crier, hein. En famille, on vous offre votre passe pour 4 personnes pour le parc Astérix. 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On sait se régaler sur place, hein. Et pour tenter votre chance et peut-être partir avec votre passe famille pour 4 personnes, le numéro, c'est le 01 42 30 10 10. 01 42 30 10 10, c'est tout le bonheur que je vous souhaite pour vous sélectionner pour ce passe famille pour 4 personnes. Et vous savez quoi, vous allez garder le sourire. Oui, garder le sourire, puisque notre invité du jour, c'est un humoriste, acteur, chroniqueur, chanteur, il fait tout, c'est fou ça. C'est Jérémy Crédville à l'occasion de son nouveau One Man Show qui aura lieu d'ailleurs 15 et 16 mars cette semaine, hein, 15 et 16 mars à La Cigale. Donc restez là, il sera notre invité, mais juste avant, du plaisir encore avec le tout dernier titre de Marine, c'est Escroc sur votre radio locale ici Paris-Île-de-France.

0: Marine, avec Escroc sur votre radio locale, ici Paris-Île-de-France.
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0: Il est temps d'accueillir notre invité derrière les rideaux. Chut, hop, j'ouvre les rideaux. Jérémy Crédville, bonjour.
3: Coucou, j'étais coincé dans les rideaux.
0: Ça peut arriver. J'espère que ça ne vous est jamais arrivé par contre. Ça vous est déjà arrivé une entrée sur scène un peu bizarre hein?
3: Oh oui. Les rideaux, oui. C'est vrai que le premier spectacle, j'entrais par le milieu du rideau et je trouvais pas toujours le milieu du rideau en fonction des salles.
0: J'imagine, on voit les mains à travers. Ah non, c'est où?
3: Ouais, c'est ça.
0: Bon, en tout cas, on est très content de vous accueillir à l'occasion de votre nouveau one-man show Enchanteur sur scène ce vendredi et samedi à La Cigale. Dernière place disponible. Je fais clignoter le warning pour applaudir Jérémy.
3: Oui.
0: Ah, mais c'est important. Artiste complet, humoriste, auteur, chroniqueur, chanteur, imitateur. Et vous faites tout. C'est fou, ça?
3: Ouais, j'aime bien. Mais j'aime bien, en fait, ouais, je fais vraiment ce qui m'amuse, ce qui m'enchante. Donc, c'est aussi le clin d'œil du spectacle, faire ce qui nous enchante et enchanteur, le petit jeu de mots sur la chanson.
0: Ouais, parce que ce qui est bien, c'est que lorsqu'on assiste à votre spectacle, j'utilise le mot spectacle parce qu'il y a aussi bien de la chanson que de l'humour. Heureusement, c'est un mélange de tout ça.
3: Ouais, c'est ça. Les gens, ils ont la capacité, en venant voir ce spectacle, de voir à la fois un one-man show et un concert. Donc, c'est l'avantage. Des fois, on ne sait pas trop se décider.
0: Ouais.
3: Là, pour le coup, il y a les deux.
0: On a juste à picorer. On va vous écouter chanter d'ailleurs quelques secondes. Écoutez l'extrait.
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0: Voilà. Forcément.
3: À la manière de Ben Mazoué.
0: Oui, parce que
3: avec un petit fond de Patrick Sébastien.
0: C'est un joli mélange. Parlez-nous de Ben Mazoué parce que oui, il est dans la boucle pour ce spectacle.
3: Exactement, en fait, comme c'était un spectacle de chansons et qu'on se connaît avec Ben, il m'a dit, si tu veux un coup de main pour la mise en scène, pour la partie chantée, ça me ferait très plaisir de le faire. Donc, il s'est mis à la tâche pour la partie chantée. Vu que le spectacle, les sketchs, je savais faire. Et lui, il est assez passionné d'humour. Ça l'a branché d'intervenir sur ce spectacle.
0: Tout le monde peut venir.
3: Ouais, c'est ça qui est chouette aussi, c'est que c'est assez familial. Dans le spectacle précédent, c'était pareil. Les moments un peu trash sont assez suffisamment bien écrits, en toute modestie, hein, pour que les enfants ne les comprennent pas.
0: Donc,
3: ça passe.
0: On va écouter un extrait d'ailleurs du spectacle.
5: Au bout de 15 ans, ce que j'aime chez elle, c'est ses petits défauts. Elle a des petits défauts, mais des petits défauts ridicules. Genre, elle est nulle en anglais. Mais elle est nulle. À un niveau, it's a quiche. Elle est vraiment... Non, mais pour te dire à quel point elle est nulle, mais c'est trop chou. Pour te dire à quel point elle est nulle. Si le soir je suis fatigué et je lui dis I want to sleep, elle me ramène to sleep. Serviable, mais pas bilingue.
0: Serviable, mais pas bilingue. Jérémy Crédville, c'est du vécu tout ça?
3: Ouais, en fait, je me suis rendu compte avec le spectacle précédent que plus je racontais des choses que j'avais vécues, mieux ça marchait. Donc j'ai gardé ça. J'ai aussi gardé des chansons que je faisais sur France Inter, quelques parodies qui ont vraiment bien fonctionné en studio. Je me suis dit, il faut les faire en public, quoi, en changeant l'instru, en changeant quelques paroles et en les amenant sur scène.
0: Et moi, ce que j'adore chez vous, c'est l'art de l'improvisation aussi.
3: Ouais, c'est vrai que je suis en équipe de France, hein, donc
0: attention.
3: Il fallait que je me la pète un peu. Et je me suis dit, il y a pas mal de stand-upers qui utilisent l'impro dans leur spectacle, qui relaient ça sur les réseaux. Et moi, je me suis dit, dans Enchanteur, on va faire une chanson improvisée, ce qui est beaucoup plus rare pour le coup.
0: Et ben c'est vrai, mais c'est top. Je n'ai qu'une chose à dire, mais allez le voir, s'il vous plaît. Jérémy Crédville, vous diriez quoi aux gens? Vous avez 10 secondes là. Vous diriez quoi aux gens qui nous écoutent là?
3: Que c'est drôle, que c'est chantant, que c'est un vrai spectacle pour le coup. C'est vraiment un one man show et que c'est un week-end de Pentecôte à La Cigale. Donc foncez.
0: Profitez-en.
3: J'ai envie de vous dire, je crois qu'il va pleuvoir. Donc,
0: donc allez vous couvrir directement vendredi, samedi à La Cigale à Paris pour voir Jérémy Crédville. On embrasse votre petit bout de chou également à côté de vous. On lui a fait un long entendu.
3: Bisous, bisous.
0: En famille. Merci encore Jérémy Crédville, merci beaucoup.
3: Merci à vous, à très vite.
0: Et allez le voir, franchement, vive le spectacle vivant, s'il vous plaît. Allez voir les artistes. Sur la route, ça se passe comment? On vous annonçait les kilomètres de bouchons qui ne font que augmenter. Oui, c'est un peu le jeu. On voit 268 kilomètres de bouchons cumulés. Et puis surtout, un accident, vous le rappelle, hein, cet accident au nord-est de la capitale, un accident dans le secteur Tremblay en France. C'est sur la 104 intérieure. Deux voitures et un camion impliqués dans cet accident. Donc soyez très prudents. Et si vous voyez quelque chose, je n'ai pas les yeux partout, 01 42 30 10 10, ça c'est le numéro du standard. Et le WhatsApp, c'est le même numéro.
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0: Belle soirée et bonne route à vous tous en écoutant le son que vous adorez. Toto, ça vous dit ça? Toto sur votre radio locale avec Georgie Porgy. Très bon début de soirée, merci de nous suivre.

0: Le groupe Toto, le groupe américain formé à Los Angeles, fin des années 70. Et là, nous les écoutions avec Georgie Porgy. Et puis dans quelques instants, Vanessa Paradis, les épines du cœur. L'intégralité de ce morceau dans 30 secondes.
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0: Après Bouquet Final, Vanessa Paradis revient avec Les Épines du Cœur et son nouvel album Le Retour des Beaux Jours, écrit et composé entre autres par Étienne Dao. Oui. S'il vous plaît, on sait bien s'entourer quand même. Allez, on regarde vite fait l'infotrafic. Non, pas vite fait, bien, même l'infotrafic, comme tous les quarts d'heure. Merci pour vos nombreux messages, ça fait plaisir. Comme Laetitia qui nous envoie un petit message, elle dit attention, attention, débris sur l'A5B vers Paris, Savigny-le-Temple, à l'entrée Carré-Senna. Voilà, entrée Carré-Senna, il y a un pare-choc, un morceau de pare-choc. Merci donc pour ce débris signalé sur l'A5B vers Paris, Savigny-le-Temple. Et puis autre message, c'est Émilie, cette fois-ci sur le WhatsApp. Elle envoie un petit message, elle est à l'ouest de la capitale sur l'A12, direction la province. Elle nous signale un accident et surtout un gros bouchon qui s'est formé. C'est complètement bouché, nous dit-elle, sur l'A13 pour rejoindre l'A12. Voilà ce qui annonce forcément un accident. Merci beaucoup Émilie et merci Laetitia, merci à vous tous. 01 42 30 10 10 si vous voyez quelque chose sur la route, faites comme ces deux personnes, ces deux exemples j'ai envie de dire, j'ai envie de les applaudir. 01 42 30 10 10, vous nous appelez ou via le WhatsApp, ça marche très très bien.
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2: On s'intéresse aux différentes fermetures que vous pouvez rencontrer sur votre route ou dans les transports en commun pour cette nuit de mardi à mercredi. Il y en aura encore quelques-unes, notamment sur la route. Le périph' intérieur est fermé pour cette nuit de mardi à mercredi entre la porte de Châtillon et la porte de Sèvres. Ce n'est pas tout puisque la 13 est également fermée pour cette nuit en direction de Paris entre Orgeval et Rocancourt. La 3 fermée dans les deux sens de circulation entre Roissy et la porte de Bagnolet. Ou encore la 4 fermée pour cette nuit de mardi à mercredi en direction de Paris entre Noisy-le-Grand et Saint-Maurice. Côté transport en commun, là aussi, il y a quelques coupures à prévoir. La ligne D du RER coupée à partir de 23h15 entre Gare de Lyon et Corbeil-Essonnes. Il y a des travaux et des bus de remplacement sont mis à disposition. Mais ce n'est pas tout puisque la ligne E du RER elle aussi est coupée pour ce soir à partir de 22h25 entre Nanterre-la-Folie et Villiers-sur-Marne. Des bus de remplacement sont mis également à disposition pour pallier cette difficulté et réaliser votre tronçon.
0: Merci beaucoup Thomas Etcheberry.
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0: Bientôt 18h30, dans quelques instants nous entrerons dans les coulisses télé accompagnés de Patrice Gascoigne, notre monsieur télé. Il a le passe pour aller partout et on s'intéressera à Julie Depardieu avec un rôle principal de médecin légiste assez farfelu. Ça se passe sur France 3 et on va découvrir ça donc avec Patrice Gascoigne. Juste avant, c'est qui? Bernard Lavilliers et Jimmy Cliff. Mélodie, tempo, harmonie sur votre radio locale ici Paris-de-France.

0: Pink sur votre radio locale, ici Paris-Île-de-France. Et il est temps d'entrer dans les coulisses télé. Et oui, avec Patrice Gascoigne, on va le saluer. Bonjour Patrice.
1: Bonjour.
0: Alors Patrice, aujourd'hui, vous avez rencontré la comédienne Julie Depardieu, parce que France 3 propose un inédit de la série Alexandra L.
2: Votre héroïne de France 3 peut être appelée à tout moment, même quand, au début de l'épisode de ce soir, elle fait une partie de mini-golf.
3: Ouais, Antoine ? Où ça ? Ok, d'accord. Bah, ils ont repêché encore. J'y vais.
4: Ok.
2: Et voilà Alexandra L, notre médecin légiste préféré, qui va devoir aller s'occuper du corps de Marie, une jeune funambule de 20 ans dont la peau brune est étrangement marquée par de nombreuses cicatrices. Avec son complice Antoine, elle va essayer de comprendre cette mort soudaine. C'est déjà la 16e aventure inédite de cette héroïne, incarnée par Julie Depardieu, une comédienne tout aussi haute en couleur que son personnage. D'ailleurs, vous savez comment elle s'occupe sur le plateau de tournage lorsqu'il y a une pause entre deux scènes? Je lui ai passé un coup de téléphone. Eh bien, Julie Depardieu, elle fait comme vous, elle écoute la radio.
5: J'adore. Vous savez, je fais des quiz. Toute la journée, je fais des quiz. Donc, la radio, j'ai de quoi faire. Il faut que je devine qui joue, en quelle année, quel orchestre, quel interprète. Donc, j'en suis pas arrivée à 100% de bonnes réponses, hein, mais je fais ça. Et c'est très Alexandra L de chercher qui joue et quand et comment. Mais la musique me passionne, donc Alexandra L est passionnée aussi. Elle essaie de résoudre des enquêtes de qui joue si bien ce Vivaldi. Après, je cherche. Et des fois, je trouve. Pas tout le temps.
2: Finalement, on a l'impression que vous ressemblez de plus en plus à votre héroïne. Alexandra L et Julie Depardieu, c'est pareil, non?
5: J'aimerais bien, mais j'en fais moins qu'elle, puisqu'elle, elle se fait jamais gauler, parce que c'est une héroïne de télévision. Mais moi, j'adore comment elle dit oui, mais elle le fait pas. Mais ça, c'est un peu... tous les acteurs, ils font ça aussi. T'écoutes vachement le metteur en scène, tu fais ok, ouais. Et puis, tu le fais ou pas, hein. De toute façon, des fois, tu sais même pas ce que tu fais. C'est ça qui est bien. C'est que c'est un métier où des fois, tu as l'impression de l'avoir fait, mais tu l'as pas fait. Et tu dis, ah, excuse-moi, mais peut-être que tu ne devais pas le faire. Mais si tu mets un peu de bonne volonté, ou au moins, tu essayes de dire, ah oui, d'accord, au final, tu fais ce que tu veux et tu fais ce que tu peux. C'est comme la vie, quoi. Les acteurs qui savent tout ce qu'ils font, moi, j'aimerais bien le connaître. Ça n'existe pas. Y a plein de choses que tu contrôles pas du tout. Peut-être, avec l'intelligence artificielle, on le fera, mais là, moi, j'aime bien l'idée que ça soit... tu contrôles pas tout.
2: Le lâcher-prise de Julie Depardieu, définitivement Alexandra L. Enquête inédite ce soir sur France 3 et coulisses télé inédites de retour dès demain, même heure, même endroit.
0: Merci Patrice Gascoigne et les coulisses télé, d'ailleurs à retrouver aussi en podcast sur ici.fr. Il est avec nous, il enlève ses lunettes mais son casque, c'est Thierry Boeuf. Bonsoir Thierry.
6: Bonsoir Romain.
0: Alors vous nous emmenez ce soir sur le plus vieux pont de Paris, le pont Neuf, qui se transforme en œuvre d'art immense.
6: Oui, ça va s'appeler la caverne. C'est un artiste plasticien qui s'appelle JR.
0: D'accord.
6: Donc dans quelques instants on va tout savoir, mais c'est surtout parce que moi je suis un homme des cavernes et donc il y a 40 ans déjà, le pont avait été emballé par un autre artiste plasticien qui s'appelait Christo.
0: Ah.
6: Voilà, donc les anciens parisiens se souviennent et les nouveaux donc vont découvrir l'œuvre de JR.
0: Seront-ils emballés, les parisiens et les habitants d'Île-de-France?
6: Excellente prestation, Romain Bruno, excellente prestation.
0: Voilà, je suis en spectacle, tous les soirs. Et la musique, bien sûr, beaucoup plus sérieusement. Thierry Boeuf, dans quelques instants, ne bougez pas. Voici Greg King Band avec Joe Pardy sur votre radio locale, ici Paris-Île-de-France.

0: Greg Inbound avec Jeopardy sur votre radio locale, ici Paris-Île-de-France.
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0: Le saviez-vous, Thierry Boeuf, bien sûr, de retour. Et on va parler de ce plus vieux pont de Paris qui sera emballé début juin, le pont Neuf, à la pointe ouest de l'île de la Cité, qui relie le premier arrondissement au sixième. Et c'est l'artiste plasticien JR qui est à la manœuvre. Et Thierry, rebonsoir. Alors vous nous rappelez que oui. Le pont Neuf, il a été emballé il y a de ça 41 ans?
3: Et c'est reparti pour un tour. Attention au départ, roulez, petit bolide.
4: Ce qui est magnifique avec Paris, c'est comme dans un manège de fête foraine. Si vous avez raté un tour, vous attendez le suivant. Le premier emballage, le premier empaquetage date de 1985. Il était signé de l'artiste Christo, créateur d'espaces contemporains géants capables d'emballer le Pont Neuf, une œuvre de 41 800 mètres carrés de tissu sur 238 mètres, fixée par 12 tonnes de câbles et d'acier, mais qui donnait l'impression d'une grande jupe plissée qui vole dans le ciel de Paris. Alors les Parisiens d'il y a 40 ans trouvaient ça de beau à ridicule, de magique à farfelu. Un passant dans un micro-trottoir avait vu juste un déballage de tant de moyens pour un emballage sans finalité. Bah oui, c'est toute la définition d'une œuvre éphémère. Et en hommage à Christo, c'est désormais le plasticien JR, le king du street art et du trompe-l'œil, qui propose de transformer le Pont Neuf. De l'extérieur en montagne, ça ressemble à des roches volcaniques grises, et l'intérieur à une caverne.
0: Alors c'est à partir du 6 juin jusqu'au 28, les touristes et les Parisiens pourront déambuler dans cette caverne alors.
4: Tout à fait, l'entrée de la caverne se fera place du Pont Neuf, rive gauche. Vous savez, il s'agit de cette jolie place qui domine la Seine et où se trouve la statue majestueuse d'Henri IV. Vous entrerez dans une faille de la roche et après une déambulation d'homme des cavernes, vous sortirez juste en face de la Samaritaine, rive droite. C'est un des musiciens de Daft Punk qui compose l'environnement sonore, avec sans doute des bruits de stalactites et de stalagmites. JR nous dit qu'on est parti pour un voyage vers l'inconnu. L'idée est de perdre tout repère, revenir au mythe originel, les Cro-Magnons qui la nuit se réfugiaient dans des cavernes pour se protéger des animaux sauvages. Mais peut-être faudrait-il rappeler à JR que c'est tous les jours comme ça à Paris, la jungle des civilisés. Nous sommes tous des femmes et des hommes de caverne dans les couloirs du métro parisien. Nous sommes tous des JR et des Swellen en puissance. Paris n'a jamais été Dallas. En tout cas, JR, merci de nous faire rêver, mais comme le dit Thomas Etcheberry dans la matinale d'ici Paris-Île-de-France, vous ne pourrez plus dire, mais c'est quoi ce chantier? Le pont Neuf est entièrement fermé à la circulation, voiture, bus, vélo. Depuis hier, installation de l'œuvre, événement et démontage, réouverture à la mi-juillet. Cette caverne est un véritable trou noir pour les automobilistes.
0: Merci Thierry Boeuf, le saviez-vous à réécouter sur ici.fr. C'est gratuit ou pas Thierry d'ailleurs?
4: Oui, totalement gratuit.
0: Ah d'accord, donc on rentre, on traverse le pont et cette fois-ci dans cette œuvre d'art.
4: Exactement.
0: C'est magnifique, merci.
4: Ça va être sympathique, oui.
0: Ah mais oui, c'est à voir absolument. Et d'ailleurs, on va faire dans quelques instants un nouveau point sur l'infotrafic, juste pour dire que là, ce pont, il est fermé bien sûr, avec l'œuvre d'art. Première infotrafic. Et puis pour la musique, j'espère que ça va vous emballer également. Alain Souchon avec Ultra Moderne Solitude. Merci Thierry.
4: Je vous en prie.
0: Au revoir Thierry. Vous me manquez déjà Thierry. À demain, hein. Je compte sur vous.
4: Hein. Yes.

0: Voici Paris-de-France avec Alain Souchon, ultra moderne solitude, extrait de l'album du même nom, dévoilé en 88. 232 km de bouchons, je vous l'annonce, comme ça, paf! Sans filtre, 232 km de bouchons et surtout une anomalie, si je puis dire. Ça se passe dans le tunnel Bobigny. On vous donne cette info avec non seulement, donc nous sommes au nord-est de la capitale, un tunnel Bobigny, avec un bus en panne sur l'A86 intérieure à l'intérieur de ce tunnel. D'où l'importance que je vous donne cette info. A86 intérieure, dans le tunnel Bobigny, un bus en panne. Et ce n'est pas tout, puisque une voiture est également en panne juste avant, également dans le tunnel. Donc soyez bien prudents, la voie de droite est fermée. Prudence, 01 42 30 10 10, numéro de téléphone. Si vous voyez quelque chose, vous nous appelez, n'hésitez surtout pas. Et puis le numéro, c'est le même pour le WhatsApp, et nous envoyez un petit vocal.
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0: Et numéro 1 sur vos artistes également préférés, Miley Cyrus arrive face à vous. Elle prend le micro pour Dream As One sur votre radio locale, ici Paris-Île-de-France.

0: 22 mai prochain, elle aura son nom gravé sur et pour l'éternité sur le Hollywood Walk of Fame, Miley Cyrus. Oui, avec Dream as One, elle a décroché sa belle étoile, rien que pour elle.
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0: Allez, direction le parc Astérix, ambiance. Oui, ambiance Égypte, parce qu'il y a un tout nouvel espace Égypte qui a été retravaillé avec un nouveau décor. Et il n'y a pas que ça, il y a l'Empire romain, il y a la Grèce antique, il y a plein d'univers, 6 univers dans ce parc. Et nous avons Élodie qui joue avec nous dans les Yvelines. Bonjour Élodie.
3: Bonjour.
0: Que faites-vous dans la vie et qu'est-ce que vous faites à l'instant T où je vous parle?
3: Alors, je suis maîtresse et là, je suis posée dans mon divan et je suis avec vous au téléphone.
0: Vous avez mis les chaussons?
3: Non.
0: Ah ben, non, vous allez mettre vos chaussons, parce qu'après, ça salit partout. Élodie, déjà, je peux garder le sourire parce qu'il est magnifique, je vous l'entends, c'est chouette. Et surtout, vous gagnez votre sélection pour le grand tirage qui aura lieu lundi prochain. Regardez, vous avez entendu les clochettes, Élodie?
3: Ah, super! Merci beaucoup.
0: Tatis, j'espère qu'en tout cas vous serez proche de votre téléphone lundi 8h30. Si on vous appelle, vous pourrez crier votre plaisir et repartir, je l'espère, c'est tout le bonheur que je vous souhaite, avec le pass famille pour 4 personnes pour le parc Astérix. Ça serait une bonne nouvelle.
3: Ah oui.
0: Bon, eh ben écoutez, je vous embrasse très très fort. Toute l'équipe vous embrasse. Quelle est votre radio préférée?
3: C'est ici Paris.
0: Île-de-France?
3: Oui.
0: Partout Tatis. Bonne réponse. Bisous, Élodie. Et allez vite vos chaussons, s'il vous plaît. Hein. Oh, c'est pas possible. Ça. Merci beaucoup, Élodie. Et puis, on revient dans quelques instants avec Axel Red.
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0: Axel Red avec Sensualité sur votre radio locale, ici Paris, Île-de-France.
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0: Très bon début de soirée, peut-être dans les transports en commun, il est 19h.

0: 65 ans, elle, est effectivement atteinte de l'hantavirus. La ministre de la Santé, Stéphanie Rist, a donné rapidement de ses nouvelles.
1: Une patiente testée positive à l'hantavirus présente en revanche une forme grave et est actuellement en réanimation dans un état grave. Je ne vous en dirai pas plus pour respecter son secret médical.
0: Concernant ces quatre autres Français qui, eux, vont bien, je vous le disais, ils sont à l'isolement en ce moment à l'hôpital Bichat à Paris. Quant aux 22 cas contacts qui ont pris les mêmes avions que les croisiéristes malades, la ministre, là aussi, s'est voulue rassurante.
1: Ils ont tous été contactés, testés, hospitalisés ou en cours d'hospitalisation et font l'objet d'un suivi sanitaire rigoureux.
0: Aucune de ces personnes, aucun de ces cas contacts n'a refusé l'hospitalisation. On sait que certains sont des enfants. Quant à leur retour chez eux, Xavier Lescure, infectiologue à l'hôpital Bichat, imagine deux scénarios possibles.
2: Le premier, c'est qu'il se passe des choses sur le séquençage, sur des positivités à des endroits qu'on n'aurait pas vu venir en dehors du bateau et des deux avions. Et dans ce cas, on va aller, je pense, jusqu'au bout de la quarantaine avec un haut niveau de contrainte. Si ça redescend un peu et que les gens ne supportent plus l'isolement et qu'on arrive, on les a formés finalement, on les a acculturés à un isolement, on va aussi les préparer et les mettre en condition pour que leur domicile soit des endroits appropriés à un isolement correct.
0: Et parmi les hôpitaux qui accueillent aujourd'hui ces cas contacts, nous en connaissons désormais trois. Il s'agit des hôpitaux de Bordeaux, Marseille et Rennes.
3: Nicolas Joly, merci. Vous avez suivi cette conférence de presse à retrouver en intégralité sur ici.fr. De son côté, Emmanuel Macron assure que la situation liée à l'hantavirus en France est sous contrôle du gouvernement qui a mis en place des protocoles extrêmement rigoureux en consultation avec les meilleurs experts. Fin de citation. Le conducteur de SUV qui a mortellement percuté un cycliste de 27 ans à Paris en octobre 2024 est renvoyé devant les assises pour meurtre. Après un an et demi d'enquête, la juge estime que cet homme de 53 ans lui a roulé dessus volontairement en retard. Il emmenait sa fille chez un médecin et empruntait la piste cyclable. Il a décidé de faire appel. Les étudiants mobilisés aujourd'hui partout en France pour protester contre les hausses prévues des frais d'inscription à l'université pour les étudiants étrangers non européens, 16 fois plus élevés que pour les Français à Paris. Ils ont manifesté devant le ministère de l'Enseignement supérieur, Noémie Bonin.
4: Marine a 23 ans, elle vient de Biélorussie.
5: C'est vraiment une mesure discriminatoire, raciste. Et c'était vraiment choquant.
4: En master de sociologie, cette année, elle a payé 250 euros de droits d'inscription. Avec cette nouvelle mesure, ce serait près de 4000 euros.
5: Pour moi, ça va signifier que je dois arrêter mes études. Ça ne sera pas possible. C'est trop triste. Nous, on vient ici juste pour vivre et apporter quelque chose de bien dans ce pays. Je suis vraiment déçue.
4: Ces frais différenciés en fonction de l'origine des jeunes, c'est une mesure raciste, dénoncent les organisations étudiantes, et en totale incohérence avec les objectifs affichés du gouvernement, assure Suzanne Nijdam, la présidente de la FAGE.
6: C'est des étudiants étrangers, les chiffres de Campus France le montrent, qui rapportent plus d'un milliard de plus que ce qu'ils ne coûtent à la France en participant à toute l'activité économique du pays. Et plus largement, une incohérence scientifique. Actuellement, c'est 44% des doctorants en sciences et techniques et en sciences de l'ingénierie qui sont des étudiants étrangers, qui nous montrent bien que c'est déjà des étudiants qui remplissent nos laboratoires de recherche et qui va créer un gros vide pour la recherche dans le futur en France, qui est un danger majeur par rapport aux objectifs en tout cas affichés.
4: Les syndicats craignent enfin que cette mesure qui touche aujourd'hui les jeunes étrangers soit une porte ouverte à des hausses de frais d'inscription pour tous les étudiants.
3: Reportage à Paris auprès de ces étudiants en colère, signé Noémie Bonin. Si vous prenez le volant pour ce long week-end, vous ne serez évidemment pas les seuls. Demain et dimanche seront les journées les plus chargées sur les routes, nous dit Buzon Fuité, avec des bouchons attendus vers l'Atlantique et la Méditerranée. Prévision et cartes sur ici.fr. Les bords de la Méditerranée qui accueillent 200 000 visiteurs, 40 000 festivaliers et 4 000 journalistes sur la croisette jusqu'au 23 mai. C'est parti pour le Festival de Cannes ce soir. 22 films sont en compétition pour décrocher la Palme d'Or. Aucun suspense, en revanche, pour la Palme d'Or d'honneur décernée cette année à Peter Jackson. Le réalisateur, entre autres, des trilogies du Seigneur des Anneaux et du Hobbit va la recevoir ce soir pendant la cérémonie d'ouverture qui a commencé depuis quelques minutes maintenant.
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8: Ce soir déjà, tout d'abord, en effet, oui, comptez 8 à 9 degrés au niveau du thermomètre, et puis quelques petits nuages, mais ils laisseront place à de belles étoiles, et c'est le principal. Demain, nous serons mercredi le 13, en cours de matinée.

0: Et quelques éclaircies qui vont se développer, mais ensuite de rares averses arriveront par le nord de Paris, le nord de la capitale donc, avec des orages possibles en début d'après-midi et des averses qui deviendront ensuite de plus en plus éparses. Ça peut vous rassurer quand même, mais prévoir un parapluie pour demain mercredi. Les températures comprises entre 13 et 15 degrés, par exemple 13 à Meaux, 13 à Paris également, juste devant l'Arc de Triomphe. On voit à Meudon 13 degrés, Versailles 12 degrés, Rambouillet 12, Nanterre 13, Argenteuil 13 ou encore, qu'est-ce que je peux dire, Rueil-Malmaison 13 degrés également. Voilà, c'est une moyenne.
1: Et sur vos conditions de circulation ce soir, il y a Romain, un bus en panne dans le tunnel de Bobigny.
0: Oui, c'est le zoom. On va faire un zoom sur le tunnel de Bobigny avec ce bus qui est en panne sur l'A86 intérieure. Il n'est pas tout seul, vu qu'une voiture à côté est également en panne. La voie de droite est fermée, donc nous sommes au nord-est de la capitale, un tunnel Bobigny. Si vous voyez quelque chose sur la route, le réflexe, c'est déjà de s'arrêter, s'il vous plaît, et puis de nous appeler 01 42 30 10 10, le numéro à mettre en favori dans votre téléphone portable. Et pour le WhatsApp également, c'est le même numéro pour nous envoyer un petit vocal. C'est peut-être parfois plus simple. Merci Marine.
1: Merci.
0: Reposez-vous bien.
1: Oui, d'accord. Bonne soirée à vous.
0: Bonne soirée à vous et puis le retour de l'info demain 5h bien sûr.
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0: Bon, j'espère que vous avez passé une bonne journée, hein. Et là, vous rentrez tranquillement chez vous. C'est parfait. Installez-vous. C'est le sas de décompression. J'appelle ça cette émission. On va, tout simplement revivre le meilleur des années 80. Et pour ouvrir cette émission, voici l'une des plus belles chansons de téléphone, selon un panel de personnes qui, moi-même, voilà, c'est les plus belles chansons de téléphone. Cendrillon, c'est un anti-conte de fées, toujours populaire de nos jours sur votre radio locale, ici Paris-Île-de-France.

0: Présent sur l'album mythique Durée Limitée, sorti en 82, Cendrillon de téléphone, sur votre radio locale ici, Paris, Île-de-France.
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0: Oh, et c'est un véritable bonheur, plaisir de remonter le temps avec vous, direction les années 80. Des chansons qui réveilleront de bons souvenirs dans vos esprits. Ah, les années 80. On affichait dans nos chambres, par exemple, des posters. Vous vous souvenez, hein ? Retour vers le futur, Top Gun. Oh, c'était chouette, ça. Sauf qu'on se faisait disputer parce qu'avec les punaises, ça faisait des trous. Vous savez, quand on punaisait les posters. Ah ouais. On mettait de la pâte à fixe. Mais ça faisait des taches après, pareil, sur la... sur les murs. On se faisait tout le temps disputer, c'était pas facile, hein. Et on louait des cassettes comme Rocky 4 en VHS. Dessus, il y avait un titre. Ah ouais, Survivor, c'était la bande originale de ce film. Burning Heart. On l'écoute sur notre radio locale, ici, Paris, Île-de-France. Vive les années 80 jusqu'à 20h.

0: Est-ce que vous avez le nom du groupe qui chante? Rien à gagner, hein, juste mon estime. Les avions avec le titre Nuit Sauvage, sorti en 85. Véritable tube vendu à plus de 200 000 exemplaires, groupe qui cartonnait. Et notez bien qu'ils ont même fait la première partie de George Michael, c'était à Bercy. Eh oui. L'infotrafic, comme tous les quarts d'heure, le petit point avec 155 km de bouchons cumulés dans notre région. Donc c'est bien, ça descend, c'est plutôt tranquille, ça roule de manière assez fluide sur notre territoire. On notera juste, et ça je vous redonne l'info, hein, le tunnel de Bobigny. Tunnel de Bobigny avec ce bus qui est en panne. Alors il y avait un bus et une voiture, il y a de ça un petit quart d'heure, là il n'y a plus que le bus. C'est du mieux. Bus en panne, donc sur l'A86 intérieure, sur la voie de droite, dans le tunnel Bobigny. Soyez très prudents, hein, forcément. Ça peut porter un petit peu à confusion. On voit, on ne sait pas s'il est arrêté, s'il bouge. Ça peut faire un effet assez spectaculaire dès qu'on arrive dans le tunnel. Notez bien donc tunnel Bobigny, prudence. Et puis tenez les transports en commun également. Un petit coup d'œil avec sur le métro, la ligne 9. Le trafic est perturbé au moment où je vous parle sur toute la ligne en raison d'une panne de signalisation. Pour la ligne 9, 01 42 30 10 10. Là, le numéro, il n'est pas en panne, croyez-moi. 01 42 30 10 10. Si vous voulez nous appeler au standard, c'est Laura qui vous répond si vous voyez quelque chose sur la route ou si vous voulez juste lui dire bonjour également, un petit coucou. Sarche, vous mangez quoi ce soir? Ça marche, allez, on prend tout. De toute façon, on est là pour passer un bon moment ensemble. Et puis le WhatsApp, c'est le même numéro, n'hésitez pas.
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0: Je rigole, n'appelez pas pour tout et n'importe quoi non plus. Alors tenez, si vous êtes au volant en ce moment, eh bien, et vous rentrez tranquillement chez vous, on va vous accompagner 100% années 80 jusqu'à 20h, avec par exemple Stéphanie qui déboulera comme un ouragan, ou encore le duo Bill Medley et Jennifer Warnes avec The Time of My Life. Bon bah c'est dans quelques instants, bougez pas.
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0: On peut le dire, c'est l'une des chansons les plus cultes des années 80. Ouragan de Stéphanie de Monaco, signée de l'album Besoin, qui était sorti en 86. Alors une chanson d'ailleurs qui avait été proposée à Jeanne Masse. Elle avait dit non, non. Sheila, on lui a proposé, elle a répondu non, non. Voilà, bah, résultat, ça fait le bonheur de Stéphanie de Monaco. Et puis notre bonheur également, ça fait plaisir de réécouter. Jusqu'à 20h, on a encore plein de pépites. Restez là. 140 km de bouchons à vous annoncer dans notre région, Paris-Île-de-France. Et un accident qui vient de se produire sur nos radars. Nous filons direction l'ouest de la capitale, boulevard périphérique intérieur, entre la porte Dauphine et la porte Maillot. Accident qui vient de se produire. Soyez donc très prudents dans ce secteur. Pour l'instant, pas de bouchons, mais on reste prudent par rapport aux véhicules présents sur place entre la porte Dauphine et la porte Maillot. 01 42 30 10 10, si vous voyez quelque chose sur la route, n'hésitez pas, hein, le petit coup de téléphone. Et puis, on continue notre point pour être vraiment complet sur les fermetures nocturnes avec Thomas Etcheverry.
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2: On s'intéresse aux différentes fermetures que vous pouvez rencontrer sur votre route ou dans les transports en commun pour cette nuit de mardi à mercredi. Il y en aura encore quelques-unes, notamment sur la route. Le périph' intérieur est fermé pour cette nuit de mardi à mercredi entre la porte de Châtillon et la porte de Sèvres. Ce n'est pas tout puisque la 13 est également fermée pour cette nuit en direction de Paris entre Orgeval et Rocancourt. La 3 fermée dans les deux sens de circulation entre Roissy et la porte de Bagnolet. Ou encore la 4 fermée pour cette nuit de mardi à mercredi en direction de Paris entre Noisy-le-Grand et Saint-Maurice. Côté transport en commun, là aussi, il y a quelques coupures à prévoir. La ligne D du RER coupée à partir de 23h15 entre Gare de Lyon et Corbeil-Essonnes. Il y a des travaux et des bus de remplacement sont mis à disposition. Mais ce n'est pas tout puisque la ligne E du RER elle aussi est coupée pour ce soir à partir de 22h25 entre Nanterre-la-Folie et Villiers-sur-Marne. Des bus de remplacement sont mis également à disposition pour pallier cette difficulté et réaliser votre tronçon.
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0: Merci Thomas Etcheverry. Allez, retour dans les années 80, 81 pour être précis, avec un titre de Francis Cabrel, « Ma place dans le trafic ». Alors à cette époque, Francis Cabrel vivait dans un appartement situé dans une des grandes tours du quartier de la Défense, et quand il descendait, bah, il se sentait un petit peu oppressé, voilà. Et puis, on peut le dire, son sud-ouest lui manquait un petit peu. Voici Francis Cabrel sur votre radio locale.

0: Ma place dans le trafic, Francis Cabrel sur votre radio locale, ici par Île-de-France.
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0: Et bienvenue si vous venez de nous rejoindre. Une émission pas comme les autres, puisqu'on remonte le temps jusque dans les années 80. On s'arrête là. Les années 80, il y a de quoi faire. De belles années où quand, par exemple, chez soi, on avait un téléphone fixe, transparent à fil. Oh! Et là, on avait la classe. Ah oui, ça se fait pas grand-chose à cette époque-là pour être heureux. Et puis, côté musique, je vous propose de ressusciter pas mal de bons souvenirs, comme avec Jean-Jacques Goldman, Envole-toi, Madonna Into the Groove, ou encore Goût de Luxe, Les Yeux de Laura. C'est sur votre radio locale, ici, par Île-de-France.

0: Jean-Jacques Goldman, Envole-moi sur votre radio locale, ici Paris, Île-de-France. Avant de retourner au cœur des années 80 en musique, l'infotrafic, 108 km à vous annoncer de bouchons cumulés sur notre secteur et surtout aucun accident. C'est bon, voilà, je touche du bois. Aucun accident à vous signaler, donc tout va bien, c'est de retour à la normale avec quand même quelque chose à vous dire. Nous partons direction l'ouest de la capitale, secteur Porte d'Auteuil. Attention, une voiture est en panne sur la 13, direction la province. Et elle est sur la bande d'arrêt d'urgence. Donc soyez très prudents. L'infotrafic, c'est tous les quarts d'heure sur votre radio locale. Dès le matin jusqu'au soir, on vous accompagne bien sûr. C'est le principal, 01 42 30 10 10. Si vous voyez quelque chose, vous nous appelez. N'hésitez surtout pas. On fait participer comme ça toute la communauté ici Paris Île-de-France. Et le WhatsApp, c'est exactement le même numéro.
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0: Et c'est reparti pour les années 80 jusqu'à 20h avec Simple Minds dans quelques instants. Et il y aura aussi Johnny Clegg, à tout de suite.
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0: Simple Minds avec Don't You sur votre radio locale ici Paris Île-de-France. L'info trafic en temps réel avec 76 km de bouchons, tout va bien, ça roule bien, c'est rassurant, avec quand même quelques points à vous signaler. On file à l'ouest de Paris, porte d'Auteuil, le secteur, avec attention, une voiture en panne sur l'A13, direction la province. Elle est stockée sur la bande d'arrêt d'urgence, cette voiture. Plus à l'ouest, proche du tunnel Fontenay, secteur Saint-Cyr-l'École, une autre voiture en panne également sur l'A12, direction la province, elle aussi est stockée, et c'est très bien, sur la bande d'arrêt d'urgence qui est fermée. Transport en commun aussi, on en profite, on regarde la ligne N, le trafic est perturbé sur toute la ligne avec la présence d'individus sur la voie, secteur Meudon d'ailleurs. Et puis on termine la ligne F, le 9, le trafic est très perturbé sur toute la ligne à cause d'une panne de signalisation. Voilà pour l'info trafic, c'est tous les quarts d'heure sur votre radio en temps réel.
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0: Très bon début de soirée, 20h, place à Décibel avec Émilie Mazoyer.
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Lolo Petit Guillaume, il est là aussi ce soir, alors que ses valises pour la finale de l'Eurovision sont presque prêtes. Avant d'attaquer donc les valses de Vienne, il passera nous faire un petit coucou ce soir dans Décibel, nous parler d'une des artistes très très bien classée chez les bookmakers pour peut-être remporter l'Eurovision cette année. En tout cas, c'est l'artiste la plus connue des chanteurs et chanteuses qui vont se succéder samedi soir. Laurent Petit Guillaume sera là tout à l'heure vers 20h40. On vous donnera aussi des nouvelles de Julien Doré. Vous savez tout, on peut démarrer. Il a cartonné ce film sur la vie de Bob Marley. C'était il y a 2 ans, 2 millions d'entrées pour ce long métrage qui s'appelait One Love.

0: Bob Marley, One Love, diffusé ce soir sur M6 à l'occasion des 45 ans de la disparition de Bob Marley. C'est la première diffusion du film en France sur une chaîne non payante, donc ça fait plaisir. Et puis, c'est pas tout, juste après le film, il y aura un documentaire inédit, Bob Marley dans le cœur des Français, un documentaire que vous signez, Lionel Bayon, bonsoir.
1: Bonsoir Émilie.
0: Bienvenue dans Décibels. Alors ce soir, votre travail passe à la télé. Lionel Bayon, vous êtes journaliste, réalisateur donc, et on vous doit notamment un documentaire sur le label Stax, label légendaire de soul américaine, que vous aviez réalisé pour Arte. Là c'est pour M6 et c'est sur Bob Marley. Comment est-ce que vous avez reçu cette proposition de vous attaquer à un tel mythe?
1: C'est mon producteur qui a reçu une commande de la part de la chaîne et donc il voulait mettre en avant Bob Marley en deuxième partie de soirée après la diffusion du film One Love. Et donc on a cherché un angle plutôt original puisque Bob Marley, tout le monde connaît un peu sa vie, son œuvre. Et donc ouais, on voulait un peu partir dans une autre direction. Et donc, on a décidé de mettre l'accent sur cette relation qu'a entretenue le Rastaman, le roi du reggae, avec le public français, avec France.
0: Dans le cœur des Français. Mmh. Pour le coup, c'est vrai parce que, il n'y a pas une fête, un mariage, un apéro sur la plage sans Bob Marley en France. Il n'a pas passé.
1: Partout.
0: Mais nous, étant très chauvins, on est très contents. Voilà, de dire qu'il y a des artistes qui sont internationalement reconnus, mais qui ne sont pas dans le cœur des Français. Je vais dire, ça va faire râler les fans, mais par exemple, un Bob Dylan, on le connaît en France, mais il n'est pas dans le cœur des Français. Il n'est pas dans toutes nos playlists, toutes nos radios. Aujourd'hui encore, toutes les radios passent du Bob Marley en France. Il y a vraiment un attachement qui est très très fort. Donc c'était une super bonne idée de partir là-dessus.
1: Et même sur les plateformes, il y a plus d'un million d'écoutes par jour des titres de Bob Marley en France. C'est énorme.
0: Voilà, 45 ans après sa mort. C'est incroyable. Alors, juste pour dire deux mots du film Bob Marley One Love, vous l'avez vu, vous?
1: Oui.
0: Ah, donc vous allez peut-être le revoir ce soir, je ne sais
1: pas.
0: Mais en tout cas, ça couvre une période assez courte, finalement, de la vie de Bob Marley. C'est quand il est obligé de quitter la Jamaïque après une tentative de meurtre sur sa personne. Et il est à Londres, un peu exilé. Il fait d'ailleurs un petit passage à Paris dans le film aussi. Et c'est le moment où il prépare l'album Exodus.

0: l'occasion de l'avant-première du film quand il est sorti au cinéma il y a 2 ans. J'ai eu la chance de rencontrer son réalisateur, Reinaldo Marcus Green, et il nous parle de Bob Marley.
1: He's perfect, you know, you don't want to touch that. He's
2: absolument, je suis fan de Bob. Il est parfait, intouchable, un prophète vu comme dentelle dans plusieurs domaines. Nous voulions donc faire un film qui pourrait le rendre plus humain, montrer qui était l'homme derrière ses t-shirts, ses pins, ses sacs.
0: Les posters.
1: Yeah, the poster. He's everywhere. Bob is everywhere. Like, but.
2: Oui, les posters. Bob est partout. Mais c'est intéressant. On ne sait pas grand-chose. Moi, en tout cas, j'en savais très peu. J'avais entendu ses chansons des centaines de fois, sans jamais disséquer les paroles. Je n'avais jamais pris le temps de me poser pour comprendre d'où il venait, pourquoi il chantait. Et ce film m'a permis de le faire.
1: And so this film was an opportunity to do that.
0: Très intéressant. Le réalisateur du biopic Bob Marley était dans la pop culture, donc évidemment.

0: Évidemment, connaissait Bob Marley, mais n'était pas fan. C'est votre cas aussi.
1: C'est exactement pareil.
0: Et c'est un regard qui est très très intéressant, parce qu'évidemment, si on demande à un fan de réaliser un documentaire sur Bob Marley, bon ben voilà, ça va être sans doute très doux, mais c'est peut-être un point de vue voilà qui manque, on va dire, de profondeur. Ouais. Vous, Lionel Bayon, évidemment, vous saviez qui c'était, mais vous n'étiez pas vraiment dans l'amour absolu de cet artiste. Qu'est-ce que vous avez appris, réalisé? Est-ce que vous l'aimez plus après avoir fait le film qu'avant?
1: Aujourd'hui, oui.
0: Ouais. Ah, intéressant.
1: Oui. Aujourd'hui, oui, puisque maintenant, effectivement, quand j'étais adolescent, j'étais bercé. Bob Marley faisait partie des soirées, le reggae. Au départ. Et là, finalement, en travaillant sur ce projet de documentaire, j'ai découvert un homme sensible, engagé, avec une histoire incroyable et un parcours qui l'a amené là où il était jusqu'en 1981, au sommet de sa gloire.
0: Voilà. Ouais.
1: En France, il est venu pas si souvent que ça. Il est venu 3 ou 4 fois maximum. La première fois, c'était en 1977, en mai 77, il y a maintenant bientôt 50 ans, pour son premier concert au Pavillon de Paris, 12 000 personnes. Vous imaginez ?
0: Dès la première venue en France.
1: 12 000 personnes. Et ensuite, il est revenu l'année d'après également encore au Pavillon de Paris. Et pour finir en apothéose, en 1980, sur la tournée Uprising, où là, il a fait une tournée en province. Il faut savoir que Bob Marley a tourné à Orléans, à Dijon, à Toulon, à Bordeaux, à Lille.
0: Ça pourrait être un partenariat ici, hein, c'est toutes nos villes. Incroyable.
1: Il est parti sur les routes de France, il a fait une dizaine de villes pour finir en apothéose au Bourget devant 50 000 personnes.
0: Ouais, c'est incroyable. Et donc, alors, sa présence médiatique est très courte. Évidemment, il meurt très jeune, hein, Bob Marley. Voilà, il meurt à 36 ans. Les artistes à qui vous avez parlé, parce qu'évidemment, vous vous êtes adressé à des artistes qui ont été influencés par le travail de Bob Marley. Je pense notamment à Princesse Erika.
1: Qui l'a vu deux fois en
0: elle
1: concert.
0: Elle l'a vu en concert. Qu'est-ce qu'elle vous raconte?
1: Princesse Erika, elle se prosterne devant Bob Marley. Elle l'a vu, elle était une jeune adolescente. Elle faisait du sport. Et également de la musique, elle commence la musique, et là, quand ça a été la révélation de le voir en concert, et c'est ce qui lui a donné cette motivation pour devenir la première femme chanteuse de reggae en France.
0: Mais oui, et avec le succès qu'on connaît en plus, Princesse Erika, elle est fan. Contrairement à vous, quand vous entendez parler des fans de Bob Marley, alors comme elle, qui pour le coup, voilà, elle est tellement liée que c'est son métier, donc il y a même un truc un peu cosmique. Mais est-ce que vous pensez qu'il manque une partie justement de l'homme complexe qu'était Bob Marley, parce qu'on dit icône, on dit perfection, etc. Ça restait quand même un type comme les autres, enfin mieux que les autres, mais quand
1: mieux
0: même un
1: que
0: type.
1: Les autres. Ouais. Oh, moi j'ai découvert également que c'était un homme à femme.
0: Oui, un coureur de jupons. Mais ça. C'est pas dans le film.
1: On sous-entend un tout petit peu, mais non, c'est un très très gros séducteur, Bob Marley.
0: Ah bah dans le film, c'est pas compliqué. Il y a un sous-entendu. À un moment, il fait genre un clin d'œil à une journaliste, et ça, donc, c'est censé nous faire comprendre qu'il a couché avec la moitié de l'hémisphère nord. Parce qu'aussi le film, alors pas le vôtre, le film hollywoodien, le One Love, celui qui passe en premier ce soir dans le double programme d'M6, il est validé par la famille et notamment par la veuve de Bob Marley. Donc on peut pas.
1: Qui a été quand même la seule femme avec qui il est resté marié, et avec qui il a eu 3 enfants. Ouais. Mais Bob Marley, c'est une dynastie également. Hein. C'est 13 enfants, je crois, officiels.
0: Ouais.
1: Plus peut-être certainement des officieux.
0: Allez savoir. Il y en a peut-être un à Orléans. On ne sait pas.
1: Orléans,
0: aujourd'hui. La tournée française, vous imaginez. Bon, en tout cas, ce qui est très intéressant, c'est que voilà, le film, évidemment, ayant été réalisé avec l'accord de la famille, il y a toutes les musiques, il y a accès à tout, aux archives, etc. C'est super. Et puis après, voilà, les choses qui étaient peut-être un petit peu trop embêtantes pour être dites dans le film, embêtantes pour la famille, voilà, ça n'empêche pas d'en parler dans votre documentaire et puis dans tout un tas de bouquins aussi qui existent sur Bob Marley.
1: Exactement.
0: Allez, écoutons-le, tiens, ce cher Bob, Get Up, Stand Up, parce que ça fait pas de mal. Un petit Bob Marley dans vos oreilles, sur votre radio, ici, c'est Décibels.

0: Jeune homme, lève-toi, bats-toi, chanteront quelques années plus tard les Nègres Marrons. Et voilà, fortement inspiré de ce Get Up, Stand Up, Don't Give Up the Fight. Bob Marley à l'honneur ce soir sur M6. Double programme, ça commence un petit peu après 21h avec le biopic, le film officiel sur la vie de Bob Marley, One Love. Et puis ensuite, mon invité Lionel Bayon va voir à la télé son documentaire Bob Marley dans le cœur des Français. Ce sera à 23h, un documentaire inédit. Donc, on l'a dit, vous êtes allé voir des artistes, mais pas que. Lionel Bayon, il y a aussi dans votre docu des footballeurs.
1: Eh oui.
0: Et notamment Lilian Thuram. Alors, je crois que ce Get Up Stand Up, c'est sa préférée.
1: C'est la chanson préférée de Lilian Thuram, qu'il écoutait avant chaque match quand il jouait en Italie. Et Lilian Thuram, champion du monde 98, a été vraiment baigné dans le reggae, dans Bob Marley. Et on regarde ça avec des étoiles dans les yeux. Ouais. Puisque, enfin voilà, Lilian Thuram, on connaît tous son combat contre les discriminations.
0: Bien sûr. Très engagé contre le racisme.
1: Voilà, et donc, forcément, ça intéresse. Le champion du monde.
0: Évidemment.
1: Et on a également Guillaume Ouarou, qui est donc l'ancien attaquant vedette du Paris Saint-Germain, qui, alors lui, est un fan également absolu de Bob Marley. Il est tatoué également la tête de Bob Marley sur sa cuisse, et donc il nous montre justement son tatouage. Et lui, Guillaume Ouarou, fait une carrière un peu dans la musique. Il va nous faire une petite surprise à la fin du film.
0: Ah, faut pas rater, alors, si vous êtes fan de foot et de musique, ça va vous plaire ce Bob Marley dans le cœur des Français. Que ce soit Princesse Erika ou Lilian Thuram ou Guillaume Ouarou, quand vous les contactez et que vous dites Bob Marley, c'est le sésame, tout le monde vous dit oui, tout le monde est OK pour parler de Bob Marley en fait.
1: Eux, ils ont dit oui.
0: Ouais. Ah, il y a des gens qui ont refusé.
1: Il y a des gens qui ont refusé, mais peut-être par le planning qui était un peu serré. Mais bon, il y a certains, on avait contacté 2-3 autres artistes qui n'ont malheureusement pas donné suite, mais...
0: Tété est dans votre documentaire.
1: Formidable. Ouais. C'était ma première interview.
0: Il est venu
1: avec sa guitare et il va jouer un petit morceau de Bob Marley. Ça faisait 20 ans qu'il n'avait pas joué. Tété, c'était la première interview quand on a démarré les tournages et il a mis la barre très très haute, Tété.
0: Ah, c'est bien, Tété que vous connaissez pour À la faveur de l'automne, qui est grand fan de Bob Marley et qui sera bientôt d'ailleurs dans Décibel. Je fais un petit aparté parce que lui aussi prépare son retour en musique. Ouais. Alors il y a un personnage génial dans votre documentaire Bob Marley dans le cœur des Français, c'est Jackie. Oui, les enfants du Club Dorothée, c'est Jackie du Jackie Show. Qu'est-ce qu'il a fait, Jackie, quand Bob Marley est venu en France? Il avait un rôle clé et particulier.
1: Alors, Jackie, avant d'être donc l'animateur télé à Récréa 2, mais également pour les émissions d'Antoine Decaune, que ce soit Les Enfants du Rock,
0: Platine 45,
1: Chorus et tout, il a été attaché de presse. Il a démarré en 1973, il a été attaché de presse pour Phonogramme et donc il s'est occupé de la carrière, en tout cas, il s'est occupé en France d'artistes comme Elton John, comme Serge Gainsbourg et Bob Marley. Et donc en 77, il a été l'accueillir à l'aéroport.
0: Pour sa première venue en France, Jackie était l'attaché de presse de Bob Marley. Alors son témoignage, il est évidemment inestimable parce qu'il était vraiment au plus près de lui. Alors sans tout dévoiler, parce que vous allez voir ça à la télé tout à l'heure à 23h, mais une anecdote ou un souvenir que Jackie a partagé et qui vous a marqué, vous?
1: Il y a cette j'ai pas envie de dévoiler cette anecdote puisque non, mais disons qu'on était dans une période où Bob Marley était la grande star et donc il avait des facilités
0: Et là, vous vous dites, oh là là, mais dites donc, il a l'air très gêné. Oui, et pourtant, tout est vrai. Donc, regardez bien le documentaire. Bob Marley dans le cœur des Français.
1: Mais Jackie également a organisé, parce que Bob Marley donc, est un fan absolu du ballon rond et donc du football. Et donc, il a organisé un match de foot lors de sa venue en mai 77. Bob Marley et les Wailers ont rencontré une équipe de journalistes rock qui s'appelait les Polymusclés.
0: Très bon nom. Ils étaient tellement heureux, les journalistes français, de jouer contre l'équipe de Bob Marley.
1: Bien sûr. Il y a Francis Dordor, donc, qui est également le biographe de Bob Marley, journaliste musical, et qui a été l'un des premiers, même le premier à écrire sur le reggae et sur Bob Marley en France dans les années 70. a disputé ce match qui est rentré un peu dans l'histoire.
0: Oui, il y a des photos encore.
1: Il y a des photos, il y a des images. Il est rentré dans l'histoire puisque cette blessure, on va révéler qu'il y a un début de cancer. On lui conseille de
0: se faire soigner.
1: De se faire soigner, d'amputer son orteil droit. Mais Bob Marley va refuser parce que dire à Bob Marley, on va t'amputer le pied droit, mais tu ne pourras plus jamais jouer au foot ou danser sur scène, c'est impensable.
0: Et puis il y a sa religion aussi, hein, le rastafarisme, qui est hyper important pour lui. Alors ça, c'est un petit peu plus évoqué que ses conquêtes féminines dans le film, dans le biopic. Vous, dans votre documentaire, le côté religieux, le côté politique aussi de Bob Marley, c'est quelque chose qui est important.
1: Ah, c'est très important pour lui.
0: Ouais.
1: C'est très important. C'était quand même l'homme du peuple, parce qu'il faut savoir que Bob Marley a quand même eu une enfance, même il avait vécu dans la pauvreté la plus totale, ouais. Et donc il a eu son salut par son courage, son abnégation, par sa passion pour la musique et le football aussi. Et c'est un homme de paix, c'est un homme de tolérance. Et donc, les messages politiques qu'il fait passer à travers ses chansons sont très, très, très, très importants.
0: On pense notamment à Redemption Song, qui est une chanson qui regarde en face. Et à l'époque, il n'y en avait pas des masses. Et aujourd'hui, il n'y en a toujours pas une foultitude. Les années d'esclavage et de traite des Noirs.

guitare-voix assez mythique, ce Redemption Song, qui donne d'ailleurs une jolie scène dans le film, dans le biopic Bob Marley, One Love. On va l'écouter, Bob Marley, avec Jamming, histoire de vous faire danser, parce que c'est aussi de la musique de fête. Et je vous redonne les infos essentielles. Hein. Ce soir à 21h, le biopic, à 23h, le documentaire de mon invité, Lionel Bayon, c'est Bob Marley, dans le cœur des Français, et c'est sur M6.

0: Le film sur la vie de Bob Marley, One Love, qui avait cartonné au ciné il y a 2 ans, 2 millions d'entrées en France, est diffusé tout à l'heure à 21h sur M6, suivi du documentaire de mon invité Lionel Bayon. Le documentaire s'appelle Bob Marley dans le cœur des Français. Alors si Bob Marley est dans votre cœur et dans vos playlists, restez dans le coin. Décibel revient.
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1: Des nouvelles de Julien Doré, l'anniversaire de Michel Fugain, le coup de cœur, la découverte du jour, Orla, et puis notre Laurent Petit-Guillaume qui est en train de boucler ses valises. Demain, il sera à Vienne pour la finale de l'Eurovision, mais ce soir, il est encore en studio avec nous. Laurent Petit-Guillaume, notre envoyé spécial Eurovision et notre expert en la matière, va ce soir venir vous parler d'une des candidates 2026 les plus mondialement connues. Et puis on continue à parler de Bob Marley avec mon invité Lionel Bayon. Lionel Bayon, dans votre documentaire Bob Marley dans le cœur des Français, il y a Jackie, Lilian Thuram, il y a Guillaume O'Haraud, ben oui, il y a des footeux puisque Bob Marley adorait le foot et les footballeurs adorent Bob Marley. Princesse Erika, vous nous l'avez dit, qui elle l'avait carrément vu en concert quand elle était toute jeune. Le chanteur Tété. Il y a un autre artiste, c'est Shaggy. Shaggy qui est devenu un roi du reggae.
2: C'est le Jamaïcain numéro 1 aujourd'hui, ouais. Shaggy. Et donc, on a profité de son passage à Paris pour lui parler un petit peu de Bob Marley et du reggae. Voilà.
1: Mais c'est intéressant, son point de vue, vu de Jamaïque, justement. Alors, même si Shaggy, je pense qu'il ne vit pas 100% de l'année en Jamaïque, mais l'idée, c'est que, par exemple, nous, vu de France, c'est une expérience personnelle mais qui m'a énormément marquée. Vu de France, on se dit, la musique grunge, Kurt Cobain, inoubliable. Sauf qu'aujourd'hui, quand vous êtes journaliste et que vous allez à Seattle et que vous allez interviewer des gens sur Kurt Cobain et sur Nirvana, les gamins connaissent pas tellement, c'est un peu passé quoi. On vous dit, ah bon, oui, Nirvana, mais c'est un truc des années 90, et voilà. Alors nous, vu de France, Bob Marley toujours iconique, vu de Jamaïque aussi.
2: Exactement.
1: Voilà, donc c'est quand même intéressant
2: même
1: de souligner.
2: Même si aujourd'hui le reggae période Bob Marley, je vais pas dire qu'il n'existe plus, mais moins populaire,
1: ouais.
2: Parce que maintenant c'est le reggaeton, c'est le dancehall qui ont pris le pas sur le reggae,
1: mais le reggae plus classique.
2: Classique, voilà. Mais Shaggy a vécu effectivement jusqu'à ses 8-9 ans en Jamaïque et ensuite il est parti aux États-Unis. Mais il a toujours une maison à Hopewood également, enfin là où vivait également Bob Marley. Et donc c'était intéressant d'avoir un peu son point de vue aussi. Sur Bob Marley.
1: 45 ans après la mort de Bob Marley, il y a des musiciens qui font vivre sa musique. Ça s'appelle un tribute band, hein. Il y en a pas qu'un autour de Bob Marley et des Wailers. Donc ils font des concerts avec les chansons de Bob Marley. Les gens vont les voir. Il y a ça pour des grands groupes aussi, comme les Beatles par exemple ou Pink Floyd. Parlez-nous du vôtre, du tribute band qui est.
2: Alors le groupe s'appelle Axton. Ils sont originaires de la région de Marseille. Et donc, depuis 7-8 ans, il tourne un petit peu dans la France. Et en reprenant le répertoire de Bob Marley. Le chanteur s'appelle Emmanuel Laduca. Et vous le verrez, il a des dreadlocks hyper imposantes. Il a une voix, par contre, qui ressemble énormément à Bob Marley. Et donc, on est allé un soir, le 14 février, jour de la Saint-Valentin, à un concert donc à Istres. Et la salle était pleine. 400 personnes qui étaient venues écouter Bob Marley, voilà, tout simplement. Et c'était toutes les générations, bon, beaucoup de quinquagénaires, mais septagénaires même, des personnes de 70 ans qui venaient se déhancher sur du Bob Marley.
1: Il y a beaucoup de gens qui vous ont parlé de Bob Marley. Il y a ceux qui sont évidemment devant votre caméra. Et puis voilà, j'imagine que vous avez enquêté énormément sur lui. Vous nous avez dit tout à l'heure qu'après avoir fait ce film, vous l'aimez plus qu'avant. Donc ça, c'est plutôt très très bon signe. Mais qu'est-ce que vous avez appris sur lui? Qu'est-ce que vous avez découvert sur Bob Marley en travaillant sur ce film qui vous a étonné, par exemple?
2: Toute la dimension politique des chansons de Bob Marley.
1: Oui, parce qu'elle s'est peut-être un petit peu diluée, finalement, cette dimension politique avec les années. Et c'est vrai que je ne sais pas si tout le monde était au courant dans les années 70 de ses engagements. Mais c'est vrai qu'aujourd'hui, on ne se dit pas que c'est forcément un chanteur engagé. En fait, il l'est.
2: Oui, parce qu'au départ, on peut penser à la musique reggae, le Bob Marley. On peut penser à une musique un peu ensoleillée,
1: oui,
2: exotique,
1: bien sûr,
2: un peu
1: dansante
2: ouais. Légère. Mais derrière tout ça, il y a quand même des paroles qui sont puissantes, qui sont ouais. Énormément puissantes. Et c'est pour ça qu'en France, au milieu des années 70, il a trouvé un écho immédiatement. On traverse une crise économique, il y a des tensions sociales, il y a le début de la montée du chômage. avec toute cette population issue de l'immigration également, qu'elles viennent de l'outre-mer ou d'Afrique, sont vite, comment dirais-je, conquis par la musique et par les textes de Bob Marley.
1: Et vous l'avez dit tout à l'heure, Bob Marley savait aussi faire des chansons d'amour. Et ce qu'on n'apprend pas dans le film officiel, mais qu'on aborde un peu dans le documentaire, c'est que toutes les chansons d'amour n'étaient pas pour la même fille.

0: 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Et il parle pas de son âme. Vous voyez ce que je veux dire, Bob Marley. Il y a plusieurs niveaux de lecture parfois. Merci beaucoup d'être venu nous voir, Lionel Bayon. Merci infiniment. On regardera votre documentaire tout à l'heure à 23h, Bob Marley, dans le cœur des Français. Et puis le film à 21h, Bob Marley, One Love. Vous savez déjà le thème de votre prochain documentaire ?
1: Pas encore.
0: Bon, eh bien, vivement la suite. Et à bientôt, voici Bob Marley. Quelle surprise ! Is This Love ?

0: Is this love? Est-ce que c'est de l'amour? Demandait Bob Marley. Alors c'est drôle, hein, on entend un petit peu de reggae et hop, qui arrive en studio un peu plus tôt, c'est Laurent Petit-Guillaume. Ça va Lolo?
1: Oui, mais c'était prévu.
0: Alors voilà, normalement tu viens nous parler d'Eurovision, oui. Et on en parlera tout à l'heure, mais là quand même, il faut que tu viennes sur ce Bob Marley, puisque
1: j'ai
0: toi, tu as été au concert dont on parlait avec, oui. Avec mon invité, ouais. Le concert de Bob Marley au Bourget.
1: Exactement, bah, j'étais pas très grand, mais j'étais déjà quand même assez grand pour voir au loin cette scène, et j'ai un souvenir. Pourquoi j'y suis allé? Parce que en fait, j'habitais encore chez mes parents, ouais. Et nous on habitait à Bonneuil-en-France, qui est la commune au bout des pistes.
0: Au bout des pistes du Bourget, voilà. Ah oui, donc t'étais tout près quoi.
1: Bah, c'est-à-dire que je pouvais rentrer, si tu vois ce que je veux dire. Voilà. Et donc je me suis faufilé.
0: T'as pris le chemin qui coûte pas cher.
1: Voilà, exactement.
0: C'est un bon chemin ça.
1: Et alors j'ai un souvenir, et c'est normal puisqu'on vient de m'expliquer que c'est le premier concert où il y a autant de monde, ouais. J'ai un souvenir de beaucoup de monde autour de moi. La scène au loin, la musique évidemment, il n'y avait pas d'écran à l'époque pour retransmettre ce qu'il y avait sur scène.
0: Pas d'écran géant.
1: Donc moi, tu veux, Bob Marley, je l'ai vu grand comme ça, ouais. Mais je me souviens de cette ambiance absolument incroyable, et puis surtout de ce monde. J'avais jamais vu autant de monde réuni, et dans une ambiance, imagine, très chaleureuse, on va dire comme ça.
0: Alors il faut que tu vois le documentaire, ouais. Ce soir, ça va te rappeler des souvenirs.
1: Je vais voir le film et le documentaire. Et pour l'anecdote, quelques semaines plus tard, c'est le pape qui est venu au Bourget. Et ben, j'y suis allé aussi.
0: Il est très bon public, en fait.
1: Oh ben, ça me faisait une sortie.
0: À tout de suite pour parler d'Eurovision, mais avant, je vous donne des nouvelles de Juju Doré.
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0: Julien Doré qui avait commencé sa tournée en laissant son fils en choisir le nom. Hein. Le petit avait hésité entre Prout et Pestacle. Et finalement, c'est Pestacle qui a été retenu, hein, c'est pas plus mal. La tournée a été un véritable triomphe avec plus d'un million de spectateurs. Et l'aventure va se terminer au cinéma. Julien Doré vous donne rendez-vous pour une projection unique partout en France. Ça sera le jeudi 2 juillet, le film Le Dernier Pestacle, filmé il y a moins de 3 semaines à Paris-Bercy. C'est l'occasion de profiter d'une manière totalement immersive de tous les effets spéciaux, baleines et autres cabrioles de Julien Doré sur scène. Les tickets sont déjà en vente sur le site juliendoréaucinéma.com. Et nous, on célèbre ça en écoutant son très très beau duo avec Francis Cabrel, une reprise de William Scheller sur l'album Imposteur, un homme heureux.
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0: Francis Cabrel, un homme heureux. Oh, ça me fait des émotions.
1: C'est beau.
0: Ah, ça aussi, ça fait des émotions. L'Eurovision.
1: Oh là là là là.
0: Laurent Petit Guillaume sera dans Décibels tous les soirs de cette semaine. Mais ça aussi, ça me fait énormément d'émotions. Comment ça va, Laurent?
1: Ben ça va bien. Moi, je suis content d'aller en Autriche et à Vienne, même si je ne vais pas visiter toute la ville.
0: Mais oui, si, si, impératrice. Alors, c'est demain que tu t'envoles, mon cher Laurent. Ouais. Tu seras sur place à Vienne demain soir.
1: Absolument.
0: On se parlera par les airs. Je pense qu'on t'entendra très, très bien. Mais là, voilà, c'est ton dernier soir au studio avant de partir à l'Eurovision. Et tu avais envie ce soir.
1: Alors. Ce soir, hier, je vous ai parlé de l'histoire de l'Autriche et de l'Eurovision. Oui. C'est très lié. Ils sont très Eurovision, les Autrichiens. Là, je vais vous parler de quelque chose de très important pour les téléspectateurs que nous sommes, que vous êtes, et les spectateurs dans la salle. C'est la salle de spectacle.
0: Ah,
1: tous les ans, les pays sont vraiment en concurrence les uns les autres pour avoir le plus d'effets spéciaux, le plus de nouveautés. Eh bien, il y en aura cette année. Vraiment, les Autrichiens se sont cassés...
0: la tête.
1: Voilà. Donc ça se passe. Alors, je ne parle pas du tout allemand ni autrichien. La salle s'appelle la Weiner Stadthalle.
0: Bah, c'est pas mal.
1: Voilà.
0: Et alors, vous avez fait espagnol LV2. Ouais, ça se sent, mais c'est pas grave.
1: Alors, la scène, vous allez voir une espèce de surface comme ça, incurvée en forme de feuille. C'est un grand LED immense.
0: Pas mal, ça.
1: Avec évidemment des écrans tout autour, mais un immense écran qui va prendre de l'autre côté. Là, je fais avec les gestes avec la main alors que c'est de la radio. Mais c'est pas grave. Très important, il y aura également pour la première fois. Tu sais ce que c'est la Green Room?
0: La Green Room, c'est l'endroit où les artistes, on les voit juste avant de rentrer sur scène et juste après, c'est ça?
1: Où il y a la délégation.
0: Oui, c'est ça.
1: Ils sont tous alignés, la délégation, et ils regardent leur artiste sur scène. Là, il y aura une passerelle qui ira de la scène à la Green Room, ce qui fait que les spectateurs dans la salle pourront voir passer devant eux l'artiste ou les artistes.
0: Ah,
1: ça, c'est nouveau.
0: Bien.
1: 28 caméras disposées. Un dispositif utilisant l'utilisation de deux grues, des Steadicam. Il y en aura quatre afin d'offrir aux téléspectateurs un rendu cinématographique. Il paraît que c'est la première fois que ce système de caméra donnera vraiment la qualité du cinéma.
0: Alors, vous me faites plaisir, vous ne regardez pas ça sur votre téléphone comme des petits cochons.
1: Cette année, on se met
0: sur un grand écran.
1: Ah bah oui, dès samedi soir.
0: Oui, c'est important.
1: Si on parlait des concurrents.
0: Oui, alors. Moi, j'aime bien les découvrir grâce à Laurent. Tu nous emmènes où?
1: Je vais vous emmener en Grèce.
0: Il fait partie des
1: favoris. Et ça grimpe. Il était deuxième ou troisième aujourd'hui dans les favoris. Moi, je trouve ça absolument insupportable. Mais il est rigolo. Il s'appelle Akilas. Il est déjà connu en Grèce. Il a sorti un single en 2024 qui a très bien fonctionné. C'est un autodidacte. Il n'y a pas si longtemps que ça. Il paraît qu'il y a à peine 6 mois, il chantait encore dans la rue.
0: Ah.
1: Et bon, il a fait comme tout le monde. Il a mis des vidéos sur TikTok. Mais il a fait quand même des études de musique, de théâtre. Et c'est un vrai personnage de dessin animé. D'ailleurs, sa chanson insupportable ne s'inspire pas des dessins animés, mais plutôt des jeux. Des jeux vidéo.
0: Ah. Bon, on l'écoute, ce gars que tu n'aimes pas?
1: Ferto.
0: Allez.
1: Et c'est génial.

0: Écoute, sui pas ferto.
1: Un petit côté oriental.
2: Ah bah oui, évidemment, pour la Grèce. Écoute, oui, alors ça te fait penser à un jeu vidéo. Moi, ça me fait penser à un ecstasy, mais périmé. Ah voilà, des drogues mais... de synthèse qui coûtent le moins cher possible en soirée. Et hop, on entend ça tout de suite. Ah si, je vous jure, c'est la musique d'attente quand on appelle le dealer. C'est incroyable. Non, on rigole.
1: Mais il faut rigoler.
2: Oui, il vaut mieux.
1: Parce que justement...
2: Ça marche à l'Eurovision.
1: Ce qui marche à l'Eurovision, c'est aussi l'humour. Il y en a eu tous les ans. L'année dernière, Café Macchiato, c'était très très drôle. Mais ils n'ont pas gagné. Et lui, bah, c'est drôle, c'est un vrai personnage. Il y a du rythme, il y a ce...
2: Okay.
1: Bon, on verra. Ah, très important, j'ai failli mettre dans ma valise avant de partir mon drapeau bleu, blanc, rouge que j'actionne plus.
2: Oui.
1: Interdit cette année.
2: Plus de drapeau.
1: Ah, on n'a pas le droit. Pourquoi? Mais attention, on peut s'en procurer dans la salle. Pourquoi? C'est une raison très intéressante. Ils seront tous ignifugés. Et ce, à cause de l'accident à Crans-Montana, en Suisse.
2: Ah oui, on va mettre le feu. Oui, et ok.
1: C'est plutôt pas mal, mais j'avertis tous ceux qui veulent partir là-bas et qu'on leur place pour aller dans la salle. N'emmenez pas vos drapeaux.
2: Vos petits accessoires.
1: Bon, on peut les utiliser dehors, bien sûr, mais pas à l'intérieur.
2: Laurent, est-ce qu'on ferait pas un petit tour du côté de l'Italie?
1: Ah là là, alors lui, je peux te dire, il a le plus grand sourire du monde. Il a au moins un...
2: Mais toi aussi, quand tu parles de lui.
1: Non, mais lui, il a des vrais, une dentition, je sais pas, XXL. J'ai jamais vu quelqu'un avec autant de dents. Quand il sourit, mais c'est énorme, quoi. Ça fait mal aux yeux. Il s'appelle Sal da Vinci. Son vrai nom, c'est Salvatore Michael Sorrentino.
2: Oh,
1: c'est un Napolitain.
2: Mais Sorrentino, eh ben c'est le nom de ma famille en Sicile, évidemment. Mais bien sûr, on s'appelle Sorrentino depuis 200 ans.
1: Mais c'est peut-être ton cousin.
2: C'est mon cousin. Ah, votez pour lui. On l'écoute.
1: Oh ben,
2: c'est mon cousin.
1: Allez, on y va. Alors,

0: Sorrentino.
1: Il a déjà gagné, comme tous les ans, le festival de San Remo, qui est très important en Italie. Et généralement, le gagnant du festival de San Remo part pour l'Eurovision. Les Italiens y croient, et beaucoup de bookmakers également.
0: Ok.
1: On verra. Concernant l'organisation, l'URA a annoncé une nouveauté cette année. Figure-toi qu'il y aura l'Eurovision Asia, qui aura lieu à Bangkok. Et oui, en novembre prochain.
0: Il y a déjà plein de pays, j'ai vu qu'ils sont
1: Bangladesh,
0: inscrits.
1: Bhoutan, Cambodge, Laos, Malaisie, Népal, Philippines, Corée du Sud, Thaïlande, Vietnam, etc., etc. Invité d'honneur l'Espagne, qui ne participe pas cette année à l'Eurovision en Autriche. Mais ils iront là-bas, à Bangkok, en novembre prochain. On revient à un candidat également qui fait partie des favoris et qui sans doute va encore subir des choses pas très agréables. Je voulais parler de l'Israélien, il s'appelle Noah Betan.
0: Oui. Bah, j'ai justement c'est la présence de l'Israël,
1: ouais.
0: C'est pour ça que l'Espagne
1: oui,
0: ne vient pas.
1: Oui, il y a 5 pays qui ne viennent pas,
0: etc. Pays, ouais, ouais.
1: Il chante divinement bien, c'est un peu le Amir de là-bas, il est déjà très connu en Israël, il a une super voix, il chante en hébreu, en anglais et en français, et ça s'appelle Michel.

0: bien que mon cousin italien. Mais c'est pas mal. Mais surtout, oui, on dirait vraiment Amir.
1: Oui.
0: C'est complètement Amir.
1: Il est bien connu là-bas. Il a gagné une émission de télévision identique à The Voice, etc., qui s'appelle Ako. Bah, je parle pas bien non plus hébreu, hein, excusez-moi.
0: Pardon.
1: Akokav. Il l'a remporté en janvier dernier.
0: Donnez-lui les Gypsy King. Il prononcera très bien. Mais autrement, ce n'est pas possible. Donc, tu nous as fait écouter la Grèce, l'Italie, l'Israël.
1: Trois favoris. Et la France est favori également. Hein.
0: Ah oui,
1: on oscille entre 4e et 5e en ce moment.
0: Bon,
1: mais on y croit, on l'écoutera mercredi. Tout le monde connaît cette chanson et on adore Monroe. Évidemment, on va là-bas surtout pour la soutenir.
0: Et l'Australie, alors qu'est-ce qu'elle fait là?
1: Extraordinaire. L'Australie, tu la connais ou pas,
0: Delta Goodrem? Oui, mais je la connais des années 2000.
1: Oui. Ouais. C'est une chanteuse très, très, très connue. Elle a vendu des millions de disques, notamment dans son pays.
0: L'Australie.
1: Elle est également actrice, femme d'affaires. Elle a vendu plus de 9 millions d'albums. Et elle a même lancé son parfum, son premier parfum, qui est devenu le parfum le plus vendu de l'histoire en Australie.
0: Oui, non, mais voilà.
1: C'est une femme d'affaires.
0: Hein. C'est une immense
1: star. Et c'est surtout une grande chanteuse, Delta Goodrem. Elle est magnifique. Elle a une voix incroyable. Je trouve que sa chanson mériterait carrément de gagner. Alors, je me suis posé la question et j'ai posé la question aux Eurofans qui sont beaucoup plus au courant que moi. Si jamais l'Australie gagne, est-ce qu'on va en Australie? Non.
0: Ah, le concours ne sera pas organisé en Australie l'année prochaine.
1: Bah, t'imagines. Enfin, moi, je veux bien l'année prochaine partir en Australie.
0: Franchement, ton job va prendre une tournure intéressante.
1: Mais je ne suis pas sûr qu'au niveau budget du voyage.
0: Ah oui, c'est vrai.
1: Alors, en fait, ça devrait, si l'Australie gagne, ça devrait se passer en Allemagne. Ça fera moins cher pour y aller à pied.
0: Effectivement. Puis tu peux oublier ta crème solaire. C'est l'avantage. Delta Goodrem.
1: Franchement, c'est un tube, c'est énorme. Ça s'appelle Eclipse. Le clip est sublime en plus.
0: À découvrir donc la favorite, une des favorites de Laurent Petit-Guillaume. À demain, Lolo. Tu seras à Vienne.
1: Ouais.
0: À demain.

0: C'est une star dans son pays, l'Australie, qu'elle va représenter samedi soir à la grande finale de l'Eurovision. Elle s'appelle Delta Goodrum et elle fait partie des préférés de notre expert Eurovision, Laurent Petit-Guillaume. Vous l'avez compris, il est rentré chez lui ventre à terre pour faire sa valise. Et rendez-vous demain avec Lolo en direct de Vienne, avec tous les potins évidemment de la délégation française. Vivement demain.
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0: Si je vous dis Horla, H-O-R-L-A, Momotus, vous me dites, oh là là, mon Dieu, Maupassant, les contes fantastiques, j'ai peur du Horla. Ne vous en faites pas, le Horla dont je vous parle ce soir est notre coup de cœur découverte musicale. C'est pas le Horla, mais simplement Horla, H-O-R-L-A, un duo, je dois le dire, très séduisant, qui vient de sortir une toute nouvelle chanson. Qui porte un joli nom, qui nous plaît bien, très profond, qui nous fait voyager. Ça s'appelle Champagne. Orla, c'est le coup de cœur de Décibel ce soir.

0: Champagne. Le groupe s'appelle Orla Duo, vous l'avez entendu, rock. Sur leur EP qui vient de sortir, Le Monde en Flou, il y a des moments un petit peu plus pop, mais voilà, il y a surtout une belle énergie, beaucoup de personnalité. Moi, j'aime bien ce groupe, on sent qu'ils sont pas forcément là pour draguer le plus grand nombre. Ils font ce que moi j'appelle des chansons rock, bien troussées, bon texte, guitare efficace et bien présente. À suivre ce groupe, il s'appelle Orla.
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0: C'est l'anniversaire de Michel. Mais comme tous les chansons s'appellent, comme tous les chanteurs s'appellent Michel, vous vous demandez sans doute lequel. Bon, bah déjà il y a ceux qui sont morts. Hein. C'est pas l'anniversaire de Michel Berger, ça c'est sûr. Ça pourrait être l'anniversaire de Michel Polnareff, mais c'est pas lui. Michel Jonas, non plus, non. C'est l'anniversaire de Michel Fugain. Il a 84 ans aujourd'hui. Notre Michel Fugain. Et alors je vais vous raconter ma vie. Je l'ai croisé à la caisse de la pharmacie l'été dernier en Corse, et il était en pleine forme. Voilà, sachez-le. Il a acheté des protéines en pleine forme, je vous dis, bronzé. Comme pas permis, Michel Fugain célèbre aujourd'hui son anniversaire. Et alors je me suis dit, quelle chanson allons-nous vous passer pour fêter Michel Fugain? Alors on pourrait passer Une belle histoire, on pourrait chanter Bravo Monsieur le Monde, Fait comme l'oiseau. Ouais, j'aime bien moi la période Big Bazar. Mais j'ai décidé de vous passer Les gentils, les méchants. Parce que c'est une chanson du Big Bazar, mais qui est beaucoup plus maligne qu'elle en a l'air. Je vous recommande de bien écouter les paroles et surtout d'attendre la fin de la chanson pour choisir votre camp. Alors êtes-vous un gentil ou un méchant ?

0: Alors, gentil ou méchant, Michel Fugain, joyeux anniversaire, 84 ans aujourd'hui. Et bah, lui doit être un petit peu des deux, hein, comme nous tous finalement. Allez, Décibel, c'est terminé pour ce soir. Merci à l'équipe de l'émission. Il y avait Emma Quenardel et Vincent Désière, Iris Guitoni, Elodie Biancamaria, Yanis Kalem et Franck Moilier. Demain, on parlera musique de jeux vidéo avec un invité spécialiste du genre. Il s'appelle Jean Z.
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0: 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Montez le son, il est 21h.
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4: On s'intéresse aux différentes fermetures que vous pouvez rencontrer sur votre route ou dans les transports en commun pour cette nuit de mardi à mercredi. Il y en aura encore quelques-unes, notamment sur la route. Le périph intérieur est fermé pour cette nuit de mardi à mercredi entre la porte de Châtillon et la porte de Sèvres. Ce n'est pas tout puisque la 13 est également fermée pour cette nuit en direction de Paris entre Orgeval et Rocancourt. La 3 fermée dans les deux sens de circulation entre Roissy et la porte de Bagnolet. Ou encore la 4 fermée pour cette nuit de mardi à mercredi en direction de Paris entre Noisy-le-Grand et Saint-Maurice. Côté transport en commun, là aussi, il y a quelques coupures à prévoir. La ligne D du RER coupée à partir de 23h15 entre Gare de Lyon et Corbeil-Essonnes. Il y a des travaux et des bus de remplacement sont mis à disposition. Mais ce n'est pas tout puisque la ligne E du RER elle aussi est coupée pour ce soir à partir de 22h25 entre Nanterre-la-Folie et Villiers-sur-Marne. Des bus de remplacement sont mis également à disposition pour pallier cette difficulté et réaliser votre tronçon.
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0: C'est l'histoire d'une amitié qui se transforme en disque d'or. Allez reste, duo entre Boulevard Désert et Vianney.
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0: Ce titre sort en 2019, mais derrière l'air entraînant et les cuivres solaires se cache un sujet beaucoup plus intime, la maladie d'Alzheimer. Le groupe voulait raconter ses souvenirs, ses images d'enfance qui s'effacent comme une photo délavée. Le coup de génie, transformer cette peur de l'oubli en une célébration de l'instant présent. Allez.

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5: On s'intéresse aux différentes fermetures que vous pouvez rencontrer sur votre route ou dans les transports en commun pour cette nuit de mardi à mercredi. Il y en aura encore quelques-unes, notamment sur la route. Le périph intérieur est fermé pour cette nuit de mardi à mercredi entre la porte de Châtillon et la porte de Sèvres. Ce n'est pas tout puisque la 13 est également fermée pour cette nuit en direction de Paris entre Orgeval et Rocancourt. La 3 fermée dans les deux sens de circulation entre Roissy et la porte de Bagnolet. Ou encore la 4 fermée pour cette nuit de mardi à mercredi en direction de Paris entre Noisy-le-Grand et Saint-Maurice. Côté transport en commun, là aussi, il y a quelques coupures à prévoir. La ligne D du RER coupée à partir de 23h15 entre Gare de Lyon et Corbeil-Essonne. Il y a des travaux et des bus de remplacement sont mis à disposition. Mais ce n'est pas tout puisque la ligne E du RER elle aussi est coupée pour ce soir à partir de 22h25 entre Nanterre-la-Folie et Villiers-sur-Marne. Des bus de remplacement sont mis également à disposition pour pallier cette difficulté et réaliser votre tronçon.
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0: Savez-vous pourquoi les Enfoirés 2026 ont deux hymnes ?
1: Les secrets de vos chansons préférées, Johan Guérin.
0: La troupe était réunie à l'Accor Arena à Paris du 13 au 19 janvier. Pour relancer des ventes d'albums en baisse, la troupe a misé sur deux nouveaux hymnes. Le premier, c'est L'énergie de Santa, un titre généreux de 4 minutes qui lui ressemble à 100%, intitulé Tout se casse. Ce morceau s'ouvre sur la voix de Coluche et renoue avec l'esprit des grandes compositions de Jean-Jacques Goldman.
2: Moi, je suis la rancœur à ceux qui n'ont plus rien.
0: Le second, L'île au trésor, est signé Gaëtan Roussel. Côté casting, place à la relève en 2026. Marine et Elena, révélées par la Star Academy, rejoignent la bande. L'idée est clairement d'inviter un public plus jeune à s'engager et défendre la cause des Restos du Cœur. 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
3: On s'intéresse aux différentes fermetures que vous pouvez rencontrer sur votre route ou dans les transports en commun pour cette nuit de mardi à mercredi. Il y en aura encore quelques-unes, notamment sur la route. Le périph intérieur est fermé pour cette nuit de mardi à mercredi entre la porte de Châtillon et la porte de Sèvres. Ce n'est pas tout puisque la 13 est également fermée pour cette nuit en direction de Paris entre Orgeval et Rocancourt. La 3 fermée dans les deux sens de circulation entre Roissy et la porte de Bagnolet. Ou encore la 4 fermée pour cette nuit de mardi à mercredi en direction de Paris entre Noisy-le-Grand et Saint-Maurice. Côté transport en commun, là aussi, il y a quelques coupures à prévoir. La ligne D du RER coupée à partir de 23h15 entre Gare de Lyon et Corbeil-Essonnes. Il y a des travaux et des bus de remplacement sont mis à disposition. Mais ce n'est pas tout puisque la ligne E du RER elle aussi est coupée pour ce soir à partir de 22h25 entre Nanterre-la-Folie et Villiers-sur-Marne. Des bus de remplacement sont mis également à disposition pour pallier cette difficulté et réaliser votre tronçon.
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0: Alors, je vous les présente avec Élodie.
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2: Donc je m'appelle Élodie Campestrini-Banté, j'ai 48 ans. J'habite en Touraine depuis mon enfance. Très spécifiquement, j'étais de Mouzé. Je suis directrice de la société Les Animaux du Film. Alors au départ, c'est l'entreprise de Monsieur Lefranc qui, dans les années 80, a développé tout ça. Donc aujourd'hui, on en est là. Notre activité, c'est d'imprégner des animaux de la faune sauvage européenne pour le cinéma, les documentaires animaliers, les reportages, les publicités ou autres. C'est un métier de patience, d'affection avec les animaux. C'est un métier qui est une vocation, en fait.
3: Donc là, sur notre gauche, mouton, biquette.
2: Qui sont demandés pour le spectacle des Baudins. Les animaux de la ferme des Baudins, ce sont nos animaux.
4: Les stars à quatre pattes.
2: Les cochons des Baudins. Donald et Junior.
3: D'accord.
2: Chez nous, c'est tout le monde cohabite. Là, on a des goélands. Deux goélands acteurs qui sont perchés là-haut. Ils ont plein de dates retenues là, pour l'année 2026.
4: Et comment on fait quand ils n'ont pas envie d'écouter?
2: Dès lors où il y a une caméra, l'animal, il joue le jeu. Et ça, c'est inexplicable. Après, si vraiment l'animal n'a pas envie, il n'a pas envie. Il ne veut pas et nous, on ne le forcera pas. Là, il a l'air de dire oui. Pour le prochain, il a l'air partant. Alors, on est appelé par des productions qui, elles, ont des idées. Qui nous demande souvent des conseils. Est-ce que l'animal peut faire? Est-ce que ce n'est pas possible? Nous, on essaie toujours de les guider pour avoir le plus du naturel chez l'animal.
5: Nature, peinture, comme les sangliers.
2: Et Janine et Tima, elles ont fait Candice Renoir, Capitaine Marlowe, etc. Elles ont fait des publicités aussi. Donc, voilà, ce sont des actrices confirmées.
3: Oh.
2: Donc là, on a deux filles.
3: Ouais.
2: Donc la maman, la fille. Des écureuils absolument adorables. Et on a le papa qui, lui, fait beaucoup de réserves de nourriture en ce moment. Il aime bien.
3: D'accord.
2: Donc il va cacher les noisettes dans son hamac. Mais globalement, on a tous un petit peu notre chouchou. Hein. Donc voilà, donc j'avoue que j'ai beaucoup d'affinités avec les écureuils. Archimède, c'est un grand-duc.
3: Ouais.
2: Qui est fascinant, qui a des yeux incroyables et une posture incroyable et qui vraiment, j'ai hâte qu'il ait son heure de gloire parce qu'il est majestueux et magnifique.
3: Voilà, Balthazar et sa biche,
2: et donc leur fille, Félix. Le renard, le cerf, la biche, c'est des animaux qui sont fréquemment demandés.
4: Les Pierre Ninet, les François Civil du moment, quoi.
2: On peut dire ça, presque.
4: Vous êtes un peu manageuse, quoi, agent d'artiste.
2: Bah, ce sont des animaux acteurs.
3: Ouais.
2: Donc on est obligé, forcément, d'être leur ange gardien et de les proposer et d'expliquer tout ce qu'ils peuvent faire et effectivement de vanter leur mérite puisqu'ils en ont plein.
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6: Bonjour Charlotte.
7: Bonjour.
6: Taxidermiste, c'est un métier alors vraiment pas commun.
7: Non, c'est vrai.
6: Comment on devient taxidermiste?
7: Par passion et par persévérance, beaucoup.
6: Ok, mais comment on se lance dans ce métier? À quel moment on se dit je vais être taxidermiste?
7: Alors, c'est un métier de passion déjà. Depuis toute petite, j'ai toujours été fascinée par les animaux, le monde animal et l'art. Du coup, le mélange des deux, forcément, ça a donné une direction vers la taxidermie.
6: Bon, alors, pour j'ai testé, le but, c'est un petit peu un vie ma vie. Je vais découvrir un peu votre métier. Qu'est-ce que vous nous réservez?
7: Alors, aujourd'hui, on va faire ensemble un jackalope. Donc, c'est un animal du folklore américain. C'est en gros un lièvre avec des bois de chevreuil. Et ben, du coup, on va commencer par placer la peau sur la forme que j'ai préparée en amont. Donc, c'est une forme en mousse polyuréthane très, très dense. Donc là, on a la peau que j'ai aussi préparée en amont.
6: Okay.
7: Et donc, voilà, ça ressemble un peu à une chaussette retournée. C'est pas très joli. Et on va essayer de passer de ça à l'aspect du vivant.
6: Okay.
7: Et là, je vais te laisser
6: mettre le lapin dans
7: essayer
6: le...
7: la peau pour voir si tout va bien.
6: C'est incroyable. Qui a cru que je ferais ça? T'as fait quoi aujourd'hui au boulot? Bah, j'ai mis un lapin dans son étui, quoi.
7: Donc là, l'étape suivante, ça va être de fixer à l'arrière. Donc là, on va le retourner. Et là, j'espère que tu aimes la couture.
6: Pas du tout.
7: Eh ben, ça tombe bien, parce qu'on va en faire. Hop, on va prendre...
6: C'est du fil de pêche?
7: Ouais, c'est du fil de pêche. Tac. Et donc, je fais le premier point, et ensuite, tu vas pouvoir t'amuser à faire un petit peu de couture.
6: Allez. Ça, c'est le moment. Ok.
7: Voilà, délicatement.
6: Ça, c'est pas gagné. Et là, je viens le même côté. Même truc, mais en face.
7: Voilà, maintenant, tu en as à peu près 350 autres à faire.
6: 350.
7: Donc là, on va lui faire son petit brushing.
6: Ah.
7: Voilà, tout simplement.
6: Vers le haut.

0: Bon, là, on a une base pour bosser. Normalement, il faut continuer encore, mais du coup, on va essayer d'avancer un peu. Et donc là, tu vas pouvoir choisir les yeux. Donc, je vais te proposer plusieurs,
1: eh ben voilà, plusieurs sont les teintes. Yeux. Les verts, ils sont jolis, ceux-là.
0: Les verts sont jolis. Hein. Ouais. Eh ben, on va partir sur les verts, alors. Donc là, tu viens avec ton doigt ou un outil venir ressortir toute la peau de l'envers des paupières. Voilà. Et là, tu pousses un peu avec ton doigt pour maintenir le tout. Voilà. Et là, il a un peu plus un profil de lapin.
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3: Et là, on est vraiment dans l'ambiance. Hein.
4: Voilà.
3: Pour découvrir...
4: On va passer par là.
3: Oh! Bonjour! Donc là, parmi les bruits que vous entendez, on est vraiment dans l'ambiance du début de vinification dans un domaine viticole en Bourgogne. Alors, Nathan Drouin, on est chez vous et on est un petit peu pas chez vous.
5: Exactement, ouais. On est chez Vincent Girardin, donc au 5 impasse des Lampennes, à Meursault. Et donc, j'ai la chance de pouvoir vinifier ici, dans cet espace, chez, du coup, mon patron.
3: Tout a été mis en tonneau déjà.
5: Oui, tout à fait.
3: De ce millésime 2025.
5: Exactement. Pour l'instant, seuls les aligotés sont en fermentation. Et les Saint-Romain et les Hauts-Cédures, qui ont été récoltés un petit peu après, eh ben, eux ne sont pas encore partis en fermentation. Ah. Ils sont en demi-muit, en fait. Mmh. C'est pas la pièce traditionnelle bourguignonne, mais c'est des fûts de 500 litres. Pour pas justement marquer trop le vin et donc avoir vraiment la fraîcheur de la ligotée, sur ce que je recherche.
3: Le fait d'avoir son petit rond de serviette.
5: Oui.
3: Dans un domaine a priori assez gigantesque, hein, parce que là on est vraiment dans une forêt de tonneaux.
5: On est bien équipé, et c'est ça la chance.
3: C'est ça en fait, voilà, parce que le fait de démarrer une activité viticole aujourd'hui en Bourgogne, ça vous aurait demandé des millions d'euros, j'imagine.
5: Oui, beaucoup d'investisseurs, beaucoup d'investissements de ma part aussi. Et donc là, c'est vrai que j'ai la chance d'avoir les vignes et de me consacrer aux vignes et d'avoir cette partie-là pour vinifier. Donc oui, très chanceux et très reconnaissant aussi.
3: Parce que d'un point de vue organisation, ça ne doit pas forcément être facile non plus. Je me dis, vous partagez quoi, un calendrier, un tableau Excel sur « Attendez, je viens bosser tel jour pour moi, je viens bosser tel jour pour le domaine ?»
5: Non, je travaille au domaine et puis le soir, ben, je fais mes petites cuvées ou le matin en arrivant, je m'organise comme ça. Ou entre midi et deux aussi.
3: Sur vos temps de pause.
5: Exactement.
2: Vigneron pour son domaine en dehors de ses horaires de travail, dans un autre domaine viticole, c'est le quotidien de Nathan à Meursault. 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
1: Marion Jude, joueuse professionnelle de billard.
2: Les Limousins sont formidables. Stéphane Pigateau.
1: À l'âge de 10 ans, il y a une école de billard qui s'est montée et au début, il n'y avait que mon frère qui s'était inscrit. Puis un samedi matin, je devais aller faire des courses avec mon père. Et puis l'entraîneur Clément Goudin, donc, qui est toujours mon entraîneur aujourd'hui, m'a proposé de rester plutôt que d'aller faire des courses. Je vais rester jouer au billard. Puis en fait, ça m'a tout de suite plu.
3: Quand les copains font du football, ou les copines font du football, ou du rugby, ou que sais-je, la natation ou quoi, comment ils prenaient ça quand vous leur disiez bah, « moi, je fais du billard ».
1: Bah, sûrement un peu comme vous, c'est... c'est pas commun, c'est assez original. Bon, après, à ce moment-là, j'en faisais vraiment une fois par semaine ou deux. J'ai fait beaucoup de natation à côté, j'ai fait de la course de natation. Tout ça avait quand même un petit peu plus de place à ce moment-là.
3: Et à partir de quel moment, alors, vous vous êtes dit « ça, ça va être mon sport et je vais rentrer un peu plus fort dedans ».
1: C'est quand j'ai commencé à faire des compétitions, puis en fait, je suis assez vite bien débrouillée. J'ai commencé à monter les échelons, entre guillemets. J'ai fait les compétitions régionales que j'ai gagnées, j'ai fait les compétitions nationales que j'ai gagnées. Donc j'ai été prise en équipe de France, donc championnat d'Europe, championnat du monde. Ça vient naturellement en fait.
3: Vous êtes aujourd'hui professionnelle de billard, ce qui est assez rare hein, d'ailleurs. Vous
1: c'est
3: êtes
1: ça.
3: La seule.
1: C'est ça, exactement.
3: En France.
1: La seule en France.
3: Quand a été ce point de basculement où vous vous êtes dit bah, je pourrais en faire mon métier?
1: J'ai fini mes études en août 2024. Et puis en janvier 2025, j'ai été appelée par la Fédération Française de Billard pour faire une grosse compétition de Heiball, donc qui est une nouvelle discipline qu'on appelle le billard chinois aussi. Et puis là-bas, donc quand je suis arrivée, j'ai rencontré plein de nouvelles personnes qui vivent du billard. Et en fait, là, bah, y a plein de filles qui sont des joueuses professionnelles en fait. J'ai pas de travail à l'heure actuelle, je viens de finir mes études. Est-ce que c'est pas finalement le moment pour prendre le virage? J'ai rien à perdre en fait.
3: Vous êtes donc l'unique professionnelle de billard féminine en France. Quand vous la prenez, quand vous le savez, qu'est-ce qui s'est passé dans votre tête à ce moment-là?
1: Déjà, c'est une fierté parce que, bah, en fait, on est la première à le faire. Donc, je me dis que j'ouvre peut-être la porte à quelque chose pour de futures joueuses. Après, il y a une forme de pression aussi qui se crée parce que donc, le billard, qui jusqu'ici était un plaisir, un loisir, même si j'avais de très bons résultats, ça n'avait pas changé ma vie jusqu'ici. Et là, maintenant, bah, mes résultats vont probablement avoir un impact sur ma vie. Ça met un petit peu de pression.
3: Dès toute petite, ça a été quasiment comme une évidence. Donc, il n'y a jamais eu vraiment la question à se poser. Maintenant, la question du futur. Dans 10 ans, comment Marion Jude se voit?
1: Ouais, y a deux scénarios possibles. Hein. Soit ça ne marche pas, et dans ce cas-là, je reviendrai à une vie plus classique. Après, sinon, il y a un monde où, effectivement, dans 10 ans, ça fonctionne toujours super bien. Je pourrais toujours être là à voyager à travers le monde, faire les compétitions qui me plaisent, et puis donner un petit peu cette vie de rêve. Hein.
3: De toute façon, quoi qu'il arrive dans votre vie, je suppose que vous ne poserez jamais la canne.
1: Non, je ne pense pas. Il faudrait vraiment un événement majeur pour que je puisse poser avec une bière. Mais je ne pense pas que ça arrive tout de suite.
3: Vous êtes heureuse aujourd'hui?
1: Très heureuse.
3: Vous changeriez ouais. pas?
1: Je suis contente d'avoir pris cette décision d'être partie en Chine. Je suis vraiment contente d'avoir pris ce virage maintenant et puis je ne regretterai pas de ne pas l'avoir fait.
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4: Oui, alors vous l'avez certainement déjà remarqué, j'adore les noms de communes avec des noms rigolos. Et j'adore essayer de comprendre d'où ça vient aussi. Alors aujourd'hui, je vous emmène en Vendée à chantonner. La la la la la la la. Ben oui, ben, chantonner pour moi, c'est ça. Pousser la chansonnette. Je sais pas du tout pourquoi j'ai chanté une chanson de Noël. Bref. D'ailleurs, le petit Robert est d'accord avec moi et donne cette définition. Chantonner, c'est chanter à mi-voix. Bon, d'accord, chantonner la commune de Vendée, ça s'écrit pas du tout pareil que chantonner du verbe chanter. Mais quand même, vous pouvez me l'accorder, c'est troublant. Est-ce que les gens chantonnent à chantonner? C'est une vraie question. Et la réponse est oui, mais pas plus qu'ailleurs, d'après des études approfondies réalisées par moi-même. Et si l'on en croit l'histoire relayée par la mairie de Chantonner elle-même...
5: Ipsos mieux sec, hein. Chantonner, ça viendrait d'un camp romain qui se serait installé dans le coin, c'est ça?
4: Oui, exactement. Il y a fort, fort longtemps. Camp apparemment dirigé par un certain Antoine, puisque ce serait le camp d'Antoine, Campus Antonini. D'ailleurs, cette histoire fait sens, puisque Chantonner est pile poil au croisement de deux anciennes voies romaines et que des fouilles ont montré des vestiges de villas gallo-romaines. Bref, il y aurait donc eu le camp d'Antoine, nom qui aurait dérivé pour arriver aujourd'hui à Chantonner. Le nom de la commune n'a donc rien à voir avec la chansonnette, même si, fun fact, entre parenthèses, ça veut dire anecdote rigolote pour les non-initiés, le chanteur Philippe Catherine a grandi à Chantonner. Coïncidence? Non, je ne crois pas.
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6: Laissez passer.
7: Sébel vit dans le Vézélien quand elle n'est pas aux quatre coins du monde pour inventer des univers au cinéma ou à la télévision.
8: Monteur, la tour.
7: Cette iconesse d'adoption est chef décoratrice et elle est devenue la référence quand Hollywood veut filmer Paris. Un Paris plus vrai que nature, un Paris recréé, un Paris d'atmosphère. Anne Sebel a travaillé avec les plus grands, Spielberg, Clint Eastwood, Sofia Coppola ou encore Damien Chazelle. Et depuis 5 saisons, elle est aussi la directrice artistique de la série Emily in Paris, dont elle façonne l'univers visuel. Elle a inventé pour la série un Paris fantasmé, celui que les Américains adorent, les immeubles haussmanniens, les chambres de bonne, les placettes charmantes, les bistrots typiques. Une création qui part du scénario, puis elle imagine les lieux, les volumes, les couleurs, la lumière. Derrière chaque décor, il y a des croquis, des maquettes et des artisans qui reproduisent en 3D cet univers.
9: C'est du travail bien fait.
7: Pour une saison d'Emily in Paris, ce sont près de 180 décors créés, démontés, remontés. Un travail colossal qui a aussi un impact très concret. Certains lieux de tournage sont devenus de véritables attractions touristiques. Anne Sebel revendique un cinéma fait à la main, loin du tout numérique. Elle transmet d'ailleurs son savoir-faire à la Fémis, où elle forme la nouvelle génération qui, à son tour, saisira le réel pour bâtir image après image d'autres rêves de cinéma.
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2: 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Je suis trop fier de mon jingle, j'en suis fier. Je l'assume, j'en suis fier. Comment ça va les gens sur Ici Picardie? C'est la Camini Minute, votre chronique de la joie et de la bonne humeur. Écoutez-moi, ça va, sauf que je suis encore un petit peu ému, parce que comme beaucoup de Français, j'ai vu le biopic sur la vie de Philippe Nicolic des To Be Free partir un jour. Sans retour, c'était émouvant. Il paraît que Caris, le rappeur, l'a vu et il a pleuré. C'est pas vrai. Je précise que c'est pas vrai parce que j'aime mon nez, okay, je veux le garder. Les années 90, nous, on a connu les grandes manias, les plus belles manias. Michael Jackson mania, Club Dorothée mania, Patrick Bruel mania. Et vous, vous avez quoi? La Chikung mania. Voilà, c'est Chikungunya, c'est nul, nul. Nous, on a connu des manias de ouf, on a connu les boys bands. Et au final, les To Be Free, qu'est-ce qu'ils faisaient? Ils faisaient un peu de la dance et de la techno. Vous connaissez cette musique? La musique avec des textes extraordinaires, dignes de Baudelaire, de Balzac et de Molière. Il y a un Américain, il est arrivé, il a dit... 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I like to move it, move it. I like to move it, move it. You like to move it. I like to move it, move it. I like to move it, move it. Ça, c'est même pas un refrain. C'est un mantra, les gars. Extraordinaire. Les Allemands, ils ont vu ça. Ils ont dit, OK, nous aussi, on va s'y mettre. Eins, weins, Polizei. Drei, vier, Grenadier. Fünf, sechs, Saint-Ekirk. Sittenacht, Gutenacht. Je suis pas très fort en allemand, j'ai fait ce que j'ai pu. Mais on sentait le niveau du texture. Il y a un mec qui avait écouté ça, il a dit, OK, d'accord, vous voulez jouer ça? Tout ta, tout ta, tout ta ta. Tout ta, tout ta, tout ta ta. Lui, on pensait qu'il avait fini le game. Mais non, après, les mecs, ils se sont dit, nous, on fait plus de mots, on fait juste des sons. Pi, pa, pa, palopo. Pa, pa, palopo. Pi, pa, pa, palopo. Même les chanteurs, ils comprenaient même plus ce qu'ils disaient. I'm a scatman. Vous allez pas me faire croire que le mec, il comprenait ce qu'il disait. Voilà, c'était ça les années 90. De la créativité, des chansons à texte. Mais bon, toutes les bonnes choses ont une fin. Les années 90, elles sont parties. Un jour, sans retour, effacées. Votre amour, sans se retourner. Excusez-moi, je suis encore ému par le téléfilm sur Philippe Nicolic.
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3: Vous aimez manger des fruits de mer? Alors vous allez adorer ce dont on va vous parler maintenant. Parce qu'en matière de fruits de mer, il y a ceux qui les pêchent, ceux qui les mangent et ceux qui les déshabillent avec une dextérité déconcertante.
4: Je m'appelle Lucie Descharles et je suis vendeuse à l'aubette du Berlioz à Étaples-sur-Mer.
5: C'est pas l'homme qui prend la mer, c'est la mer qui prend l'homme. Ta-ta-tin.
3: Mais alors, c'est quoi le Berlioz exactement, Lucie?
4: Le Berlioz, c'est un chalutier de moins de 12 mètres qui fait de la coquille Saint-Jacques d'octobre à mai. C'est le chalutier de mon mari et de mon beau-frère Bertrand Descharles.
3: Et alors vous, votre rôle, c'est de vendre évidemment la marchandise, mais en plus, vous la déshabillez.
4: Ouais, on décoquille devant le client. Le client, il aime bien ça. Et moi, j'aime le contact avec les clients directement qui demandent ce qu'on veut. Et puis, on a le produit de la pêche de littoral.
3: Et bien, alors allons-y. Des coquillons, mais avec doigté.
4: Alors, on prend la coquille dans la main. On lève avec le couteau. Il y a un petit trou sur la gauche. C'est bien fait, la nature. On racle bien pour pas abîmer la coquille. On enlève la première barre. Deux. Et puis, on racle bien la belle coquille Saint-Jacques de nos côtes.
3: Ah oui, c'est beau.
4: Voilà, magnifique.
3: Et c'est sûrement bon. Et ça fait longtemps que vous déshabillez les coquilles Saint-Jacques?
4: J'ai fait des études de comptabilité. J'ai rencontré mon mari, il avait un bateau de 25 mètres. À un moment, il s'est dit, on arrête les 25 mètres, on va prendre un 12 mètres, mais on va ouvrir une étale de pêche. Et je ne connaissais rien du tout, parce que moi, je suis une bureaucrate. Je me suis dit, allez, je me lance. Et j'ai appris moi-même les poissons, j'ai appris à décoquiller. Et j'ai adoré le contact avec les clients. J'ai adoré sortir de mon bureau.
3: Lucie, vous êtes une femme heureuse de septembre à mai. Mais alors, le reste de l'année, qu'est-ce que vous faites?
4: Le matin, je fais la coquille. L'après-midi, je suis dans mon bureau. Et de mai à septembre, quand on ne travaille pas, je suis au bureau. Et je m'ennuie de mes clients et je m'ennuie de l'ambiance des aubettes.
3: Alors Lucie, sérieusement, ce boulot, ça ne doit pas être facile tous les jours, vu la météo.
4: Mais ça va, en fait, le sourire des clients, c'est génial. On oublie, en fait, le froid. Puis ça conserve bien en plus.
3: Oui, et ça laisse les coquilles Saint-Jacques à bonne température. Bon, alors il ne reste plus qu'à passer à la dégustation. Et puis vous, n'hésitez pas à passer par Étaples-sur-Mer pour rencontrer la belle petite famille et déshabiller l'une ou l'autre coquille Saint-Jacques.
4: Moi, c'est ici, dans les aubettes d'Étaples-sur-Mer, que j'ai du plaisir à vendre la pêche de mon mari et de rencontrer des personnes merveilleuses.
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6: Et le cocktail américain, c'est quoi ?
7: C'est un cocktail grillé avec une sauce américaine, tomate, échalote, une pointe de cognac, du vin blanc. C'est un peu relevé.
8: Un déca-1 !
9: Pâté, jambon, c'est du pain rayette, gruyère, chantal, rosbif, jambon de pays.
10: Eh bien, tout ça, ça valait dans la blanquette.
7: Bon appétit !
11: C'est dans la deuxième partie du 19e siècle que les Parisiens découvrent l'attractivité des grands cafés. Le Café Riche, situé boulevard des Italiens, fut l'un des plus prisés. Parmi la clientèle du Riche, Offenbach, Baudelaire et sa passion pour le vin blanc, Dumas, Maupassant, Ferdinand de Lesseps, Flaubert et Zola. Toutes ces stars du Second Empire avaient à leur service des cochers. Les ancêtres d'Hubert et Taxi G7 garaient leur fiacre à deux galops de cheval rue Le Pelletier et se restauraient au petit Riche. Confirmation du directeur actuel, François-Charles Sagy.
12: Le Café Riche était sur les boulevards et le Café Riche recevait toute la belle clientèle qui allait à l'opéra. Et au Petit Riche, c'était l'antipode, c'était le repère des cochers, des machinistes et également des lorettes. Le Café Riche lui a fermé et au Petit Riche est toujours vivant.
11: 1916, au grand dam des grandes familles, le Riche devient l'imposant siège de la Banque Nationale de Paris, aujourd'hui BNP Paribas. Quant au Petit Riche, à l'abri des transformations des grands boulevards, il fête fièrement ses 171 ans d'existence. Revanche sur le temps, c'est désormais cette brasserie et son magnifique décor 1880 qui accueille la belle clientèle du quartier de Rouault, experts, galeristes, commissaires-priseurs, ainsi que des journalistes et des hommes politiques.
12: Tous les présidents de la République depuis 1854, sauf M. Macron et M. Sarkozy, qui n'ont pas encore eu l'occasion de venir. On a également, bien sûr, M. Charles Aznavour, qui avait sa table préférée dans le fond du restaurant. Catherine Deneuve, pour les citer, et des plus récents comme Clovis Cornillac ou Omar Sy.
11: Au Petit Riche, le chef s'appelle Juan Moncalvo et qui veille à la continuité d'une très bonne cuisine bourgeoise. Exemple avec une entrée, un plat et un dessert.
13: Alors ici, on prépare la cuisine française traditionnelle. On fait toute maison. On fait des foie gras, que ça marche très bien. Et on a la même recette depuis 170 ans. Aussi, on a la tête de veau, que c'est un plat caractéristique de restaurant, que les gens viennent exclusivement pour ça. Et un super crème brûlée, quoi. Très belle crème brûlée.
14: Vous êtes né en Uruguay. Quelle est la spécialité culinaire que vous aimez bien préparer de votre pays d'origine?
13: On est très, très fort en viande.
14: On dit souvent la viande d'Argentine, mais la viande en Uruguay, c'est à peu près la même.
13: Oui, c'est meilleur, les Uruguayens, quand même.
14: Pour quelle raison?
13: Parce que c'est chez moi, quoi.
11: Ajoutons en ce moment aux agapes préparées par Juan et sa brigade, terrine de sanglier, lièvre à la royale et une très belle gamme de crustacés. Et puis, entre en piste un sommelier émérite, Jean-Paul, le Lucky Luke des vins de la Loire, qui dégaine les meilleurs crus d'Anjou, Chinon, Saumur-Champigny et Savenières. Au Petit Riche est incontestablement l'ambassade de la Loire à Paris.
12: C'est surtout dû à un propriétaire historique qui, en 1909, avait des vignes du côté de Vouvray. Et ce propriétaire, lui, embouteillait même ses barriques et faisait transporter ses barriques depuis Vouvray jusqu'ici et faisait l'embouteillage du vin dans la cave. On a plus de 350 références de vin. Notre cave de jour ne suffit pas et on a donc une cave troglodyte à Roche-Corbon du côté d'Amboise qui nous permet de stocker des vins à une température qui ne bouge pas à 12 degrés. Donc c'est vraiment une fierté d'avoir encore une fois des allocations, d'avoir ces vins disponibles pour nos clients et surtout à très bon prix quand on a des clients qui nous disent mais c'est pas possible, comment on fait pour faire ces prix-là? Et juste encore une fois, c'est une philosophie de la maison de proposer des choses généreuses, bonnes et au bon prix.
11: Rendez-vous au 25 rue Le Pelletier, ouvert 7 jours sur 7 pour vous régaler au déjeuner, au dîner, dans les petits salons 19e siècle du rez-de-chaussée ou les très jolis salons privatisables de l'étage. Au Petit Riche, une maison, comme le dit François-Charles Sagy, qui vous attrape le corps et le cœur avec un bel appétit et une large soif.
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1: La chanson que je ferais, ça serait pour rendre heureux ma famille. Et ça dirait que je t'aime, j'aimerais pas que vous vous séparez ou que ce soit dommage que vous êtes plus là pour nous faire des câlins, des bisous et voilà.
2: Moi, si je devrais choisir une chanson pour ma mère, ça serait « Elle a les yeux revolvers ».

0: Moi, ça serait une chanson qui s'appelle Ensemble, qu'on a créée avec un animateur où ça parle de l'amitié.
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2: Là, on est sous la tribune.
3: Sous la tribune gouache, oui, exactement. Donc, la tribune historique du stade Gilbert Brutus. Et on va aller réveiller la mascotte qui sommeille ici depuis le dernier match.
2: Et vous, Nicolas, vous faites quoi ici?
3: Alors moi, je suis donc président de la Peine de Canoës. Et depuis la saison dernière, j'endosse aussi le rôle de mascotte lors des matchs.
2: D'accord, c'est-à-dire on ne vous voit pas.
3: On ne me voit pas.
2: Voilà, et vous enfilez le costume.
3: Le costume là, qui se trouve juste ici. Donc les différents éléments, donc la tête et le reste du corps qui sort du pressing.
2: Donc là, on est un peu dans votre loge.
3: Voilà, dans ma loge à moi, donc avec mon coéquipier qui fait Drago, moi je fais Drax et on fait l'animation, l'entrée des joueurs, on salue les supporters et donc les photos avant le match.
2: Voilà, les mascottes, l'une est jaune, l'autre voilà, rouge.
3: C'est ça, aux couleurs des dragons, donc avec le nouveau maillot qui va être porté par la mascotte aussi. On fait toutes les animations liées avec les dragons, donc tous les événements qu'il peut y avoir et les différents matchs tout au cours de la saison.
2: Et alors, comment vous avez eu cette opportunité de devenir mascotte? Il y a eu un appel d'offres? Comment ça s'est passé?
3: Alors non, je connaissais l'ancienne mascotte. Je lui ai demandé si jamais il y avait quelqu'un intéressé pour faire la mascotte, comment ça se passait. Et j'ai testé et ça m'a plu. Et du coup, je continue depuis l'an dernier.
2: D'accord, là on ressort donc.
3: On ressort de la tribune et généralement quand je ressors ici, c'est habillé avec le costume de la mascotte et on va saluer les supporters anglais lors des matchs et on va faire quelques photos près de la boutique et après on revient ici pour aller sur le terrain sortir avec les joueurs.
2: Mais dites-moi, vous aviez une âme d'artiste parce que c'est un petit peu spectacle là ce que vous faites?
3: Non, pas vraiment, mais bon, je suis un peu dans les associations, tout ça, donc ça me plaisait bien. Et une fois qu'on a la tête, on change de rôle et ça permet de faire des gestes, aller serrer les mains avec les supporters, aller prendre les gens dans les bras quand ils nous tendent les bras, aller faire les photos avec des petits, voir les petits aussi contents de nous voir arriver en mascotte, de voir la mascotte, ça réjouit les petits. Les photos, les Anglais, beaucoup de supporters anglais aussi veulent leurs photos avec la mascotte.
2: Donc finalement, les gens ne savent pas que c'est vous à l'intérieur?
3: Non, ils ne savent pas. Maintenant, certains vont savoir, mais dans mes proches et dans les membres de la peigne, il y en a qui savent que c'est moi à l'intérieur. Oui. Beaucoup ignorent et après j'aime bien leur dire je t'ai vu au match. Et eux, ils m'ont pas vu, mais je leur dis moi je t'ai vu. Moi j'aime bien, ça me fait voir autre chose du match.
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4: Toum. Voilà un nom qui ne boude pas ses origines. Oui, je me souviens avoir croisé des pièces à Rennes, à Dijon, et toujours à côté de Dôme, il y avait écrit Nancy. Et je vous avoue que j'ai toujours du mal à ne pas être super fier quand je vois ces pièces ailleurs que chez nous. On dit pièce d'ailleurs parce que c'est une œuvre unique à chaque fois. Quand vous possédez un objet dôme, vous possédez une pièce parce que vous possédez un morceau de savoir-faire, quelque chose d'unique puisque ça n'est pas fabriqué à la chaîne mais selon des techniques très élaborées pour lesquelles la main de l'homme est indispensable. La main, l'œil, l'esprit de l'homme puisqu'il faut les trois. Les trois en action pour que cet objet magnifique parvienne jusqu'à vous, jusqu'à vos yeux dans la vitrine de la place Stanislas ou même, pourquoi pas, dans votre salon. C'est l'esprit de l'homme qui imagine les couleurs. Ces couleurs qui peuvent être vives, mais qui sont souvent douces, nuancées, comme devrait l'être la vie, au fond. C'est l'esprit des artistes sélectionnés par Dôme qui fait naître l'idée. Des fruits étonnants, ici, le petit prince, là, des animaux exotiques dans cette autre collection. On a beau bien connaître Dôme et savoir que l'imagination est première, mais on s'étonne à chaque fois des idées et de l'audace qui se mettent en marche pour sortir de nouvelles beautés. Ensuite, après le travail de l'esprit, c'est la main de l'homme qui met en œuvre l'étonnante technique de la pâte de verre, technique rarissime hein, que Dôme maîtrise avec brio depuis plus d'un siècle. Le verre est coloré, fondu, coulé dans une sorte de moule, et c'est là que l'alchimie permet la naissance de la pièce. Ensuite, c'est encore la main de l'homme qui va nettoyer, apaiser la matière et lui donner cette patine et ce génie, surtout, de choper le moindre rayon du soleil pour s'en vêtir et pour briller. L'œil est là aussi pour vérifier qu'il n'y ait justement pas de défaut, et l'œil seul juge, décide de l'avenir de ce qui est déjà une suite énorme de savoir-faire, d'efforts et de matières premières. Ben oui, parce que si l'œil détecte un défaut, on casse tout. Et on recommence. Du sable, le feu, des minéraux, Dôme, c'est une alchimie unique au monde, née à Nancy. Et ça, c'est fin bien.
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1: Je rêvais d'avoir une maison à la campagne. Cette maison, c'est comme si j'y étais née. C'est ma maison de famille.
2: Ma maison s'appelle l'Ostau de la Mar.
3: C'est une maison un peu envoûtante.
4: Eh bien, vous voyez, des livres et trois fenêtres qui me donnent le paysage du pays, comme si c'était trois tableaux.
5: Ils ont vécu ici.
0: Thibaut Gaudry.
6: 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La chansonnette.
5: Yves Montand est un enfant de Marseille. Débarqué d'Italie avec sa famille pour fuir le fascisme quand il a 2 ans, il va y grandir et y faire ses premiers pas au Music Hall. Puis il la quitte pour Paris où sa carrière commence à décoller, notamment auprès d'Edith Piaf. Et où il noue des amitiés, comme avec Jacques Prévert, qui va lui faire découvrir en 1948 un charmant village qui va changer sa vie.
7: Je chantais dans la région et puis il y avait Jacques Prévert qui habitait la maison là au coin. J'étais arrivé ici. Et j'ai monté parce que mon ami le guitariste Henri Crolla, si on est dire bonjour à Jacques, il dit oui, oui. Alors on est monté ici, j'ai vu Jacques, j'ai vu l'endroit, et puis je suis tombé amoureux de l'endroit, et puis je suis revenu dès que je pouvais, tous les ans. C'était très discret, c'était à peine connu.
5: Et il ne va pas tomber amoureux que de Saint-Paul. Le 19 août 1949, il est à la Colombe d'Or, une auberge avec quelques chambres, qui est un repère d'artistes. Et Prévert, encore lui, va servir d'entremetteur entre un homme et une femme qui vont devenir un couple mythique.
8: Ça s'est passé à Saint-Paul-de-Vence, au mois d'août, en 1949. Simone était là, et puis moi j'étais dans le tournée. Et puis j'ai déjeuné là, elle a déjeuné là. Et puis il y avait du soleil, puis il y avait Jacques Prévert, et puis il y avait des copains. Et puis voilà, quoi, on ne sait pas comment ces genres de choses-là commencent, mais elles ont commencé et c'était une belle histoire. Quoi.
5: Une belle histoire qui durera toute une vie. Ils ont 28 ans. En 4 jours, Simone, mariée, plaque tout pour le Marseillais. Et désormais, ils vont construire une partie de leur vie ici, restant fidèles à la Colombe d'Or, où ils se marient même 2 ans plus tard. Prévert est encore là, il est le témoin de Simone, tandis que Marcel Pagnol est celui de Montand.
7: Puis en 49, j'ai rencontré Simone ici, qui elle avait acheté par contre une petite maison dans le village, après son premier film. Puis elle a servi cette maison pendant très longtemps. Puis on descendait au bar de la Colombe pour boire l'apéritif, pour voir Jacques et les amis, et puis il y avait toujours quelqu'un, et puis on restait là, et puis on mangeait là, et puis on montait pas la maison. Alors un beau jour, on a mis la clé sous la porte, on donnait ça aux enfants, ou à des amis qui descendaient dans le midi, et nous on descendait toujours ici.
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5: La Colombe d'Or et Saint-Paul, où l'on se retrouve pour les vacances avec les copains, beaucoup d'artistes, dans ce village qui attire notamment les plus grands peintres, Picasso, Chagall, Matisse et d'autres.
7: C'est pourquoi je viens souvent ici à la Colombe d'Or, à Saint-Paul-de-Vence, et d'abord pour la famille Roux, qui sont des gens tellement merveilleux. Puis au mois de juin, ou au mois de mai, c'est agréable, il n'y a pas trop de monde, et c'est encore bien. Mais c'était une époque assez formidable, avec Picasso, Braque, Prévert, qui était là aussi, et Giacometti, quand il a débarqué.
9: J'ai dit, bon, attends de jouer, là, tu ne joues pas.
5: Mais les copains, ce sont aussi les habitants du village, avec qui Montand joue aux cartes au Café de la Place, ou à la pétanque.
7: Et j'aime bien jouer ici au boule, parce que c'est quand même un sport qui délasse bien, qui est très fatigant. Si on veut bien y jouer, c'est très très difficile. Ça ne paraît pas, surtout si on joue à la Provençale.
5: C'est à Saint-Paul-de-Vence également qu'il rencontrera la dernière femme de sa vie, Carole Amiel, et qu'il achètera en 1984 un petit restaurant qu'il transforme en maison, juste en face de la Colombe d'Or.
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1: Clarisse, 51 ans, de Romande. Je suis coach en men training. C'est de la recherche de personnes disparues avec les chiens. On va donner une odeur de référence à un chien, l'odeur d'un humain, et il doit partir le chercher.
2: Mais c'est un sport, c'est un exercice ?
1: Il y en a qui le pratiquent en sport, il y en a qui le pratiquent pour ensuite faire du réel, moi je le pratique pour faire du réel, et après il y a des gens qui viennent simplement passer une bonne journée avec d'autres gens, et avec leur chien.
2: Quand vous dites réel, c'est-à-dire ?
1: C'est-à-dire que je fais partie d'une association, on peut être appelé par la police, on peut être appelé par les familles aussi.
2: Pour trouver des gens ?
1: Tout à fait.
2: En tout cas pour les chercher.
1: Exactement.
2: Et alors vous, vous cherchez avec quel chien ?
1: Alors moi, j'ai une Alano espagnole.
2: Et elle s'appelle comment ?
1: Macaï.
2: Et est-ce qu'elle était prédisposée justement à bien renifler, à utiliser sa truffe ?
1: J'ai pris ce chien-là parce que c'est un chien de chasse espagnol. Tous les chiens ont de l'odorat. Premier sens qui se développe chez eux, c'est le sens de l'odorat pour pouvoir trouver la mamelle. Après, il y a des chiens qui vont avoir plus de difficultés. Ceux qui sont très brachycéphales, le nez très écrasé. Parce que.
2: Petit bulldog, non ?
1: Voilà, c'est pas qu'ils ont moins d'odorat. Le problème, c'est qu'ils vont être moins capables de travailler sur des longues distances.
2: Ils ont le cou trop petit.
1: Non. Le chien est toujours tenu en longe. Cette longe, c'est un cordon ombilical. Donc si votre chien, il sent que vous n'êtes pas motivé à aller jusqu'au bout de la piste, il n'ira pas jusqu'au bout de la piste.
2: Quand vous dites la piste, c'est-à-dire que le chien doit retrouver une odeur.
1: En fait, il doit suivre le tracé qu'un autre humain a fait. Donc on lui donne l'odeur de cet autre humain et il doit suivre tout le tracé.
2: L'humain s'est frotté à des endroits stratégiques ?
1: Non, il a marché. En fait, là, vous voyez, vous et moi, tous les deux, on est en train de mélanger toutes nos odeurs. Okay. Et oui, l'air de rien, c'est pas...
2: J'ai mis du déo.
1: On mélange nos odeurs et on est en train de faire ce qu'on appelle un pool d'odeurs. C'est-à-dire que notre odeur, au fur et à mesure, là, elle grandit sur la place.
2: Alors nous, on le sent pas, mais le chien, oui.
1: Tout à fait.
2: Ah ouais.
1: Il est capable de parfaitement faire la distinction entre vous et moi, même si on est côte à côte.
2: Ça fait combien de temps que vous faites du men trailing ?
1: Ça fait un peu plus de 10 ans.
2: Et qu'est-ce qui vous a motivé au départ ?
1: J'avais un chien qui était sensible sur les humains, qui avait eu une mauvaise expérience dont je n'étais pas au courant. Du coup, il avait un peu peur de l'humain. J'ai commencé cette discipline pour qu'il ait un petit peu plus confiance en l'humain, en se disant c'est sympa, en fait l'humain me donne une récompense même quand je le connais pas.
2: Mais un chien fifou et tout, ça peut lui faire du bien de faire ça ?
1: Oui, parce que ça va le canaliser et ça apprend aussi beaucoup au maître à rester concentré sur son chien. Aussi, ça leur apprend à lâcher prise. On a pour habitude de contrôler notre chien tout le temps, sauf que là en fait on contrôle pas, parce que c'est pas nous qui savons où est l'odeur, c'est le chien qui sait.
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3: Et nous sommes à Châteldon, un charmant village du Puy-de-Dôme connu pour son eau minérale et ses ruelles pittoresques. Et désormais également pour une illustratrice, Christine qui est avec nous, Christine Flamand. Qu'est-ce qui a été le plus rude, Christine ? Racontez-nous sincèrement, plutôt le climat ou les Auvergnats ?
4: Ni l'un ni l'autre. Le climat, ça m'a beaucoup plu parce que de nouveau, on trouve vraiment les saisons, l'automne, l'été, l'hiver, et l'hiver vraiment, quoi, avec de la neige. Donc ça m'a beaucoup plu. Les Auvergnats, j'ai été très bien accueillie dans ce village, donc ça m'a pas pesé. Ce qui a été plus dur, c'est, en fait, pour moi, ça a été de l'éloignement de Paris, c'est-à-dire plus voir mes amis, ma famille, pas pouvoir aller au cinéma en sortant de la maison. Il faut prendre la voiture pour tout faire, faut prendre la voiture. Alors qu'avant, je prenais mon vélo. Bon, ben ici, c'est pas possible. C'est plutôt une vie complètement différente de la vie parisienne. Cela dit, je m'y attendais. Et en fait, j'ai aimé Châteldon et l'Auvergne pour des choses différentes. Hein. Pour la nature, pour les balades.
3: Et est-ce que le changement d'environnement a influencé votre travail ?
4: J'ai pas eu cette impression-là, quoique. C'est-à-dire que quand j'arrêtais de travailler, je pouvais aller marcher dans la montagne, dans la campagne alentour. Et ça, c'était très agréable. Beaucoup plus agréable. Avant, je veux dire, fallait que je prenne mon vélo, que j'aille soit dans Paris, soit au bois de Vincennes, c'est pas pareil, quoi. Donc peut-être une espèce de quiétude.
3: Moi j'aimerais savoir, Christine, comment vous êtes devenue illustratrice. Qu'est-ce qui s'est passé ? Qu'il y a eu un déclic à un moment ou à un autre ? Ou alors dans la famille, il y avait déjà des gens qui avaient ce genre de talent ?
4: Non, alors, mais on lisait beaucoup, on a eu des livres pour la jeunesse. Moi j'admirais énormément les livres qu'on nous offrait ou qu'on pouvait lire quand j'étais enfant. Ce qui me plaisait pas, c'est que les princesses, elles étaient toujours blondes aux yeux bleus,
3: oui.
4: Ce qui n'est pas mon cas. donc je me pensais que moi, si j'avais dû faire l'illustration, je l'aurais fait autrement, évidemment. Et puis donc j'ai suivi des études de lettres. J'ai pas vraiment écrit de livre pour la jeunesse. Par contre, j'ai commencé à prendre des cours de dessin et j'ai commencé donc.
3: C'était en vous. C'était vraiment une certitude.
4: Oui, oui, mais sans savoir si ça allait marcher.
3: Oui, mais c'est ce que vous vouliez faire.
4: Exactement. Voilà. Donc j'ai travaillé en autodidacte à illustrer des contes, des comptines, des petites histoires que j'inventais, que j'allais présenter régulièrement aux éditeurs, qui me refusaient parce que c'était quand même très très maladroit ce que je faisais, mais à l'époque c'était quand même assez facile.
3: Donc, maladroit, c'est-à-dire ?
4: C'était mal dessiné, quoi. Vraiment,
3: ah oui.
4: Oui, oui. Mais
3: c'est avec du recul que vous dites ça.
4: Oui, bien sûr. Ah oui, à l'époque, je trouvais que c'était pas mal.
3: Vous étiez très fière de vous, à l'époque.
4: Non, quand même, non. Non, non, quand même, je voyais bien par rapport à d'autres. Mais je trouvais que malgré tout, ça allait.

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1: On s'intéresse aux différentes fermetures que vous pouvez rencontrer sur votre route ou dans les transports en commun pour cette nuit de mardi à mercredi. Il y en aura encore quelques-unes, notamment sur la route. Le périph intérieur est fermé pour cette nuit de mardi à mercredi entre la porte de Châtillon et la porte de Sèvres. Ce n'est pas tout puisque la 13 est également fermée pour cette nuit en direction de Paris entre Angeval et Rocancourt. La 3 fermée dans les deux sens de circulation entre Roissy et la porte de Bagnolet. Ou encore la 4 fermée pour cette nuit de mardi à mercredi en direction de Paris entre Noisy-le-Grand et Saint-Maurice. Côté transport en commun, là aussi, il y a quelques coupures à prévoir. La ligne D du RER coupée à partir de 23h15 entre Gare de Lyon et Corbeil-Essonne. Il y a des travaux et des bus de remplacement sont mis à disposition. Mais ce n'est pas tout puisque la ligne E du RER elle aussi est coupée pour ce soir à partir de 22h25 entre Nanterre-la-Folie et Villiers-sur-Marne. Des bus de remplacement sont mis également à disposition pour pallier cette difficulté et réaliser votre tronçon.
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3: Et Adi Ougoujat, et Adi, c'est à toutes. Mon cher Franz,
4: oui.
3: Vous ne connaissez pas la dernière?
4: Non.
3: Ah, hier Nathalie, oh, la collègue, eh bien, pas le travail.
4: Quoi?
3: Hier Nathalie, ma collègue, ne s'est pas